0: En fait, on était en Ligue 1 à l'époque. On faisait partie des 15-20 groupes français majeurs de la scène française. Et au moment où je travaille avec Laurence Ferrari dans son agence de presse, où je suis grand reporter à l'investigation, je fais des sujets où je me mets en danger pas mal. Et il y a beaucoup de caméras cachées.
1: Vous vous mettez en danger, de quelle manière ?
0: Ben, le premier doc que je fais s'appelle « Les supermarchés de la Défense », qu'on peut retrouver sur YouTube, hein, sur ma chaîne « Dans les yeux d'Olivier », où je me fais passer pour un trafiquant international et où je vais pénétrer des zones de gros dealers, je vais pénétrer des mafias qui vendent de la drogue, mais en kilos.
1: Et vous êtes en caméra cachée.
0: Et je suis en caméra cachée à plusieurs reprises. Et puis, le documentaire a très bien marché sur Canal. Et ils m'en confient un deuxième. Et là, je pars à Manille. Parce qu'à l'époque, le gouvernement philippin interdit tout moyen de contraception pour les pauvres. Afin d'avoir une démographie galopante. Mmh. Et donc, à Manille, et comme aux Philippines, tout est interdit d'un point de vue film.
1: D'accord.
0: Donc, il y a beaucoup de séquences qui sont en caméra cachée. Et là, Bruno Gaston, qui est le patron de France 4 à l'époque, me voit. Et ça correspond aussi à une époque où on voit émerger, avec un journaliste qui s'appelle Louis Theroux, en Angleterre et aux États-Unis, ce qu'on appelle les documentaires incarnés, c'est-à-dire où le journaliste réalisateur fait partie du dispositif,
1: oui, apparaît, et où on le voit. On voit son métier, voilà. Et son travail.
0: Et donc Bruno Gaston, qui était fan de mon groupe Les Black Maria, qui m'avait vu sur scène plusieurs fois, le jour où je viens le voir, me dit, voilà, il me propose l'ersatz de Dans les yeux d'Olivier, qui s'appelait Nouveau Regard.
1: Oui.
0: Et je vais faire 2 ans sur France 4. Les audiences vont être assez incroyables pour France 4 à l'époque. Et c'est comme ça que Nathalie Darigrand, ensuite, qui est la grande patronne des magazines de France 2, me propose Dans les yeux d'Olivier. Et au début, j'ai très peur, je ne veux pas y aller. Mmh. Et j'accepte quand même au bout d'un moment... le syndrome de l'imposteur.
1: Oui.
0: Je suis rejoint par quelqu'un qui compte beaucoup pour moi parce que vous voyez, je n'ai pas beaucoup d'amis très proches, mais lui, il s'appelle Michel Morinière et il a été longtemps le bras droit de Jean-Luc Delarue. Il était mon ami et à cette époque, quand on me propose ça, je ne veux pas y aller parce que moi, je suis bien sur France 4. J'ai ma petite collection de docs. France 2, c'est quand même... Vous voyez,
1: Autre chose, bien sûr.
0: Oui, c'est la chaîne premium du groupe.
1: Vous tremblez.
0: Oui, je tremble. Et grâce à Michel...
1: vous osez.
0: J'y vais. Et le premier film, c'est le premier Dans les yeux d'Olivier, Les mystères de la foi,
1: oui,
0: où je pénètre dans un... couvent.
1: Ah, c'est le premier.
0: C'est le premier.
1: Les sœurs du Pesquier.
0: Les sœurs...
1: Bénédictines du Pesquier, c'est ça.
0: Bénédictines du Pesquier.
1: Ah, je ne savais pas que c'était le premier.
0: Et c'est le premier Dans les yeux d'Olivier qui...
1: Oui, alors, vous n'aviez pas choisi le sujet ?
0: Alors, je l'avais choisi avec ma productrice de l'époque. À chaque fois, c'est l'émissaire de la foi, au pied des murs, quand on parle des familles qui ont un membre détenu oui, en longue peine... piégé sur la toile, quand voilà, il y a des ouais, prédateurs sur la toile. Il y a toujours un titre, ouais, qui annonce.
1: Et ce titre, il vient de vous ou on vous l'impose ?
0: Les mystères de la foi, c'est, je crois que c'était Lorraine Willem à l'époque, qui était la productrice Dans les yeux d'Olivier, qui avait trouvé ce titre
1: très beau
0: de travail, qui est resté le titre qu'on a annoncé,
1: okay,
0: Les mystères de la foi. Et ce film, avec ma tête, mes dreadlocks, avec les sœurs bénédictines, cérémoniales qui sont...
1: Ah, vous êtes arrivé avec plein de délicatesse, parce que moi, je l'ai vu, ce film.
0: Ah ouais, c'était fabuleux.
1: Vous êtes arrivé, on sent, hein, que vous marchez avec beaucoup de délicatesse.
0: Mais oui, puis j'étais très timide et très

0: impressionné de rencontrer des femmes.
1: Vous êtes le seul homme qui avait le droit de rentrer là, en plus.
0: Exactement, de passer la clôture papale.
1: Et on sent que vous êtes touché.
0: Ben oui, c'est en même temps un privilège et une rencontre extraordinaire, avec en plus des moniales qui vont de 19 à 94 ans ou 16 ans.
1: On voit la prieure et sa sagesse, on voit des petites jeunes toutes
0: exactement.
1: Enthousiastes.
0: Je rappelle que ces moniales ne ressortent plus jamais, sauf pour aller voter, mais ne ressortent jamais plus de ce monastère.
1: Vous disiez que vous leur dites à un moment, j'avais des préjugés en arrivant là, vous les avez fait tomber, vous leur dites ça. Qu'est-ce que c'était vos préjugés?
0: Le premier de mes préjugés, c'était que j'allais pénétrer dans un endroit très... Vous voyez, très, très silencieux, très calme, très... Et puis très...
1: Oppressant?
0: Pas oppressant, mais... En tout cas, quelque chose qui était très loin de mon monde, à moi. Et donc, je ne savais pas ce que j'allais en tirer. Or, c'était d'une richesse, d'une joie.
1: Ça vous a surpris, la joie?
0: Ah oui. Ça m'a surpris et... Et puis en plus de ça, c'est le choix de ces femmes qui m'a impressionné, en même temps qui m'a touché et qui m'a ouvert encore plus. Vous savez, j'étais en colère avec Dieu à l'époque où je fais ce documentaire. C'est le premier devant les yeux d'Olivier. J'ai perdu mon père quelques années avant. Un an et demi après mon père, c'est mon fils que Théo. Je perds, Théo. Et j'étais en colère après Dieu. Et ce film, ces rencontres avec les moniales et avec les époux mervoyés, Martine et Frédéric, m'ont remis sur le chemin de Dieu. Enfin, le chemin de la foi. Et donc, ce film a énormément compté pour moi, pour ma vie aussi, parce que ça a été... un véritable carton en termes d'audience. Et en plus, en replay, en...
1: Ouais, les gens,
0: les gens m'en parlent encore aujourd'hui de ce film.
1: C'est étonnant, hein.
0: Et donc, du coup...
1: Vous diriez que ça répond à... On va parler plus avant dans l'émission de cette rencontre avec Dieu. Je vais bien sûr développer ça, mais... vous croyez que le fait que ça touche comme ça, ça répond... Enfin, au fond, les gens, ils ont soif de quelque chose de Dieu, vous croyez? Pourquoi ça touche?
0: Je pense que... alors, les gens ont soif de Dieu... Sans doute, en tout cas, ils ont une quête. Mais je crois que là, ce qui a marqué, c'est que j'étais le représentant
1: du monde normal,
0: de ce monde extérieur.
1: Oui, c'est vrai que ça donne cette impression.
0: Et je viens là.
1: Et vous posez les questions qu'on se pose.
0: Oui, et je pense que les c'est pas que je pense, c'est que je sais que les téléspectateurs ont été extrêmement surpris, touché comme moi de la joie, de la
1: gentillesse, vous voyez,
0: la gentillesse et puis aussi de la paix que dégageaient ces aussi bien les jeunes moniales que les plus âgés. Et puis moi, je suis quelqu'un de, vous voyez, après, quand je sens que j'ai affaire à des gens gentils comme moi, hypersensibles, j'étais comme un...
1: Vous étiez comme un poisson dans l'eau.
0: Ah, j'étais comme un poisson dans l'eau. Je me rappelle même d'un soir où je leur fais le journal télévisé. Et on rit ensemble. Et d'ailleurs, je vais retourner bientôt parce qu'elle me donne souvent des nouvelles. Et donc, du coup, ça fait un moment que je n'y suis pas allée. Je vais aller les voir. Parce que j'ai toujours le droit de rentrer.
1: Ah, c'est vrai?
0: Ouais.
1: Ah,
0: la
1: dernière donne, fois que j'y suis allée,
0: j'y suis allée à nouveau. Et,
1: vous êtes chez vous?
0: Oui, et j'étais assis, et elles se sont... Alors, c'était un jour où il faisait beau. Donc, je me rappelle, elles se sont toutes assises donc, sur des chaises autour de moi, dans le jardin, enfin, les jardins du monastère. Et on a échangé, comme ça. Et je les faisais beaucoup rire.
1: On voit ça à la fin du film.
0: Oui, on a recommencé une récréation, comme ça.
1: Et puis, vous leur dites, il y a des sœurs qui sont rentrées grâce à ce documentaire.
0: paraît-il.
1: Alors, vous nous raconterez, ben, si on se revoit, ouais. là, si elles sont restées,
0: oui,
1: parce qu'on
0: si, si,
1: essaye.
0: Je les vois.
1: Ouais, ouais. C'est quand même intriguant.
0: Je sais que ça a déclenché 2-3 vocations.
1: Oui, ça a fait connaître, en fait.
0: Oui. Ouais.
1: Alors, il nous reste une minute avant les mots, peut-être juste le temps d'accord. de présenter votre livre, quand même. Il
0: vous
1: faut qu'on en dise un mot.
0: Après.
1: Oui, oui, oui, bien sûr. D'accord. Mais je serai en fait toujours là pendant les
0: d'accord.
1: mots,
0: hein. okay.
1: mais juste à l'oreille. Peut-être qu'on est heureux de présenter ce livre qui est sorti aux éditions Fayard, Le syndrome de l'imposteur. Vous dites bien, c'est un roman qui vous ressemble quand même. Donc, c'est Théo. Sorg, Théo
0: oui.
1: qui a le nom de votre petit bébé, du coup.
0: Oui,
1: et...
0: c'est le nom de mon fils. Ben, l'histoire de Théo, oui, il y a beaucoup de moi dedans, mais il y a aussi beaucoup de, dans ce héros, beaucoup aussi d'histoires d'autres personnes que
1: oui.
0: j'ai connues et qui étaient touchées par
1: ce syndrome.
0: Donc j'ai voulu synthétiser dans Théo un garçon... qui est attrapé par ce syndrome dès l'âge de 11 ans
1: ouais.
0: Parce qu'il est harcelé
1: ouais.
0: donc à 11 ans il se pose la question mais pourquoi on me fait du mal, pourquoi est-ce que je suis légitime ou pas,
1: puis après il dit c'est de ma faute en fait.
0: Et de là en fait ouais. voilà, il va se poser tout un tas de questions
1: ouais. et il se sent toujours inconfortable
0: voilà.
1: toujours
0: et comme,
1: illégitime
0: voilà. et comme ce syndrome de l'imposteur je pense
1: touche plein de gens
0: beaucoup de gens.
1: Vous en avez fait un roman.
0: Ouais, j'en ai fait un roman où en même temps, je pense que beaucoup de personnes vont
1: se retrouver
0: ouais. Et aussi voir que ce syndrome, bien évidemment, il est dangereux pour notre équilibre mental, mais que aussi il a la vertu de nous pousser toujours à exceller mm-hmm. pour justement ne pas être démasqué. Et pour pouvoir réussir ce qu'on a entrepris, parce que comme on manque de confiance, on est toujours persuadé qu'on va pas bien faire ou qu'on va se planter. Et donc du coup, voilà, ce livre évoque tout ce que peut englober ce syndrome, mm-hmm. mais aussi cette rencontre avec soi-même qui, grâce à ce syndrome, peut se faire. Et je pense que c'est la rencontre principale et la plus importante qu'un homme ou qu'une femme doit
1: faire
0: ou peut avoir la chance de faire, c'est de se rencontrer soi-même.
1: Alors, on va avancer plus avant, on va essayer
0: oui.
1: de chacun de se rencontrer soi-même plus
0: exactement.
1: Avec ce moment des mots. Donc je vais vous laisser, vous allez avoir 4 mots
0: oui.
1: à partir desquels vous allez dire ce que ça vous inspire.
0: D'accord.
1: À tout de suite.
0: À tout de suite.
1: Nous sommes sur KTO dans Lumière intérieure avec vous, Olivier Delacroix. Et le premier mot auquel j'ai pensé et qui vous ressemble beaucoup, c'est regard.
0: Oui. Le regard, c'est très important. Ça a toujours été très important pour moi parce que je crois qu'aujourd'hui, je sais. Ce qui se passe entre les gens et moi, parce que longtemps, on est venu dans la rue, un peu partout, me dire merci pour votre travail, merci pour ce que vous êtes. Et je savais que je décryptais beaucoup mes interlocuteurs et les gens, en règle générale, par leurs mots, mais aussi par leur regard. Le langage corporel aussi est très important. Les silences sont très importants. Mais le regard, en fait, le regard, il raconte beaucoup de nous. Le regard, quand il est soutenu, ou lorsqu'il est furtif, raconte et dit beaucoup de choses de nous. Donc... ce regard, c'est très important lorsque j'échange avec quelqu'un et qu'il échange avec moi, parce que je suppose que lui aussi voit dans ses yeux qui le regarde, le fixe, quelque chose qui raconte beaucoup de moi.
1: Alors vous aimez, je trouve hein, que vous aimez regarder et nous faire regarder des gens qu'on ne voit pas, des gens qu'on ne regarde pas, comme par exemple les familles des criminels, des gens qu'on On n'y avait pas pensé, nous, tiens, ce que ça devait être d'être une petite sœur d'un tueur.
0: Oui.
1: Et voilà que vous, vous avez envie de les regarder et de les mettre en valeur. Ce qu'on a envie de vous demander, du coup, c'est vous, à l'intérieur de votre cœur, comment vous les regardez, ces gens ? Pas forcément ceux-là, mais tous. Comment vous les regardez ? Qu'est-ce qu'il y a dans votre cœur quand vous les regardez ?
0: Dans mon cœur, il y a... Vous savez, à chaque fois, en fait, dans les yeux d'Olivier, ou le soir sur Twitch et TikTok, parce que je fais des directs toutes les semaines, ou sur ma chaîne YouTube, Olivier Delacroix officiel, je vais toujours vers les invisibles. Je vais toujours vers celles et ceux qu'on n'entend jamais ou presque pas. Donc, je les regarde toujours avec, avec respect. Et je crois que la manière dont je les regarde, en fait, leur montre combien, justement, il y a ce respect de ma part. Depuis que je suis enfant, j'ai toujours considéré que... Et j'ai toujours su que je me construirais avec les autres. Donc, du coup... J'ai toujours regardé les autres. J'ai toujours eu conscience du fait qu'ils étaient à côté de moi et que c'était avec eux que j'allais me construire. Donc, ce regard, il est important. Et je crois que c'est le premier contact, la première interaction, pardon, que l'on a avec l'autre.
1: Il y a des regards qui, abîment et il y a des regards qui construisent.
0: Ouais.
1: Il y a des regards qui peuvent nous détruire et nous blesser.
0: Bien évidemment.
1: Est-ce qu'on peut s'exercer à avoir un regard bon, un regard qui construit l'autre ?
0: Non. Enfin, en tout cas, peut-être que certaines ou certains cessaient à ce type de construction. Moi, mon regard a toujours été le même. Je n'ai jamais essayer de le construire ou de le travailler.
1: Donc c'est une sorte de don pour vous, de savoir regarder les autres avec bonté.
0: Oui, j'ai toujours du mal à parler de don, parce que vous savez, c'est toujours compliqué de se décrire quel est mon ADN, quel est c'est plus vous qui voyez ce regard. Moi, je le vois pas, ce regard. C'est moi qui regarde. Ce que je sais, c'est que ce qui se reflète dans le regard des autres me concernant, c'est cette confiance qu'il m'offre. Et comme je vous l'ai dit, la première interaction, c'est souvent ce regard. Donc, je crois qu'il lise dans ce regard toute la bienveillance que je peux avoir envers eux. Et après, c'est quelque chose qui déroule entre nous.
1: Qui se construit.
0: Et qui se construit, et cet échange, souvent, est de plus en plus fluide, parce qu'on se regarde de plus en plus. Je dis souvent aux personnes avec lesquelles j'échange qu'elles vont très vite oublier les caméras, ou le micro, ou qu'elles sont écoutées par plusieurs milliers de personnes. Et c'est ce qui se passe à chaque fois. Parce que, en fait, quand on se regarde vraiment, on oublie tout le reste autour.
1: Alors, le deuxième mot, c'est cri.
0: Cri, hein.
1: En fait, dans votre livre, on entend des cris. Il y a des cris de douleur. Alors, bien sûr, c'est Théo Sorgue, mais on voit quand même Olivier Delacroix derrière qui crie. Peut-être qu'il y a un cri qui revient dans votre livre, c'est un cri contre l'injustice.
0: Oui, il y a une colère, en fait. Il y a une colère structurée qui émerge de ce livre, en tout cas de l'histoire de Théo, devant l'injustice, la construction de notre société française. Je parle de notre société française parce que elle a toujours été habitée par... une sorte il y a toujours eu les petits services entre amis. Il y a toujours eu une tradition de corruption un peu dans notre pays, avec souvent en plus les plus puissants se rendant des services entre puissants. Et en fait, Théo, qui souffre de ce syndrome de l'imposteur, rencontre ce milieu des médias dans lequel les petits services entre amis sont légion. Et il y croise aussi des personnes qui, quand la lumière est allumée, comme dans ce beau studio, ils sont les plus beaux, les plus gentils, les plus les plus miséricordieux des personnes. Et puis que dès que la lumière s'éteint, deviennent de vrais
1: crapules,
0: sombres personnages, des gens méchants, des gens qui parlent mal à d'autres personnes parce qu'ils se croient supérieurs à elles, parce qu'ils passent à la télé. Vous voyez, et Théo, il slalome dans ce milieu où il voit beaucoup d'injustices. D'ailleurs, il y a beaucoup de références à la... Il y a beaucoup de citations bibliques dans mon livre et aussi de références parce que je parle des anneaux de Dieu. Vous savez cette chanson que j'entendais quand j'étais enfant de cœur à Évreux, agneau de Dieu qui enlève le péché du monde, prend pitié de nous. En fait, je dis combien j'ai vu ou combien Théo a vu d'agneaux sacrifiés et ce cri, cette colère. Elle habite un bon moment de son chemin, parce que oui, crier face à cette injustice est encore pire quand il faut crier en silence. Vous voyez ce que je veux dire ? Quand cette colère, il faut la contenir, quand le cri doit être étouffé, parce que si vous criez, vous allez attirer par le bruit du cri les loups.
1: Oui.
0: Et les loups dans ce milieu sont nombreux. Et si vous vous faites remarquer en tant que quelqu'un qui peut avoir une intelligence, une personnalité particulière, cela va déclencher tout de suite le regard de ce loup qui va se dire « Mais lui, il est dangereux. Mmh. Il peut éventuellement me piquer ma place. » En fait... dans ce roman, Le syndrome de l'imposteur, je raconte l'histoire d'un homme qui a dû toute sa vie calculer, se confronter à un monde où il y a du pouvoir, de l'argent, et où beaucoup travestissent leur vraie nature, une nature bien sombre et bien noire et bien moche. Et il la travestisse pour se rendre affable, encore une fois. Et ce cri, c'est un cri du cœur de ce héros.
1: Alors, c'est marrant parce que justement, on en parlait tout à l'heure avant cette émission et vous me disiez que vous n'aviez pas tant lu la Bible que ça.
0: Non.
1: Et moi, en vous lisant et en regardant de près ce personnage que vous avez créé, mais qui doit vous ressembler... J'ai pensé à un psaume. Vous voyez, les psaumes, c'est une partie
0: je
1: de la
0: sais.
1: Bible où on prie.
0: Oui.
1: Et donc, ce psaume, j'ai envie de vous le lire parce que ça m'a amusée. Je me suis dit, votre personnage, il crie contre l'injustice. Il crie parce que les méchants, ce qu'on appelle les méchants dans la Bible, mais les puissants, comme vous dites, il crie, votre personnage, parce que les puissants réussissent. Parce que en plus, ça marche. Ce sont des crapules, mais en plus, ça marche. Je vous lis et puis vous me dites si ça vous parle. Un rien, dit cet homme-là, et je perdais pied. Un peu plus, et je faisais un faux pas. Car j'étais jaloux des méchants. Je voyais leur succès. Jusqu'à leur mort, ils ne manquent de rien. Ils jouissent d'une santé parfaite. Ils échappent aux souffrances des hommes, aux coups qui frappent. L'orgueil et leur collier, la violence, l'habit qui les couvre. Ils ricanent, ils prônent le mal. De très haut, ils prônent la force. Voyez comme sont les méchants. Tranquille, ils amassent des fortunes. Et ils terminent en disant, vraiment, c'est en vain que j'ai gardé mon cœur pur, lavé mes mains en signe d'innocence. Ça ressemble, non ?
0: Ah mais, vous l'avez lu. C'est même troublant ce que vous me lisez. Parce que je n'ai pas lu la Bible. Et c'est ce que Théo raconte et vit. Voilà, il raconte, voilà, il fait référence à ces ricanements, donc qui correspondent à, vous voyez, toujours ce mépris par rapport aux plus petits, voilà, ces services rendus entre eux, et puis les puissants, bien évidemment, ont les moyens de se payer les meilleurs médecins, ils restent en vie plus longtemps, ils ont une bonne santé.
1: Et puis comme cet homme dans ce psaume, du coup, il regrette. Il se dit, on voit Théo qui dit, je regrette d'être moi un cœur pur.
0: Alors, Théo...
1: Il regrette pas ?
0: Il ne regrette pas, en fait.

0: ce moment, on a l'impression qu'il regrette.
1: Non, mais il ne regrette pas. Alors, vous savez, en fait, au même titre que vous l'avez dit tout à l'heure, je me suis beaucoup inspiré de ma propre vie. Dans ce chemin, quand vous êtes plutôt un cœur pur, que vous avez, que vous respectez certaines règles, une certaine morale, et que vous êtes un aventurier, parce que pour pénétrer dans ce milieu des médias, il faut avoir aussi un esprit d'aventurier, parce que ça se fait pas tout seul. Et au final, alors je vais pas trop déflorer le livre, mais cette rencontre avec lui-même que Théo fait, ce bilan qu'il va faire de toutes ces années, de tout ce chemin parcouru, finalement, le bilan est beaucoup plus positif que négatif. Oui, il y a des blessures, oui, il y a des cicatrices, oui, il y a eu des moments compliqués, mais il y a une grandeur et une pureté et une force surtout qui se dégage de cette construction en fait qu'il a terminé, parfois en retournant s'occuper de certaines fondations dans son enfance, dans son adolescence, parfois dans sa vie même de jeune adulte, pour réparer un peu les choses, mais il ne regrette pas. Mmh. Il ne regrette pas.
0: Alors, on va passer au mot suivant.
1: Ouais.
0: Et puis, on va vous J'adore. Demander de parler pas que Théo. Hein. Nous, on veut connaître Olivier Delacroix oui. derrière Théo. Et le mot suivant, c'est agneau.
1: Agneau.
0: Mais j'étais pas contente parce que vous l'avez déjà dit tout à l'heure.
1: Mais oui, mais parce que, en fait, vous savez, en fait, dans ce monde, je me souviens, moi, de mes 17-18 ans. J'étais encore un petit garçon, je jouais au foot, j'avais en tête, j'ai failli partir au FCR, au FC Rouen, donc pour devenir professionnel de foot. J'étais un garçon encore très naïf, alors que je voyais déjà, surtout quand je suis arrivé à Paris, des mecs qui avaient, et des femmes aussi, des filles, des jeunes filles, qui avaient déjà un plan de carrière, vous voyez, déjà ce besoin de et cette envie de pouvoir, de réussite. Et moi, quand je vous parlais d'aventurier, j'ai toujours été un aventurier, j'ai jamais été un agneau, mais au cours de mon existence, comme Théo, en fait, ces agneaux, ce sont ces personnes, et il y en a beaucoup en fait, elles forment, je crois, la grande majorité des personnes qui composent notre environnement. Il y a beaucoup d'agneaux qui subissent la loi des puissants, qui subissent la loi des loups, qui subissent leur syndrome, parce que quand on est maltraité par son N+1, son patron, son supérieur, quand on n'accepte pas qu'on nous parle mal, mais quand ces personnes-là parlent mal et qu'on est obligé de la fermer parce que c'est son supérieur, c'est... Eh bien, je crois qu'il y a quelque chose qui fait mal, qui crée une blessure, quelque chose qui s'ouvre, qui suinte, et qui finit par ressembler à se sacrifier, en fait. Et c'est pour ça que je parle souvent de ces agneaux, parce qu'il y a une grande majorité des gens qui sont ces agneaux, qui sont sacrifiés sur l'autel du pouvoir, de l'argent.
0: Alors, il y en a un, évidemment, qu'on appelait l'agneau de Dieu,
1: oui.
0: Jésus de Nazareth. Et vous posez une question assez belle à travers votre héros. Vous dites, mais je comprends pas très bien parce que on dit qu'il a enlevé le péché du monde, mais on voit encore tant de péchés dans le monde.
1: Ben oui.
0: Vous avez répondu à cette question, Olivier Delacroix. Est-ce qu'il a enlevé le péché du monde, cet agneau de Dieu, Jésus de Nazareth?
1: Non, il ne l'a pas enlevé parce que
0: Parce qu'on en voit trop.
1: Il ne l'a pas enlevé, mais
0: il
1: encore
0: l'a quand
1: une
0: même...
1: fois. J'ai compris une notion en fait, qui... alors, c'est, c'est,

0: c'est un peu philosophique peut-être, mais le Dieu horloge, le Dieu dont le Fils Jésus n'a pas vocation à régler tout dans le monde.
1: Parce c'est que ça ce que vous appelez le Dieu horloge. Le Dieu horloge, voilà. C'est celui qui gère ma vie, qui s'occupe de tout.
0: Qui gère, voilà. Et donc comment
1: qui
0: Dieu...
1: Qui est responsable de tout, du coup.
0: Exactement. Mm. Comment Dieu accepterait, même à l'heure où on se parle, que des enfants, des femmes, des hommes meurent sous les bombes, sous le fruit de la guerre.
1: Donc c'est ce Dieu-là que vous avez rejeté quand ce petit Théo, votre petit bébé, votre papa est mort.
0: Oui.
1: Là, ce Dieu horloge, c'était pas possible.
0: Mais oui, mais en fait, voilà, je me trompais. Et en fait, je me trompais et
1: Alors c'est qui, si c'est pas ce Dieu horloge, il a quoi comme visage, Dieu ?
0: Ça, je crois qu'il est à l'intérieur de nous. Je crois qu'il est partout, et je crois que ce chemin que je parcours encore, il est justement pour sentir cette foi, la ressentir et faire partie de ce grand tout. Parce que pour moi, Dieu, c'est un grand tout où nous rassemblerons tous, en fait. C'est quelque chose dont nous faisons partie et en même temps qui est à l'intérieur de nous. Et donc, du coup, je crois profondément au sens de tout ce que cette vie me montre. Tout ça a un sens. Et donc... dans tout ça, il y a... je crois, l'obligation d'être confronté à ces agneaux qui sont sacrifiés devant nos yeux, au péché que commettent certains hommes, qui nous permettent, nous, les hommes de Dieu, vous savez, les libellules, j'aime bien l'idée que nous soyons nous, les esprits purs, et en tout cas, qui respectons les règles, une armée de libellules qui soit là pour réparer un peu ce monde. Parce que ce livre finit aussi sur une citation issue de la religion juive, le Tikkun Olam, c'est réparer le monde. Et donc, du coup, dans cette ambition de réparer le monde, il y a aussi l'ambition de sauver le plus d'agneaux possible.
1: Donc, au fond, ceux qui essaient, du moins, d'avoir le cœur pur, qui n'y arrivent pas toujours, mais qui essaient d'avoir le cœur pur, sont un peu comme cet agneau de Dieu qui porte le péché du monde, qui continue à le faire de génération en génération.
0: Quelque part, oui.
1: D'accord.
0: Et peut-être qu'au final...
1: C'est quand même douceur, la pureté qui
0: oui,
1: triomphera.
0: Et peut-être que cet agneau est une prophétie. Hein. Et peut-être qu'au bout du monde, au bout de l'histoire, au bout du temps...
1: Il y aura cet agneau.
0: Dans cette éternité, peut-être que cet agneau sauvera
1: il sera victorieux.
0: Le monde. C'est possible.
1: Mais vous savez que c'est la fin de la Bible qui se termine avec un agneau victorieux ?
0: Non, je ne savais pas.
1: Eh bien, je vous dis, un agneau blessé et victorieux. C'est la fin, l'Apocalypse.
0: Mais vous voyez comme je vous parlais de sens et sans connaître la Bible.
1: Au fond, il y avait ça en vous déjà.
0: Ben, au fond, je ne suis pas si mal guidé.
1: Alors, le dernier mot, il est un peu vague, mais il faut qu'il soit précis entre nous. C'est lumière. Qu'est-ce qui a été... des lumières dans votre vie, et qu'est-ce qui demeure une lumière dans votre vie ?
0: La vie, je suis un amoureux de la vie. Voilà, la lumière, pour moi, c'est quelque chose qui ressemble à la joie, la joie d'être avec les siens, la joie d'accomplir tout ce que je fais dans ma vie. C'est ça, la lumière. La lumière, c'est créer. En tout cas, me concernant, la lumière, c'est voilà ce que je fais sur YouTube la semaine.

0: les échanges que j'ai avec les gens sur Twitch, sur TikTok, mes films dans les yeux d'Olivier, les rencontres que je peux faire, comme en ce moment, voilà, j'ai écrit un scénario pour François-Xavier de Maison, un film qui sera réalisé par Olivier Marchal. Toutes les directions que je peux prendre en créant, en écrivant ce livre aussi, ressemblent à la lumière, en fait. La lumière, c'est ça, c'est la création. Et ma fille est l'objet de notre création aussi. Ma femme est une lumière aussi parce que lorsque je suis avec elle, elle me guide comme je la guide. Tout ce qui est de l'ordre de, finalement, de la douceur, de l'aide à l'autre, le regard, le cri, tous les mots dont vous avez parlé sont reliés à cette lumière. Dans l'ombre ou dans le noir, nous sommes pratiquement incapables d'avancer ou de créer. Dans l'ombre, on peut encore aimer, mais voilà, la lumière, c'est la vie, en fait.
1: Est-ce que vous avez envie de nous partager ? Vous racontez qu'à 45 ans, il y a eu quand même une expérience forte dans votre vie sur les vagues. Vous étiez sur la mer et vous avez retrouvé la foi, dites-vous. Alors, vous nous avez partagé l'expérience de la rencontre avec les parents de ceux qui avaient pardonné au bourreau de leur enfant.
0: Oui, qui m'ont remis.
1: Et puis les petites sœurs, vous nous avez dit ça tout à l'heure.
0: Oui.
1: Et qu'est-ce qui s'est passé ? Enfin, comment est-ce que vous pouvez dire aujourd'hui j'ai retrouvé la foi ?
0: En fait, j'étais au Costa Rica et c'était il y a à peu près 4 ans. J'avais d'abord, je vais vous dire, je m'étais posé d'abord derrière la maison où j'étais, là-bas, parce que j'étais resté un mois et demi, parce que j'aime bien là-bas, au Costa Rica, c'est très beau, très la nature, et j'étais dans une maison en pleine, pratiquement jungle, et derrière, il y avait des ruches. Et je suis resté longtemps à observer les abeilles, les directions qu'elles prenaient, comme elle, en fait, le fonctionnement de tout ça, qui était d'une ingéniosité incroyable, en fait. Ça m'a, et puis j'ai lu un petit peu sur tout ça, et je me suis dit, tout ça a un sens. Tout, je ne peux pas vous dire pourquoi, mais la foi a été renforcée par peut-être ce contexte, ces abeilles, ces végétaux autour dont je sais qu'ils communiquent entre eux. Donc, dans un monde silencieux, peut-être à travers le vent qui parfois se répand comme ça. Et puis le lendemain, ou le surlendemain, je me suis retrouvé sur la mer avec... Il y avait des vagues d'un mètre cinquante, deux mètres... Parce que j'ai failli me noyer il y a 30 ans à Lombok, en face de Bali, où j'avais fait le malin et j'étais allé surfer sur des vagues beaucoup trop grosses pour moi, et j'avais failli me noyer. Donc depuis, j'entretenais une certaine peur par rapport à, vous voyez, les plus grosses vagues. Et puis, ce jour-là, la houle a monté. Elle s'était plus puissante et les vagues se sont bien retrouvées à être à se transformer en 10 minutes, un quart d'heure. Elles sont passées d'un mètre cinquante à 3 mètres 50. Et je ne suis pas sorti de l'eau et j'ai surfé ces vagues qui, à un moment, lorsque j'étais en train de prendre l'une d'elles m'a donné une sensation de puissance, mais en même temps de jouissance. Parce que je me rappelle très bien, j'étais sur ma planche et j'avais la main droite, puisque j'étais

0: ce qu'on appelle en front side, c'est-à-dire face à la vague qui déroulait, vous voyez. Et j'avais ma main qui était sur juste le fil de l'eau et je sentais la puissance de cette vague et en même temps la douceur au bout des doigts et surtout aussi, je n'avais plus peur. Et ce jour-là, quand je suis revenu sur la plage, j'ai senti que quelque chose avait basculé en moi, en fait. Et que je n'étais plus un petit garçon, mais qu'à 57 ans, je devenais un homme.
1: Retrouver la foi, c'est... On a presque fini, hélas, ce temps. Il faut malheureusement qu'on aille plus vite, mais retrouver la foi, c'est comme guérir de la peur. Et expérimenter que vous êtes porté par cette douceur et cette puissance à la fois. Vous diriez ça ?
0: Retrouver la foi, c'est avoir moins peur.
1: Avoir moins peur.
0: Parce que je pense que la peur... vous avez même sœur Emmanuelle, dans les dernières heures de sa vie, a pu douter. Donc je pense que la peur...
1: Elle demeure un peu.
0: Elle demeure un peu et elle doit demeurer un
1: peu. Mais on l'a surmontée.
0: Oui, il faut essayer de la surmonter au plus haut que l'on peut. Mmh. Mais je dirais que la foi, oui, c'est une rencontre avec soi-même, c'est une connexion plus forte. C'est une reconnaissance aussi plus accrue des autres, des âmes sœurs. Justement, de cette armée de libellules. Et c'est aussi apprendre à dire non, à moins perdre son temps avec des personnes qui n'en valent pas la peine. Mmh. Apprendre donc à laisser sur son chemin des personnes qui vous savez, qui vous sucent le sang ou qui ne sont pas à vos côtés pour les bonnes raisons.
1: Retrouver sa liberté, en somme.
0: Retrouver sa liberté, ouais. Exactement.
1: Merci beaucoup.
0: Merci à vous,
1: Olivier Delacroix. Et à tout de suite pour la conclusion. Nous sommes toujours sur KTO, avec vous, Olivier Delacroix. Me revoilà. Comment est-ce que vous avez vécu cette expérience ?
0: Mais très, très bien, moi j'adore. Vous savez, je trouve qu'à partir des mots, un mot, on peut... Voilà, on peut élargir les choses, on peut voilà, élargir la pensée et montrer qu'à partir d'un mot, voilà, la discussion peut s'engager, l'échange peut s'engager. Et c'est ce qui nourrit l'homme aujourd'hui. Sa construction, c'est d'échanger avec l'autre.
1: Oui, c'est vrai.
0: Qu'on soit d'accord avec lui ou pas. Mmh. Et moi, ça fait depuis enfant que j'ai compris ça. Mmh. Donc c'est peut-être pour ça que... Je vous l'avais dit, je suis une vraie pipelette.
1: Il vaut mieux ça, ouais, hein, sinon... Ouais. Moi, ce que j'avais envie de vous demander, pour conclure cette émission, c'est finalement, il y a quand même des souffrances et des épreuves dans votre vie.
0: Ouais.
1: Et je pense que ceux qui nous regardent en traversent aussi. Et puis, on a l'impression quand même qu'il y a eu des instants de grâce, cette rencontre avec les sœurs, cette rencontre avec ce couple qui a pardonné à ceux qui avaient tué son enfant. Et puis cette expérience si belle que vous avez racontée de traverser la peur finalement, avec les abeilles aussi, découvrir que la vie a un sens. Qu'est-ce que vous diriez en quelques minutes pour terminer à ceux qui nous écoutent et qui seraient eux encore dans une période d'ombre et de noir? Comment est-ce que la grâce vient? Est-ce qu'elle vient pour tout le monde, cette grâce?
0: Alors, j'ai quelque chose de très précis à dire à celles et ceux qui nous regardent. Il faut toujours garder l'espoir. Mais l'espoir s'entretient avec la volonté. Je croise beaucoup trop de gens. Et alors, pour répondre d'abord à votre première question, la grâce, c'est chacune des rencontres et des échanges que j'ai avec, dans ces entretiens avec qui que ce soit.
1: Donc vous avez su l'apercevoir, cette grâce?
0: Cette grâce, déjà, elle se dégage de la confiance qui s'installe. Mais j'en reviens à cet espoir. Je rencontre beaucoup de gens qui pensent que y a des choses dont ils rêvent, mais qui peuvent leur tomber tout cuit dans le bec, comme on dit. C'est ma grand-mère qui disait ça. Mais il faut garder toujours l'espoir et surtout

0: désirer que les choses se passent. On peut avancer, mais pour avancer, la première étape, c'est de le vouloir. Mmh. Et cette volonté, c'est cette première marche que l'on doit...
1: Donc même quand on est dans le noir, on peut poser un petit acte de volonté.
0: Mais bien évidemment.
1: Pour essayer de garder l'espoir, souffler sur les braises.
0: Et puis, pour ceux qui nous regardent ce soir et qui sont dans le noir, il faut bien qu'ils sachent qu'à un moment ou un autre, une main peut se tendre. Mmh. Et qu'il faut qu'ils soient en capacité de la voir, de la détecter, cette main.
1: Vous diriez que vous avez crié vers Dieu quand même et qu'il vous a répondu ?
0: Mais je pense que Dieu m'a accompagné tout au long de ma vie. Je suis persuadé d'être protégé. Il m'est arrivé des choses dans ma vie où j'aurais dû même mourir. Et je suis persuadé que...
1: Il était là.
0: Il était là et que j'ai quelque chose à faire ici.
1: Vous savez, c'est marrant parce que je vous ai lu le petit passage...
0: Oui.
1: De la Bible. Ça s'appelle le psaume 73.
0: Oui.
1: Et à la fin du psaume, donc, il dit j'aurais peut-être pas dû avoir le cœur pur, finalement, les méchants réussissent mieux que moi. C'est ce que je vous ai lu.
0: Oui.
1: Mais en vous entendant, ça m'amuse parce que la conclusion, c'est mais en fait, j'étais avec toi, mon Dieu. Et c'est ce que vous venez de dire.
0: Mais oui,
1: j'étais parce avec que... toi. Et ça suffit.
0: Il était avec moi. Et j'étais avec lui.
1: Mais vous le saviez pas forcément.
0: Non, pas tout le temps. Et c'est ce qui fait aussi la grandeur et le mystère de la foi.
1: Donc,
0: parce que si c'était si facile,
1: ouais.
0: Vous voyez
1: c'est la foi, précisément. C'est dans l'obscurité.
0: La foi, c'est quelque chose qu'il faut, auquel il faut penser, auquel il faut réfléchir. La foi, c'est quelque chose que vous vous offrez, mais qui se gagne, en fait, à force de travailler... à force de penser, à force de faire l'effort de vous rapprocher de Dieu, en fait. Parce que tout ça ne doit pas être gratuit, léger.
1: Oui.
0: Vous voyez ?
1: Le temps passe trop vite avec vous. Mais on doit déjà se dire adieu.
0: C'est vrai que ça a passé très vite.
1: C'est passé vite.
0: Trop vite.
1: Donc ce qu'on peut dire à nos téléspectateurs, surtout ceux qui sont plus dans le noir, c'est que Dieu est avec eux.
0: Mais Dieu est toujours avec nous.
1: Voilà. On va garder ça comme mot de la fin.
0: Et voilà, ça n'est pas parce qu'on ne le voit pas qu'il n'est pas là.
1: Vous pouvez retrouver cette émission très encourageante sur kto.tv.com. Et on termine là-dessus. Il est avec nous, même si on ne l'a pas
0: vu. Et achetez ce livre.
1: Bien sûr,
0: si vous voulez vous aider, si vous n'avez pas confiance en vous, après l'avoir lu, je vous certifie que...
1: Avec un cœur d'agneau, on peut s'en sortir.
0: On peut devenir... quelque chose de grand, en tout cas quelqu'un qui peut faire son chemin et faire trouver sa place dans ce monde.
1: Voilà, et aider les autres à la trouver. Merci beaucoup.
0: Et puis, ouais, bien Olivier évidemment, Delacroix. Après, tout est possible.
1: Merci beaucoup,
0: merci
1: à bientôt.
0: À vous. Merci.

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1: Cette semaine à l'émission, on plonge dans un sujet passionnant en abordant les aspects économiques, écologiques et symboliques de l'eau. Bref, on n'est pas du monde. Bonjour à tous et bienvenue à votre magazine Foi et Culture. Ici Antoine Malenfant, votre animateur pour cet épisode consacré à l'eau. Et allô, je suis bien accompagné. Oui, il y aura beaucoup de très mauvais jeux de mots aujourd'hui, c'est promis. C'est une promesse, c'est un engagement que je prends au début de cet épisode. Et tiens, pour mener à bien ce projet, Ariane Beauferré, bonjour.
2: Salut Antoine.
1: Journaliste pour Le Vert Média, une question qui te passionne, l'eau quand même.
2: Oui, c'est une question que j'étudie depuis plusieurs années dans le cadre de mon autre travail.
1: Mm-hmm. En tant que tu as une formation en biologie et tu es en train de poursuivre un doctorat en aménagement du territoire, donc des questions de l'eau.
2: Oui, il y en a beaucoup. Mm-hmm. Surtout, je m'intéresse beaucoup à la protection des sources d'eau potable. Donc, on a les mains dedans, dans l'eau.
1: Carrément. alors, tes lumières seront importantes pour nous aujourd'hui. Jean-Philippe Marceau, bonjour.
3: Salut Antoine.
1: Évidemment, l'aspect plus symbolique de l'eau, j'imagine, il y a des choses à dire de ce côté-là.
3: Ouais, c'est une catégorie très, très fondamentale en symbolisme. Là. Pas juste dans notre culture qui repose sur la Bible, mais aussi, en fait, dans toutes les cultures anciennes, on peut voir que le symbolisme de l'eau est très, très utilisé parce que c'est une catégorie tellement fondamentale.
1: Dans la vie en général, oui, c'est ça. Je rappelle que tu es éditeur pour The Symbolic World, c'est toujours vrai, oui. Et chroniqueur quand même, de temps en temps, ici, là, on n'est pas du monde. On est très heureux de t'accueillir.
3: Merci, Antoine.
1: Et une revenante. Salut Ariane Blais-Lacombe, bienvenue.
4: Merci.
1: Formée en sciences politiques.
4: Oui, oui.
1: La question de l'eau, ça a quand même des implications politiques importantes aussi.
4: Effectivement, là, oui. L'accès à l'eau, l'eau est une ressource tout à fait essentielle pour les humains, mais comme toute ressource, lorsque c'est limité, ça peut créer des conflits, ça peut créer des guerres. Donc, c'est clair que c'est un enjeu politique et géopolitique.
1: Ouais.
4: Probablement plus maintenant que jamais.
1: Et c'est ça, et dans le siècle qui commence, là, ça sera, il y aura des développements de ce côté-là, assurément.
4: Très certainement.
1: Hey, j'ai envie de vous lancer avec un commentaire qu'on a reçu sur YouTube. D'ailleurs, pour les gens qui nous écoutent, si vous avez envie de commenter, on a toujours beaucoup de plaisir
2: J'aime
1: à vous lire.
2: Tellement ça, lire les commentaires.
1: C'est vraiment le fun. Hein?
2: Oui.
1: Il y en a eu un délicieux. Là. C'est un compte qui semble anonyme, là, de quelqu'un qui s'appelle sur YouTube « Bonjour 98 ». J'imagine quelqu'un qui est né en 98 et qui aime dire bonjour. il dit « Merci, très intéressant. S'il vous plaît, faire une vidéo sur la nécessité de réparer les églises, les infiltrations d'eau surtout. » Alors, on ne fera pas un épisode spécifiquement sur ça. Mais on risque de parler d'infiltration d'eau aujourd'hui. Vous êtes prêts à tenter l'aventure?
3: Oui, oui. C'est bon. Sur le symbolisme, en fait, des infiltrations d'eau, il y a déjà quelque chose. Hein. J'avais pas du tout pensé à ça avant l'émission, là, mais c'est une des raisons pourquoi on a des gargouilles sur les églises. En fait, c'est exactement relié au symbolisme de l'eau.
1: On pense les gargouilles, c'est ces espèces de bêtes un peu démoniaques là, qui, près des gouttières.
3: Exact. On servait de ça comme gouttière des églises. En fait, dans plein d'églises en Europe, c'est encore le cas. Mm-hmm. Les gouttières, tant qu'à faire quelque chose qui va enlever l'eau de ton église.
1: L'éloigner.
3: Ouais. L'éloigner pour pas que justement ça fasse trop de dommages à la structure de ton église. Ben, tu peux utiliser un monstre. On peut parler de symbolisme apotrophaïque, d'ailleurs. Là. En général, c'est d'utiliser un genre de monstre pour te protéger des autres monstres. Ou, pour donner un autre exemple, je peux utiliser un vaccin qui va peut-être te rendre malade, mais juste un petit peu pour te protéger de maladies qui pourraient vraiment te rendre très malade.
1: Combattre le feu par le feu.
3: C'est, exact.

0: condos et des églises, mais d'une manière un peu préventive. C'est ça qui est intéressant. Plutôt que de parler de réparer les églises, ben, prévenons les infiltrations en mettant des gargouilles partout. On n'a pas vraiment au Québec de ça, ou très peu peut-être.
1: C'est très rare, c'est très rare. Je ne me rappelle pas d'avoir déjà vu, surtout des gargouilles ici, qui servaient la fonction justement d'éloigner l'eau.
0: Et pas juste de décoration.
1: C'est ça, c'est ça.
0: Écrivez-nous si votre église de paroisse a des gargouilles dans les gouttières, là, ça nous intéresse. Faisons un pas de recul, là. On va parler de l'eau aujourd'hui, c'est un thème très, très vaste, vaste comme un océan, on pourrait dire. ça y est, c'est parti. Et Ariane, qu'est-ce que c'est que l'eau?
2: Hein, on va prendre un pas de recul, mais un pas de recul cosmologique. Là,
0: ouais.
2: L'eau, c'est une molécule, deux atomes d'hydrogène, un atome d'oxygène.
0: J'ai perdu.
2: Et il se trouve que... non, c'est des choses de base.
0: Ça va.
2: Mais non, je dis qu'on prend un très grand pas de recul. C'est assez courant dans l'univers, en fait. Mais ça ne l'a pas toujours été, parce que l'hydrogène, il y en avait déjà depuis le début de l'univers. C'est l'un des premiers éléments. C'est l'élément le plus abondant. On estime que 75% de la masse de l'univers, c'est juste de l'hydrogène. Le suivant, c'est l'hélium, c'est à peu près 25% de la masse de l'hydrogène, ce qu'on utilise pour gonfler les ballons. Là. Mm-hmm. Et ensuite, le troisième, c'est l'oxygène. Donc, oxygène et hydrogène forment de l'eau. L'oxygène, c'est à peu près 1% de la masse de l'univers. Mais l'oxygène est arrivé plus tard parce qu'il s'est formé avec la mort des premières étoiles. Et donc, c'est une structure atomique qui est vraiment stable. Pour que ça se dissocie, il faut monter à des températures, vraiment que les atomes se séparent, il faut monter à 3000 degrés Celsius au moins, ou alors qu'il y ait des rayons UV assez puissants. Et donc, c'est stable, on la retrouve à l'état gazeux, à l'état solide, sous forme de glace, de neige, et à l'état liquide. Mais la particularité de notre planète, c'est que on a un état liquide en surface. Et ça, c'est très rare, en fait. Et dans la grande recherche des exoplanètes, donc des planètes qui se retrouvent en dehors de notre système solaire, qui vont être en orbite autour d'autres étoiles ou simplement se promener dans l'univers, on en a vu à peu près 6000 pour le moment des exoplanètes et on en a trouvé très très peu où on pense qu'il y a de l'eau. En 2022, l'Université de Montréal en a trouvé une qui serait un immense océan, mais c'est rarissime. Oui, elle serait recouverte d'un océan. Parce que pour avoir un état liquide, il faut être à une bonne distance d'une étoile pour avoir suffisamment de chaleur, mais pas trop. L'état liquide, il est seulement entre 0 et 100 degrés Celsius. Hein.
0: Et c'est une petite fenêtre.
2: C'est une toute petite fenêtre parce qu'on sait qu'on peut monter à des températures extrêmes. Quand une supernova, elle explose, je pense que ça monte à plus d'un milliard de degrés Celsius. Là. Et la température la plus faible, ce serait moins 272 degrés Celsius. Donc c'est une toute petite fenêtre qu'on ne trouve pas à beaucoup d'endroits. Il faut être à une bonne distance d'une étoile. Et en plus de ça, il faut avoir une atmosphère. Parce que si on n'a pas d'atmosphère comme Mars, tout simplement, l'eau, elle part dans le reste de l'univers.
0: Tu parles d'une planète où, complètement recouverte d'eau, ça fait écho presque à la Genèse, où la Terre était une masse informe. C'est un peu le tohu-bohu, le chaos.
2: C'est dans le premier verset, même.
0: Ça commence avec ça. Il y a de l'eau assez tôt, même, dans la Bible, Jean-Philippe.
1: Oui, très, très tôt dans la Bible. Puis, c'est un fil conducteur qu'on peut utiliser partout, mais tu sais... C'est vraiment une expérience humaine fondamentale. Là, il y a comme deux côtés à l'eau qu'on va trouver dans plein de cultures, là, parce que ça s'inscrit justement dans l'expérience primordiale. Aujourd'hui, on est un peu détaché de ça parce qu'on a tellement bien contrôlé l'eau dans ses bons et ses mauvais aspects. Donc, c'est rare que...
0: Du moins, on pense qu'on l'a bien contrôlé.
1: Au moins, en Occident, on contrôle. Alors, je pense qu'on est très fort quand même.
0: Ouais.
1: Donc, pour avoir de l'eau fraîche qui nous donne... qui nous permet de survivre, c'est très rare qu'on a soif, t'sais, sérieusement, aujourd'hui en Occident. C'est très rare.
0: Donc, c'est pas une expérience quotidienne, en tout cas.
1: Non, c'est pas nécessairement évident pour nous que dans la Bible ou dans plein d'autres cultures, quand tu parles d'eau, surtout d'eau courante, disons, d'eau qui tombe du ciel ou d'eau qui est dans des rivières, qui est de l'eau douce, ça, c'est souvent synonyme de vie. C'est comme le côté positif du potentiel. Dans l'inverse du... Le chaos, ça peut être quelque chose de positif ou négatif. Là. C'est comme des opportunités pour faire des choses. Mais ça peut aussi briser des choses qui marchaient déjà bien. Donc, le côté de l'eau qui descend du ciel, qui ruisselle des montagnes, etc., ça, c'est le côté positif de l'eau.
0: Associé à la vie.
1: Oui, associé à la vie.
2: Je me permets de te couper. Puis en plus, c'est associé à la vie, mais cette eau... Il y en a très peu dans l'univers, mais il y en a très peu aussi sous cette forme-là. C'est à peu près 2% de l'eau douce. 2% de l'eau douce qui est dans l'atmosphère, les êtres vivants et dans les cours d'eau. Le reste, c'est principalement de l'eau salée.
0: Oui, c'est ça. Parmi l'eau douce qui existe, il y en a une partie qui est dans les glaciers
2: ou qui n'est pas vraiment accessible. Qui n'est pas visible. Soit elle est très, très loin en altitude, soit elle est au pôle Nord, soit elle est souterraine. Puis il reste un 2% auquel on a accès. Mais je te laisse continuer.

0: Ben, de l'autre côté, ensuite, justement, l'eau salée, comme vous en parlez, ça, c'est l'eau qui est plus reliée à la mort, aux monstres marins. Ça aussi, c'est pas quelque chose auquel la plupart de nous, on est familier, parce que c'est rare qu'on va sur l'eau puis qu'on voit les dangers qu'il y a associés à la mer. Mais ouais, pour la plupart des peuples primitifs, ils savaient très bien que tu peux aller sur des cours d'eau, même pas juste la mer, là, mais ça peut être que tu vas sur un lac puis il peut quand même avoir des dangers, il peut quand même avoir des tempêtes, etc. Il y a un côté négatif à l'eau, un côté dangereux, avec lequel la plupart des gens étaient viscéralement en contact auparavant. Donc, c'est pour ça qu'il va y avoir souvent du symbolisme, disons, de l'eau salée, de l'eau stagnante, qui, là, va être plus reliée à la mort, va être reliée à la présence de Léviathan, de monstres, de grosses baleines, etc. Pas juste dans la civilisation qui est la nôtre, qui se base sur la Genèse puis l'ensemble de la Bible. Mais dans toutes les cultures, tu vois l'idée que le monde a commencé d'une certaine façon à partir d'eau ou peut-être de terre. Mais souvent, tu as l'eau qui est utilisée justement comme chose qui est du potentiel pour le meilleur, pour faire de la vie, ouais, mais aussi pour le pire, comme l'eau salée, les monstres, etc., qui peuvent ensuite toujours revenir un peu hanter puis détruire les structures qu'on va construire.
1: Ouais, ouais, ouais. Que ce soit dans les infiltrations d'eau ou dans des cataclysmes avec un tsunami ou des choses comme ça.
0: Ouais.
1: On y reviendra. Tu parlais, Jean-Philippe, du fait que l'eau, symboliquement, dans le cas de l'eau courante, l'eau de la pluie est associée à la vie. Qu'est-ce qui fait, Ariane, que l'eau soit aussi intimement liée à l'émergence de la vie? Qu'elle a de particulier, cette molécules pour générer ou pour permettre l'émergence de la vie?
2: On ne connaît pas de forme de vie qui ne nécessite pas d'eau. Peut-être qu'on peut... Il y en a qui essayent d'en imaginer d'autres formes de vie sur des planètes où il n'y a pas d'eau et la vie aurait évolué. Mais
1: même l'intelligence artificielle a besoin de beaucoup d'eau.
2: Oui, ça c'est vrai, pour refroidir tous les serveurs. Mais, puis pour extraire tous les minerais, minéraux. Mais non, et donc l'eau, les premières réactions chimiques, elles se sont faites. On le pense dans l'eau, dans une eau qui était réchauffée. La vie, on pense qu'elle est arrivée dans les premières algues dans des petites surfaces d'eau chauffées par le soleil, des petites flaques. Et nous, on est composés d'eau aussi. Donc, on ne connaît pas la vie sans eau. Donc, c'est pour ça que c'est intimement lié. C'est pour ça que c'est aussi essentiel. Et donc, il y a un lien aussi avec notre vie, même notre origine. Tu sais, c'est pas pour rien, je pense, que dans la jeunesse, et même dans toutes les civilisations, il y a une référence à l'eau. C'est que c'est comme notre origine commune à tous les êtres vivants. On vient de là.
3: Et individuel aussi. T'sais, c'est drôle de penser qu'avant d'être des créatures terrestres, on est des petites créatures aquatiques dans le ventre de nos mères.
2: On commence notre vie aussi
3: c'est ça.
2: Dans un milieu aquatique, oui.
1: Qui est peut-être que tu t'en allais là, mais qui est à la fois un symbole de vie, d'une protection, mais d'une forme de mort aussi de laquelle on est extrait. C'est-à-dire on sort de cette matrice-là,
2: et on respire. L'utérus,
1: et là, la vie commence. Dans le fond, il y a un avant et un après. C'est une lecture qu'on peut faire, Jean-Philippe.
0: Oui, oui, oui. Je pense que c'est juste de dire... en général, d'ailleurs, le féminin va souvent être associé à l'eau là, dans la plupart des cultures. Puis après ça va être représenté, disons, il va y avoir des représentations féminines du côté positif de l'eau, puis d'autres du côté négatif de l'eau. Mais disons, la mère qui s'occupe bien de son enfant, c'est définitivement le côté positif de l'eau, comme qui donne la vie, justement. Mm-hmm. Puis à l'inverse, souvent, des figures qui sont, je sais pas, comme des figures plus de prostituées dans la Bible, par exemple, vont plus être associées à l'eau salée, disons, à l'eau où les choses vont juste mourir, puis qui va pas porter de fruits, par exemple.
1: Okay.
0: Donc, tu vas voir ces associations-là comme du ventre comme l'eau ou comme le tombeau, potentiellement.
1: Oui, c'est ça. Poursuivons un peu encore sur la symbolique de l'eau dans l'Ancien Testament, là, parce qu'il y a quand même quelques moments assez importants, le déluge en particulier. Ensuite, il y a la mer Rouge hein, qui ensevelit les chevaux, les cavaliers de l'Égypte. L'eau est une force, on l'évoquait tantôt, une force destructrice. Très assez puissante dans l'Ancien Testament, Jean-Philippe.
0: Oui, oui. Même, on peut revenir au début de la Genèse, là, quand Dieu va créer le ciel et la terre, c'est pas trop long qu'il va... Il dit qu'il sépare les eaux en deux aussi.
1: Comme
0: les
1: ça veut dire?
0: Aussi, ça? En dessous du firmament. Ben, c'est parce que là, ça devient métaphysique rapidement. Là. Ramenez-moi si vous trouvez que je deviens trop abstrait. Mais c'est parce que l'eau, en général, va représenter le potentiel, pas juste le H2O. C'est pour ça que... une façon de traduire le tohu-bohu, là, le chaos qu'il y a au début de la journée, c'est comme les eaux, déjà. Puis on parle... Il existe juste ça dans, à ce moment-là dans la création, mais on ne veut pas parler d'eau H2O. Là. Je pense que ça signifie plus le potentiel.
1: Dans ce sens-là, l'eau intra-utérine, le liquide amniotique est...
0: C'est analogue. Ouais.
1: C'est super potentiel, là, ce qui est en train de se passer là. C'est la vie en puissance.
0: Oui, tout à fait. Ou, même pour aller dans des catégories quand même métaphysiques, là, pour les gens qui ont la formation en philo, on pourrait parler de la matière pure d'Aristote. Disons. C'est juste le potentiel pour faire des choses ensuite. Puis Dieu, après, il va toujours, disons, séparer... Il va nommer quelque chose. Donc, nommer, c'est t'amène une structure abstraite, là, invisible. Un mot, c'est pas quelque chose c'est pas une structure concrète dans le monde. Uh-huh. C'est une image comme d'une structure invisible, comme si je parle de théorème en mathématiques ou je parle d'une phrase. C'est quelque chose d'invisible, une structure invisible, mm-hmm. qu'on va aller placer ensuite dans du potentiel. Fait que là, Dieu va toujours faire ça. Là. Tu peux voir qu'il va séparer. Il va prendre comme du potentiel, puis il va nommer une structure, puis la structure va émerger. Fait que, il dit, par exemple, que la lumière soit. Il y a la lumière qui sort du potentiel. Il va dire que la terre produise de la végétation, etc.
2: Que les eaux grouillent d'être vivant aussi.
0: Fait que, il y a, disons, t'as juste du potentiel au début.
1: Ouais.
0: Ensuite, Dieu va nommer une structure qui va émerger ensuite. Comme une mère dont émerge un enfant, par exemple.
1: Ouais.
0: Mais justement, quand Dieu va se séparer successivement, il va toujours rester ce côté-là, sont super positifs de l'eau, comme l'eau qui est comme le plus en haut possible de la création, on peut dire, d'où descend la pluie, on peut dire. Mm-hmm. Ultimement, dans le christianisme, ça va devenir Marie, qui est comme le potentiel de la création est représenté dans la pureté de Marie. Mais de l'autre côté, l'eau...
1: Et l'étoile des mers aussi, Marie, c'est un des titres qu'elle porte.
2: C'était la Marie.
0: Puis... De l'autre côté, par exemple, chose qui va être repoussée, ça va être, disons, l'eau salée. Mm. Donc, la mer qui est éloignée. Puis, comme tu as mentionné, ça va revenir avec le déluge. Puis toutes les civilisations ont un mythe comme ça, d'ailleurs. À peu près, je pense que les seuls endroits où on n'a pas trouvé de mythe de déluge, c'est comme dans certaines parties de l'Afrique où, justement, c'est le désert depuis très, très longtemps. En dehors de ça, tous les peuples ont ce genre de mythe-là qu'à un moment donné... Il s'est passé des choses qui allaient tellement mal qu'il a fini par avoir un déluge. Des fois, c'est causé par l'humain, comme dans la Genèse, c'est à cause des problèmes humains. Puis, je suis pas certain, le problème dans d'autres cultures, des fois, c'est un autre genre de cataclysme. Mais reste qu'à un moment donné, les gens ont ce mythe-là qui est très intuitif que, disons, si on n'est pas bien préparé à gérer le chaos, ça peut être de notre faute, pas notre faute totalement. Peut-être que c'est parce qu'on... Par exemple, on aurait peut-être pu créer des meilleurs systèmes pour nous protéger des inondations, etc. Il y a des pays où... Katrina, par exemple, je pense que c'est un exemple où les gens avaient créé des...
1: Il y avait des digues, là, quand même.
0: C'était prévu. Mm-hmm. Ouais, c'était prévu seulement pour les pires inondations à chaque 100 ans. À un moment donné, ça finit par pas marcher. Versus aux Pays-Bas, où ils gèrent des inondations depuis vraiment longtemps. Ils sont très bien équipés, puis ils n'ont pas eu de problème majeur depuis très, très longtemps. Mm-hmm. Donc... Des fois, tu as plus de contrôle que d'autres, mais reste que les civilisations ont en général un mythe où si on n'est pas capable de bien se protéger contre le potentiel va finir par nous dévorer, va finir par détruire tout ce qu'on a, puis nous retourner à un état plus primitif.
1: Ah ouais, fascinant. Oui, vas-y, Ariane.
2: Si je peux continuer, c'est un rôle aussi de purification, aussi, le déluge, puis c'est quelque chose qui a été gardé par le peuple hébreu et par d'autres aussi, toutes ces rites où tu te purifies avec de l'eau. Il faut que tu te laves avant de faire certaines choses, avant de faire certains gestes. Et aussi, même avec Jean-Baptiste qui plongeait dans le Jourdain, puis c'est le début de la vie publique du Christ, ou avec le baptême, qu'on a gardé aussi avec ce symbole de l'eau aussi, qui nous purifie et qui nous lave.
1: Ouais. Allez-y, oui, vas-y.
0: Ouais, on peut continuer là-dessus, là, c'est sûr. Effectivement, le déluge, disons, ça va quand même être le côté... négatif qui nous arrive, mais souvent dans la Bible, une fois que disons, une structure se produit en donnant contrôle, on va peut-être essayer ensuite de la refaire comme en microcosme pour essayer de la gérer.
1: De l'encapsuler dans un rite, non?
0: Oui, mais notamment pour être capable de gérer le problème qui venait initialement.
1: Okay.
0: Par exemple, si vous avez remarqué, c'est très peu de temps après le déluge que Noé va planter la vigne, puis il va finir par se saouler dans sa tente. Mais tu sais, ce soulier, c'est un petit déluge, là. C'est, tu t'absorbes quelque chose.
1: C'est un chaos,
0: là. C'est du potentiel que tu peux pas gérer, puis il se retrouve tenu dans sa tente. Puis, C'est quelque chose qu'on fait souvent en général. Il se passe une grosse structure historique, puis ensuite, on va essayer de l'encapsuler, comme tu as dit. Ouais.

0: ouais. pour la revivre puis rebénéficier, disons, au mieux comprendre cette structure-là. Puis, effectivement, après ça, quand les Israélites menés par Moïse vont quitter l'Égypte vers la Terre promise, il y a cette image-là, effectivement, du déluge, puis même de Genèse 1 qui est repris, là, où dans Genèse 1...
1: La séparation
0: des eaux, oui. pour créer ensuite un nouveau monde, un nouveau peuple. Puis c'est peu de temps après ça que, justement, Israël comme, redevient un peuple. Mm. Même, c'est intéressant parce que si on lit bien l'épisode de l'Exode, c'est pas juste les descendants d'Abraham qui ont quitté l'Égypte. Il y avait une multitude mixte. Il y avait des Égyptiens, semblablement, qui sont partis avec Israël, mais ensuite, ils ont quand même tous été intégrés au même peuple, à la même histoire. Je pense que ça a été aussi scellé dans la circoncision ensuite. Mais tu as cette idée-là que, OK, on sépare les eaux, puis ça va éliminer les Égyptiens, ce qu'on amenait de l'Ancien Monde, disons, qui était négatif. Ouais. Pas tout d'ailleurs, hein, parce que les Israélites partent quand même avec l'or des Égyptiens. Donc, tu as l'idée d'aller chercher quand même les richesses de l'Ancien Monde, mais d'ensevelir les péchés dans l'Ancien Monde. Hmm. Puis ensuite, tu commences justement le prochain monde.
1: On repart à neuf. Il y a quelque chose de particulier dans l'eau. On l'a évoqué un petit peu tantôt, mais il y a le fait que c'est à la fois quelque chose de tangible, de matériel, mais d'insaisissable. Hein? C'est qu'on... Un peu comme le feu, mais... On parlera de l'air tantôt. Là, on fera pas une émission sur les éléments, mais l'eau... On peut la toucher, mais on ne peut pas la saisir. Qu'est-ce que ça signifie, ça, cet aspect-là?
0: C'est sûr que c'est côté symbolique, c'est une des choses qui fait que c'est tellement naturel d'associer l'eau au potentiel, même au sens métaphysique. Là, parce que donc, si j'essaie de parler du potentiel d'Aristote, la potentialité pure qui peut comme, donner corps à n'importe quoi, c'est pas quelque chose qu'on ne peut jamais voir dans la vie de tous les jours. C'est quelque chose qui est insaisissable, justement. Puis, je pense qu'il y a cette idée-là dans l'eau. Donc, quelque chose qui est déjà structuré, qu'on peut saisir, qu'on peut manipuler, c'est quelque chose qui est déjà formé. Donc, qui n'est plus autant potentiel que quelque chose qui est informe comme de l'eau liquide.
1: Hey, on prend une petite pause. On va pouvoir digérer ça. On va prendre une gorgée d'eau aussi. Puis, on revient avec les aspects un peu plus socio-économiques, écologiques de cette ressource qu'est l'eau. À tout de suite.
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1: De retour, on n'est pas du monde avec les deux Ariane, Ariane Blais-Lacombe et Ariane Beauferré et Jean-Philippe Marceau. Et on parle de l'eau aujourd'hui. On essaie de comprendre qu'est-ce que signifie cet élément dans notre vie. Au Québec, on a une relation un peu particulière avec l'eau. C'est une ressource hyper abondante. On a combien de lacs, Ariane?
3: On ne sait pas le nombre exact, c'est en fait. Fou, c'est difficile à définir parce qu'il y a des lacs qui sont... Il y en a qui sont rejoints en eux par des petits canaux, mais c'est des
1: milliers.
3: Des centaines de milliers.
1: C'est fou.
3: Des centaines de milliers, peut-être plus qu'un million.
1: Alors, c'est une réalité qui est assez particulière. Oui. Là. Je veux dire, des endroits sur la Terre où il y a autant d'eau douce, il n'y en a pas tant que ça.
3: Au Canada, on a 20% des réserves d'eau douce. Rien que le fleuve Saint-Laurent, c'est énormément d'eau. Là. Et on a aussi beaucoup d'eau souterraine. D'ailleurs, la majorité des gens qui vivent en milieu rural, 90% vont dépendre de l'eau souterraine. Parce que l'eau souterraine, elle a une meilleure qualité. On peut la pomper, on peut la boire directement, elle est filtrée par les sols. Alors que l'eau de surface, il faut toujours un peu la traiter. Sauf dans certains cas, mais généralement, c'est obligatoire.
1: Alors, ce cas-là, cette situation-là qu'on a ici au Québec, c'est loin d'être le cas ailleurs dans le monde. Je vous cite un extrait de Laudato aussi, là, cette encyclique sur l'écologie intégrale du pape François, publiée en 2015. Il disait « En réalité, l'accès à l'eau potable est sûr,
3: de bonne qualité.
1: Je recommence. En réalité, l'accès à l'eau potable est un droit humain primordial, fondamental et universel parce qu'il détermine, c'est intéressant, la survie des personnes et par conséquent, il est une condition pour l'exercice des autres droits. Donc, ça a plein d'implications. Je vais le dire, politique, cette phrase-là. En quoi cet élément-là peut être un droit? Est-ce qu'on parlerait de droit à l'air, par exemple, Ariane?
4: Ouais, ben c'est un parallèle vraiment très intéressant là, ben, avec l'air et l'eau, que si t'as pas d'air pendant quelques minutes, tu meurs. L'eau,

0: quelques jours, tout au plus, tandis que pour les autres besoins, mettons la nourriture, on est quand même capable de survivre plusieurs jours, voire deux, trois semaines sans nourriture. Donc, l'eau est vraiment... On en a besoin. Puis si elle servait juste à boire, ça serait déjà moins compliqué. Mais du fait que l'eau, on en a besoin, elle a tellement d'usages qui, dès qu'on a une quantité limitée d'eau, les usages viennent un peu en compétition les uns avec les autres.
1: Clairement.
0: Donc, c'est vrai que avoir de l'eau potable pour la boire, c'est vraiment la base. Mais on en a aussi besoin pour cuisiner notre nourriture, pour faire pousser notre nourriture, pour nous laver à un certain point aussi. Puis après ça, on parle pas d'hydroélectricité, on parle pas de l'eau dont on a besoin pour fabriquer toutes sortes de produits, de l'eau comme voie maritime, qui peut amener de la pollution de cours d'eau qu'on voudrait boire, ou encore de tous les usages de l'eau. Donc, il y a la difficulté d'équilibrer, oui, l'eau potable comme un droit, mais aussi les autres usages qu'on fait de l'eau.
1: Les usages industriels, agricoles que tu nommais, par exemple. C'est intéressant le parallèle que tu fais avec la bouffe, parce que la nourriture, on conçoit assez bien que ça soit une marchandise, qu'il soit l'objet du commerce, que ce soit qu'il y a des valeurs marchandes associées à ça, monétaires. Et là, quand on bascule du côté de l'eau, c'est plus complexe, là. Est-ce que comment on peut déterminer la valeur d'un litre d'eau, par exemple?
0: Bien, je pense que la manière dont on se pose la question présentement, je pense qu'on a vraiment notre lunette de Québécois, parce que nous, ici, on ne paye pas notre eau, on paye notre eau chaude, du fait que ça prend de l'électricité pour la chauffer. Mais il y a plein d'autres endroits ailleurs dans le monde où tu t'ouvres le robinet puis tu commences à payer là, pour l'eau qui coule. Donc, ici, au Québec, la simple idée de « on va faire payer pour l'eau » ou ne serait-ce qu'avoir une taxe piscine pour les grands usagers d'eau, ou dire pour un foyer, l'eau est gratuite pour telle quantité par jour, puis si vous en consommez plus, on va commencer à vous charger. Il y a vraiment une question de combien est-ce que ça coûterait, mais aussi la simple idée de charger pour de l'eau, je pense qu'au Québec...
1: Ça heurterait nos sensibilités.
0: Ça heurte.
1: Ah ouais.
0: Et pourtant, dans le dernier été, il y a eu des périodes, il y a eu des fortes pluies au printemps, mais à la fin de l'été, vous souvenez, il y a eu plusieurs municipalités qui ont manqué d'eau, qui ont dû aller en acheter ailleurs, en faire venir. Donc, en même temps aussi, on sent que ben on est peut-être rendu là, qu'il faut faire quelque chose pour limiter la consommation d'eau. Puis la manière la plus simple... c'est de faire payer le monde.
1: Mais on paye déjà d'une certaine manière, je veux dire, par nos taxes municipales.
0: Oui,
1: on s'assure que l'eau qui arrive à notre robinet, ben justement, on paye pour l'entretien du réseau d'aqueduc, on paye pour son traitement lorsque c'est nécessaire par les usines de traitement des eaux. Les citoyens, par leurs taxes foncières, en tout cas ici au Québec, paye déjà, entre guillemets, mais paye pas au litre, là, c'est ça?
0: Non, c'est
1: ça. La
0: les industries payent au litre.
1: OK.
0: D'ailleurs, en 2024, les redevances ont augmenté au Québec pour les grands consommateurs d'eau.
1: Qu'est-ce qu'on entend par redevance? C'est comment ça fonctionne, ce système-là, Ariane?
0: Ben, dans le très précis, je ne sais pas.
1: Grosso modo.
0: Mais grosso modo, les industries, ça inclut l'agriculture, l'embouteillage d'eau, les industries, les aluminerie, pour la fabrication des vêtements, ça prend de l'eau. Bref, il y a vraiment beaucoup d'industries qui ont besoin d'eau. Puis c'est vrai que même si on a besoin de boire de l'eau, on a aussi besoin de s'habiller, on a besoin de faire pousser des fruits et légumes. Donc, les différents usages sont vraiment en compétition. Puis on ne peut pas se dire on s'en passerait complètement. Tant qu'à moi, on pourrait se passer de probablement quelques terrains de golf. Mais bon, ça, c'est une autre question. Mais reste que quand une industrie consomme plus que, je pense, 50 000 ou 75 000 litres d'eau par jour, elle commence à payer des redevances. Moins que ça, tu ne payes pas encore de redevances. En haut de ça, tu es obligé de te déclarer. Puis encore là, ça a l'air d'être un petit peu auto-déclaré. En tout cas, ce n'est pas si bien surveillé que ça. Mais il faut payer des redevances par million de litres d'eau. Puis là, ce qui m'a complètement fascinée, c'est qu'en 2024, la redevance est passée de 2,50 à 35 $. Fait que ça, c'est vraiment énorme. Et pourtant, on n'a pas eu de manifestation dans la rue de la part des industries, de plaintes, de quoi. Fait que
1: on est encore en dessous de la capacité de payer. Ça a l'air d'être bien correct.
0: Bien correct.
1: Donc, 35 $ pour 1 million de litres.
0: Oui, est-ce qu'on pourrait faire passer de 35 à 100?
1: Essayons.
0: pour les industries qui puisent de l'eau vraiment pour faire des...

0: des boissons ou pour l'embouteiller, c'est plus cher. Je pense que c'est passé... Avant, c'était eux à 70, puis c'est passé à 150. Donc, c'est à peu près doublé. Ouais. Mais quand tu penses à 1 million de litres d'eau, bien, t'es capable de faire 1 million de bouteilles d'un litre d'eau. Ça vaut plus que 150 $, tu sais. Fait qu'il... Ça reste que... Il y a quand même aussi, il y a beaucoup d'environnementalistes qui disent, là, oui, on a de l'eau, mais là, présentement, on la vend pour des peanuts. Mm-hmm. Fait qu'il y a vraiment beaucoup de questions à se poser par rapport à ça.
1: Il y a plusieurs perspectives aussi qui s'affrontent selon les types de modèles économiques là, qu'on souhaite privilégier. Il y a, par exemple, des gens du secteur privé. Je pense à Olivier Primo ici, là, qui est un influenceur super populaire sur les réseaux sociaux. Qui a investi massivement dans l'achat de permis pour exploiter l'eau. On dit qu'il possède 36% du volume d'eau exploitable sous permis présentement au Québec, Olivier Primo, et qui milite pour qu'on prenne conscience de la valeur de cette ressource-là. Il s'est même inscrit au registre des lobbyistes pour un peu... piquer le gouvernement sur cet enjeu-là. D'un autre côté, il y en a d'autres qui vont prôner plus une nationalisation, comme on a fait avec l'hydroélectricité ici au Québec. J'imagine qu'il n'y a pas de solution miracle, mais comment se jouent ces perspectives-là sur comment gérer la ressource ici au Québec?
0: Je pense qu'il n'y a pas de consensus à cet effet-là.
1: Il n'y a même pas de discussion, en quelque sorte.
0: Il n'y a pas vraiment de discussion, non, parce que je pense qu'on en a encore trop. On n'est pas encore assez près du gouffre pour vraiment se poser la question.
1: Peut-être une coupe d'été sec encore, ça nous aiderait.
0: Oui, ça devrait venir. Mais aussi, on peut aussi se poser cette question-là plus à l'échelle mondiale. T'sais, on a dit que le Canada a 20% de l'eau, mais est-ce qu'à un certain point, est-ce qu'il faut qu'on partage cette eau-là avec le reste du monde? Si oui, comment le faire? Ou ne serait-ce qu'avec nos voisins immédiats au sud? Les États-Unis ont quand même plusieurs régions là, où ils commencent à avoir des sérieux problèmes en approvisionnement d'eau, même si...
1: Des fois, parce qu'il y a des rivières qui sont complètement ponctionnées, siphonnées par des industries, notamment l'industrie agricole.
0: Oui, c'est ça. Donc, puis souvent, les États-Unis ont souvent parlé là, qu'ils aimeraient avoir l'eau du Canada. Donc, est-ce qu'on se dirige vers de plus en plus de conflits pour ça? Est-ce que nous, en tant que... Est-ce qu'on a une responsabilité de partager notre eau ou au contraire de protéger notre eau? Est-ce que ça doit être fait de manière publique ou privée? Je pense que la question va se poser de plus en plus.
1: Mmh. Ariane, ça se pose, cette question-là, j'imagine, dans les milieux des municipalités
2: oui,
1: au Québec?
2: Oui, ça se pose. Après, les questions d'exportation d'eau, c'est complètement fermé, là, parce que le Québec a légiféré pour dire que l'eau, c'était un bien commun. Donc, on a une loi qui définit que c'est un bien commun. On ne peut pas avoir un usage privé pour aller revendre à l'étranger, par exemple. On pourrait imaginer, comme ça se fait aux États-Unis à divers endroits, des pipelines d'eau pour aller alimenter un autre État. Ça ne se fait pas vraiment encore. Parce que l'idée, c'est de dire, de connaître l'endroit où on vit et de vivre avec les ressources de l'endroit où on vit. Donc, si on vit dans un endroit où il n'y a pas énormément d'eau, on ne va peut-être pas faire cultiver du riz, par exemple. Et cette eau, il faut aussi ne pas la voir juste comme quelque chose dont nous, on a besoin pour nos usages comme tous ceux que tu as nommés, mais aussi comme elle fait partie d'un environnement et d'un écosystème. Si on a de l'eau, c'est parce que nos écosystèmes sont faits avec cette eau-là. Ça supporte de la vie dans des lacs, dans des rivières, plus au nord du pays aussi, on a des zones où il y a beaucoup d'eau, et des tourbières, des marécages. Donc, et faire la nuance, la différence entre l'eau potable et l'eau douce. Ce n'est pas la même chose. Ce n'est pas parce qu'on a de l'eau douce qu'elle est potable forcément. Ça va nécessiter du traitement. Plus on fait du traitement, plus il y a des coûts qui sont associés à cela aussi. Donc, il y a beaucoup de choses à prendre en compte. Ce qui se fait régionalement, on commence à avoir un partage des usages au Québec dans les régions les plus touchées. Donc, celles au sud, Estrie, Montérégie, centre du Québec aussi un peu plus.
1: Qu'est-ce qu'on entend par partage?
2: Partager, c'est que les municipalités régionales de comté, avec l'aide des organismes de bassin versant, avec l'aide aussi des chercheurs d'université qui travaillent depuis 2008 à faire un grand programme d'acquisition des données sur l'eau souterraine, à voir c'est quoi notre utilisation de l'eau, qui l'utilise, comment. Et aujourd'hui, on a accès à énormément de données.
1: Ce
2: qui n'était pas le cas au siècle précédent. Mais aujourd'hui, on les a, les données. On les a. Et donc, c'est de se dire, OK, on sait qui utilise quoi, on sait quels sont nos besoins, on voit l'état de la démographie, les villages, à quel point ils vont grossir, diminuer, etc. Comment est-ce qu'on fait pour se partager? Et donc là, ça demande des tables de concertation, en fait, et de la collaboration.
1: Et il y a une planification du développement.
2: On n'est pas encore rendu là, c'est ça. C'est l'étape suivante, mais on est encore à une étape un peu de sensibilisation. Les élus aussi se forment, puis les élus, ça change aux 5 ans à peu près. Donc c'est aussi, et c'est malheureusement quand il y a des problèmes, que là, on se dit, OK, on manque d'eau, on en a besoin pour l'agriculture, on a des puits qui sont à sec, on doit aller creuser. On doit creuser dans certaines régions jusqu'à 300 mètres, hein. C'est impressionnant. Alors que la majorité de l'eau souterraine, elle est disponible dans le premier 100 mètres. Quand on descend plus bas, souvent, il y a des jeux de pression qui font en sorte qu'elle est beaucoup plus difficile à aller chercher.
1: J'ai vu un reportage récemment d'un puisatier, c'est le nom qu'on donne à ces gens, qui creuse des puits, qui disait que, c'est ça, désormais, leur travail a changé.
2: On creuse.
1: Ils creusent beaucoup plus qu'avant
2: pour aller chercher la lame. Oui, beaucoup plus profondément. C'est ça. Donc, il y a des coûts qui sont reliés à ça. C'est pas tout le monde qui peut payer non plus pour faire creuser plus profondément son puits. Mm-hmm. Mais oui, les usages sont en opposition parfois, en concurrence, et il va falloir qu'on s'adapte, mais c'est en cours et ça demande de la collaboration.
1: On a l'impression que l'eau, c'est une ressource infinie, illimitée. Quand on pense évidemment à l'océan, on parle de quantité astronomique, des volumes, tu parlais de 1 million d'eau pour 100 piastres, 1 million de litres d'eau, c'est comme, ça dépasse un peu ce qui peut rentrer dans notre petite tête. Et de ce fait, on pense que justement, il n'y a pas vraiment de fin, il n'y a pas vraiment de limite. C'est quelque chose de renouvelable à l'infini. Est-ce que c'est vraiment renouvelable à l'infini, Ariane?
0: Ben non, je pense qu'on est en train de voir de plus en plus là, qu'on pensait que c'était infini et renouvelable et ce l'est de moins en moins, ou du moins, c'est une ressource renouvelable, mais sur le long terme. Puis on en a tellement de besoins, puis tellement rapidement. Tu sais, on parlait des eaux souterraines. Ça prend du temps avant que ça s'accumule, l'eau souterraine, puis que le sol le filtre. Puis la vitesse à laquelle on a besoin, les quantités qu'on puise à la vitesse qu'on les puise, la Terre n'a pas le temps ça n'a pas le temps de se réaccumuler puis de se renouveler. Même chose dans un lac. Oui, éventuellement, le lac va avoir ses écosystèmes qui vont filtrer l'eau et tout ça, mais ça se passe pas en 12 mois. Là, ça prend pas un an, deux ans. Là, c'est des systèmes qui fonctionnent plus sur le long terme. Puis je pense que c'est ça, particulièrement dans dans notre vision au Québec, parce qu'on en a tellement. Ouais. De dire qu'il y a des municipalités qui ont manqué d'eau, qui ont dû en faire venir par camion-citerne. Je pense qu'il y a beaucoup de gens qui ne s'imaginaient pas voir ça dans leur vie, mais que maintenant, avec les changements climatiques, que ça amène aussi beaucoup d'imprévisibilité, puis des changements plus grands qui fait que c'est pas qu'il manque d'eau en soi, mais que des fois, on en a beaucoup trop, puis après ça, on en manque. Une sorte d'instabilité, tu parlais de concertation, de coopération, mais c'est que c'est pas non plus comme si on pouvait planifier, comme si on savait déjà combien de millilitres de pluie allait tomber pendant les 10 prochaines années. Donc, ça aussi, ça vient jouer.
1: Je repense, justement, on parlait de l'été dernier où ça a été plus sec au Québec, surtout vers la fin de l'été. Moi, j'habite à côté de la rivière Montmorency, qui est une des plus grosses rivières là, dans la région, qui a un bon débit, un bon volume. Puis je me dis, bon, nous, on puisse, tout le quartier puise son eau dans la rivière Montmorency. Je me dis, j'en manquerai jamais. Ben là, à la fin de l'été, ils émettaient des avertissements en disant, là, faites attention à votre consommation. La rivière est à son plus bas depuis je ne sais pas combien de décennies. J'ai eu un petit vertige. Je me pensais à l'abri. C'est un peu comme ce que tu décris, Ariane. On est plusieurs à se penser à l'abri de ce genre de pénurie-là. Puis finalement, hop, ça nous rattrape. Peut-être qu'il y a des ajustements à faire. Je te vois opiner.
3: Je suis juste d'accord. Là,
1: t'as-tu manqué d'eau, toi, cet été?
3: Non, nous... j'ai aucune idée, en fait. J'habite vraiment, tu sais, dans Sainte-Foy, puis...
2: C'est le fleuve Saint-Laurent pour Sainte-Foy.
0: Un endroit où ils ont passé vraiment très proche de manquer d'eau, c'est à Cape Town, en Afrique du Sud. Puis en fait, il s'est passé quelque chose d'assez intéressant parce qu'il y avait eu plusieurs années de sécheresse, puis tranquillement, ils voyaient les niveaux de leurs réservoirs baisser, puis la ville avait établi un plan avec plusieurs degrés, puis différentes mesures pour limiter la consommation d'eau, puis tranquillement abaisser le niveau que chaque personne pouvait, puis les industries, puis bref, il y avait un plan comme ça. Puis ça en est venu à un point tellement critique en 2018 qu'ils ont dû prévoir une date où ce serait, ils ont appelé ça le « day zero », puis ça, c'était le moment où ils allaient couper, ils allaient fermer les robinets. Il n'y aurait plus d'eau courante dans les maisons, puis que les gens allaient devoir... Fait que la ville avait mis sur pied des points d'alimentation, puis là, ça allait être, l'eau va être rationnée au point que vous venez avec vos bidons, vous les remplissez, puis c'est ça. On ne peut pas se permettre de laisser les robinets.

0: qu'on n'est pas capable de contrôler. Puis donc, ça avait été...
1: Ils se sont rendus là ou c'était prévu qu'ils se rendent là?
0: C'était prévu qu'ils se rendent là. Puis le simple fait d'annoncer, écoutez, selon nos prévisions, ça va être le 22 avril qu'on coupe tout. Donc là, la ville avait vraiment tout prévu. Là, pour... Parce qu'en même temps, tu ne veux pas couper l'eau puis que ça soit la panique, la catastrophe et tout ça.
1: Ouais.
0: Donc, il y avait vraiment tout prévu. Mais le simple fait d'avoir annoncé ça... tout le monde s'est mis à faire des efforts, puis finalement, plus la date s'est approchée, on dit « Ah, ben finalement, on va repousser. » Puis là, les gens ont continué de faire des efforts, puis ils ont repoussé à quelques reprises, jusqu'à temps que finalement, il y a eu des pluies aussi, ça a aidé, mais finalement, ils ont pas eu à se rendre là, puis à un moment donné, ils ont tout simplement levé la date en disant « On n'aura pas besoin de se rendre là. » Mais ça montre quand même que les citoyens, on est capable d'avoir un impact. Parce que je me posais la question avant de venir ici, tu sais, on parle de fermer l'eau du robinet, alors que...
1: En se brossant les dents.
0: Là, alors qu'à côté, tu as une industrie qui ponctionne je sais pas combien de milliers de litres d'eau par jour. Est-ce que c'est comme beaucoup de...
1: Une goutte d'eau dans l'océan, ce petit geste?
0: Exactement. Non, mais souvent, quand on parle d'environnement, tu sais, on se dit... Franchement, est-ce qu'on essaye de me faire porter le poids individuellement alors qu'il y a tellement des plus grands pollueurs que moi? Mais là, vraiment, je trouvais que cette histoire-là, c'est comme ça montrait à quel point, ben oui, c'est vrai qu'on peut individuellement avoir un impact là, sur la consommation.
1: Je lisais dans tes notes, je pense, Ariane, j'ai fourré mon nez là-dedans, là, que la plupart des litres d'eau consommés, c'est du résidentiel.
2: Oui, ça dépend où est-ce qu'on se trouve, mais oui, c'est...
1: Ici, en tout cas.
2: Puis, il faut faire une nuance, une différence entre une eau qui est réellement consommée, donc qui va être utilisée, et une eau qui va être utilisée et retournée dans l'environnement. Par exemple, il y a des procédés industriels où on utilise de l'eau, mais on la renvoie après, elle n'est pas consommée, elle reste dans l'environnement. Alors
1: et
2: que
1: elle n'est pas nécessairement...
2: Elle n'est pas perdue. Ou c'est ça. Des fois, elle doit être traitée avant de retourner dans l'environnement, bien sûr. Mais alors qu'il y a d'autres usages comme l'usage résidentiel en partie, pas entièrement, parce qu'il y a l'eau des toilettes, des douches, des machines à laver qui retournent aussi dans l'environnement.
1: Ouais.
2: Mais il y a une partie qui est consommée. Il y a une partie qui est consommée aussi par le milieu agricole énormément. Dans d'autres processus industriels aussi, qui est utilisée.
1: C'est combien de litres qu'on consomme en moyenne ici
2: C'est 4, si je me rappelle bien, c'est 425 par jour. 425 litres. Et selon les Nations Unies, on est très, très bien avec 100 litres. C'est 100 litres. 50 litres, là, ça va. On se restreint un peu avec 50 litres. 100 litres, ça va. On peut utiliser l'eau comme on a besoin sur une journée par personne. Il n'y a aucun problème. Donc, nous, on en utilise un petit peu trop. Puis, il y en a beaucoup qui est perdu dans les réseaux de distribution aussi.
1: Ah.
2: Ça, c'est un autre aspect. Il y a des fuites. C'est souterrain, c'est invisible, c'est comme l'eau souterraine. Donc on s'en rend pas trop compte. L'eau, on ouvre le robinet, elle coule, mais il y en a une très très grande partie qui retourne finalement à l'eau souterraine, ce qui est bien, mais qui sort de notre réseau. Et c'est de l'eau qui a été souvent traitée, donc pour laquelle on a payé, on est allé la chercher dans un milieu, on la distribue, ça aussi c'est beaucoup de coûts.
1: C'est un peu de gaspillage.
2: C'est du gaspillage. Mais ce que disait Ariane aussi, ça me rappelait que c'est dans l'idée que chaque petit geste compte. C'est quelque chose qu'on essaye de vivre depuis très longtemps à l'échelle de l'humanité, une genre de sobriété volontaire, mais qui n'est pas pleine d'amertume. Là, c'est une sobriété joyeuse où on décide d'agir pour le bien de tous, au final, plutôt que pour son nombril. Je pense que c'était Benoît XVI qui prenait cet exemple dans la Bible de Jean le Baptiste comme un exemple de sobriété. Lui, il est dans le désert. Bon, il y a le Jourdain, mais il est dans le désert, il porte un habit de chameau, il mange des sauterelles, du miel, etc. Et il plonge les gens dans l'eau pour les baptiser, puis pour les purifier de leurs péchés. Mais c'est aussi un exemple où il demande une conversion qui est intérieure. Pas juste une conversion de « change un petit peu ton mode de vie, là, regarde un peu ce que tu fais ». Non, tu
1: fais ton recyclage.
2: Fais ton recyclage, ferme le robinet quand tu te brosses les dents. Non, c'est vraiment se regarder à l'intérieur de soi. Est-ce que ce que je fais, c'est bon? Est-ce que c'est juste? Est-ce que j'ai une conversion à vivre? Ça peut être une conversion écologique ou d'autres types de conversions.
1: On revient là-dessus et on terminera l'émission avec ça. Cet aspect, ça va faire le lien avec Jean-Baptiste, du baptême, justement, l'eau qui est en fait un des usages importants dans la liturgie, c'est celui du baptême. Wow, merci, on a abordé plein d'affaires. On prend une petite pause et on revient tout de suite après.
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1: De retour en Épas du monde. Et juste avant la pause, Ariane nous parlait. Ariane, ici en bleu. D'ailleurs, tout le monde est en bleu, sauf toi. T'as pas reçu le mémo, hein, que c'était ça le thème de l'émission.
2: Moi, c'est un accident, j'ai pas fait exprès.
3: Parce que ça représente l'eau du Gange.
1: OK, c'est une autre sorte d'eau, c'est correct. Bon, pour ceux qui font juste nous entendre en audio, là, on a une thématique vestimentaire bleue, hein, pour le thème de l'émission.
3: Sur sofa bleu.
1: Sur sofa bleu, bleu pâle, bleu foncé, sauf Ariane Blais-Lacombe. Mais on est content de t'avoir quand même avec nous. Tu nous as fait un bon topo socio-politique, économique de la situation de l'eau. En tout cas, on est vraiment plus éclairé là-dessus. Puis Ariane Beauferré, juste avant qu'on se laisse à la pause, nous parlait de Jean le Baptiste comme un exemple de sobriété heureuse, joyeuse. Hein. Il gueulait un peu, Jean le Baptiste, mais je pense qu'il était heureux quand même.
3: Il voulait brasser la cage.
1: Ouais, c'est ça. Il avait un rôle prophétique, clairement. Et ça me permet de faire le pont, faire le lien avec le symbole le plus fort qui est rattaché à l'eau, celui du baptême. En fait, le rôle de l'eau dans le baptême, Jean-Philippe, je me tourne vers toi, c'est pas rien. Ça récapitule à peu près tous les usages de l'eau qu'on peut avoir.
2: Même pour mentionner les choses qu'on avait utilisées plus tôt, il y a un parallèle direct entre le baptême que nous on fait, le baptême de Jésus dans le Jourdain, puis Genèse 1 aussi. La scène du baptême de Jésus, on peut s'en rappeler. Puis si vous avez déjà vu des icônes du baptême de Jésus, ça vaut la peine de garder ça en tête aussi comme structure, parce que c'est une structure symbolique qui est très présente là, en général, puis qui résume beaucoup bien les choses. Dans le baptême de Jésus, Jésus il est dans le Jourdain. Donc, comme imagine les jambes dans l'eau. C'est intéressant d'ailleurs le Jourdain, parce que j'ai dit plutôt que, c'est règle générale, l'eau courante qui est de l'eau douce, c'est vu comme l'eau, disons, pure qui apporte la vie. Mais des fois, le Jourdain est utilisé dans la Bible spécifiquement comme un exemple de retraverser la mer Rouge. Et puis là, ça avait plus rapport au déluge. Donc, le contexte est quand même important. Là. Je donne une règle générale symboliste, mais le contexte est toujours important pour comprendre ce qui se passe. C'est comme de l'algèbre un peu. Là.
1: Ouais.
2: Mais bon, dans le cas du baptême de Jésus dans le Jourdain, le Jourdain ici, ça fait surtout référence à, je pense, traverser la mer Rouge, puis là, c'est plus de l'eau morte, là. Ça fait rapport à la mort, là. Être plongé dans la mort.
1: Qui aboutit d'ailleurs dans la mer morte, là, le Jourdain.
2: Mais de l'autre côté, Jésus va aussi recevoir la colombe qui descend du ciel, puis aussi la voix de son Père qui dit « Ceci est mon Fils bien-aimé, en qui j'aimais toute ma joie. » Ça se peut que je me mélange de citations, mais quelque chose comme ça. Puis ça, c'est comme dans Genèse 1. Où, initialement, il y a les eaux chaotiques en dessous, puis ensuite, tu as la parole qui descend pour venir créer toutes les choses. Donc, le baptême de Jésus, c'est une nouvelle création. C'est comme on répète Genèse 1, analogue à ce que j'avais dit plus tôt aussi, là, avec les Israélites qui traversent la mer Rouge, puis après ça, créer un nouveau peuple. Il y a une loi qui va descendre.
1: Une parole qui descend, c'est ça, par la loi, les 10 commandements.
2: Exact. Donc, cette structure-là, c'est cosmologique de Genèse 1, on la voit dans le baptême. Puis nous aussi, quand on s'est baptisé, c'est ça la structure. Donc, il y a des différentes façons de faire le baptême concrètement, mais c'est une des façons de le faire où c'est particulièrement évident, c'est justement si t'es comme plongé par immersion, comme Jésus dans le Jourdain, comme l'eau chaotique de Genèse 1, mais disons, on va aussi te verser de l'eau sur la tête, de l'eau qui descend d'en haut avec les paroles qu'on dit aussi. Donc là, t'as comme l'eau positive qui donne la vie, qui vient du haut, qui donne le sens, qui donne l'identité, qui vient faire une nouvelle création de la personne dans le baptême. Donc, il y a toutes ces analogies-là dans le baptême. C'est très intuitif, là, pas besoin de savoir tout ce qui se passe pour quand même que ça résonne.
1: Et cette eau-là, c'est ça qui donne la vie, mais qui est le signe de la mort de laquelle la création nouvelle, l'homme nouveau, est appelé à émerger.
2: C'est que t'es les deux en même temps. C'est ça qui est génial. C'est que quand t'as justement... c'est vraiment utile d'avoir, je trouve, l'image du baptême de Jésus en tête, là, où d'un côté, t'es plongé dans la mort, t'as le côté négatif, disons, de l'eau, mais t'as aussi le côté positif qui donne l'identité, la vie qui vient d'en haut. Donc, il y a ces deux choses-là qui sont reliées.
1: Il y a toutes sortes d'autres usages de l'eau. À la fois, là, on est dans le Nouveau Testament, qui rejoignent des usages courants qu'on a à la maison, celui de nettoyer, de purifier, celui de désaltérer, d'assouplir. C'est des usages qui sont à la fois dans la vie quotidienne, disons, et dans la vie rituelle de... Je pense aux eaux sales qui servent à faire du vin, au miracle de Cana. Il y a toutes sortes d'autres évocations de l'eau. Ouais.
2: Peut-être un épisode qui est particulièrement intéressant, je pense, là, c'est l'épisode de la Samaritaine au puits. Parce qu'il y a cette idée-là dans l'Ancien Testament. Là, si vous avez des gens marqués, les patriarches vont souvent trouver leur femme proche d'un puits. Donc, c'est le cas, par exemple, de Isaac, là, que sa femme va être trouvée près d'un puits. Ouais. Jacob aussi, comme c'est...
3: Ils se battent aussi un peu pour l'accès au puits là, entre les tribus.
2: Oui, ouais, il y a ce genre de combat-là. Mais puis ça fait référence à ce que j'avais dit plus tôt entre l'association entre l'eau et la féminité. Justement, chez les patriarches, c'est souvent, tu vois plus le côté positif. Là, un des patriarches qui va se trouver une bonne épouse pure pour faire après ça la descendance. Mais c'est intéressant que Jésus va faire ça avec de l'eau salée, on peut dire, avec de l'eau morte, avec la Samaritaine. Parce que, comme je disais plus tôt, donc, il y a un côté positif de la féminité qu'ils ont pure, qui va accepter la vie, qui va faire grandir des enfants, etc. Puis à l'inverse, tu as la femme adultère qui disons, reçoit des semences, reçoit des patterns, reçoit des structures, de la parole, disons, mais ne va jamais être capable de faire émerger la vie à partir de ça. Donc là, elle a plein de maris, mais elle n'a pas de fruits qui va en sortir. Puis le fait que Jésus va ensuite lui offrir de l'eau, c'est une façon de dire que Jésus va réussir à aller comme épouser même le mauvais côté de l'eau. C'est comme plus tard, il va épouser la mort, là, puis il va transformer la mort ensuite avec Pâques. Mais tu as déjà cette image-là dans la Samaritaine, où il va être capable d'aller faire comme de l'eau pure, faire quelque chose qui porte des fruits avec de l'eau morte.
1: Rappelons ce dialogue là, quand même qu'il y a avec la Samaritaine. Donne-moi à boire, puis là, elle dit, je suis qui, moi, pour te donner à boire? Puis là, il y a toute cette idée de si tu savais le don de Dieu, puis il y a l'idée d'une eau pure, infinie, qui rejaillit. Qu'est-ce que ça signifie?
2: Puis c'est aussi le fait que Jésus va lui dire qu'elle a déjà eu 6 maris qui ne sont pas vraiment ses maris, puis Jésus va être le 7e mari, dans le fond. Qui, là, va donner la vraie identité qui va coller, en fait. Donc, il y a effectivement ça. Puis, un autre élément qu'on peut relier encore là, à la mort, au baptême, c'est à la crucifixion, où là, Jésus est percé, puis il y a de l'eau qui va sortir de son côté. Puis ça, c'est assez uniforme, là, qu'immédiatement, tous les pères de l'Église voyaient ça comme une image du baptême. Puis aussi une référence à Ève qui est sortie du côté d'Adam. Puis c'est de l'eau pure, tu sais, qui vient d'en haut, qui descend pour donner la vie à l'Église qui est juste au pied de la croix.
1: Wow.
3: Et c'est fou parce qu'il y a cette eau-là, mais il y a aussi l'une des dernières paroles du Christ qui est « j'ai soif ». T'sais, j'ai soif de quoi? J'ai soif d'être d'une eau, mais qui s'en vient, en fait, là, qui va déborder après la mort.
2: Un autre même qu'on peut mentionner par rapport à ça, je sais que c'est long, mais je trouve ça dur de résister parce que c'est vraiment puissant comme image.
1: Une minute.
2: C'est les noces de Cana que tu avais évoquées aussi. Parce que là, transformer de l'eau en vin, c'est spécial. C'est pas juste transformer de l'eau en raisin, par exemple. T'sais, le vin, c'est des raisins qui vont mourir, qui vont fermenter, qui vont être comme dangereux. C'est comme des raisins qui sont en train de mourir, de pourrir. Mais tu contrôles cette mort-là, puis tu fais quelque chose qui est mieux que ce que tu avais au début. Donc, tu fais du vin qui rend joyeux. Donc, quand Marie... encore le côté possible de la féminité, vient demander à Jésus, est-ce que... Vient lui dire qu'ils n'ont pas de vin, est en train, c'est pas juste de demander de régler un problème local, est en train comme de l'inviter à mourir puis faire quelque chose de plus grand avec la mort, justement, ensuite. Donc, c'est pour ça que Jésus a une réponse aussi brutale. Là. Pourquoi femme, mon heure n'est pas venue? Mais c'est parce que c'est un acte symbolique que Marie pose en demandant de transformer de l'eau en vain, de transformer le potentiel pas juste en quelque chose de bon, mais même le faire traverser la mort, le faire traverser, on peut dire, les eaux mauvaises, les eaux mortes, pour ensuite faire quelque chose de plus grand.
1: Ce qui est applicable finalement à bien des aspects de notre vie matérielle, spirituelle, très, très concrète de chaque jour ici. Wow! Ça fait le tour pour aujourd'hui. C'est déjà pas mal. On pourra peut-être faire une suite à cette émission-là en abordant plus un ou l'autre des aspects, mais déjà, on a fait un bon, très bon tour d'horizon. Merci à vous trois d'avoir participé à cette discussion sur l'eau. Et merci à vous d'avoir été avec nous pour cet épisode. Je remercie Ariane Blais-Lacombe, Jean-Philippe Marceau et Ariane Beauferré. Je remercie aussi Barthélémy Rieux et Marianne Martin à la technique. Et on se dit à très bientôt pour un autre épisode dans Les Pas du Monde.

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0: Bonjour à toutes et à tous, bienvenue sur KTO pour la vie des diocèses où nous partons chaque semaine à la découverte d'un territoire, d'un diocèse et de son évêque. Et aujourd'hui, direction la Nouvelle-Aquitaine pour parler du diocèse d'Agen qui correspond aux limites du Lot-et-Garonne. Dans cette édition, on suivra le nouvel évêque du diocèse, Mgr Alexandre de Bussy, lors de l'une de ses visites pastorales. C'est à pied qu'il a voulu découvrir les 26 paroisses du diocèse, 2 jours par semaine. Et on découvrira Christophe et Adeline de Hautefeuille, agriculteurs pour l'un, engagés dans la pastorale pour l'autre, ils témoignent de leur foi dans leur vie professionnelle et familiale et de leur volonté de vivre l'écologie intégrale au quotidien. Le Lot-et-Garonne est un département rural de Nouvelle-Aquitaine, marqué par une mosaïque de paysages structurés par les larges vallées composées de vallons et de collines. L'agriculture est principalement maraîchère et fruitière. L'industrie pharmaceutique est une autre dominante industrielle au niveau local. La population est avant tout concentrée autour des 3 grandes villes du département, Agen, Villeneuve-sur-Lot et Marmande, une population confrontée à un des niveaux de vie les plus faibles de la région, puisque près de 2 personnes sur 10 vivent sous le seuil de pauvreté. Pour parler du diocèse d'Agen, je reçois pour la première fois celui qui est son évêque depuis un peu plus d'un an, Mgr Alexandre de Bussy. Bonjour Mgr.
1: Bonjour Honorine.
0: Bienvenue sur ce plateau de la vie des diocèses. Je disais, vous le fréquentez comme évêque pour la première fois. Je viens de présenter le Lot-et-Garonne. Comment est-ce que vous pourriez nous présenter justement ce diocèse d'Agen ?
1: Pour moi, le Lot-et-Garonne, c'est plusieurs facettes. Hein. C'est d'abord, à l'origine de la communauté chrétienne, une jeune fille, sainte foi, qui est morte martyre au tout début du IVe siècle. On sait très peu de choses sur sainte foi. Les premiers martyrologes du Ve siècle disent le 6 octobre, donc très bientôt, hein, dans la ville d'Agen, la naissance au ciel de sainte foi, vierge et martyre. On sait qu'au cours du Ve siècle, Saint Dulcide, un de mes prédécesseurs, a construit une église sur le tombeau de sainte foi. C'est dire quand même l'importance de cette figure féminine, de cette figure chrétienne du Lot-et-Garonne. Et puis, la passion de sainte foi qui a été sans doute rédigée à la fin du Ve siècle, mais remaniée au IXe siècle, nous permet de découvrir voilà, cette figure d'une juvenis, comme dit le texte latin, une jeune fille, 12 ans, qui a donné sa vie pour le Christ et qui a cette très belle réponse à celui qui l'interroge juste avant sa passion, qui lui dit « Quel est ton nom ?» Elle dit « Je m'appelle Foi, c'est mon nom et c'est toute ma vie. » Voilà, fidesse, la confiance humaine, mais fidesse aussi l'instrument de musique, parce qu'elle a embelli sa vie par le témoignage de sa foi et fidesse la foi en Jésus-Christ qu'elle a confessé jusqu'au don de sa vie. Et c'est beau de se dire que le premier de cordée du peuple de Dieu qui est dans le Lot-et-Garonne, eh bien c'est une toute jeune fille, 12 ans, qui a donné sa vie pour le Christ et qui, voilà, comme vous savez, la fameuse petite fille Espérance du poème de Charles Péguy, entraîne voilà, ses grandes sœurs et nous entraîne à témoigner. Et je pense, en fait, à travers sainte foi, à tous ces catéchumènes qui sont de plus en plus nombreux et souvent assez jeunes dans notre diocèse et qui, eux aussi, nous entraînent. Et c'est la deuxième facette hein, que je voudrais partager du diocèse d'Agen et de ce territoire du Lot-et-Garonne. C'est en effet une explosion des demandes de baptême, de jeunes, d'adultes. Ils étaient une vingtaine d'adultes à être baptisés il y a 2 ans. Ils seront 80 cette année et on sait qu'ils vont être encore plus nombreux. Et donc voilà, il y a une soif de Dieu énorme dans le Lot-et-Garonne que j'ai pu aussi découvrir en accompagnant les jeunes au Jubilé des Jeunes à Rome cet été. Oui.

0: Je voudrais juste commencer par quelque chose qui est connu de ceux qui ont déjà eu votre biographie, mais peut-être pour ceux qui nous regardent, on peut y revenir quelques instants. Vous avez été pendant 6 ans prêtre Fidèle Donum dans le centre du Mali, de 2010 à 2016. Qu'est-ce que cette expérience vous a appris, mais plus précisément, comment est-ce qu'elle nourrit aujourd'hui votre mission, votre charge d'évêque ?
1: Ah, ça a été une mission extraordinaire hein, que j'ai pu vivre au Mali. Ce désir hein, d'aller servir d'autres peuples que celui dans lequel j'ai grandi m'a toujours habité et peut-être m'a habité depuis ma formation hein, au séminaire de Rome où j'ai pu rencontrer l'Église universelle et où je me suis ouvert vraiment à toutes les réalités ecclésiales du monde entier. Donc il y a eu ce désir voilà, qui est né d'aller rencontrer les autres différents de moi. Donc, quand j'ai commencé mon ministère dans les Yvelines, j'étais à Mantes-la-Jolie, au Val-Fouré. J'ai été curé de Sartrouville. Et voilà, donc j'ai découvert un milieu populaire, hein, le milieu des cités, qui m'a enthousiasmé. Et ce désir, c'est vrai, de partir en Afrique, m'habitait depuis Rome. Et je lui dois beaucoup. C'est-à-dire cette capacité, en fait, à découvrir ce que les autres vivent et à m'enrichir de leurs témoignages. Et je m'enrichis beaucoup de cette manière de vivre d'église au Mali. Oui.
0: Justement, de février à juillet dernier, vous avez pu et voulu découvrir le Lot-et-Garonne et ses habitants à travers des visites pastorales, bien sûr, mais l'occasion d'aller à la rencontre des catholiques, de manifester la proximité de l'église avec tous les habitants du département, chrétiens ou non, mais surtout, vous avez souhaité qu'elle prenne la forme de visitation, environ 2 jours par semaine, en parcourant à pied les 26 paroisses du diocèse. Ophélie Marien vous a suivi pendant la dernière de ses visites pastorales dans la paroisse Saint-Bernadette en Brulois, entre Sainte-Colombe en Brulois et Sérignac.
2: Ce matin, plusieurs paroissiens de Sainte-Bernadette en Brulois ont enfilé leurs chaussures de marche. Car aujourd'hui, ils accueillent leur évêque qui parcourt le Lot-et-Garonne à pied depuis 5 mois pour ses visites pastorales.
3: Notre évêque a entamé ce mouvement de marcheur, finalement. C'est-à-dire, ça veut peut-être dire que toutes les paroisses, et la nôtre notamment, est en mouvement. Et donc, la bonne façon de montrer un mouvement, c'est de le pratiquer.
4: C'est vrai qu'on a une paroisse très vieillissante, et on s'est dit quand même que tous ceux qui pouvaient marcher, il fallait qu'ils viennent entourer notre évêque.
2: En marchant, on ne parle pas seulement de foi, mais aussi du quotidien.
5: Je passe mes vacances à chercher les champignons.
6: Ah oui, mais il y a quelques coins ici qui tiennent la route.
5: Il faudra me donner les coins de Girolles.
6: Bah dans mes bois.
2: Ces visites pastorales permettent de découvrir un territoire, mais surtout ceux qui l'habitent.
7: On voit l'évêque et puis on apprend à le connaître, c'est quand même important. Il se renseigne sur nous, il s'intéresse à nous. Quoi. C'est pas plus. Moi, je trouve que c'est très bien. On peut satisfaire des liens, comme on dit.
2: Arrivés à Sérignac, les marcheurs et leur évêque montent dans le clocher tors de l'église, une particularité architecturale unique dans le diocèse.
5: Bernadette, elle s'appelle Bernadette, celle-là. Ça, c'est Notre-Dame de Sérignac, Bernadette.
2: Ces visitations témoignent également de la proximité de l'église avec tous. L'évêque rencontre ainsi les aînés.
5: Je suis heureux d'être avec vous aujourd'hui, d'autant plus que si je suis prêtre, donc si je suis face à vous, c'est que c'est ma grand-mère qui a compté dans ma vie et qui m'a transmis sa foi.
2: Puis les adolescents inscrits à l'aumônerie qui lui présentent un projet original, créer une chapelle dédiée au basket.
5: Bah c'est super, hein. Moi je veux la bénir tout de suite cette chapelle.
8: On a choisi ce sport parce que plusieurs d'entre nous ont fait ou font actuellement du basket.
9: Moi, je trouve que le fait que l'évêque partage ce moment avec nous, ça veut dire qu'il s'intéresse à la paroisse et qu'il s'intéresse à nos projets. Quoi. Du coup, c'est bien.
2: Ghislaine, qui s'occupe entre autres de l'aumônerie, est très fière du petit groupe qu'elle accompagne.
10: Même si c'est un territoire où on n'a pas de collège, donc où on n'arrive pas à conserver les jeunes après le primaire, voilà, j'ai vu que quelques jeunes étaient intéressés pour porter des projets, et ça, ça vaut tout l'or du monde.
2: Ces visites pastorales permettent d'une part à l'évêque de mieux connaître son diocèse et ses habitants,

0: et d'autre part de remobiliser tous les fidèles engagés dans leur paroisse.
1: On l'a vu, en quelques jours, vous pouvez rencontrer toute la variété d'un territoire.
2: C'est ça.
1: Qu'est-ce que ces visites à pied, vous qui êtes un adepte de la randonnée, vous ont permis de découvrir de la vie des paroisses du Lot-et-Garonne ?
2: Ben, ça a été une expérience de proximité extraordinaire. Voyez, j'ai parcouru 330 km à travers tout le Lot-et-Garonne.
1: Donc pas trop d'ampoules, ça va ?
2: Non, ça a été. Et j'ai pu rencontrer énormément de réalités humaines, des agriculteurs, des viticulteurs, des chefs d'entreprise, des associations, des élus, des hôpitaux, des maisons de retraite. J'ai marché avec... énormément de personnes, à la fois des fidèles, mais aussi des gens du deuxième, voire du troisième cercle. Certaines associations de randonneurs ont fait une partie du chemin avec moi. Et véritablement, il y a eu une amitié qui est née, en fait, entre nous. Certains élus, hein, même, m'ont dit « Mais en fait, le préfet devrait faire comme vous, hein, pour découvrir le territoire. » Il le fait d'une certaine manière, hein, parce qu'il fait énormément d'inaugurations. Mais voilà, une amitié très forte, mais qui permet de s'enraciner, hein, tout de suite et d'essayer de construire justement avec ces personnes un projet pastoral.
1: Peut-être justement un des points que vous avez touché du doigt à travers ces visites, c'est la façon dont l'isolement gagne parfois une partie des habitants avec un habitat dispersé, notamment dans le rural. Comment est-ce que les communautés paroissiales, selon vous, peuvent contribuer à faire grandir ces liens humains ?
2: Oui, c'est vrai. Hein, au cours d'une marche, hein, j'ai rencontré le maire de Moirax, hein, qui m'a dit, hein, ce chiffre d'une étude qui venait d'être réalisée sur le Lot-et-Garonne, avec pratiquement 40% des logements qui sont habités par une seule personne dans le Lot-et-Garonne. Et ce chiffre augmente pour l'arrondissement, hein, d'Agen, avec pratiquement 60% de logements qui sont habités par une seule personne, avec des drames, hein, qui sont arrivés encore cet été de personnes décédées, mais que l'on a retrouvées pratiquement 2 ans après leur décès. Donc il y a en effet un isolement avec tous ces drames, hein, qui peuvent arriver. Et donc je pense que c'est sûr que l'État essaye d'apporter, hein, une solution, mais que nous, les communautés chrétiennes, nous devons recevoir c'est comme un appel, hein, du Christ à retisser du lien humain là où nous sommes.
1: Est-ce que la mise en place de fraternités missionnaires, ça peut être une forme de réponse à cet isolement ?
2: Bien sûr, oui, bien sûr. Il peut y avoir, en effet, la création de petites fraternités qui peuvent être locales, autour d'un village ou autour d'un secteur ou autour de tranches d'âge qui vont permettre aux chrétiens, voilà, de vivre leur foi de manière plus proche et de pouvoir aussi tisser une vie fraternelle avec leurs voisins et en plus en essayant d'être un peu missionnaire, en essayant d'appeler des personnes pour leur partager aussi ce trésor de la foi qui habite leur cœur.
1: Cette dimension missionnaire, elle fait partie du quotidien de certains des catholiques engagés dans le diocèse, puisqu'il y a eu un congrès mission local à Agen l'année dernière. Il y aura une délégation qui ira à Paris-Bercy cette année. Ça montre le désir d'évangéliser, y compris des aînés.
2: Exactement. Il y a en effet un dynamisme très important, en fait, dans le diocèse d'Agen. Nous avons des forces qui sont les nôtres, hein, avec une certaine forme de fragilité, parce qu'on l'a dit tout à l'heure dans le reportage, hein, certaines personnes vieillissent, le nombre d'engagés diminue un petit peu. Mais avec ceux qui sont là, il y a vraiment le désir de partager notre foi. On l'a vécu, c'est vrai, à travers ce très beau congrès mission local dans la paroisse du passage d'Agen, de l'autre côté de Garonne, hein,
1: on voit une photo,
2: par rapport
1: justement
2: à Agen, où on a pu réunir énormément de délégués pastoraux, de chrétiens, pour partager sur toutes les initiatives missionnaires qui existent.
1: Ouais. Je vous propose maintenant de prendre la direction de Sambas, au cœur de l'aire de l'indication géographique protégée Pruneaux d'Agen. Nous allons à la rencontre de Christophe de Hautefeuille, producteur de céréales, mais aussi de prunes d'Antes, qui deviendront ensuite ses fameux pruneaux d'Agen. Son épouse Adeline, qui n'est pas issue du monde agricole,

0: agricole a pris de multiples engagements, en particulier dans la pastorale familiale du diocèse d'Agen. Ses parents de 6 enfants témoignent de la place de la foi dans leur vie professionnelle et familiale et de leur volonté de vivre l'écologie intégrale au quotidien.
1: Je m'appelle Christophe Hautefeuille, marié avec Adeline. Je suis producteur de pruneaux et de céréales. Le Seigneur nous a donné une nature qui est belle, que l'on respecte. Et depuis quelques années, donc, j'ai toujours voulu respecter cette nature et la transmettre à nos enfants plus tard. Donc je suis passé en agriculture biologique pour cela aussi, en partie. Donc là, on est un mois et demi avant la récolte. Les prunes sont... donc voilà, la floraison s'est bien passée. Ça m'arrive de prendre du temps, de faire oraison au milieu de mes vergers et pour rendre grâce de ce que le Seigneur veut bien nous offre, nous donne, et aussi de confier les journées, les périodes difficiles à venir. On a des gels, on a des sécheresses, on a de la grêle aussi.
2: En 5 à 7 minutes, vous perdez... une année de travail, une année de revenus. Peu à peu, ça apprend, et c'était pas mon fort, l'abandon. Au niveau des engagements que l'on a, nous sommes ensemble à la préparation au mariage. Et puis moi, je fais partie, avec la pastorale familiale, d'une équipe à la prévention des abus sur les personnes vulnérables au sein de l'Église. Je pense qu'il y a un lien très fort, en fait, avec l'écologie intégrale, tant au niveau de l'agriculture que de cet engagement qu'on a pris au niveau familial. Le respect de la nature et le respect de l'homme dans son intégralité et dans son intégrité.
0: Dans un diocèse aussi rural que le vôtre, la question justement de la cohérence de vie et de l'écologie intégrale, elle fait partie du quotidien des agriculteurs. Vous avez voulu vous-même proposer un jubilé des agriculteurs en février dernier. C'était sur la commune de Penne-d'Agenais, si je ne me trompe pas. Pourquoi est-ce que vous avez organisé ce jubilé? Qu'est-ce que vous voulez proposer aux agriculteurs du Lot-et-Garonne?
3: Ça a été une volonté dès le départ, d'ailleurs partagée avec l'ensemble du conseil épiscopal, hein, de pouvoir réunir l'ensemble des agriculteurs pendant ce jubilé de l'espérance, bien nommé, parce que c'est vrai que le monde agricole, hein, voilà, est parfois montré du doigt, on critique, hein, notamment parfois dans les médias, les agriculteurs, en les stigmatisant, en disant que voilà, avec un certain nombre de produits, ils ne produisent pas forcément toujours des produits de bonne qualité. Et donc, moi, j'ai voulu aller les rencontrer. D'abord, parce qu'ils forment une grande partie de mon diocèse, que ce soit les agriculteurs ou tous ceux qui travaillent proches, hein, des agriculteurs. Nous les avons réunis, c'est vrai, au mois de février, et ça a été une rencontre extraordinaire. Extraordinaire parce que, en fait, ils avaient le sentiment, en effet, qu'ils étaient enfin reconnus. Et ça a été assez émouvant parce que la rencontre devait commencer par un temps où chacun disait un petit peu ce qu'il habitait en arrivant à cette rencontre. Et ce temps, en fait, au lieu de durer 20 minutes ou 25 minutes comme c'était prévu, en fait, a duré une heure et demie. Et chacun a pu exprimer à la fois ses difficultés, mais aussi ses joies. Et cette joie, en effet, d'avoir été invité personnellement. On avait fait des petits cartons avec le service de la communication pour inviter chacun personnellement. Et voilà, ils ont dit comment ils ont été touchés. Même l'un d'entre eux qui a reçu cette invitation l'a montré à son père, un vieil agriculteur qui a dit « Oh là là, mais ça c'est un miracle, si l'évêque passe, il faut y aller !» Et donc, voilà, une très très grande joie, ouais, de se retrouver. Et ensuite, de fait, ils ont pu dire aussi tout leur motif d'espérance, ouais.
0: On a vu dans le reportage tout à l'heure la volonté des jeunes, des adolescents de faire vivre leur territoire, de proposer des initiatives. Mais il y a aussi la possibilité de développer une pastorale d'étudiants autour d'Agen ou de Villeneuve-sur-Lot. C'est pas forcément une réalité à laquelle on pense quand on réfléchit au Lot-et-Garonne.
3: C'est vrai, hein, c'est pas forcément une réalité auquel on pense tout de suite. Mais il faut savoir en fait qu'à Agen, et en effet, et d'ailleurs aussi à Villeneuve-sur-Lot, en fait, il y a un campus universitaire.
0: Comment est-ce que vous voulez vous saisir de cette réalité ?
3: C'est important, hein, parce que à Agen, hein, en particulier, il y a pratiquement 2000 étudiants sur ce campus universitaire qui est une antenne, hein, de l'Université de Bordeaux. Il y a également l'ENAP, hein, l'École nationale d'administration pénitentiaire, avec tous les métiers de la prison, depuis le gardien jusqu'au directeur. Et donc, c'est 6000 apprenants, hein, qui passent chaque année dans cette école. Il faut être à l'écoute, voilà, de tous ces jeunes qui passent, et parmi lesquels il y a de nombreuses demandes de baptême. Donc il y a une petite aumônerie, hein, des étudiants qui a été montée. Il y a des groupes de jeunes étudiants, de jeunes professionnels à Agen, mais également à Villeneuve et ailleurs, hein, dans d'autres paroisses. Et ce qui fait qu'en effet, ils étaient très nombreux pour le jubilé des jeunes cet été. Oui.
0: À Rome. Je vous propose maintenant, Mgr Alexandre de Bussy, de parler des questions de terrain. Et on commence avec une question de Bernadette, qui est retraitée et qui habite à Agen.
4: Dernièrement, je me suis installée dans une résidence pour seniors. Je voudrais vous poser la question suivante. Quels sont les projets novateurs pour les aînés, pour l'Église surtout, dans le cadre de l'année jubilaire ?
3: Très bonne question, hein. La place des aînés, elle est essentielle dans la vie d'un diocèse. Personnellement, j'aime bien rappeler ce témoignage que j'ai reçu lorsque j'étais tout petit, louveteau, et que je suis allé au monastère de la Trappe, à Soligny-la-Trappe. En visitant, hein, l'abbaye, le frère a terminé par l'infirmerie. Et il nous a montré ce bâtiment et il nous a dit, voyez, ici vivent ceux qui portent la vie du monastère. Voilà, ils étaient alités, ils ne pouvaient plus forcément s'occuper de la ferme ou aller même prier dans l'abbatiale. Mais par leur vie donnée, ils portaient la vie de l'abbaye. Eh bien, les aînés, hein, dans nos diocèses, portent, hein, par toute leur vie de témoignage de la foi et leur fidélité, ils portent notre diocèse et notre mission. Ensuite, moi j'invite aussi les paroisses à être attentifs, en effet, à toutes ces personnes qui se sont souvent données énormément pour le diocèse et au moment où ils ont peut-être le plus besoin d'être accompagnés et qu'ils ne peuvent plus forcément se déplacer comme cette personne, ils sont un peu oubliés. Donc je demande en effet à chaque paroisse vraiment de veiller à accompagner toutes ces personnes, et je sais, et je suis très heureux, hein, que dans pratiquement un très grand nombre de maisons de retraite du diocèse, il y ait la messe chaque mois au moins, mais qu'il y ait aussi des visiteurs avec le service évangélique des malades. Je veille à ce qu'il y ait ce double lien, à la fois que les personnes âgées portent par leur prière le diocèse, mais qu'on soit attentive à eux.
0: On a une autre question plus personnelle d'Yves, qui habite Sainte-Colombe-en-Brulois.
5: Bonjour Monseigneur, nous sommes très heureux de vous accueillir dans le diocèse d'Agen. Auriez-vous la gentillesse de nous informer, nous dire comment vous avez vécu votre arrivée dans le diocèse à titre personnel et au titre de votre pastoral ? Merci beaucoup.
3: Alors j'ai été excessivement bien accueilli. Moi, j'ai été impressionné, hein, quand je suis arrivé. J'ai découvert que, en fait, le diocèse d'Agen, depuis un an, depuis que Mgr R. Brotteau avait donc remis sa charge et donc avait quitté le diocèse d'Agen, en fait, depuis un an, il priait chaque jour, chaque dimanche.
0: Dans l'attente d'un nouveau pasteur.
3: Dans l'attente d'un nouveau pasteur. Et donc, vraiment, je leur ai dit, moi, je suis né de votre prière, hein, je suis porté par votre prière. Ensuite, il y a une qualité d'accueil hein, dans le Lot-et-Garonne qui est extraordinaire. C'est une terre d'accueil, hein, le Lot-et-Garonne, depuis toujours. Hein. Il y a une très forte communauté italienne, espagnole, beaucoup de pieds noirs et beaucoup d'autres peuples là, qui sont arrivés et qui se sont brassés avec ceux qui étaient là depuis très longtemps. Donc il y a cette facilité hein, d'accueil. Et voilà, pratiquement 4 jours après mon ordination, voilà, j'étais invité dans les familles et même j'ai été invité très rapidement

0: rapidement au stade d'Agen, puisque vraiment...
1: Donc l'inculturation est complète, alors.
0: Voilà, c'est ça.
1: C'est déjà la fin de cette émission. Merci beaucoup, Monseigneur Alexandre de Bussy, d'être venu pour la première fois sur le plateau de la vie des diocèses. J'indique à tous ceux qui nous suivent que pour en savoir plus sur le diocèse d'Agen, bien sûr, rendez-vous sur le site internet diocèse47.fr. 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Merci à chacun d'entre vous pour votre fidélité. Je vous donne rendez-vous la semaine prochaine.

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monde des cieux n'y retourne pas sans avoir abreuvé la terre, sans l'avoir fécondée et l'avoir fait germer, donnant la semence au semeur et le pain à celui qui doit manger. Ainsi, ma parole qui sort de ma bouche ne me reviendra pas sans résultat, sans avoir fait ce qui me plaît, sans avoir accompli sa mission. Comme le font souvent les prophètes, Isaïe emploie une image pour se faire comprendre. L'image ici, c'est celle de la pluie et de la neige. À Babylone, où il est en exil avec son peuple, au VIe siècle avant Jésus-Christ, on a l'expérience des bienfaits de la pluie. Un pays gorgé de soleil, comme est Israël, comme est Babylone, ne demande qu'à refleurir dès la première pluie. La pluie et la neige qui descendent des cieux n'y retournent pas sans avoir abreuvé la terre, sans l'avoir fécondée, l'avoir fait germer, pour donner la semence au semeur et le pain à celui qui doit manger. Et le prophète applique cette image d'efficacité à la parole de Dieu. Ainsi, ma parole qui sort de ma bouche ne me reviendra pas sans résultat, sans avoir fait ce que je veux, sans avoir accompli sa mission. Pourquoi Isaïe insiste-t-il sur l'efficacité de la parole de Dieu ? Pour deux raisons. Première raison, il est en train d'annoncer la fin de l'exil à Babylone, le retour à Jérusalem des déportés. Voilà 50 ans que les habitants de Jérusalem sont en exil à Babylone. Eh bien, c'est fini, leur promet Isaïe de la part de Dieu. Vous allez très bientôt être libérés, vous allez sortir d'ici. Évidemment, pour oser croire à une telle promesse, à une libération attendue depuis si longtemps, il faut avoir confiance dans la parole de Dieu. Et c'est pour cela qu'Isaïe est si ferme. « Ma parole qui sort de ma bouche ne me reviendra pas sans résultat, sans avoir fait ce que je veux, sans avoir accompli sa mission. » On ne s'étonne pas que de tels propos sur l'efficacité de la parole de Dieu aient été prononcés toujours dans des moments difficiles de l'histoire du peuple d'Israël. La deuxième raison de l'insistance d'Isaïe sur l'efficacité de la parole de Dieu, c'est sa volonté de lutter contre l'idolâtrie. Car la tentation de perdre confiance en Dieu renaissait inévitablement pendant l'exil. Voilà le raisonnement qu'on entendait parfois. Puisque nous, les gens de Jérusalem, nous sommes vaincus, anéantis, nous ferions peut-être mieux de nous tourner vers les dieux des vainqueurs, les Babyloniens en l'occurrence. Eux, au moins, ils ont des dieux efficaces. Et c'est bien chez le deuxième Isaïe, celui-là, le prophète du temps de l'exil, qu'on trouve les paroles les plus cinglantes contre les idoles des autres nations, sur le thème « Notre Dieu n'est pas comme les idoles, qui sont désespérément muettes et qui ne peuvent rien pour nous. » Je vous en cite une phrase. « Qu'un homme crie vers lui le faux Dieu, il ne répond pas. De sa détresse, il ne le sauve pas. » Et si vous avez la curiosité de lire le chapitre 44 d'Isaïe, vous y trouverez un développement assez sarcastique et savoureux sur les pauvres gens qui utilisent le même bois pour faire du feu et pour se fabriquer des statues. Et les malheureux attendent une aide de ces statues inertes qu'ils ont fabriquées eux-mêmes. En écho, vous connaissez cette phrase du psaume 113, 115 dans la Bible. « Notre Dieu, il est au ciel. » Tout ce qu'il veut, il le fait. Leurs idoles, or et argent, ouvrages de mains humaines, elles ont une bouche et ne parlent pas, des yeux et ne voient pas, des oreilles et n'entendent pas, des narines et ne sentent pas. Leurs mains ne peuvent toucher, leurs pieds ne peuvent marcher, pas un son ne sort de leur gosier. J'en reviens au texte d'aujourd'hui. « Ma parole ne me reviendra pas sans avoir accompli sa mission. » Je m'arrête sur ce mot de mission. Isaïe avait compris une chose, c'est que la grande particularité de la parole de Dieu est d'être une parole de pardon et de réconciliation. Je vous lis les versets qui précèdent tout juste notre texte d'aujourd'hui. « Recherchez le Seigneur parce qu'il se laisse trouver. Appelez-le. » puisqu'il est proche, que le méchant abandonne son chemin et l'homme malfaisant ses pensées.
qu'il retourne vers le Seigneur qui lui manifestera sa tendresse.

vers notre Dieu qui pardonne abondamment, car vos pensées ne sont pas mes pensées. La mission donc dont il est question dans le passage d'aujourd'hui, ma parole ne me reviendra pas sans avoir accompli sa mission, est donc une mission d'annonce du pardon gratuit de Dieu et donc de réconciliation de l'humanité avec lui. Traduisez, Dieu finira bien par réconcilier l'humanité avec lui. Plus tard, saint Paul ne dira pas autre chose. Dieu, notre Sauveur, veut que tous les hommes soient sauvés et parviennent à la connaissance de la vérité. Même s'il faut pour cela envoyer le Verbe dans le monde. Celui-ci est mon Fils bien-aimé, écoutez-le. Et les disciples, à leur tour, sont envoyés en ambassade de réconciliation. Tout vient de Dieu qui nous a réconciliés avec lui par le Christ et nous a confié le ministère de la réconciliation. Ça, c'est Paul dans la deuxième aux Corinthiens. Le Verbe fait chair n'est pas retourné vers le Père sans résultat, sans avoir accompli sa mission de réconciliation. Comme le dit la lettre aux Hébreux, je terminerai par là, après avoir à bien des reprises et de bien des manières parlé autrefois au Père dans les prophètes, Dieu, en la période finale où nous sommes, nous a parlé à nous en un Fils qu'il a établi héritier de tout, par qui aussi il a créé les mondes. Ce Fils est resplendissement de sa gloire et expression de son être, et il porte l'univers par la puissance de sa parole. Psaume 64. Tu visites la terre et tu l'abreuves, tu la combles de richesses. Les ruisseaux de Dieu regorgent d'eau. Tu prépares les moissons. Ainsi, tu prépares la terre, tu arroses les sillons, tu aplanis le sol, tu le détrempes sous les pluies, tu bénis les semailles. Tu couronnes une année de bienfaits. Sur ton passage ruisselle l'abondance. Au désert, les pâturages ruissellent, les collines débordent d'allégresse. Les herbages se parent de troupeaux et les plaines se couvrent de blé. Tout exulte et chante. La liturgie de ce dimanche nous propose une partie seulement du psaume 64. Ce sont les versets 10 à 14 qu'on a entendus, qui sont les derniers. Et ils sonnent comme une heureuse et tranquille contemplation de la nature. Mais il ne faut pas s'arrêter là, car avant ceci, il y a 9 autres versets qui parlent de toute autre chose. Et ce sont ces 9 versets qui donne la véritable dimension de ce psaume. Je vous donne le premier verset. Il est beau de te louer, Dieu, dans Sion, de tenir ses promesses envers toi qui écoute la prière. Au passage, Sion, c'est le deuxième nom de Jérusalem. De quelles promesses s'agit-il ? De celles que l'on a faites quand on était en exil à Babylone au VIe siècle avant Jésus-Christ. Là-bas, on avait fait un vœu. Si Dieu nous libère de cet exil forcé et nous ramène en Israël, alors on fera la fête au temple de Jérusalem. Et ce psaume est donc ce qu'on appelle un ex voto. Il a été composé au retour d'exil pour rendre grâce, à la suite du vœu, pour la libération accordée par Dieu. Vous voyez qu'on est loin d'un simple chant sur les bienfaits de la pluie et du retour des saisons. Cette libération est vécue comme un pardon. À l'époque, l'exil a été considéré comme un châtiment pour les fautes du peuple et de ses dirigeants. Le retour est accueilli comme un retour en grâce. Dieu efface notre passé de pécheur. C'est le sens des versets suivants, je les donne aussi. Nos fautes ont dominé sur nous. Toi, tu les pardonnes. Et au passage, il y a une phrase superbe que beaucoup d'entre nous connaissent déjà car elle fait partie de la musique de certains requiems célèbres. « Jusqu'à toi viendra toute chair avec son poids de péché. Ad te omnis caro veniet », on a entendu ça. C'est donc dans ce psaume le peuple qui célèbre la fidélité de Dieu à son alliance. « Heureux ton invité, ton élu, il habite ta demeure. » Il faut entendre le poids de ces mots, « ton élu ».
sans aucun mérite de sa part, il le sait, mais par pure grâce, par un choix délibéré de Dieu, ce petit peuple a été choisi, admis dans l'intimité de Dieu. C'est ce que l'on appelle l'élection d'Israël. Et l'auteur du psaume propose ici une comparaison. Au milieu du peuple d'Israël, il y avait une tribu privilégiée, celle des Lévites. Elle avait une place à part, celle d'être consacrée au service exclusif de Dieu. Eh bien, la position du peuple élu au milieu des autres nations est comparable à celle des Lévites au sein d'Israël. Heureux ton invité, ton élu, il habite ta demeure. Les biens de ta maison nous rassasient, les dons sacrés de ton temple. Mais c'est également au cours de l'exil à Babylone que l'on a pris conscience de la dimension universelle du projet de Dieu. Alors le peuple d'Israël a compris que son élection était en fait une mission, celle de messager auprès des autres nations. Quand les autres peuples verront que Dieu a sauvé Israël, ils auront la preuve que le Dieu d'Israël est le seul sauveur et ils se tourneront vers lui. Et alors, ils posséderont la vraie joie, celle de connaître enfin Dieu. Et cela nous vaut encore un verset magnifique. Dieu, notre sauveur, est l'espoir des horizons de la terre et des rives lointaines. Avec le retour au pays, une vie nouvelle va commencer. C'est une véritable recréation. Et c'est ce qui explique la fin du psaume. L'apparence bucolique des derniers versets, ceux qui ont été retenus par la liturgie de ce dimanche, ne doit donc pas faire oublier le vrai thème de ce psaume, qui est une action de grâce du peuple libéré. L'évocation des beautés de la nature n'est là que pour suggérer cette vie nouvelle. Tu couronnes une année de bienfaits. Sur ton passage ruisselle l'abondance. Mieux même, la profusion des dons de Dieu dans la nature se prête admirablement bien à l'évocation des dons combien plus hauts et merveilleux, et plus encore de ces inlassables pardons. Car on a compris déjà que le jugement de Dieu est un jugement qui sauve. Je crois que maintenant nous sommes prêts à entendre ce psaume en entier, je vous le donne pour une fois. Il est beau de te louer, Dieu, dans Sion, de tenir ses promesses envers toi qui écoute la prière. Jusqu'à toi vient toute chair avec son poids de péché. Nos fautes ont dominé sur nous, toi, tu les pardonnes. Heureux ton invité, ton élu, il habite ta demeure. Les biens de ta maison nous rassasient, les dons sacrés de ton temple. Ta justice nous répond par des prodiges. Dieu, notre Sauveur, espoir des horizons de la terre et des rives lointaines. Sa force enracine les montagnes, il s'entoure de puissance. Il apaise le vacarme des mers, le vacarme de leurs flots et la rumeur des peuples. Les habitants des bouts du monde sont pris d'effroi à la vue de tes signes. Aux portes du levant et du couchant, tu fais jaillir des cris de joie. Tu visites la terre et tu la breuves. Tu la combles de richesses. Les ruisseaux de Dieu regorgent d'eau. Tu prépares les moissons. Ainsi, tu prépares la terre. Tu arroses les sillons. Tu aplanis le sol. Tu le détrempes sous les pluies. Tu bénis les semailles. Tu couronnes une année de bienfaits. Sur ton passage ruisselle l'abondance. Au désert, les pâturages ruissellent, les collines débordent d'allégresse. Sur ton passage, ruisselle l'abondance. Les herbages se parent de troupeaux et les plaines se couvrent de blé. Toutes exultent et chantent. Lecture de la lettre de saint Paul apôtre aux Romains. Frères, j'estime qu'il n'y a pas de commune mesure entre les souffrances du temps présent et la gloire qui va être révélée pour nous. En effet, la création attend avec impatience la révélation des fils de Dieu. Car la création a été soumise au pouvoir du néant, non pas de son plein gré, mais à cause de celui qui l'a livrée à ce pouvoir. Pourtant,
Elle a gardé l'espérance d'être, elle aussi, libérée de l'esclavage, de la dégradation, pour connaître la liberté de la gloire donnée aux enfants de Dieu. Nous le savons bien, la création tout entière gémit. Elle passe par les douleurs d'un enfantement qui dure encore. Et elle n'est pas seule. Nous aussi, en nous-mêmes, nous gémissons. Nous avons commencé à recevoir l'Esprit Saint, mais nous attendons notre adoption et la rédemption de notre corps. La création attend avec impatience la révélation des fils de Dieu. Cela veut dire que la création n'est pas un événement du passé, elle est un projet en marche. Je vous propose une comparaison. Imaginons la naissance d'une œuvre d'art. J'ai en tête une grande croix de bronze offerte à une église de mon diocèse par un sculpteur tchèque. Aujourd'hui, elle est admirable. Mais que de difficultés, petites et grandes, pour en arriver là. Depuis le premier jour, l'artiste sait où il va. Et il sait qu'il lui faudra beaucoup de patience et de temps. Il faudra passer par bien des étapes, des débuts de réalisation, des échecs peut-être. Dans bien des cas, il devra s'entourer de collaborateurs. Ceux-ci devront endurer les fatigues et les peines, les risques, sans très bien savoir où ce travail parfois ingrat les mènera. Car seul l'artiste imagine déjà l'œuvre achevée. Et la beauté entrevue, comment la décrire, la faire partager à ses collaborateurs? Ceux-ci devront faire preuve de beaucoup de confiance pour s'engager sur ce chantier. On pourrait comparer le projet de Dieu à cette naissance d'une œuvre d'art. D'ailleurs, Paul parle bien d'enfantement. Dieu seul, pour l'instant, peut décrire l'œuvre achevée. Et qui est en train d'achever l'œuvre? Nous, chacun, pour notre petite part, mais surtout l'Esprit qui souffle sur le monde pour le tourner vers Dieu. Nous avons commencé à recevoir le Saint-Esprit, mais nous attendons notre adoption et la rédemption de notre corps. Au sens biblique, vous savez bien, notre corps, c'est notre être tout entier. La rédemption de notre corps, cela veut dire que notre être tout entier, actuellement encore enchaîné, lié au péché, sera enfin libéré, libre de vivre en fils de Dieu. La traduction liturgique dit « Nous avons commencé à recevoir le Saint-Esprit, mais nous attendons notre adoption ». C'est déjà magnifique. Mais il est bon de lire aussi d'autres traductions, tant la réalité qui nous est promise est de fait intraduisible. Et ainsi, la traduction œcuménique a-t-elle préservé le mot « prémices » ? Je vous donne cette traduction-là. « Nous qui possédons les prémices de l'Esprit, nous gémissons intérieurement, attendant l'adoption. » Au sens biblique encore, les prémices, c'est la première gerbe de la récolte, ou l'agneau premier-né du troupeau au printemps. Ils étaient à la fois début et promesse de la récolte tout entière. Belle image pour dire que nous possédons déjà les arts du salut définitif. Et c'est parce que nous possédons déjà les prémices, parce que nous sommes déjà animés par l'Esprit, que nous gémissons dans l'attente de notre transformation définitive. La quatrième prieure eucharistique a cette phrase superbe. Ton Fils a envoyé d'auprès de toi, comme premier don fait aux croyants, l'Esprit qui poursuit son œuvre dans le monde et achève toute sanctification. Toute sanctification, c'est-à-dire toute transformation. Pour l'instant, la création est encore livrée au pouvoir du néant. La formidable puissance qui anime la création tout entière est trop souvent dirigée contre elle-même. Elle est le théâtre de toutes sortes de violences. Mais dans les cieux nouveaux et la terre nouvelle que nous attendons, vers lesquels nous tendons plutôt, cette puissance sera devenue passion de l'unité. Nous attendons des cieux nouveaux, une terre nouvelle où la justice habitera, dit saint Pierre. Alors la création sera libérée de l'esclavage, de la dégradation, pour connaître la liberté. Et il

semble bien que Paul ici parle de l'ensemble de la création et du cosmos, pas seulement de nous. Et en cela, il ne fait que reprendre un thème familier aux hommes de la Bible, pour lesquels, par exemple, la disharmonie engendrée par le mauvais choix d'Adam entraîne le jardin tout entier, c'est-à-dire toute la création, dans le chaos. Le sol sera maudit à cause de toi, a dit Dieu. À l'inverse, quand la justice habitera sur la terre, non seulement les hommes, mais aussi les animaux connaîtront la paix. Car l'homme fait partie du cosmos et ne se conçoit pas sans lui, comme le dit Paul ailleurs dans la lettre aux Éphésiens. C'est l'univers entier, ce qui est dans les cieux et ce qui est sur la terre, qui sera un jour réuni sous un seul chef, une seule tête, Jésus-Christ. Je reprends ma comparaison de l'œuvre d'art. Pour nous qui sommes engagés dans ce projet de Dieu, nous avons un immense privilège par rapport aux collaborateurs habituels d'un artiste. Nous entrevoyons déjà l'œuvre achevée. Le Verbe s'est fait chair et il a habité parmi nous. Et nous avons vu sa gloire, cette gloire que Fils unique, plein de grâce et de vérité, il tient du Père. En attendant, ce grand travail d'enfantement de l'humanité nouvelle se poursuit encore dans les douleurs et les gémissements. Raison de plus pour que les croyants trouvent l'audace d'annoncer dès à présent la gloire promise à toute la création. Évangile de Jésus-Christ selon saint Matthieu. Ce jour-là, Jésus était sorti de la maison. Il était assis au bord de la mer. Auprès de lui se rassemblèrent des foules si grandes qu'il monta dans une barque où il s'assit. Toute la foule se tenait sur le rivage. Il leur dit beaucoup de choses en parabole. Voici que le semeur sortit pour semer. Comme il semait, des grains sont tombés au bord du chemin et les oiseaux sont venus tout manger. D'autres sont tombés sur le sol pierreux, où ils n'avaient pas beaucoup de terre. Ils ont levé aussitôt, parce que la terre était peu profonde. Le soleil s'étant levé, ils ont brûlé, et faute de racines, ils ont séché. D'autres sont tombés dans les ronces. Les ronces ont poussé, et les ont étouffées. D'autres sont tombés dans la bonne terre, et ils ont donné du fruit, à raison de 100, ou 60, ou 30 pour un. Celui qui a des oreilles et qui l'entende. Les disciples s'approchèrent de Jésus et lui dirent : Pourquoi leur parles-tu en parabole ? Il leur répondit : À vous, il est donné de connaître les mystères du royaume des cieux, mais ce n'est pas donné à ceux-là. À celui qui a, on donnera, et il sera dans l'abondance. À celui qui n'a pas, on enlèvera même ce qu'il a. Si je leur parle en parabole, c'est parce qu'ils regardent sans regarder, et qu'ils écoutent sans écouter ni comprendre. Ainsi s'accomplit pour eux la prophétie d'Isaïe. Vous aurez beau écouter, vous ne comprendrez pas. Vous aurez beau regarder, vous ne verrez pas. Le cœur de ce peuple s'est alourdi. Ils sont devenus durs d'oreilles. Ils se sont bouchés les yeux de peur que leurs yeux ne voient, que leurs oreilles n'entendent, que leur cœur ne comprenne et qu'ils ne se convertissent. Et moi, je les guérirai. Mais vous, heureux vos yeux, puisqu'ils voient, et vos oreilles, puisqu'elles entendent. Je commence tout de suite par la phrase difficile. Celui qui a, recevra encore, et il sera dans l'abondance. Mais celui qui n'a rien, se fera enlever même ce qu'il a. Voilà une formulation particulièrement abrupte du thème des deux voix, tellement classique dans l'Ancien Testament. Je vous rappelle ce thème des deux voix. On peut comparer l'existence humaine à un chemin qui débouche sur une grande route perpendiculaire. Quelle direction prendre ? À gauche ou à droite ? Si nous prenons la bonne direction, la bonne voie, chaque pas que nous faisons dans ce sens nous rapproche du but. Donne au sage et il deviendra plus sage. Instruis le juste et il augmentera son acquis, dit le livre des Proverbes. Mais si par malheur nous choisissons la mauvaise direction, chaque pas fait dans ce sens nous éloigne du but.
Le choix est clair, ou bien écouter, entendre, ouvrir ses oreilles pour laisser la parole nous instruire et nous transformer peu à peu. Ou refuser d'entendre au risque de devenir de plus en plus dur d'oreille. Le cœur de ce peuple s'est épaissi. Ils sont devenus durs d'oreille. Et sinon, je les aurais guéris, disait Isaïe. C'est dire l'importance des dispositions du cœur pour comprendre les enseignements de Jésus. De nombreuses fois, Jésus a pu faire ce constat. Plus les auditeurs s'enferment dans leur propre certitude, plus ils deviennent imperméables à la parole de Dieu. Et c'est pour cela qu'il leur parle en parabole. C'est une pédagogie pour essayer de toucher ces cœurs endurcis. La parabole, c'est un genre littéraire habituel dans la tradition juive. Ça ressemble à ce que nous appelons une fable. Son but est toujours pédagogique. Il s'agit d'amener l'auditeur à changer de point de vue. La parabole du semeur apparaît alors plus clairement, comme une illustration des obstacles que rencontre la prédication évangélique. Jésus est la parole de Dieu venue habiter parmi les hommes. Il ne dit que la parole du Père. Cette parole que vous entendez, elle n'est pas de moi, mais du Père qui m'a envoyé, disait-il le dernier soir. Mais sa parole trouve difficilement le terrain favorable dans lequel elle va pouvoir germer. Il y a d'abord les difficultés inhérentes à tout chemin de conversion. Les exigences du royaume sont sans cesse étouffées par les soucis du monde. Mais il y a aussi, plus profondément, les difficultés pour les contemporains de Jésus de lui faire confiance au point de le reconnaître comme le Messie. Les disciples eux-mêmes ont à choper sur son enseignement. Saint Jean, rappelez-vous, nous a rapporté leur réaction au fameux discours sur le pain de vie à Capharnaüm. Je cite, « Après l'avoir entendu, beaucoup de ses disciples commencèrent à dire « Cette parole est rude, qui peut l'écouter ?» Et dès lors, beaucoup de ses disciples s'en retournèrent et cessèrent de faire route avec lui. Alors Jésus dit aux 12, « Et vous, ne voulez-vous pas partir ?» Et Simon-Pierre lui répondit, « Seigneur, à qui irions-nous ? Tu as des paroles de vie éternelle. » Je reviens à la parabole du semeur. Jésus annonce qu'il y aura une récolte de 100, 60 ou 30 pour un. Et c'est certain, mais à quel prix ? Le règne de Dieu, il faut bien l'admettre, ne s'établira qu'au travers de nombreux échecs. Car entrer dans l'intelligence du royaume ne peut être que l'effet d'un don de Dieu. À vous, il est donné de connaître les mystères du royaume des cieux. Heureux vos yeux parce qu'ils voient et vos oreilles parce qu'elles entendent. Alors on comprend. Celui qui a reçu la semence dans la bonne terre, c'est tout simplement l'homme qui accepte d'écouter la parole. Cela suppose un cœur disponible, capable de recevoir de Dieu la lumière qui vient de lui seul. Mais cette disponibilité, elle aussi, doit être reçue comme un cadeau. Les pharisiens et la foule n'y étaient pas encore prêts.

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1: Bonjour à tous les auditeurs de KTO.

0: Bienvenue dans ces conversations littéraires du week-end. Conversations littéraires aujourd'hui avec Éric Emmanuel Schmitt, de passage dans nos murs.
1: Bonjour.
0: C'est un honneur rare. Merci d'avoir accepté cette conversation, dont le déclencheur, si j'ose dire, est la parution d'un nouveau volume de votre saga La traversée des temps, c'est le cinquième, ça s'appelle Les Deux Royaumes, c'est toujours chez Albin Michel, et on en parlera longuement tout à l'heure. Auparavant, j'aimerais bien, si vous en êtes d'accord, qu'on balaye un petit peu votre parcours, parce que on dit ça de beaucoup d'écrivains, mais c'est vrai que vous êtes assez atypique quand même parmi ce milieu littéraire. Vous en êtes conscient ?
1: Non.
0: Ah bon ?
1: Mais vous allez m'aider à comprendre. C'est vous que je vais écouter.
0: On va trouver toutes vos bizarreries alors. Première chose qui m'avait un petit peu interpellé quand j'ai me suis un peu redocumenté, j'ai vu que vous étiez... À la base, on dit Éric Emmanuel Schmitt, il est belge. Mm. Mais en fait, c'est plus compliqué que ça.
1: Non, je suis franco-belge en fait.
0: Vous êtes franco-belge.
1: Effectivement.
0: Mais vous êtes lyonnais à l'origine.
1: Je suis né à Lyon,
0: voilà.
1: Qui est une ville que je continue à adorer. Une ville que j'ai fui après la mort de mes parents, il n'y a pas très longtemps, parce que je ne voyais que leur absence dans la ville. Donc elle m'était devenue insupportable. Et puis, vous savez, le travail du deuil fait que maintenant, je ne vois que mes souvenirs.
0: Oui.
1: Et que la ville est un millefeuille très riche et que j'y retourne avec une grande douceur au cœur, alors qu'avant c'était une violence au cœur.
0: Et comment la Belgique est arrivée dans cette histoire ?
1: La Belgique d'abord est du côté de mes ancêtres, du côté de mon père, si on remonte à plusieurs générations. Et puis elle est arrivée au début des années 2000, où je me demandais où j'allais vivre. Et il se trouve que j'ai fait plusieurs séjours à Bruxelles et je me suis dit mais qu'est-ce que cette ville est agréable. Elle a les avantages d'une grande ville, il y a des salles de concert, il y a du théâtre, il y a des restaurants partout, et en même temps elle est provinciale. Elle est tranquille, on peut avoir une maison avec un jardin, et puis on se loge beaucoup plus facilement à Bruxelles qu'à Paris. Pour le prix d'un 100 mètres carrés parisien, on a un hôtel particulier.
0: Sauf à Uccle.
1: Ah oui, c'est là que je suis pourtant.
0: Ah bah.
1: Et voilà, je suis vraiment tombé amoureux de cet endroit-là, et puis j'y vis depuis 25 ans.
0: Alors, ça peut paraître anecdotique, mais je trouve que ça vous donne un autre regard aussi sur le milieu littéraire parisien.
1: Oui.
0: Et puis avec ce paradoxe que vous êtes académicien Goncourt, donc vous êtes au cœur du système et en même temps pas vraiment.
1: Et oui, moi je me suis toujours méfié des milieux, parce que souvent pour moi un milieu c'est un ensemble de préjugés partagés. Je me souviens d'un prof de philo que j'avais quand j'étais en classe préparatoire qui disait « Quand les hommes s'assemblent, leurs oreilles poussent. » Et j'ai toujours eu une perception comme ça un peu négative des consensus et des préjugés qui finalement fondaient un milieu, et je me suis toujours un peu tenu à l'écart par formation philosophique, parce que je me sens toujours un peu à l'écart, alors qu'humainement j'aime bien être proche des gens. Tout d'un coup, un coup de téléphone, effectivement, de Bernard Pivot m'a mis au centre du milieu. Un jour, Bernard Pivot m'appelle en me disant « Écoute, ici, à l'Académie Goncourt, on souhaiterait que tu nous rejoignes, tu serais élu à l'unanimité. Est-ce que tu es d'accord ? Pour ça, il faut que tu renonces à l'Académie française, qui aussi me proposait de... »
0: Cruel dilemme.
1: Mais non, parce que je préfère la fonction d'académicien Goncourt à la fonction d'un académicien à l'Académie française. Tout simplement parce que c'est une mission, être à l'Académie Goncourt. C'est être un homme qui, bénévolement, va profiter de son regard critique et de la lumière dont il dispose, puisque le Goncourt est quand même un projecteur extraordinaire sur un écrivain, pour repérer les talents et pour changer la vie d'un auteur et parfois d'un éditeur aussi. Et je me suis dit que c'était une belle fonction, c'était une fonction qui sollicitait l'altruisme, alors qu'il me semblait que l'Académie française ne sollicitait que le nombrilisme ou le narcissisme. C'était un honneur, tandis que l'Académie Goncourt, c'est pas un honneur, c'est une tâche.
0: C'est-à-dire que l'Académie française, si on veut y travailler, on peut. Il y a des académiciens efficaces.
1: Complètement.
0: Et puis il y en a pour qui c'est effectivement un honneur, une rente de situation. Les académiciens Goncourt disent que quand on veut être sérieux, c'est très lourd comme boulot. Vous confirmez ?
1: Je confirme et je comprends très bien que lorsqu'on veut renouveler les rangs, on reçoive beaucoup de refus, parce que maintenant les écrivains savent que nous faisons ça très sérieusement.

0: Oui, alors ça, il faudrait qu'on trouve la taupe. En tout cas, ce n'est pas moi.
1: Voilà, c'est jamais celui à qui on parle.
0: C'est jamais celui à qui on parle. Mais en plus, non, parce que comme mon espèce d'extériorité, d'excentricité, fait que je ne suis pas l'homme qui va après discuter avec tout le monde.
1: On en parlait tout à l'heure avant de commencer l'émission. Vous êtes un lecteur méticuleux. Vous prenez des notes, vous annotez, vous commentez, etc. Ça doit vous prendre un temps dingue.
0: Oh, mais j'aimerais qu'on me change le cerveau et qu'on me donne un cerveau plus souple, plus malléable, qui accepte plus facilement les fautes de français, les trébuchements de la syntaxe, l'absence de souplesse dans la phrase, parce que comme ça, je souffrirais moins. Mais non, je suis un lecteur épouvantable. Mais justement, quand un auteur arrive à faire taire l'instance critique en moi pour que je retrouve le plaisir, alors là, je suis un lecteur enthousiaste et je défends passionnément les livres que j'aime.
1: C'est qu'il est bon, alors, s'il arrive à vous mettre avec lui ou dans sa
0: voilà,
1: poche.
0: Quand il inhibe mes facultés critiques, c'est qu'il a réussi une grande partie du travail.
1: Alors ça, ce sont des restes, si on ose dire, de votre carrière d'enseignant.
0: Même
1: assez brève.
0: Oui, ma carrière d'abord d'étudiant.
1: Vous avez fait de la philo.
0: D'étudiant, parce que moi j'étais passionnément un étudiant et je crois que je le suis toujours. J'ai eu le bonheur de faire des études de bon niveau à l'école normale supérieure.
1: Voilà, normale sup, doctorat en philo,
0: voilà,
1: agrég, tout ça.
0: Agrég, tout ça. Et donc c'est très formateur. Et après j'ai enseigné 5 ans avec passion.
1: À l'université,
0: j'étais maître de conférence à l'université de Savoie. Et puis j'ai été rattrapé immédiatement par le succès quand je me suis mis à faire mes premières pièces.
1: Oui, alors c'est ça qui est assez étonnant. Alors il faut mentionner quand même que vous consacrez votre doctorat à Diderot.
0: Oui.
1: Et que ça fera un livre, ça aussi, un peu plus tard.
0: Oui.
1: Diderot et la métaphysique, ça commence.
0: Diderot et la métaphysique, qui est une synthèse de ma thèse sur Diderot. Et puis j'ai écrit aussi une pièce qu'avait magnifiquement joué Bernard Giraudot, Le Libertin, dont le personnage principal est Diderot, surpris dans ses amours le jour où il doit, parce que Rousseau s'est défilé, il doit écrire l'article moral de l'encyclopédie. Mais lui, il a une vie pas du tout morale.
1: Et donc, Rousseau non plus.
0: Voilà. Donc je cherchais les contradictions d'une façon, j'espère, amusante. Et non, j'adore Diderot et c'est, il y a une empreinte de lui en moi. Je veux dire, le projet de la traversée des temps, c'est aussi un projet encyclopédique au sens
1: absolument.
0: Où. Et puis qu'est-ce que c'est le savoir encyclopédique ? C'est un savoir sans hiérarchie. C'est se dire que c'est aussi intéressant de savoir comment on fait du pain, comment on plante une betterave, que la métaphysique de Kant ou la théorie de la relativité d'Einstein. Et moi, j'ai ces curiosités multiples, voire même parfois ces passions multiples. Et donc cet encyclopédisme, c'est une façon d'épouser le monde dans ses coins et ses recoins. Et déjà, voilà, jeune, j'étais attiré par le premier encyclopédiste de notre histoire, qui est Diderot, et il m'a autorisé à cultiver cette flamme.
1: Alors, on est en 94, vous êtes donc jeune maître de conférence en Savoie, comme vous dites, et vous écrivez votre première pièce,
0: oui.
1: Le Visiteur. Pourquoi ?
0: La première, c'est La Nuit de Valogne.
1: La Nuit de Valogne.
0: Oui, qui est maintenant au programme du bac.
1: C'est bien.
0: J'ai jamais quitté l'école, vous voyez.
1: Je pensais que c'était Le Visiteur.
0: Le Visiteur, c'est mon premier grand succès.
1: D'accord.
0: La Nuit de Valogne a été un succès d'estime, a été créé à la Comédie des Champs-Élysées.
1: Et pourquoi le théâtre ? Pourquoi pas un roman comme tout le monde ? Les romans vont venir assez vite, hein, mais pourquoi pas un roman comme tout le monde, si j'ose dire ?
0: Parce que je crois que, je dirais, l'arbre sur lequel je chante spontanément, c'est le théâtre. Rien pour moi n'est plus naturel que d'écrire une pièce de théâtre. Je pense que c'est parce que j'en ai intégré toutes les contraintes très très jeune. Puisque à 11-12 ans, j'avais déjà adapté pour mon collège les lettres de mon moulin pour en faire un spectacle. Et à 16 ans, toujours à l'intérieur du lycée, j'écrivais ma première pièce de théâtre. C'est très spontané chez moi, l'écriture théâtrale. Alors que l'écriture romanesque a d'autres exigences et demande à chaque fois qu'on fasse un prototype. Parce que chaque roman est un prototype. Chaque roman est différent des autres. Alors que le théâtre est un genre tellement contraint contrainte de temps, contrainte de personnage parfois, contrainte de donner des rôles intéressants à tous les acteurs qui vont s'en emparer.
1: Et contrainte parce que tout repose sur du dialogue, puisqu'on ne peut pas mettre de récitatif ou peu, donc...

0: Et en fait, je dirais comme un poète qui adorait les contraintes de l'alexandrin et qui s'épanouirait dans ce corset, moi, ce corset du théâtre m'allait très bien. Mais j'avais en moi des histoires qui ne pouvaient pas être des pièces de théâtre, qui appelaient au roman. Et un jour, je suis parti à la recherche du romancier qu'éventuellement il y avait au bout de ma plume, mais qui était une plume de dramaturge au départ.
1: Mais ça se sent toujours d'ailleurs dans vos romans, on y reviendra tout à l'heure. Je voudrais quand même qu'on revienne, parce que c'est quand même pas banal. Donc vous commencez par du théâtre, oui. Et tout de suite c'est un succès, c'est publié, c'est joué, etc.
0: C'est fou.
1: C'est miraculeux ça.
0: C'est miraculeux.
1: Vous étiez totalement inconnu.
0: Complètement inconnu et puis complètement extérieur au milieu du théâtre. Je me disais comment faire. Et puis ça a été un appel du cœur. C'est-à-dire qu'il y avait une actrice que j'aimais passionnément, qu'aujourd'hui on est en train d'oublier, comme toujours les acteurs du passé, c'était Edwige Feuillère.
1: Ah oui.
0: Edwige Feuillère, qui avait été une star de cinéma dans les années 30-40, mais qui avait aussi créé les textes de Claudel, de Cocteau, de Giraudoux. Et cette actrice magnifique, j'allais la voir. On allait en famille la voir jouer. Et il se trouve que j'avais, par un copain du service militaire, son adresse. Et donc, je lui ai envoyé mon premier texte, La Nuit de Valogne. Et je suis tombé dans un moment où elle avait le temps. Elle l'a lu et elle m'a appelé en me disant « Mais vous êtes une des personnes les plus douées que j'ai jamais rencontrées dans ma vie. » Vous imaginez ?
1: Beau compliment.
0: Entendre ça.
1: De Louis Feuillère.
0: Voilà. Et elle me dit « Je m'occupe de vous. » Elle m'a fait rencontrer mon agent de théâtre. Elle m'a ouvert les portes de la Comédie des Champs-Élysées et d'autres théâtres. Elle s'est occupée de moi. Et une de ses grandes joies, ça a été que quelques années plus tard, deux de ses filleuls de théâtre, enfin filleuls de carrière, Alain Delon et moi, ont travaillé ensemble. Puisque quelques années après, parce que c'est elle qui avait initié le début de la carrière d'Alain Delon, et quelques années après, en 1996, Alain Delon, après 30 ans d'absence au théâtre, montait sur scène avec Francis Huster pour jouer Variation énigmatique, ma pièce. Et là, je peux vous dire que Delon et moi, on a fait la fête à Edwige Feuillère, parce qu'on était tellement émus de voir que tout ça était possible, parce que comme une fée, elle s'était...
1: C'est quand même rare, en effet.
0: Elle était généreuse. C'est pour ça que je suis au Goncourt aujourd'hui.
1: Pour rendre ce qu'on vous a donné.
0: Parce que voilà, moi, on m'a donné. Et quand on a reçu, il faut donner à son tour. Et je me dis... J'étais mal à l'aise ces dernières années, parce que je me disais, mais moi, qu'est-ce que je fais pour les autres, les écrivains? Et puis, quand est arrivée cette possibilité d'être au Goncourt, j'ai dit, oui, voilà, ça y est. Je vais pouvoir à mon tour aider.
1: Elle a jamais joué dans vos pièces, cette vie.
0: Mais non. Parce que dans La Nuit de Valogne, elle trouvait que le rôle était trop court. C'est Micheline Prel qui l'avait créé.
1: Bien aussi.
0: Oui, c'était bien. Et puis, quelques années plus tard, comme elle avait des problèmes de santé, c'était trop mignon, elle qui avait refusé la première pièce, entre guillemets, mais qui s'était occupée de moi. Elle me dit, vous pourriez pas écrire, Eric Emmanuel, une pièce avec un rôle pour une vieille dame. Deux scènes. Assise. Et malheureusement, je n'ai pas trouvé. Attends.
1: Il y a un petit côté Sarah Bernard là-dedans.
0: Ah oui, c'est ce qu'on aime aussi. Hein. Quand elle m'appelait au téléphone, c'était magnifique. Elle me laissait des mots. Puis à l'époque, on avait des répondeurs qui enregistraient.
1: Oui.
0: Et elle appelait, elle disait, allô, c'était Edwige Feuillère. Vous êtes là, vous n'êtes pas là, vous êtes au fond de l'appartement. Approchez. Ah non, vous n'êtes pas là. Dommage, j'aurais voulu vous parler. Alors, tant pis pour vous. Je vous aime.
1: C'est magnifique. C'est presque des monologues.
0: Ouais.
1: Et donc, du coup, passage au roman.
0: Oui. Au début des années 2000, avec l'Évangile selon Pilate, puis La Part de l'Autre, et après de multiples romans.
1: Certes.
0: Oui, parce que je m'étais battu contre moi-même, j'avais énormément travaillé, énormément mis à la poubelle des textes, parce que pour être écrivain, il faut un stylo et une grosse poubelle. Et j'avais fini par trouver la voix de romancier qui pouvait être la mienne. Parce qu'au début, évidemment, qu'on veut toujours ressembler à...
1: Quelques admirations.
0: Ah oui, énorme. Ben non, mais les gens que j'admire sont des tueurs d'écrivains. Ils sont absolument trop géniaux.
1: C'est ça, vous allez me dire Proust et puis...
0: Et Dostoïevski, voilà, c'est les deux grands tueurs. Donc c'est pour ça que j'ai aussi fait du théâtre au départ. Mais donc il faut se déprendre de ces admirations pour dire, bon, quelle est ma voix? Elle n'est peut-être pas aussi sublime que je voudrais, mais quelle est ma voix à moi authentique?
1: Vous semblez l'avoir trouvé.
0: Oui, je suis parti à la découverte de moi-même.
1: Vaste programme.
0: Non, oui, mais on n'est pas toujours l'écrivain qu'on voudrait être. On est l'écrivain qu'on est en essayant de l'être au mieux. Comme disait André Gide, il faut suivre sa
1: pente.
0: Pente, pourvu que ce soit en montant.

0: Absolument, j'adore cette phrase.
1: Oui, elle est très juste.
0: C'est tellement drôle en plus. Éric-Emmanuel Schmitt, on va marquer une première pause grâce à vous, puisque vous savez qu'il est de tradition que notre invité choisisse deux morceaux de musique. Votre premier extrait, c'est un morceau de Gabriel Fauré, donc la mélodie française dans toute sa splendeur.
1: Oui.
0: Ça s'appelle In Paradisium. Vous pouvez nous en dire un mot avant qu'on ne l'écoute ?
1: Eh bien, Fauré n'était pas croyant, mais il a écrit un des plus beaux requiem qui soit. Et dans ce requiem, il y a un morceau qu'il n'y a dans aucun autre requiem de toute l'histoire de la musique. Il y a ajouté, c'est In Paradisium. Vous ne trouvez pas ça chez Verdi, chez Mozart, qui eux croyaient. Il avait la grâce mélodique et harmonique de pouvoir exprimer le paradis. Donc je suis extrêmement sensible à cette musique. Elle m'élève.
0: Eh bien, on va s'élever avec vous. Pas trop, j'espère. Le studio est quand même un peu bas de plafond. Enfin, on va l'éviter avec Gabriel Fauré, In Paradisium.

0: Merci Eric Emmanuel Schmidt de nous avoir permis de nous envoler, de planer, de léviter avec cet extrait de Requiem de Gabriel Fauré. C'est très beau et vous remarquiez quelque chose pendant qu'on l'écoutait.
1: Cette façon de dire Jérusalem, Jérusalem,
0: en latin.
1: Et c'est une douceur absolument incroyable, Jérusalem.
0: Oui, c'est plus mélodieux, effectivement. Ouais. Les latins n'avaient pas de J.
1: Oui.
0: Donc c'était IE, ou que ce soit consonne ou voyelle, effectivement, et c'est vrai que c'est très beau.
1: Oui, c'est plus doux, plus liquide.
0: C'est le cas, voilà. Merci beaucoup, en tout cas, de ce choix. Retour avec vous, et on était en train de parler un peu de vos débuts. Donc, vous obtenez le même succès avec vos romans qu'avec le théâtre tout de suite.
1: Mais oui.
0: Et là, pas d'Edwige Feuillère sur les romans.
1: Non, pas d'Edwige Feuillère sur les romans, ça se passe, il y a un éditeur. Mais ça se passe très très bien. Et exactement comme pour le théâtre, ça devient immédiatement une carrière internationale. Parce que c'est ça qui m'a le plus surpris dans ma vie. C'est vraiment tout de suite l'extension et la répercussion à l'étranger. Je suis vraiment un auteur énormément représenté à l'étranger et énormément lu. Et donc, j'ai l'impression que ça arrive à un autre, vous voyez, quand je vous parle. Parce que moi, je suis tellement concentré sur ce que je suis en train d'écrire maintenant, le livre qui sort et le livre que je suis en train de faire naître. Je regarde jamais le rétroviseur. Là, vous me faites regarder le rétroviseur.
0: Un petit peu, pardon.
1: Oui, oui, mais...
0: Il est bien garni, parce que quand on regarde votre bibliographie, c'est absolument considérable.
1: Oui, mais je crois que j'écris un peu comme un écrivain du 19e siècle, avec un sentiment d'urgence. Je ne suis pas persuadé que la vie soit forcément longue, et je pense qu'il ne faut pas perdre une seconde. Et donc, cette espèce de sentiment d'urgence qui me rend gourmand, en fait, d'activité, fait qu'évidemment, je suis assez prolifique. Oui.
0: Vous accompagnez les livres à l'étranger, dans
1: oui.
0: principales parutions.
1: Oui, oui, oui. Là, quand je vais vous quitter, je vais partir en Pologne. Dans chaque pays, je vais tous les deux ou trois ans. Je vais pas tous les ans.
0: Surtout s'il y en a 50.
1: Voilà, voilà. Mais voilà. Puis après, je ferai une grande tournée en Chine. C'est il faut accompagner les livres parce que d'abord peu de livres sont traduits dans chaque pays et on est en concurrence avec d'autres écrivains quand on a ça y est touché le cœur des gens, bah après il faut entretenir cette flamme.
0: Quel est le pays où vous êtes le plus lu en dehors de la France?
1: Oh bah alors
0: et la Belgique.
1: Par exemple la Pologne est quelque chose, c'est ahurissant pour moi. Il y a quelques années j'étais l'auteur français le plus lu, je suis passé après à l'auteur étranger le plus lu et maintenant je suis l'auteur vivant le plus lu en Pologne. Mais alors c'est pas politiquement correct, mais aussi la Russie c'est quelque chose de très fort dans ma vie. En fait tous les pays slaves, parce que pour les slaves comme j'écris avec à la fois l'intelligence et l'émotion, ça va avec la sensibilité slave, parce qu'ils sont souvent un peu surpris de la froideur de l'écriture des Allemands ou des Français, etc. Mais moi, il y a toujours le cœur.
0: On dit toujours que la littérature française est intellectuelle, cérébrale,
1: c'est ça
0: que sais-je.
1: Et donc, du coup, moi, comme il y a du cœur et du sentiment, pour les Slaves, c'est quelque chose qui est parfaitement adapté. Puis après, il y a l'Italie. Il y a plein de... Puis après, il y a des pays où j'ai une carrière normale. Mais là, dans ces pays-là, c'est une carrière exceptionnelle.
0: Donc vous n'êtes pas qu'un cerveau. Il y a aussi un cœur.
1: Ah, mais ça, je le revendique. Moi, une phrase, elle se fait dans ma tête, avec mon intelligence, dans mon cœur, parce qu'elle est colorée par une émotion, toujours, autrement, c'est pas la peine. Et ça, c'est la leçon de Diderot.
0: Le revoilà.
1: Voilà. Et puis, elle est suite dans mon corps, parce qu'il faut qu'elle sonne.
0: Vous les lisez?
1: Oui.
0: Vous lisez à haute voix?
1: D'abord, j'entends à haute voix. Et ensuite, je lis à haute voix. Et je travaille beaucoup la fluidité de la langue. Je fais des jeux de consonance, d'assonance. Enfin, c'est le musicien rentré, enfin, pas rentré, parce que la musique est dans ma vie, mais tous les musiciens classiques ou les compositeurs me disent « Mais il y a de la musique dans ce que vous écrivez !» Parce que moi, je leur dis « Oh là là, j'aurais tellement voulu être compositeur plutôt qu'écrivain !» Mais quand j'ai essayé de composer, ça ressemblait toujours à la composition d'un autre. J'étais un caméléon qui allait mourir d'étouffement sur une couverture écossaise, comme disait Cocteau. Et tandis que quand j'écrivais, je trouvais ma voix singulière.
0: C'est aussi l'expérience du théâtre.
1: Oui, je pense, oui, parce qu'au théâtre, il ne faut pas seulement qu'une phrase soit bonne, il faut qu'elle soit dynamique et tendue pour arriver jusqu'au fond de la salle. Et donc, c'est une phrase qui a des exigences différentes d'une phrase romanesque.
0: Et qu'en plus, il faut qu'elle fasse progresser l'intrigue, puisqu'on n'a encore pas...
1: Ça aussi. Ça, comme je déteste m'ennuyer, j'essaye de ne pas ennuyer les autres.
0: Ce qui est remarquable avec des livres aussi volumineux, oui. Parce qu'en plus, vous êtes un prolixe, ou prolifique, comme on veut.
1: Oui, oui. Mais vous savez, je suis pour rien, au sens où, à part que je travaille beaucoup, je fais les livres comme un pommier fait les pommes, et alors chez moi, c'est remontant, quoi. Ça, c'est plusieurs fois dans l'année.
0: C'est surtout non-stop.
1: Presque. Mais c'est-à-dire, j'alterne les temps de conception, où je suis enceint, et puis les temps d'accouchement. Le temps de conception, j'écris pas. Mais comme ça se compose dans ma tête, quand je vais écrire, très vite.
0: Et quand vous êtes là avec nous, pendant que vous êtes avec nous, que vous parlez d'un roman, vous écrivez déjà le suivant ?
1: Je crois qu'il y a une partie de mon cerveau qui
0: n'est pas là.
1: Oui.
0: Vous n'êtes qu'à moitié avec nous.
1: Si, j'essaie d'être complètement présent. C'est souvent ce que me disent mes proches. On me dit, oh là, on voit les efforts que tu fais pour être présent.
0: Tu ne m'écoutes pas.
1: Si, mais il y a une partie de moi qui est toujours en train de fabriquer quelque chose. Mais c'est comme une femme enceinte. Je veux dire, tout ce dont elle se nourrit va nourrir le fœtus. Voilà.
0: On prend la métaphore.
1: Ouais.
0: Parlons donc de cette grande saga, parce que vous aimez les suites romanesques. Vous avez déjà publié plusieurs suites romanesques.
1: Oui, c'est-à-dire j'avais tous les entre guillemets petits textes que sont Oscar et la Dame Rose, Monsieur Ibrahim et les Fleurs du Coran, etc. Font partie d'un ensemble que j'appelle le cycle de l'invisible.
0: A posteriori ou quand vous les avez conçus, c'était déjà
1: d'emblée
0: comme ça.
1: Oui, d'emblée.
0: D'accord. Donc cette saga-là s'appelle La traversée des temps. Joli titre, ambitieux, ça a un côté à la fois biblique et,
1: oui.
0: Et un peu SF.
1: Oui, d'ailleurs, je mélange entre... Enfin, moi, j'ai aucun souci des genres, je fais exactement ce que je veux. Mais si on regarde ça en termes de genre, ça mélange des genres absolument différents. Le roman historique avec ses informations, mais en même temps, il y a quelque chose de fantastique, puisqu'il y a des personnages qui traversent les temps. Et puis, le roman philosophique, parce que mon but, c'est aussi de comprendre un certain nombre de choses.
0: Ça parle aussi de l'époque contemporaine, de temps en temps.
1: Exactement.
0: Et puis, moi, ce qui m'amuse toujours, c'est la place importante des notes en bas de page,
1: oui.
0: Où vous commentez vous-même votre texte, où vous apportez des informations historiques, etc.
1: Alors, c'est pas moi qui écris les notes de bas de page, c'est mon héros, Noam.
0: Oui, j'entends bien. Mais...
1: Voilà, qui traverse les siècles, et donc il nous raconte ce qu'il vit, donc on est dans l'action, mais de temps en temps, il prend sa petite distance par rapport à l'action qu'il est en train de raconter et qu'il a vécu, pour reprendre son point de vue d'homme qui a une espèce de panorama de l'histoire de l'humanité devant lui, et donc il fait des grandes digressions sur ce que vont devenir certaines choses, comment elles vont disparaître et apparaître. Et dans ces cas-là, il manie assez facilement l'ironie et la distance.
0: Il y a des pages où il y a presque plus de textes de Noam que de vous.
1: Tout est de Noam.
0: Oui. D'accord. Alors, donc, quand vous l'avez conçu, cette traversée des temps, vous aviez déjà en tête le découpage, comme on dit, du découpage d'un film.
1: J'ai mis des années à concevoir ce découpage, parce qu'il fallait d'abord que je sois suffisamment à même en termes de connaissances pour pouvoir découper l'histoire de l'humanité dans des moments charnières.
0: Donc pour schématiser, ce sont quatre personnages,
1: oui.
0: Qui s'appellent donc...
1: Noam, Noura,
0: sa femme.
1: La femme qu'il aime, exactement, Tibor, qui est son beau-père, et Derek,
0: le méchant.
1: Son demi-frère.
0: Méchant.
1: Parfois, oui.
0: Oui, pas très...
1: Voilà, c'est une victime, il devient facilement un bourreau.
0: Voilà, c'est le côté sombre de la force.
1: Oui.
0: Et donc, ces quatre personnages immortels.
1: Sont immortels par hasard, je dirais. Ils ont été foudroyés, fulgurés à des âges différents, parce que c'est formidable d'être comme Noam et Noura, d'être fulguré à 25 ans, et après d'avoir une capacité de rénovation de son corps qui fait qu'on garde ses 25 ans.
0: Comme les méduses.
1: Voilà. Et tandis que Tibor, lui, a été fulguré très très âgé, voire agonisant. Donc il n'a pas droit à finalement une vie perpétuelle, mais à une sorte d'agonie perpétuelle.
0: Mais il sera vieux tout le temps.
1: tout le temps vieux. Du coup, personne ne remarque qu'il ne meurt pas. Parce qu'on fait moins, on fait moins attention à quelqu'un qui reste vieux longtemps qu'à quelqu'un qui reste jeune longtemps.
0: Oui, bien sûr.
1: Parce qu'ils sont en fait condamnés à un statut de clandestin et d'exilé constant, puisque quand ils restent quelque part, ils sont au bout de quelques années repérés comme des gens absolument pas normaux.
0: Oui, il leur arrive des tas d'événements, sinon il n'y aura pas de roman non plus.
1: Oui, et cette nécessité de fuir, doublée de chez Noam d'une grande curiosité, fait qu'effectivement, il nous emmène dans toutes sortes de civilisations et de lieux sur la Terre.
0: Alors, effectivement, c'était ça l'idée d'un déroulé chronologique, donc qui partirait de la préhistoire,
1: oui,
0: et qui ira jusqu'à...
1: Jusqu'à demain matin.
0: Vraiment ?
1: Oui.
0: Pas seulement l'époque moderne ?
1: Non, demain matin, j'irai jusque-là.
0: D'accord. Et il y aura 8, 9...
1: Alors, on est à mi-parcours. C'est le cinquième, il y en aura 10.
0: D'accord. Ouais. Vous êtes le second auteur avec qui on a cette discussion. C'est votre collègue d'écurie, Michel Onfray, avec qui j'avais la même discussion il n'y a pas très longtemps. Et effectivement, je remarquais que lui aussi se lance dans des sagas historiques ou philosophiques.
1: Oui, oui.
0: Et je disais, mais est-ce que vous savez d'avance combien il y en aura ? Il me dit oui, mais je ne le dis pas à mon éditeur, parce qu'il annonce des trilogies ou des quadrilogies, etc. Et il y en a une qui a culminé à 10 volumes, effectivement.
1: Alors, il a raison, d'autant plus qu'on a le même éditeur.
0: Oui. Exactement.
1: Il a raison, parce que moi, quand j'ai amené le projet à mon éditeur, Gilles Aéry, que par ailleurs je respecte et j'aime.
0: C'est donc le PDG d'Alma Michel.
1: Exactement. Je lui ai dit, voilà, il y aura 10 volumes. Et il m'a dit, ah non, non, non, Eric. On va en annoncer 8, parce que 10, les gens vont avoir peur, surtout les acheteurs étrangers. Je lui ai dit, ah bon, mais moi, je suis l'auteur de mes livres, je ne suis pas l'éditeur de mes livres, donc j'écoute mon éditeur. Et on a annoncé 8. Et effectivement, c'est très bien. Il avait réussi, les Allemands, les Chinois, les Américains, ils ont acheté les 8. Et puis finalement, il me dit, mais après, tu feras ce que tu veux.
0: Ah, c'est drôle.
1: Voilà.
0: Ah, mais je ne savais pas qu'il était dans la confidence. Je croyais que vous lui annonciez volume par volume.
1: Ah non, moi, je suis assez franc. Je suis un peu brut de décoffrage.
0: Donc, l'éditeur marche et il y en aura.
1: Et puis,
0: il devrait y en avoir 10.
1: Je ne veux pas ruser avec quelqu'un avec qui j'avance main dans la main. Parce qu'un projet littéraire comme ça, c'est aussi un projet éditorial.
0: Et c'est sûr, d'envergure.
1: Voilà, et vous savez à quel point c'est vrai, puisque vous êtes un commentateur du milieu de l'édition et du milieu littéraire depuis longtemps, et l'un ne va pas sans l'autre.
0: C'est clair, on a besoin tous les uns des autres. Et donc, vous avez mis du temps à séquencer, en fait, chronologiquement, je suppose. C'est ça qui a pris du temps ?
1: Voilà, parce que je voulais que chaque tome se passe dans une période de bascule, où notre humanité passe d'une ère à une autre. Et par exemple, le premier tome se passe au néolithique, au moment où nos ancêtres chasseurs-cueilleurs deviennent sédentaires.
0: Alors ça s'appelait Paradis perdu.
1: Voilà. Et ça, c'est un grand bouleversement dans l'histoire de l'humanité. Parce qu'on passe d'une humanité très très peu nombreuse, au milieu de toutes les espèces animales de la Terre, à partir du moment où il y a la sédentarité, eh bien, il va y avoir une explosion démographique absolument incroyable. Donc c'est une bonne nouvelle pour l'humanité. Et en même temps, il va y avoir une infériorisation de la femme qui va être au foyer et réduite à son rôle de pondeuse et d'éleveuse des enfants dans les premières années.
0: Et qu'on tire par les cheveux avec une massue sur l'épaule, comme on voit dans les BD.
1: Silex in the city.
0: Voilà, à peu près.
1: Mais donc à chaque fois, vous voyez, une époque bascule, parce que finalement, dans chaque volume, je peux raconter deux époques.
0: Donc, Paradis perdu, la préhistoire. Ensuite, la porte du ciel.
1: La porte du ciel, qui est la traduction de Babel.
0: Donc, la Mésopotamie.
1: Voilà, où je raconte ce passage d'abord d'une sédentarité par village aux premières villes de l'histoire humaine, les grandes villes de Mésopotamie, qui sont des villes-cités. Et puis, le passage à l'écriture, qui va absolument changer notre rapport au monde. Je précise que l'écriture, c'est d'abord une invention des comptables.
0: Parce que les petits caractères cuneiformes,
1: oui,
0: pour tenir les comptes dans les palais.
1: Les premières tablettes qu'on a, qui datent de 5000 ans avant Jésus-Christ, c'est des tablettes de comptables, puisque finalement on inventorie les marchandises, mais aussi on transforme le réel en marchandises. On transforme le réel en items dont l'homme peut disposer à sa guise. Donc il y a un vrai changement, je dirais, de regard, un changement épistémologique dans le rapport de l'homme au monde. Ça, c'était le deuxième tome.
0: Après Soleil sombre.
1: Soleil sombre, c'est l'époque égyptienne.
0: Oui.
1: Avec l'obsession de la mort qui commence à rentrer dans l'humanité, puisque la civilisation égyptienne est véritablement, comme aujourd'hui la Silicon Valley, une civilisation qui cherche des solutions techno-médico-physiologiques pour pouvoir nous rendre immortels. Et donc c'est un deuxième moment de l'humanité passionnant, mais moi que j'aime parce qu'il y a une espèce d'indistinction poétique entre ce qui est vivant, ce qui est mort, ce qui est animal, ce qui est divin, ce qui est humain. J'aime ce moment qui est avant la clarté grecque, qui va tout d'un coup tout découper du réel.
0: La voilà, ça s'appelle la lumière du bonheur.
1: Ah, ça c'est sans doute une de mes époques préférées.
0: Athènes, 5e siècle.
1: Athènes, 5e et 4e siècle. L'irruption dans l'histoire de l'humanité de choses inouïes dont on n'avait jamais parlé, qui n'avaient jamais existé. La démocratie, la philosophie, c'est-à-dire un discours explicatif dénué de références religieuses, et le théâtre.
0: Vous vous retrouvez chez vous, là.
1: Oui, mais en étant chez moi, je suis aussi chez tout le monde, parce qu'aujourd'hui, on vit en regardant des séries, des films, qui sont simplement les dérivés technologiques du théâtre, c'est-à-dire des humains qui incarnent d'autres humains.
0: Noam, c'est pratique parce que ça vous permet de vivre tout ça
1: ouais.
0: Par personne interposée.
1: Ben, vous savez, moi j'écris pour parce que je ne peux pas me contenter d'une vie. Il m'en faut mille et une, comme disait Figaro. Et je pense que les lecteurs sont pareils. Une seule vie ne leur suffit pas, il leur en faut beaucoup plus. Et dans l'acte d'écrire ou de lire, il y a cette volonté d'augmenter la vie, de la diversifier, de la pluraliser aussi, et de devenir un homme, ou de devenir une femme, d'être jeune, d'être vieux, d'être un Romain, un Égyptien, un Grec. C'est tout ce pouvoir-là que nous offre le livre, qui est un pouvoir tellement enivrant et précieux et constructif. Parce que plus on explore l'humanité, plus on comprend les autres et on se comprend soi. Donc c'est un appel essentiel pour moi, l'appel de la lecture.
0: Mais ça, les époques vont se raccourcir, non ?
1: Parce oui, le temps.
0: C'est très long au début, vous avez la préhistoire, tout ça.
1: Exactement. Et après, ça se raccourcit. Et c'est vrai que moi qui ai 60 et quelques, j'ai l'impression d'avoir vécu beaucoup de mutations déjà, parce qu'elles se précipitent. Je suis passé tout d'un coup d'un monde où la communication a changé. On pouvait parler à quelqu'un à n'importe quel bout de la Terre avec un téléphone portable. Donc, première révolution. Puis après, l'informatique, l'accès tout d'un coup à des données, à du savoir comme il n'y en a jamais eu. Et puis maintenant, l'intelligence artificielle. Trois révolutions en une seule vie. Nos ancêtres n'en vivaient pas autant.
0: Éric-Emmanuel Schmitt, on va marquer une deuxième pause musicale grâce à vous. Alors, cette fois-ci, on va écouter du Bach.
1: Oui.
0: C'est quoi ?
1: C'est « Erbarme dich, mein Gott ». C'est un extrait de « La Passion selon saint Matthieu », qui est une œuvre dont je me nourris.
0: Alors, un extrait, pour se nourrir ensemble, un extrait de « La Passion selon saint Matthieu » de Johann Sebastian Bach.
1: Et « Erbarme dich, mein Gott », ça veut dire « Aie pitié de moi, mon Dieu ».

0: Retour dans Conversation littéraire avec Éric Emmanuel Schmitt. C'est difficile de parler après une merveille pareille. Merci encore une fois de ce choix. Un petit commentaire ?
1: Oh, ben, ça m'émeut parce que c'est comme une voix qui essaye de s'élever et qui n'y arrive pas. Et qui s'adresse à Dieu et qui dit voilà, aie pitié de moi, aie pitié de moi. Et en même temps, elle reste à sa place, mais dans un tissu comme ça de musical avec le solo du violon et les basses et le clavecin. C'est enfin voilà, c'est moi, je me nourris de Bach depuis toujours, quoi. Et c'est plus qu'un musicien, c'est un médicament. À la fois, il m'apaise, il me remet en ordre et il m'élève.
0: C'est pas mal. Vous écoutez de la musique en écrivant ?
1: Ah non, surtout pas.
0: Surtout pas. Vous planeriez et vous seriez distrait.
1: Ben, j'écouterais. Voilà. Parce que pour moi, la musique, c'est comme quelqu'un qui est dans la pièce et qui me parle. Ouais. J'y donne toute mon attention.
0: Parce que les jeunes ont beaucoup de mal aujourd'hui à...
1: Ah oui, la musique d'ameublement.
0: Ils font 36 trucs en même temps.
1: Ah oui, moi, la musique d'ameublement, la musique de fond. Enfin, si, par exemple, quand la musique est mauvaise, j'ai la possibilité de faire... on-off, je fais off et elle peut passer autour de moi, j'écoute. Mais je ne peux pas fermer mes oreilles à Bach, je ne peux pas fermer mes oreilles à Mozart, à Fauré, à Debussy, à Stravinsky. Ça, je ne peux pas.
0: Bon, toutes oreilles ouvertes. Alors, venons-en, cher Éric Emmanuel Schmitt, venons-en à ces deux royaumes donc, qui viennent de paraître chez Alma Michel. Cinquième volume sur on ne sait pas combien au final, parce que vous dites 10, mais peut-être...
1: J'ai plus d'un tour dans ma poche.
0: L'inspiration venant... faire un avenant à votre contrat, rajouter encore deux volumes à la saga. Donc, nous sommes dans les deux royaumes. C'est quoi les deux royaumes, du coup ?
1: Eh bien, je crois que nous vivons tous dans deux royaumes, mais pour moi, l'empreinte originelle des royaumes dans lesquels nous vivons, elle se dessine au 1er siècle, avant et après Jésus-Christ. Effectivement, c'est le moment...
0: Encore une période charnière.
1: Encore une période charnière. C'est le moment où les Romains conquièrent absolument toutes les terres connues autour du bassin méditerranéen. Et c'est le plus grand empire qui ait jamais été. Finalement, la Méditerranée devient un lac romain.
0: Mare Nostrum.
1: Exactement. Ouais. Mais c'est ça, c'est absolument prodigieux. Alors évidemment, c'est au prix de conquête, c'est au prix de combat, c'est au prix de mort. Mais en même temps, il y a les aspects aussi bénéfiques entre guillemets de tout empire et de tout impérialisme. C'est tout d'un coup des routes partout, des aqueducs, une unification du droit, l'accès à la citoyenneté, etc., etc. Et dans cet univers matériel resplendissant, même si le nôtre aujourd'hui est encore plus resplendissant, il y a tout d'un coup un homme qui dit non, réussir sa vie, ce n'est pas réussir dans la vie. Réussir sa vie, ce n'est pas devenir le plus puissant, le plus riche. C'est vivre avec certaines valeurs. C'est être attentif aux autres, c'est vivre dans l'amour, c'est être généreux, c'est être charitable, etc. Et évidemment, cet individu, il dit ça dans un coin perdu du monde, c'est-à-dire en Galilée d'abord, en Judée ensuite. Et ce qui est absolument incroyable, c'est que ce que dit ce SDF, ce clochard, bien va changer la face de la Terre.
0: Gauchiste.
1: Oui, ça va changer la face de la Terre parce que il introduit une idée nouvelle dans l'humanité, quelque chose que personne n'avait jamais dit chez les philosophes et pourtant les grands philosophes comme Aristote ou Platon. Il dit que les hommes sont égaux, que chaque personne a une valeur irréductible et que les hommes méritent la même attention du regard de Dieu et par conséquent du regard des hommes. Et cette idée de l'égalité, elle est nouvelle dans la culture humaine. Alors vous allez me dire, il y a Bouddha en Asie. Oui, mais c'est en Asie. Moi, je raconte à partir de Mare Nostrum, à partir de notre monde. Et cette idée, elle est absolument, c'est de la dynamite. Par rapport au monde antique tel qu'il est, qui est basé sur l'esclavage, basé en termes humains, mais économique et politique aussi, où il y a aussi une hiérarchie homme-femme indiscutable, et qu'on n'a pas le droit de discuter. Et puis, c'est aussi un monde où il y a des hiérarchies entre les cités. Je veux dire, c'est pas la même chose d'être né athénien que d'être né à Carthage. Et donc, aux hommes de ce monde-ci, Jésus dit... Il n'y a ni maître ni esclave, il n'y a ni homme ni femme, il n'y a ni juif ni romain. Et donc, cette idée est absolument incroyable. Elle donnera 18 siècles plus tard les droits de l'homme. Et je voulais célébrer son avènement, et pas simplement parce qu'il se trouve que moi, par ailleurs, j'ai la foi. Non, c'est une considération philosophique.
0: Mais d'ailleurs, il n'a pas été crucifié pour des raisons religieuses.
1: Non, exactement.
0: C'est des raisons strictement politiques.
1: Exactement. Et donc, ce que je veux dire, c'est qu'il a une place énorme dans l'histoire des idées qui ont fait l'humanité. Cette notion d'égalité qui va plus tard se laïciser, c'est lui qui l'a apporté. Et c'est pour ça que dans le livre, j'oppose...
0: Mais il n'arrive pas tout de suite. Hein.
1: Voilà.
0: On a d'abord les Gaulois.
1: On a les Gaulois.
0: Les Romains.
1: Et la transition, c'est Spartacus et la révolte des esclaves. Mais justement, ce n'est qu'une révolte. Même si elle est courageuse, elle est brave et elle finira dans le sang d'une manière atroce. 6000 crucifiés
0: sur la Via Appia
1: entre Rome et Naples, une horreur absolue. Mais Spartacus, il n'avait pas de projet philosophique, politique ou social.
0: C'était un gladiateur.
1: Non, c'était un noble thrace
0: qui avait thrace.
1: qui avait perdu évidemment dans sa défense de la Thrace contre les Romains et qui avait été réduit en esclavage et qui était condamné à être gladiateur, c'est-à-dire à tuer en public ou à être tué en public. Et il s'est révolté, il a emmené à l'arrivée, 70 000 personnes.
0: Mais il a fait trembler la République romaine.
1: Complètement.
0: À un moment,
1: pendant 2 ans, elle n'arrivait pas à contrôler le mouvement de tous les esclaves et les malheureux qui s'étaient joints à Spartacus. D'autant plus que Spartacus invente la guérilla. Alors que les Romains, il leur faut des grands champs bien découverts, oui, où ils peuvent disposer de leurs armées. Donc ils sont complètement impuissants face à cette guérilla géniale.
0: Ils ont mis d'ailleurs longtemps à ça.
1: 2 ans. Ouais.
0: À la mater, si j'ose
1: exactement
0: dire.
1: Après, ils vont la mater d'une façon terrible. Mais. Et puis après, ben voilà, évidemment, ce qu'ils vont faire sur les 6000 crucifiés, ça va un peu dégoûter tout esclave.
0: Oui, ça refroidit.
1: Ça refroidit. Mais il n'y a pas que ça qui sanctionne un échec. C'est que c'était une révolte et pas une révolution.
0: Il n'y avait pas de pensée politique.
1: Voilà,
0: c'était
1: pour
0: juste
1: faire une révolution, il faut s'appuyer sur un concept. Et le concept, c'est Jésus qui va l'apporter.
0: Nos ancêtres les Gaulois, j'aimerais bien qu'on s'y attarde quelques minutes,
1: oui,
0: parce que vous vous êtes beaucoup amusé, visiblement. Alors,
1: la mode est un peu
0: réhabilité maintenant, après avoir dit que c'était des brutes, etc.
1: Tout.
0: Et effectivement, on sait maintenant que c'était pas des abrutis, ni des brutes, ni des...
1: Mais c'était de la contre-idéologie, parce qu'en fait, on connaissait les Gaulois par ceux qui les ont détruits. Jules César le premier, dans la guerre des Gaules.
0: Qui est pas le plus méchant, d'ailleurs, sur les Gaulois.
1: Qui est pas le plus méchant, mais qui est pas le plus juste non plus. C'est-à-dire que, par exemple, il dit les druides sont des prêtres. Pourquoi il dit ça? C'était pas des prêtres, c'était les savants et les philosophes, comme il y en avait en Grèce.
0: Les chamans, en fait.
1: Plus, c'est aussi les détenteurs du savoir, vraiment du savoir en biologie, en physique, etc., etc. On mettait 21 ans à devenir druide, 21 ans de formation. Mais pourquoi il dit ça? Parce qu'il ne veut pas reconnaître à un peuple dit barbare la sophistication qu'il reconnaît aux Grecs, puisque les Romains parlaient latin mais pensaient grec.
0: Bien sûr.
1: Et donc, il va dire plein de choses fausses sur les Gaulois. Les Gaulois n'écrivaient pas. Donc, on n'a pas de témoignage.
0: Ça, c'est dommage pour eux, en effet.
1: Voilà. Et
0: on
1: puis,
0: sait pourquoi.
1: Oui, pour garder le monopole du savoir.
0: C'est-à-dire que les savants écrivaient.
1: Alors, en fait,
0: eux,
1: les druides savaient parfaitement lire et écrire le grec, mais ils interdisaient qu'on lise et qu'on écrive dans les pays de la Gaule. Ouais, parce que ils pensaient que la transmission écrite était faussée. Et c'est très intelligent. C'est-à-dire que, finalement, quand on transmet oralement, on recontextualise toujours ce qu'on a à dire en fonction de la personne à qui on parle, du moment que l'on vit. Et donc, c'est un discours adapté. Donc, c'est souple, c'est mobile. Alors que la parole écrite, elle peut conduire à des crispations, à abandonner l'esprit pour la lettre, alors que l'oralité n'abandonne jamais l'esprit, et à créer le littéralisme et tous les intégrismes et fanatismes qu'on va connaître après, à partir du moment où on s'appuiera sur des écrits. Donc, en fait, et pourtant, je suis écrivain, il y a un danger de l'écrit. Voilà.
0: Merci d'en rajouter.
1: J'ai pas dit que l'écrit est en danger, j'ai dit qu'il y a un danger de l'écrit. Mais peut-être les deux.
0: Mais c'est vrai que ça les a desservis au niveau de la
1: transmission. Mais fort heureusement, l'arc.

0: L'archéologie a fait ces dernières décennies des découvertes extraordinaires et elle nous a permis de comprendre plein de choses qui manquaient dans les textes ou dans l'absence de textes. Et donc moi, je me suis servi vraiment des dernières connaissances archéologiques pour reconstituer ce monde gaulois. Et j'ai eu un grand bonheur à vivre en Gaule.
1: Ça se sent. Ouais. Ça se sent. Énorme travail de documentation.
0: Énorme. Que je fais tout seul.
1: Tout seul.
0: Ben oui, parce que quand je cherche, je ne sais pas forcément ce que je cherche. C'est quand je l'ai trouvé que j'ai compris ce que je cherchais. Donc, si je faisais faire ça par quelqu'un d'autre, évidemment, je n'y arriverais pas.
1: Oui, j'imagine que quand vous cherchez, quand vous trouvez quelque chose, ça s'articule déjà. Vous savez
0: voilà,
1: ce que vous allez en faire.
0: Tout de suite, moi, ça s'agrège.
1: Donc, vous gagnez du temps.
0: Et je gagne du temps, en fait, à tout faire tout seul.
1: Il y a beaucoup d'auteurs le disent. On parlait de Michel Onfray tout à l'heure. Il fait sa doc pour les mêmes raisons, d'ailleurs.
0: Exactement. Et puis après, alors, je fais relire par chaque volume par deux spécialistes de la période. Donc, j'en ai déjà usé 10.
1: De désespoir ou...
0: Non, mais... Parce que je prends vraiment des grands spécialistes de chaque période pour qu'ils relisent le manuscrit en me disant si j'ai fait une erreur, si je me suis trompé dans l'écriture d'un mot.
1: Il y en a beaucoup.
0: Ça
1: dépend des époques.
0: Alors, vous allez m'obliger à me vanter un peu. Non, il n'y en a pas beaucoup.
1: Bah.
0: Voilà.
1: Mais vous êtes aussi bon que sur la préhistoire que sur.
0: Mais je travaille très sérieusement. Mais vous le disiez en début d'émission, j'ai été formé, quoi. J'ai fait des grandes études quand on fait classe prépa.
1: Ça nous fait pas peur, la doc, en effet.
0: Non, c'est ça. Mais on a même un plaisir. Moi, je suis un peu sapiophile. Hein. J'adore apprendre.
1: Ça va, c'est pas trop grave comme maladie.
0: Pareil.
1: Donc, la Gaule. Rome et Jérusalem. Donc.
0: Enfin.
1: Tout ça, premier siècle.
0: Oui, premier siècle avant Jésus-Christ en Gaule, le passage par la Rome d'Auguste, et ensuite sous Tibère, Noam se rend à Jérusalem.
1: Évidemment, on ne dira pas ce qui lui est arrivé là. Le temps a passé vite avec vous, Éric-Emmanuel Schmitt. Juste un petit mot du prochain volume, le 6, parce qu'on est déjà impatients.
0: Oui, eh bien ça va être... Un grand bouleversement dans l'histoire de l'Europe, c'est-à-dire les invasions barbares, la destruction de l'Empire romain pour des raisons internes aussi bien qu'externes. Et dans ce tome, je pourrais peut-être montrer mon inquiétude pour la culture. Parce que tout d'un coup, la grande culture latino-grecque va disparaître. Parce que plus il y a une baisse de l'instruction, il n'y a plus assez de gens qui lisent le grec et le latin. On ne recopie plus les parchemins parce qu'on passe aux manuscrits. Et pour la culture est toujours en danger. Des pans de civilisation vont disparaître par incurie. Par absence de volonté de tenir compte des choses. Et quand je vois le monde d'aujourd'hui, j'ai aussi envie d'alerter en disant attention.
1: On voit le parallèle, effectivement, entre ce Moyen-Âge...
0: La haine de la culture et la haine d'une certaine culture irraisonnée peut conduire à la disparition de beaucoup de cultures et à une décroissance de nos capacités d'apprendre et de connaître.
1: Donc, prochain volume.
0: Prochain volume...
1: L'année prochaine.
0: En janvier de 2027.
1: 2027, voilà. Oui, on n'est pas encore en 2026.
0: Dans un an, quoi.
1: Oui, ça va, c'est raisonnable. Vous reviendrez nous en parler.
0: C'est raisonnable pour les lecteurs, pour moi c'est de la folie pure.
1: Oui, bah continuez. Vous viendrez nous en parler, Éric-Emmanuel Schmitt.
0: Avec plaisir.
1: Merci. Les deux royaumes, Éric-Emmanuel Schmitt, c'est chez Albin Michel, comme quasiment toute son œuvre.
0: Oui, c'est plus de l'amour, c'est de la paresse.
1: À bientôt.
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0: Bonjour et bienvenue dans ce rendez-vous sur KTO et KTO Radio dédié à la doctrine sociale de l'Église. Nous poursuivons notre découverte de cette idée anthropologique centrale, le socle de l'enseignement social chrétien, celui de la dignité de la personne humaine, avec nos invités Dominique Serra-Coatanea, bonjour. Bonjour. Enseignante aux facultés Loyola Paris et Tuc du Alderville, bonjour.
1: Bonjour.
0: Cofondateur du courant pour une écologie humaine. Dominique Serra-Coatanea, je voudrais commencer par une citation, une autre citation du Compendium, au paragraphe 132, où on peut lire « Une société juste ne peut être réalisée que dans le respect de la dignité transcendante de la personne humaine. Celle-ci, la personne, représente la fin dernière de la société qui lui est ordonnée. » C'est quand même fort de réaliser qu'on ne peut pas avoir de société juste s'il n'y a pas d'abord, en amont de tout,

0: le respect de cette dignité de la personne humaine ?
1: De fait, le socle de la dignité est dans la pensée sociale de l'Église, en lien avec la visée d'un bien commun. L'homme est intrinsèquement un être social, relationnel, et il ne peut épanouir sa vocation comme personne humaine que dans la dynamique relationnelle. Le pape François nous a appris à interpréter cette vie relationnelle comme relation avec soi-même, avec les autres, avec la nature, avec Dieu. Donc une amplitude de cette vocation. Et l'enjeu, c'est de percevoir à quel point la vie sociale doit se fonder sur cette dignité et le souci d'un bien pour tous, qu'elle puisse s'épanouir dans le cadre social de sorte que personne ne se sente exclu, personne ne se sente à la marge, à la périphérie, mais que tous nous puissions considérer que la vie sociale est le lieu de l'épanouissement de nos vocations diverses de par la terre dans cette dynamique relationnelle. Donc l'enjeu d'une société juste, c'est comment nous co-construisons des chemins du bien commun qui permettent de déployer cette vocation à la vie.
0: Mais parfois avec des conceptions qui peuvent être différentes de la dignité, Tugdual Derville, on peut envisager ce terme même de dignité, on peut lui donner des définitions différentes, et dans vos divers engagements, vous croisez des personnes qui ne mettent pas forcément la même chose derrière ce mot dignité. Comment on pourrait préciser ces différentes façons d'envisager ce sujet de la dignité ?
2: Oui, en fait, il est légitime d'avoir différentes acceptions de ce mot, et peut-être il faut effectivement les connaître, en plus se positionner. Cette dignité ontologique, on en a parlé. Respect absolu de toute personne, aucune exception. Les personnes sont sans prix, leur vie est pleinement respectable et elles méritent d'avoir des conditions de vie dignes. Deuxième acception, c'est une dignité qu'on pourrait dire existentielle. Suis-je conscient de vivre dans des conditions qui sont dignes de l'homme ? Est-ce que la personne qui est à côté de moi, qui meurt de faim, a-t-elle des conditions de vie dignes ? Donc c'est un appel à respecter, à soigner sa dignité en aidant cette personne à avoir ses conditions de vie dignes. Après, il y a une dignité qui peut être morale. Est-ce que je suis digne de ma dignité ? Si je fais des crimes, si je mens, si je vole, si je manque de respect pour autrui, je porte atteinte au fond à ma dignité. Et pour autant, le pire criminel que je pourrais éventuellement être demeure dans une dignité ontologique. Donc là, il y a une tension et aussi un appel à me montrer digne dans ma façon de vivre. Et puis enfin, il y a cette dignité sociale qui peut établir des murs entre les gens, des gens qui ont une dignité parce que telle ou telle fonction, et d'autres seront considérés comme indignes. Je vais me battre contre ces discriminations, tout en ayant conscience que je fais parfois des murs entre des personnes et moi, et que je chosifie des personnes. Alors c'est sur cette dignité existentielle qu'il y a des conflits, avec ceux qui estiment que je pense que c'était par exemple Henri Caillavet, le fondateur de l'Association pour mourir dans la dignité, qui estimait qu'une personne pouvait considérer ne plus avoir de dignité et donc pouvoir obtenir la mort n'ayant plus de dignité. En fait, il parlait de conditions de vie, ultimement, qui peuvent être effectivement nécessiter de l'aide, de l'accompagnement. Mais lui, il estimait que je suis, disait-il, maître de ma dignité. Il récusait donc cette notion d'une dignité ontologique. Mais je pense à André Comte-Sponville, par exemple, qui est pourtant un adhérent de cette association et qui a fini par dire « on ne peut pas prétendre qu'une personne perd sa dignité. Sinon, on va rejeter les personnes porteuses de handicap, les personnes dépendantes. » Et donc, il disait, c'est une question de liberté, il avait une autre acception de cette revendication, parce que, à partir du moment où on refuse la dignité à quelqu'un, voire à soi-même, eh bien, on crée des catégories d'hommes qui sont méprisés, qui se méprisent ou qui sont méprisés. Et ça, c'est vraiment l'immense danger. L'immense danger, c'est de faire des exceptions dans cette dignité humaine.
0: Et on voit bien, avec beaucoup de débats de société, l'enjeu de rappeler cette dignité ontologique, Dominique Serracco-Atanea. On est dans une société, dans un monde où il faut rappeler cette dignité. Je pense par exemple au monde aussi du médico-social, où on voit la machine aussi qui prend de plus en plus de place. Le pape François a parlé du paradigme technocratique. Voilà, c'est important aujourd'hui, comme chrétien et en dialogue avec les autres personnes qui partagent cette vision de la personne humaine, de rappeler pour que chaque chose reste à sa place et au service du bien commun que vous rappeliez tout à l'heure.
1: Alors, de fait, bien positionné, La conviction que certains peuvent avoir à un moment donné de leur existence le sentiment de perdre leur dignité ou de l'indignité de leur condition d'existence. Mais il n'est pas tout à fait de le même ordre de parler du sentiment que je peux ressentir et parfois de manière

0: au travail à la fois de l'association, à la fois aux fonds qui sont par le ministère de l'Habitat, qui sont déployés pour les foyers les plus pauvres, de sorte qu'ils puissent accéder à des aides publiques. Le travail, qui est un travail très concret de réhabilitation de l'habitat, redonne souffle au sentiment de dignité. Je me sens tout à coup capable d'accueillir des amis, d'aller chercher les enfants à l'école, de vivre une vie sociale, relationnelle, qui redevient riche, porteuse de joie. Ce qui était perdu lorsque les conditions d'existence conduisent à petit perdre confiance dans le fait que je suis digne, aussi digne que mon voisin, même si mes conditions financières sont très dégradées.
1: Je souligne votre expression de redonner souffle au sentiment d'avoir, un sentiment de dignité, parce qu'on peut avoir le sentiment de l'avoir perdu, mais peut-être faut-il préciser que justement, avec tout ce que vous nous partagez, personne ne perd jamais sa dignité. Parfois, on entend, ils ont perdu leur dignité.
0: Exactement. C'est bien la distinction entre cette dignité ontologique, je l'ai dit intrinsèque, intrinsèque, ça veut dire qu'elle est liée à la personne humaine, inaliénable, personne ne peut la nier ni à soi-même ni aux autres, et sacrée dans la dynamique qu'on vient de souligner, d'image et de ressemblance de Dieu. Donc, cette dignité-là s'affirme, et je l'ai dit tout à l'heure, notamment dans la Déclaration universelle des droits humains, et donc l'Église participe de ce mouvement plus général, tu dois le souligner, de prise de conscience d'une société qui lutte contre les conditions indignes. Le travail du Secours catholique en ce moment, c'est sur les conditions pour une alimentation juste et digne. Le digne prix de notre alimentation. Donc vous voyez, je crois que dans toutes les sphères de la vie sociale, prendre la mesure que cet appel à des conditions plus dignes, sortir de conditions moins dignes, qui ne sont pas respectueuses, tout simplement pas respectueuses, du déploiement de la vocation de chaque personne humaine dans son déploiement relationnel.
2: On peut dire que la compréhension profonde, en éventail, dans toutes les strates de la vie, personnelle, sociale, publique, économique, en écologie aussi, de cette dignité humaine, va conduire à nous humaniser, au fond. C'est-à-dire que la dignité est comme un combat de pouvoir la reconnaître vraiment, car c'est difficile. C'est difficile et il y a beaucoup d'injustices qui se déploient, qui sont liées au refus de reconnaître la dignité d'une personne. Et à l'inverse, énormément de progrès dans la prise en compte de situations d'indignité qu'on n'avait pas encore perçues et sur lesquelles on travaille pour que les personnes, effectivement, aient cette conscience et soient consolées, soutenues et puissent avoir des conditions de vie dignes de leur dignité.
1: On comprend, c'est une conversion, une conquête, un appel. Et effectivement, il y a des sujets sur lesquels on prend conscience davantage d'un certain nombre de sujets, de cette égale dignité de toute personne. Et ça me fait penser, par exemple, à un sujet important, qui est celui de l'égale dignité de l'homme et de la femme. Par exemple, je cite aussi cette phrase, « L'homme et la femme ont la même dignité et sont d'égale valeur, non seulement parce que tous les deux, dans leur diversité, sont à l'image de Dieu, mais plus profondément encore, parce que le dynamisme de réciprocité qui anime le nous du couple humain est image de Dieu. » C'est une conséquence directe de cette conception de la dignité de la personne humaine, c'est l'égalité entre les hommes et les femmes, Dominique Serracco-Atanea.
0: Il me semble que c'est tellement majeur de poser que toute personne humaine porte de manière intrinsèque une dignité inaliénable et sacrée, et de le dire, et de manière éminente, évidemment, pour les femmes qui ont pendant très longtemps été considérées comme une seconde catégorie, une sous-catégorie. Donc, redonner toute la plénitude de l'égalité me semble effectivement la base à partir de laquelle, ou plutôt la base sans laquelle, une société ne peut pas espérer donner
1: un socle ajusté du bien commun
0: à la dynamique sociale. Exactement.
2: Il y a un autre domaine aussi qui appelle une vigilance, c'est le corps humain. Car je suis mon corps. Et donc là, je suis appelé à le traiter à la hauteur de la dignité dont il était estampillé. Depuis ma conception. Et là aussi, il y a des enjeux complexes. Est-ce que mon corps est un objet que je peux manipuler ? Non, en France, on reconnaît l'inaliénabilité du corps humain. Ouais. Il ne peut pas se vendre, ni par morceaux, ni en entier, parce que justement, la France défend cette dignité de la personne, en tout cas dans ce domaine.
1: Étude du Alderville, et notamment les téléspectateurs de KTO vous connaissent aussi pour ça, parce que vous avez animé une chronique sur votre lien et votre amour pour les animaux. Mais alors,

0: Finalement, ça vient aussi poser, par exemple, cette question de la dignité de la personne humaine par rapport à la dignité animale ou la réalité végétale. Comment appréhender ce sujet?
1: Si vous lisez Laudato si, vous voyez que le pape François utilise 25 reprises le mot dignité pour l'être humain. Mais il précise que c'est en raison de sa dignité humaine qu'il est proscrit d'exercer une cruauté gratuitement vis-à-vis de telle ou telle créature. Et donc c'est assez important de continuer à maintenir que c'est une spécificité humaine, la dignité. Voilà. Le reste de la création est magnifique et mérite d'être respecté, protégé, etc. Mais c'est une exception humaine et il y a un travail à faire peut-être pour réaliser à quel point, du fait de notre liberté, du fait de notre conscience, du fait de notre sacralité, eh bien, il y a une spécificité de l'homme qui, justement, est cette dignité.
0: Et qui, du coup, est invité à prendre soin de cette création qui nous est confiée. Merci beaucoup à tous les deux, Dominique Serracoatanea, enseignante aux facultés Loyola Paris et Tuc du Alderville, de nous avoir éclairé. On se retrouve pour une prochaine émission pour continuer d'éclairer ce thème. Et puis, je renvoie, bien sûr, au site de kto.tv.com et kto.radio.com pour réécouter et partager cette émission et toutes les autres. À bientôt.

Lecture du livre du prophète Isaïe. Ainsi parle le Seigneur. La pluie et la neige qui descendent des cieux n'y retournent pas sans avoir abreuvé la terre, sans l'avoir fécondée et l'avoir fait germer, donnant la semence au semeur et le pain à celui qui doit manger. Ainsi ma parole qui sort de ma bouche ne me reviendra pas sans résultat, sans avoir fait ce qui me plaît, sans avoir accompli sa mission. Comme le font souvent les prophètes, Isaïe emploie une image pour se faire comprendre. L'image ici, c'est celle de la pluie et de la neige. À Babylone, où il est en exil avec son peuple, au VIe siècle avant Jésus-Christ, on a l'expérience des bienfaits de la pluie. Un pays gorgé de soleil, comme est Israël, ou comme est Babylone, ne demande qu'à refleurir dès la première pluie. La pluie et la neige qui descendent des cieux n'y retournent pas sans avoir abreuvé la terre, sans l'avoir fécondée, l'avoir fait germer, pour donner la semence au semeur et le pain à celui qui doit manger. Et le prophète applique cette image d'efficacité à la parole de Dieu. Ainsi, ma parole qui sort de ma bouche ne me reviendra pas sans résultat, sans avoir fait ce que je veux, sans avoir accompli sa mission. Pourquoi Isaïe insiste-t-il

utile sur l'efficacité de la parole de Dieu pour deux raisons. Première raison, il est en train d'annoncer la fin de l'exil à Babylone, le retour à Jérusalem des déportés. Voilà 50 ans que les habitants de Jérusalem sont en exil à Babylone. Eh bien, c'est fini, leur promet Isaïe de la part de Dieu. Vous allez très bientôt être libérés, vous allez sortir d'ici. Évidemment, pour oser croire à une telle promesse, à une libération attendue depuis si longtemps, il faut avoir confiance dans la parole de Dieu. Et c'est pour cela qu'Isaïe est si ferme. « Ma parole qui sort de ma bouche ne me reviendra pas sans résultat, sans avoir fait ce que je veux, sans avoir accompli sa mission. » On ne s'étonne pas que de tels propos sur l'efficacité de la parole de Dieu aient été prononcés toujours dans des moments difficiles de l'histoire du peuple d'Israël. La deuxième raison de l'insistance d'Isaïe sur l'efficacité de la parole de Dieu, c'est sa volonté de lutter contre l'idolâtrie. Car la tentation de perdre confiance en Dieu renaissait inévitablement pendant l'exil. Voilà le raisonnement qu'on entendait parfois. Puisque nous, les gens de Jérusalem, nous sommes vaincus, anéantis, nous ferions peut-être mieux de nous tourner vers les dieux des vainqueurs, les Babyloniens en l'occurrence. Eux, au moins, ils ont des dieux efficaces. Et c'est bien chez le deuxième Isaïe, celui-là, le prophète du temps de l'exil, qu'on trouve les paroles les plus cinglantes contre les idoles des autres nations, sur le thème « Notre Dieu n'est pas comme les idoles, qui sont désespérément muettes et qui ne peuvent rien pour nous. » Je vous en cite une phrase. « Qu'un homme crie vers lui le faux Dieu, il ne répond pas. De sa détresse, il ne le sauve pas. » Et si vous avez la curiosité de lire le chapitre 44 d'Isaïe, vous y trouverez un développement assez sarcastique et savoureux sur les pauvres gens qui utilisent le même bois pour faire du feu et pour se fabriquer des statues. Et les malheureux attendent une aide de ces statues inertes qu'ils ont fabriquées eux-mêmes. En écho, vous connaissez cette phrase du psaume 113, 115 dans la Bible. « Notre Dieu, il est au ciel. » Tout ce qu'il veut, il le fait. Leurs idoles, or et argent, ouvrages de mains humaines, elles ont une bouche et ne parlent pas, des yeux et ne voient pas, des oreilles et n'entendent pas, des narines et ne sentent pas. Leurs mains ne peuvent toucher, leurs pieds ne peuvent marcher, pas un son ne sort de leur gosier. Je reviens au texte d'aujourd'hui. « Ma parole ne me reviendra pas sans avoir accompli sa mission. » Je m'arrête sur ce mot de mission. Isaïe avait compris une chose, c'est que la grande particularité de la parole de Dieu est d'être une parole de pardon et de réconciliation. Je vous lis les versets qui précèdent tout juste notre texte d'aujourd'hui. « Recherchez le Seigneur parce qu'il se laisse trouver. Appelez-le. » puisqu'il est proche, que le méchant abandonne son chemin et l'homme malfaisant ses pensées, qu'il retourne vers le Seigneur qui lui manifestera sa tendresse, vers notre Dieu qui pardonne abondamment, car vos pensées ne sont pas mes pensées. La mission donc dont il est question dans le passage d'aujourd'hui, « Ma parole ne me reviendra pas sans avoir accompli sa mission », est donc une mission d'annonce du pardon gratuit de Dieu et donc de réconciliation de l'humanité avec lui. Traduisez, Dieu finira bien par réconcilier l'humanité avec lui. Plus tard, saint Paul ne dira pas autre chose. Dieu, notre Sauveur, veut que tous les hommes soient sauvés et parviennent à la connaissance de la vérité. Même s'il faut pour cela envoyer le Verbe dans le monde. Celui-ci est mon Fils bien-aimé, écoutez-le. Et les disciples, à leur tour, sont envoyés en ambassade de réconciliation. Tout vient de Dieu qui nous a réconciliés avec lui par le Christ et nous a confié le ministère de la réconciliation. Ça, c'est Paul dans la deuxième aux Corinthiens. Le Verbe fait chair, n'est pas retourné vers le Père sans résultat, sans avoir accompli sa mission de réconciliation. Comme le dit la lettre aux Hébreux, je terminerai par là, «

après avoir à bien des reprises et de bien des manières parlé autrefois au Père dans les prophètes. Dieu, en la période finale où nous sommes, nous a parlé à nous en un Fils qu'il a établi héritier de tout, par qui aussi il a créé les mondes. Ce Fils est resplendissement de sa gloire et expression de son être, et il porte l'univers par la puissance de sa parole. Psaume 64. Tu visites la terre et tu l'abreuves, tu la combles de richesses. Les ruisseaux de Dieu regorgent d'eau, tu prépares les moissons. Ainsi tu prépares la terre, tu arroses les sillons, tu aplanis le sol, tu le détrempes sous les pluies, tu bénis les semailles. Tu couronnes une année de bienfaits, sur ton passage ruisselle l'abondance. Au désert, les pâturages ruissellent, les collines débordent d'allégresse. Les herbages se parent de troupeaux et les plaines se couvrent de blé. Tout exulte et chante. La liturgie de ce dimanche nous propose une partie seulement du psaume 64. Ce sont les versets 10 à 14 qu'on a entendus, qui sont les derniers. Et ils sonnent comme une heureuse et tranquille contemplation de la nature. Mais il ne faut pas s'arrêter là, car avant ceci, il y a 9 autres versets qui parlent de toute autre chose. Et ce sont ces 9 versets qui donnent la véritable dimension de ce psaume. Je vous donne le premier verset. Il est beau de te louer, Dieu, dans Sion, de tenir ses promesses envers toi qui écoute la prière. Au passage, Sion, c'est le deuxième nom de Jérusalem. De quelles promesses s'agit-il ? De celles que l'on a faites quand on était en exil à Babylone au VIe siècle avant Jésus-Christ. Là-bas, on avait fait un vœu. Si Dieu nous libère de cet exil forcé et nous ramène en Israël, alors on fera la fête au temple de Jérusalem. Et ce psaume est donc ce qu'on appelle un ex voto. Il a été composé au retour d'exil pour rendre grâce, à la suite du vœu, pour la libération accordée par Dieu. Vous voyez qu'on est loin d'un simple chant sur les bienfaits de la pluie et du retour des saisons. Cette libération est vécue comme un pardon. À l'époque, l'exil a été considéré comme un châtiment pour les fautes du peuple et de ses dirigeants. Le retour est accueilli comme un retour en grâce. Dieu efface notre passé de pécheur. C'est le sens des versets suivants, je les donne aussi. Nos fautes ont dominé sur nous. Toi, tu les pardonnes. Et au passage, il y a une phrase superbe que beaucoup d'entre nous connaissent déjà car elle fait partie de la musique de certains requiems célèbres. « Jusqu'à toi viendra toute chair avec son poids de péché. Ad te omnis caro veniet », on a entendu ça. C'est donc dans ce psaume le peuple qui célèbre la fidélité de Dieu à son alliance. « Heureux ton invité, ton élu, il habite ta demeure. » Il faut entendre le poids de ces mots, « ton élu ». Sans aucun mérite de sa part, il le sait, mais par pure grâce, par un choix délibéré de Dieu, ce petit peuple a été choisi, admis dans l'intimité de Dieu. C'est ce que l'on appelle l'élection d'Israël. Et l'auteur du psaume propose ici une comparaison. Au milieu du peuple d'Israël, il y avait une tribu privilégiée, celle des Lévites. Elle avait une place à part, celle d'être consacrée au service exclusif de Dieu. Eh bien, la position du peuple élu au milieu des autres nations est comparable à celle des Lévites au sein d'Israël. Heureux ton invité, ton élu, il habite ta demeure. Les biens de ta maison nous rassasient, les dons sacrés de ton temple. Mais c'est également au cours de l'exil à Babylone que l'on a pris conscience de la dimension universelle du projet de Dieu. Alors le peuple d'Israël a compris que son élection était en fait une mission, celle de messager auprès des autres nations. Quand les autres peuples verront que Dieu a sauvé Israël, ils auront la preuve que le Dieu d'Israël est le seul sauveur et ils se tourneront vers lui. Et alors, ils posséderont la vraie joie, celle de connaître enfin Dieu.
Et cela nous vaut encore un verset magnifique. Dieu, notre Sauveur, est l'espoir des horizons de la terre et des rives lointaines. Avec le retour au pays, une vie nouvelle va commencer. C'est une véritable recréation. Et c'est ce qui explique la fin du psaume. L'apparence bucolique des derniers versets, ceux qui ont été retenus par la liturgie de ce dimanche, ne doit donc pas faire oublier le vrai thème de ce psaume, qui est une action de grâce du peuple libéré. L'évocation des beautés de la nature n'est là que pour suggérer cette vie nouvelle. Tu couronnes une année de bienfaits. Sur ton passage ruisselle l'abondance. Mieux même, la profusion des dons de Dieu dans la nature se prête admirablement bien à l'évocation des dons combien plus hauts et merveilleux, et plus encore de ses inlassables pardons. Car on a compris déjà que le jugement de Dieu est un jugement qui sauve. Je crois que maintenant nous sommes prêts à entendre ce psaume en entier, je vous le donne pour une fois. Il est beau de te louer, Dieu, dans Sion, de tenir ses promesses envers toi qui écoutes la prière. Jusqu'à toi vient toute chair avec son poids de péché. Nos fautes ont dominé sur nous, toi, tu les pardonnes. Heureux ton invité, ton élu, il habite ta demeure. Les biens de ta maison nous rassasient, les dons sacrés de ton temple. Ta justice nous répond par des prodiges. Dieu, notre Sauveur, espoir des horizons de la terre et des rives lointaines. Sa force enracine les montagnes, il s'entoure de puissance. Il apaise le vacarme des mers, le vacarme de leurs flots et la rumeur des peuples. Les habitants des bouts du monde sont pris d'effroi à la vue de tes signes. Aux portes du levant et du couchant, tu fais jaillir des cris de joie. Tu visites la terre et tu l'abreuves, tu la combles de richesses. Les ruisseaux de Dieu regorgent d'eau. Tu prépares les moissons. Ainsi, tu prépares la terre. Tu arroses les sillons, tu aplanis le sol, tu le détrempes sous les pluies, tu bénis les semailles, tu couronnes une année de bienfaits. Sur ton passage ruisselle l'abondance. Au désert, les pâturages ruissellent, les collines débordent d'allégresse. Sur ton passage ruisselle l'abondance. Les herbages se parent de troupeaux. Et les plaines se couvrent de blé. Toutes exultent et chantent. Lecture de la lettre de saint Paul apôtre aux Romains. Frères, j'estime qu'il n'y a pas de commune mesure entre les souffrances du temps présent et la gloire qui va être révélée pour nous. En effet, la création attend avec impatience la révélation des fils de Dieu. Car la création a été soumise au pouvoir du néant, non pas de son plein gré, mais à cause de celui qui l'a livrée à ce pouvoir. Pourtant, elle a gardé l'espérance d'être, elle aussi, libérée de l'esclavage, de la dégradation, pour connaître la liberté de la gloire donnée aux enfants de Dieu. Nous le savons bien, la création tout entière gémit. Elle passe par les douleurs d'un enfantement qui dure encore. Et elle n'est pas seule. Nous aussi, en nous-mêmes, nous gémissons. Nous avons commencé à recevoir l'Esprit Saint, mais nous attendons notre adoption et la rédemption de notre corps. La création attend avec impatience la révélation des fils de Dieu. Cela veut dire que la création n'est pas un événement du passé, elle est un projet en marche. Je vous propose une comparaison. Imaginons la naissance d'une œuvre d'art. J'ai en tête une grande croix de bronze offerte à une église de mon diocèse par un sculpteur tchèque. Aujourd'hui, elle est admirable. Mais que de difficultés, petites et grandes, pour en arriver là. Depuis le premier jour, l'artiste sait où il va et il sait qu'il lui faudra beaucoup de patience et de temps. Il faudra passer par bien des étapes,
des débuts de réalisation

échec peut-être. Dans bien des cas, il devra s'entourer de collaborateurs. Ceux-ci devront endurer les fatigues et les peines, les risques, sans très bien savoir où ce travail parfois ingrat les mènera. Car seul l'artiste imagine déjà l'œuvre achevée. Et la beauté entrevue, comment la décrire, la faire partager à ses collaborateurs? Ceux-ci devront faire preuve de beaucoup de confiance pour s'engager sur ce chantier. On pourrait comparer le projet de Dieu à cette naissance d'une œuvre d'art. D'ailleurs, Paul parle bien d'enfantement. Dieu seul, pour l'instant, peut décrire l'œuvre achevée. Et qui est en train d'achever l'œuvre? Nous, chacun, pour notre petite part, mais surtout l'Esprit qui souffle sur le monde pour le tourner vers Dieu. Nous avons commencé à recevoir le Saint-Esprit, mais nous attendons notre adoption et la rédemption de notre corps. Au sens biblique, vous savez bien, notre corps, c'est notre être tout entier. La rédemption de notre corps, cela veut dire que notre être tout entier, actuellement encore enchaîné, lié au péché, sera enfin libéré, libre de vivre en fils de Dieu. La traduction liturgique dit « Nous avons commencé à recevoir le Saint-Esprit, mais nous attendons notre adoption ». C'est déjà magnifique. Mais il est bon de lire aussi d'autres traductions, tant la réalité qui nous est promise est de fait intraduisible. Et ainsi, la traduction œcuménique a-t-elle préservé le mot « prémices » Je vous donne cette traduction-là. « Nous qui possédons les prémices de l'Esprit, nous gémissons intérieurement, attendant l'adoption. » Au sens biblique encore, les prémices, c'est la première gerbe de la récolte, ou l'agneau premier-né du troupeau au printemps. Ils étaient à la fois début et promesse de la récolte tout entière. Belle image pour dire que nous possédons déjà les arts du salut définitif. Et c'est parce que nous possédons déjà les prémices, parce que nous sommes déjà animés par l'Esprit, que nous gémissons dans l'attente de notre transformation définitive. La quatrième prieure eucharistique a cette phrase superbe. « Ton Fils a envoyé d'auprès de toi, comme premier don fait aux croyants, l'Esprit qui poursuit son œuvre dans le monde et achève toute sanctification. » Toute sanctification, c'est-à-dire toute transformation. Pour l'instant, la création est encore livrée au pouvoir du néant. La formidable puissance qui anime la création tout entière est trop souvent dirigée contre elle-même. Elle est le théâtre de toutes sortes de violences. Mais dans les cieux nouveaux et la terre nouvelle que nous attendons, vers lesquels nous tendons plutôt, cette puissance sera devenue passion de l'unité. Nous attendons des cieux nouveaux, une terre nouvelle où la justice habitera, dit saint Pierre. Alors la création sera libérée de l'esclavage de la dégradation pour connaître la liberté. Et il semble bien que Paul ici parle de l'ensemble de la création et du cosmos, pas seulement de nous. Et en cela, il ne fait que reprendre un thème familier aux hommes de la Bible, pour lesquels, par exemple, la disharmonie engendrée par le mauvais choix d'Adam entraîne le jardin tout entier, c'est-à-dire toute la création, dans le chaos. « Le sol sera maudit à cause de toi », a dit Dieu. À l'inverse, quand la justice habitera sur la terre, non seulement les hommes, mais aussi les animaux connaîtront la paix. Car l'homme fait partie du cosmos et ne se conçoit pas sans lui. Comme le dit Paul ailleurs dans la lettre aux Éphésiens, c'est l'univers entier, ce qui est dans les cieux et ce qui est sur la terre, qui sera un jour réuni sous un seul chef, une seule tête, Jésus-Christ. Je reprends ma comparaison de l'œuvre d'art. Pour nous qui sommes engagés dans ce projet de Dieu, nous avons un immense privilège par rapport aux collaborateurs habituels d'un artiste. Nous entrevoyons déjà l'œuvre achevée. Le Verbe s'est fait chair et il a habité parmi nous. Et nous avons vu sa gloire, cette gloire que Fils unique plein de grâce et de vérité, il tient du Père. En attendant,
Ce grand travail d'enfantement de l'humanité nouvelle se poursuit encore dans les douleurs et les gémissements. Raison de plus pour que les croyants trouvent l'audace d'annoncer dès à présent la gloire promise à toute la création. Évangile de Jésus-Christ selon saint Matthieu. Ce jour-là, Jésus était sorti de la maison. Il était assis au bord de la mer. Auprès de lui se rassemblèrent des foules si grandes qu'il monta dans une barque où il s'assit. Toute la foule se tenait sur le rivage. Il leur dit beaucoup de choses en paraboles. Voici que le semeur sortit pour semer. Comme il semait, des grains sont tombés au bord du chemin et les oiseaux sont venus tout manger. D'autres sont tombés sur le sol pierreux, où ils n'avaient pas beaucoup de terre. Ils ont levé aussitôt, parce que la terre était peu profonde. Le soleil s'étant levé, ils ont brûlé, et faute de racines, ils ont séché. D'autres sont tombés dans les ronces. Les ronces ont poussé, et les ont étouffées. D'autres sont tombés dans la bonne terre, et ils ont donné du fruit, à raison de 100, ou 60, ou 30 pour un. Celui qui a des oreilles et qui l'entende. Les disciples s'approchèrent de Jésus et lui dirent « Pourquoi leur parles-tu en parabole ?» Il leur répondit « À vous, il est donné de connaître les mystères du royaume des cieux, mais ce n'est pas donné à ceux-là. À celui qui a, on donnera, et il sera dans l'abondance. À celui qui n'a pas, on enlèvera même ce qu'il a. Si je leur parle en parabole, c'est parce qu'ils regardent sans regarder. » Et qu'ils écoutent sans écouter ni comprendre. Ainsi s'accomplit pour eux la prophétie d'Isaïe. Vous aurez beau écouter, vous ne comprendrez pas. Vous aurez beau regarder, vous ne verrez pas. Le cœur de ce peuple s'est alourdi. Ils sont devenus durs d'oreilles. Ils se sont bouchés les yeux de peur que leurs yeux ne voient, que leurs oreilles n'entendent, que leur cœur ne comprenne et qu'ils ne se convertissent. Et moi, je les guérirai. Mais vous, heureux vos yeux, puisqu'ils voient, et vos oreilles, puisqu'elles entendent. Je commence tout de suite par la phrase difficile. Celui qui a, recevra encore, et il sera dans l'abondance. Mais celui qui n'a rien, se fera enlever même ce qu'il a. Voilà une formulation particulièrement abrupte du thème des deux voies, tellement classique dans l'Ancien Testament. Je vous rappelle ce thème des deux voies. On peut comparer l'existence humaine à un chemin qui débouche sur une grande route perpendiculaire. Quelle direction prendre ? À gauche ou à droite ? Si nous prenons la bonne direction, la bonne voie, chaque pas que nous faisons dans ce sens nous rapproche du but. Donne au sage et il deviendra plus sage. Instruis le juste et il augmentera son acquis, dit le livre des Proverbes. Mais si par malheur nous choisissons la mauvaise direction, chaque pas fait dans ce sens nous éloigne du but. Le choix est clair, ou bien écouter, entendre, ouvrir ses oreilles pour laisser la parole nous instruire et nous transformer peu à peu. Ou refuser d'entendre au risque de devenir de plus en plus dur d'oreille. Le cœur de ce peuple s'est épaissi. Ils sont devenus durs d'oreille. Et sinon, je les aurais guéris, disait Isaïe. C'est dire l'importance des dispositions du cœur pour comprendre les enseignements de Jésus. De nombreuses fois, Jésus a pu faire ce constat. Plus les auditeurs s'enferment dans leur propre certitude, plus ils deviennent imperméables à la parole de Dieu. Et c'est pour cela qu'il leur parle en parabole. C'est une pédagogie pour essayer de toucher ces cœurs endurcis. La parabole, c'est un genre littéraire habituel dans la tradition juive. Ça ressemble à ce que nous appelons une fable. Son but est toujours pédagogique. Il s'agit d'amener l'auditeur à changer de point de vue. La parabole du semeur apparaît alors plus clairement, comme une illustration des obstacles que rencontre la prédication évangélique. Jésus est la parole de Dieu venue habiter parmi les hommes. Il ne dit que la parole du Père. Cette parole que vous entendez, elle n'est pas de moi, mais du Père qui m'a envoyé, disait-il le dernier soir. Mais sa parole trouve difficilement

le terrain favorable dans lequel elle va pouvoir germer. Il y a d'abord les difficultés inhérentes à tout chemin de conversion. Les exigences du royaume sont sans cesse étouffées par les soucis du monde. Mais il y a aussi, plus profondément, les difficultés pour les contemporains de Jésus de lui faire confiance au point de le reconnaître comme le Messie. Les disciples eux-mêmes ont achoppé sur son enseignement. Saint Jean, rappelez-vous, nous a rapporté leur réaction au fameux discours sur le pain de vie à Capharnaüm. Je cite « Après l'avoir entendu, beaucoup de ses disciples commencèrent à dire « Cette parole est rude, qui peut l'écouter ?» Et dès lors, beaucoup de ses disciples s'en retournèrent et cessèrent de faire route avec lui. Alors Jésus dit aux 12 « Et vous, ne voulez-vous pas partir ?» Et Simon-Pierre lui répondit « Seigneur, à qui irions-nous ? Tu as des paroles de vie éternelle. » Je reviens à la parabole du semeur. Jésus annonce qu'il y aura une récolte de 100, 60 ou 30 pour un. Et c'est certain, mais à quel prix ? Le règne de Dieu, il faut bien l'admettre, ne s'établira qu'au travers de nombreux échecs. Car entrer dans l'intelligence du royaume ne peut être que l'effet d'un don de Dieu. À vous, il est donné de connaître les mystères du royaume des cieux. Heureux vos yeux parce qu'ils voient et vos oreilles parce qu'elles entendent. Alors on comprend. Celui qui a reçu la semence dans la bonne terre, c'est tout simplement l'homme qui accepte d'écouter la parole. Cela suppose un cœur disponible, capable de recevoir de Dieu la lumière qui vient de lui seul. Mais cette disponibilité, elle aussi, doit être reçue comme un cadeau. Les pharisiens et la foule n'y étaient pas encore prêts.

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2: Belle fête aux Louis et Zélie. Premier couple canonisé, Louis et Zélie Martin sont les parents de la petite Thérèse. Louis devient horloger après avoir été refusé au monastère. Installé à Alençon, il dirige une horlogerie-bijouterie. Pendant 8 ans, il partage son temps entre la prière, son travail, des loisirs tels que la pêche, et s'engage avec ses amis auprès des pauvres. Zélie est née en 1831 dans une rude famille paysanne. Dans son désir de sainteté, elle tente elle aussi de devenir religieuse, mais la supérieure l'en dissuade. Elle se lance alors dans la dentelle et s'y révèle si douée qu'à 22 ans, elle ouvre sa boutique. Zélie, considérée comme une vieille fille, a confié au Seigneur le soin de choisir celui qu'elle épousera. En traversant un pont d'Alençon, elle croise Louis et entend une voix lui dire « C'est celui-là que j'ai préparé pour toi ». Louis a 35 ans et Zélie 27 lorsqu'il se marie le 12 juillet 1858. Zélie découvre alors la réalité de la vie conjugale. Face à son désarroi, le délicat Louis propose de vivre comme frère et sœur, pensant que cela peut être une belle voie de sainteté. 10 mois plus tard, leur confesseur l'épouse.

0: commencent à vivre pleinement leur vocation d'époux. 9 enfants vont naître, mais 4 vont mourir en bas âge. Louis et Zélie essayent d'aller chaque jour ensemble à la messe et vivent le quotidien d'une famille ordinaire entre les difficultés scolaires de Léonie et les crises de larmes de Thérèse. L'énergique chef d'entreprise emploie à présent une 20aine d'ouvrières. Pour la décharger, Louis choisit de vendre son horlogerie et l'aide administrativement ainsi que dans la gestion de leur maison. Cet homme doux et paisible aime s'occuper de ses 5 filles. Son épouse amoureuse l'évoque ainsi : « C'est un saint homme que mon mari. J'en désire un pareil à toutes les femmes. » Toutes leurs filles entreront au couvent, illustrant cette parole du Christ : « On reconnaît un arbre à ses fruits. » Saint Louis et Zélie, nous vous confions nos familles, qu'à votre exemple, de nombreux couples apprennent à puiser dans les grâces infinies du sacrement du mariage.
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2: Sacré Trail, une course entre foi et montagne.
3: Reportage.
4: On va descendre en fait.
2: Près de Chambéry, en Savoie, la première édition du Sacré Trail s'est tenue au pied de la Vierge Dorée du sanctuaire de Myon. Dès l'aube, plus de 150 participants venus de tout le diocèse se sont rassemblés pour une course en pleine nature. Un trail ouvert à tous, croyants ou non, aux coureurs confirmés comme aux marcheurs. Parmi les participants, Gabriel et Cassandra.
5: On est là pour le sport et les valeurs chrétiennes. Moi, ça fait 20 ans que je cours et Cassandra, ma fille, ça fait...
6: Un an.
5: Voilà, un an. C'est son premier trail.
2: Ainsi que Lydia.
7: Quand on a vu l'initiative du Sacré Trail, on s'est dit que voilà, il fallait qu'on s'engage. On est là en famille, il y a mes enfants, mon mari, voilà, et un futur gendre.
8: C'est une intention de prière que je peux accrocher sur votre dossard, c'est des intentions de prière pour la paix.
2: Avant le départ, des intentions de prière sont proposées aux participants. Pour Augustin, bénévole, cette démarche permet de donner une dimension spirituelle à l'effort physique.
9: Les intentions, elles sont liées aux différents conflits dans le monde et aux conflits intérieurs qu'on voit aussi en France sur des divisions politiques, des divisions familiales, des divisions sociales. Voilà, l'idée c'est qu'en courant, ils aient lu l'intention de prière et ils puissent prier et méditer cette intention pendant la course.
2: Ce trail a été entièrement porté par des jeunes du diocèse savoyard, engagés dans le projet depuis 6 mois, comme l'explique Florence Burchel, membre de l'équipe organisatrice.
10: Ici, en Savoie, le sport est vraiment quelque chose qui nous tient à cœur. C'est quelque chose qui est au cœur des vies quotidiennes, des jeunes notamment. Avec des amis, on a eu l'inspiration de faire un trail. Et ce qui a vraiment été notre déclic, c'était l'intention de prière du pape au moment du Nouvel An. Il nous a demandé de prier pour que le sport soit un vecteur de paix et d'unité entre les nations et les cultures. J'ai vu son intention de prière sur Instagram. Et puis de là, ils sont partis quelques messages à quelques amis. Et puis en voyant comme ça prenait autour de nous, c'est un projet qui a beaucoup plu autour de nous. On a vu que dès qu'on en parlait, les gens étaient motivés, qui étaient partants à rejoindre l'équipe. Donc ça nous a tous donné beaucoup d'élan pour cette mission.
11: Eh bien, que Dieu bénisse cette compétition et vous bénisse tous, le Père, le Fils.
2: Après la bénédiction du prêtre, le Père René Pichon.
11: Belle course, qu'elle soit sacrée.
2: Le compte à rebours est donné.
12: 3, 2, 1, et c'est parti.
2: Deux parcours sont proposés cette année. Un de 14 km sportif et un de 5 km plus familial. Les coureurs sont encadrés par près de 60 bénévoles présents tout au long du parcours pour assurer l'organisation et les ravitaillements, comme Camille.
13: Ici, on est à l'église de Chignan et on est au premier ravito où les coureurs vont pouvoir venir se désaltérer, boire un petit peu. C'est un ravito uniquement liquide et donc ils vont arriver de cette route juste ici, pouvoir faire un stop là et puis repartir direction la montée dans la montagne pour la suite de la course. La course, elle revient au sanctuaire de Myon, c'est une boucle. Donc ils partent du sanctuaire et ils reviennent au sanctuaire.
6: Merci.
2: Parmi les premiers à venir s'hydrater, Guillaume.
14: C'est assez sympa de commencer par un trail avec une bénédiction de prêtre, ça m'était jamais arrivé. Je sais qu'il y a le bon Dieu qui est derrière et puis qui nous aide à monter, on court avec lui, donc c'est cool. En plus, c'est cool de revenir autour du sport, de pouvoir courir, de pouvoir se défouler. Et puis c'est très convivial, on peut le faire entre famille, entre amis. Donc non, vraiment, vraiment c'est cool.
2: Enfin, sur la ligne d'arrivée, Augustin signe le premier record du 14 km de cette première édition.
15: 1h01. Bah, je participe parce que j'habite à l'Aravoir à côté. Je suis content, mais pas plus que ça, ça va. C'est pas le but.
2: Coureur amateur, il nous confie sa prière pendant le parcours.
15: Moi, mon intention de prière, c'était pour la paix dans le monde. Aujourd'hui, parce qu'aujourd'hui, c'est de pire en pire. Et donc, voilà, mon intention de prière que j'ai mis sur le dossard, c'était la paix dans le monde. Je participe parce que c'est important. Déjà, il y a des gens pas chrétiens qui viennent et qui peuvent découvrir le christianisme ici. Et c'est important aussi parce que ça rassemble les chrétiens entre eux.
2: Parmi les participants, le plus jeune Colomban, 12 ans, est fier d'avoir relevé le défi des 5 km.
16: C'était un lieu magnifique pour courir. J'ai vraiment bien aimé et c'était très beau.
17: On les applaudit!
2: Après l'effort et la remise des prix sur le podium, vient ensuite le temps du réconfort
17: merci,
2: pour
17: merci
2: les coureurs.
17: À vous, merci. Bravo encore.
2: Tout au long de la matinée, plusieurs activités sont aussi proposées aux participants et à leurs proches. Exposition sur le thème sport et foi, visite du sanctuaire ou encore adoration dans la chapelle.
18: Mais la plus grande de toutes les valeurs qu'on peut mettre en commun entre le sport et la foi, c'est le dépassement.
2: Le père René Pichon, ancien sportif professionnel, partage également ses réflexions pour une pastorale destinée aux sportifs.
19: Il faut que l'Église soit présente là où il y a de la vie et là où il y a de la jeunesse. D'ailleurs, l'Église a toujours encouragé le sport, hein, puisqu'il y a eu patronages qui sont devenus même des grands clubs de sport, que ce soit de football ou de basket. L'Église a toujours été présente dans le sport. Et maintenant, comme le sport se développe encore plus, il faut qu'on soit encore plus présent.
2: Cette première édition du Sacré Trail s'achève. Les organisateurs espèrent désormais faire perdurer cette proposition et attirer de nouveaux participants l'été prochain.
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Le 1er février 1733, Frédéric Auguste Ier, prince électeur de Saxe, meurt. Le deuil, institué pendant 5 mois, interdit toute musique. Bach peut enfin ralentir le rythme. Du temps de Frédéric Auguste Ier, Bach avait du mal à se faire payer les sommes qui lui revenaient pour ses nombreux services. Aussi décide-t-il de commencer une œuvre grandiose dédiée à son nouveau protecteur, Frédéric Auguste II. La messe catholique, ainsi composée, célèbre la ferveur du souverain dresdois, également roi de Pologne. Bach n'est pas pour autant dépaysé par la liturgie catholique, car dans le cadre luthérien, peuvent être aussi écoutés Magnificat et Sanctus à Noël, Pâques ou à la Pentecôte. Porté par une vision plus grandiose encore, il ajoutera aux partitions déjà écrites le Sanctus, qu'il puise dans une partition liée à la Nativité datant de 1724. Puis, quelques mois avant sa mort, il écrit la seconde moitié de la messe en si, sorte de dialogue de toutes les écritures dont était capable le musicien. L'ensemble concentre la maîtrise d'un Bach universel. Voici donc la messe en si mineur de Jean-Sébastien Bach. Les solistes, le chœur de garçons du Wiltener Sängerknaben et le Concentus Musicus Wien sont placés sous la direction de Stefan Gottfried. Bon concert et à tout à l'heure!

0: Dona nobis pacem, donne-nous la paix. Notre oreille reconnaît en cette superbe fin paisible l'écho du Gratias Agimus comme un chant d'action de grâce au Seigneur qui a permis au compositeur d'aller jusqu'au bout de son œuvre. C'est son fils, Carl Philipp Emanuel, qui la créera à partir du manuscrit originel qu'il sera contraint de retoucher à cause de tâches d'humilité. Il l'intitulera « Grosse catholique messe, grande messe catholique ». Merci de votre fidélité et à la semaine prochaine pour un nouveau concert de musique sacrée sur KTO.
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0: Bienvenue sur KTO dans Lumière intérieure. Ce soir, nous avons la chance de recevoir un réalisateur, journaliste, dont le regard bleu et l'écoute pleine d'empathie nous sont bien connus, Olivier Delacroix.
1: Bonjour.
0: Bienvenue sur KTO.
1: Merci beaucoup.
0: Je crois que vous êtes déjà venu.
1: Je suis venu il y a 5-6 ans, à peu près.
0: Donc ça ne vous a pas traumatisé, parce que vous avez accepté de revenir.
1: Pas du tout. Je garde même un souvenir de cette interview. Parce que vous savez, vous faites en promotion. Il m'arrive souvent de faire pas mal d'interviews. Et j'avais trouvé, je garde un souvenir très précis, parce que certaines interviews sont plus profondes que d'autres. Donc,
0: voilà. Alors, je vais essayer d'être à la hauteur.
1: Écoutez, il n'y a aucun souci, vous allez y être.
0: Alors, vous êtes bien connu dans ce... Surtout, je crois, quand même, on peut le dire, avec ce magnifique documentaire « Dans les yeux d'Olivier ».
1: Oui.
0: On a envie de vous demander, est-ce que c'était un rêve d'enfant pour vous de faire du journalisme ?
1: Alors, pas du tout.
0: C'était pas du tout votre rêve ?
1: Non, je vais vous dire, quand je me retourne sur ma vie aujourd'hui, c'est un enchaînement de choses qui s'imbriquent très bien, en fait. Le journalisme, l'idée du journalisme me vient au moment où je passe mon bac.
0: Vous êtes à Évreux, c'est ça ?
1: Oui,
0: en Normandie ?
1: C'est ça. Mais je passe mon bac à Pont-Audemer, pas loin. Mm-hmm. Parce que comme j'étais un garçon assez retors avec les règles, on disait que j'étais indiscipliné, mais je n'étais pas indiscipliné. J'avais du mal avec certaines règles qui me semblaient absurdes. Mm. Donc du coup, ce qui fait que j'ai fait beaucoup de collèges privés chaque année. Donc j'ai passé mon bac à Pont-Audemer dans l'Eure. Et là, s'est posée la question de mon avenir professionnel. Et j'aurais aimé être avocat.
0: Ah oui.
1: Mais il y avait beaucoup trop de travail, beaucoup trop d'organisation, d'abnégation. Et je me suis dit que j'y arriverais pas. Et donc, du coup, après un an, plus ou moins, où je me cherche, je passe le concours d'entrée à l'Institut pratique de journalisme, qui est une grande école, enfin une école, un diplôme d'État, et je suis reçu. Et donc voilà.
0: Surprise dans vos yeux,
1: oui,
0: on voit de la surprise.
1: Et en fait, parce que j'avais vu le film Salvador avec James Wood, et je m'étais dit, c'est ça que je veux faire. C'est-à-dire aller sur le terrain et ramener l'information. Alors James Wood, il est au Salvador au moment où il est photographe de guerre. Mais voilà, ce métier, je m'étais dit, c'est les autres, le contact avec les autres.
0: Avocat aussi, d'ailleurs, il y avait quelque chose de ça.
1: Aussi, mais les études, vous savez, mon frère est avocat aujourd'hui, il a 10 ans de moins que moi, et je me souviens des études qu'il a faites.
0: Très éprouvant.
1: Il fallait beaucoup, beaucoup travailler, apprendre.
0: Mais on voit
1: le
0: bien
1: code
0: que
1: pénal.
0: C'est le même genre de métier relationnel avec les mots qui sont
1: alors
0: importants
1: aussi.
0: C'est
1: devenu aujourd'hui. Oui, parce qu'en fait, quand je vous dis que. Alors, journaliste, oui, je l'avais décidé, mais d'avoir ma tête à la télé.
0: Ça vous était pas venu à l'idée ?
1: Non, pas du tout. Et en fait, c'est parce que j'avais un groupe de rock qui marchait bien. En fait, on était en Ligue 1 à l'époque. On faisait partie des 15-20 groupes français majeurs de la scène française. Et au moment où je travaille avec Laurence Ferrari dans son agence de presse, où je suis grand reporter à l'investigation, je fais des sujets où je me mets en danger pas mal. Et il y a beaucoup de caméras cachées.
0: Vous vous mettez en danger, de quelle manière ?
1: Le premier doc que je fais s'appelle « Les supermarchés de la Défense », qu'on peut retrouver sur YouTube, sur ma chaîne « Dans les yeux d'Olivier », où je me fais passer pour un trafiquant international et où je vais pénétrer des zones de gros dealers, je vais pénétrer des mafias qui vendent de la drogue, mais en kilos.
0: Vous voyez ? Et vous êtes en caméra cachée.
1: Et je suis en caméra cachée à plusieurs reprises. Et puis, le documentaire a très bien marché sur Canal. Et ils m'en confient un deuxième. Et là, je pars à Manille. parce qu'à l'époque, le gouvernement philippin interdit tout moyen de contraception pour les pauvres, afin d'avoir une démographie galopante. Mmh. Et donc, à Manille, et comme aux Philippines, tout est interdit d'un point de vue film.
0: D'accord.
1: Donc, il y a beaucoup de séquences qui sont en caméra cachée. Et là, Bruno Gaston, qui est le patron de France 4 à l'époque, me voit. Et c'est, ça correspond aussi à une époque où on voit émerger, avec un journaliste qui s'appelle Louis Theroux, en Angleterre et aux États-Unis, ce qu'on appelle les documentaires incarnés. C'est-à-dire où le journaliste réalisateur fait partie du dispositif,
0: oui, apparaît,
1: et où on le voit.
0: On voit son métier,
1: voilà,
0: et son travail.
1: Et donc Bruno Gaston, qui était fan de mon groupe Les Black Maria, ah, qui m'avait vu sur scène plusieurs fois, le jour où je viens le voir, me dit, voilà, il me propose l'ersatz de Dans les yeux d'Olivier, qui s'appelait Nouveau Regard.
0: Oui.
1: Et je vais faire 2 ans sur France 4. Les audiences vont être assez incroyables pour France 4 à l'époque. Et c'est comme ça que Nathalie Darrigrand, ensuite, qui est la grande patronne des magazines de France 2, me propose Dans les yeux d'Olivier. Et au début, j'ai très peur, je ne veux pas y aller. Mmh. Et j'accepte quand même... J'accepte quand même, au bout d'un moment, le syndrome de l'imposteur.
0: Oui.
1: Je suis rejoint par quelqu'un qui compte beaucoup pour moi, parce que vous voyez, je n'ai pas beaucoup d'amis très proches, mais lui, il s'appelle Michel Morinière, et il a été longtemps le bras droit de Jean-Luc Delarue. Il était mon ami, et à cette époque, quand on me propose ça, je ne veux pas y aller parce que moi, je suis bien sur France 4. J'ai ma petite collection de docs. France 2, c'est quand même... Vous voyez,
0: autre chose, bien sûr.
1: Oui, c'est la chaîne premium du groupe.
0: Vous tremblez. Donc, vous tremblez.
1: Oui, je tremble. Et grâce à Michel...
0: vous osez.
1: J'y vais. Mmh. Et le premier film, c'est le premier Dans les yeux d'Olivier, Les mystères de la foi,
0: oui,
1: où je pénètre dans un... couvent.
0: Ah, c'est le premier.
1: C'est le premier.
0: Les sœurs du Pesquier.
1: Les sœurs...
0: Bénédictines du Pesquier,
1: Bénédictine,
0: c'est ça.
1: Bénédictines du Pesquier.
0: Ah, je ne savais pas que c'était
1: et
0: le premier.
1: C'est le premier Dans les yeux d'Olivier qui...
0: Mais alors, vous n'aviez pas choisi le sujet ?
1: Alors, je l'avais choisi avec ma productrice de l'époque. À chaque fois, c'est l'émissaire de la foi, au pied des murs, quand on parle des familles qui ont un membre détenu en longue peine... piégé sur la toile,

0: rencontrer des
1: femmes. Vous êtes le seul homme qui avait le droit de rentrer là, en plus.
0: Exactement, de passer la clôture papale.
1: Et on sent que vous êtes touché.
0: Mais oui, c'est en même temps un privilège et une rencontre extraordinaire, avec en plus des moniales qui vont de 19 à 94 ans ou 16 ans.
1: On voit la prieure et sa sagesse, on voit des petites jeunes toutes enthousiastes.
0: Je rappelle que ces moniales ne ressortent plus jamais, sauf pour aller voter, mais ne ressortent jamais plus de ce monastère.
1: Vous disiez que vous leur dites à un moment, j'avais des préjugés en arrivant là, vous les avez fait tomber, vous leur dites ça. Qu'est-ce que c'était vos préjugés ?
0: Le premier de mes préjugés, c'était que j'allais pénétrer dans un endroit très... Vous voyez, très, très silencieux, très calme, très... Et puis très...
1: Oppressant ?
0: Pas oppressant, mais... En tout cas, quelque chose qui était très loin de mon monde, à moi. Et donc, je ne savais pas ce que j'allais en tirer. Or, c'était d'une richesse, d'une joie.
1: Oui. Ça vous a surpris, la joie ?
0: Ah oui. Ça m'a surpris et... Et puis en plus de ça, c'est le choix de ces femmes qui m'a impressionné, en même temps qui m'a touché et qui m'a ouvert encore plus. Vous savez, j'étais en colère avec Dieu à l'époque où je fais ce documentaire. C'est le premier dans les yeux d'Olivier. J'ai perdu mon père quelques années avant. Un an et demi après mon père, c'est mon fils que Théo. Je perds, Théo. Et j'étais en colère après Dieu. Et ce film, ces rencontres avec les moniales et avec les époux merveillés, Martine et Frédéric, m'ont remis sur le chemin de Dieu. Enfin, le chemin de la foi. Et donc, ce film a énormément compté pour moi, pour ma vie aussi, parce que ça a été... un véritable carton en termes d'audience. Et en plus, en replay, en...
1: Oui, les gens sont touchés
0: m'en parlent
1: par les religieux.
0: Encore aujourd'hui de ce film.
1: C'est étonnant, hein.
0: Et donc, du coup...
1: Vous diriez que ça répond à... On va parler plus avant dans l'émission de cette rencontre avec Dieu, je vais bien sûr développer ça, mais vous croyez que le fait que ça touche comme ça, ça répond... au fond, les gens, ils ont soif de quelque chose de Dieu, vous croyez ? Pourquoi ça touche ?
0: Je pense que... les gens ont soif de Dieu... Sans doute, en tout cas, ils ont une quête. Mais je crois que là, ce qui a marqué, c'est que j'étais le représentant
1: du monde normal,
0: de ce monde extérieur.
1: Oui, c'est vrai que ça donne
0: et
1: cette impression.
0: Et je viens là.
1: Et vous posez les questions qu'on se pose.
0: Oui, et je pense que les c'est pas que je pense, c'est que je sais que les téléspectateurs ont été extrêmement surpris, touché comme moi de la joie, de la
1: gentillesse, vous voyez,
0: la gentillesse et puis aussi de la paix que dégageaient ces aussi bien les jeunes moniales que les plus âgés. Et puis moi, je suis quelqu'un de, vous voyez, après, quand je sens que j'ai affaire à des gens gentils comme moi, hypersensibles, j'étais comme un...
1: Vous étiez comme un poisson dans l'eau.
0: Ah, j'étais comme un poisson dans l'eau. Je me rappelle même d'un soir où je leur fais le journal télévisé. Et on rit ensemble. Et d'ailleurs, je vais retourner bientôt parce qu'elle me donne souvent des nouvelles. Et donc, du coup, ça fait un moment que je n'y suis pas allé. Je vais aller les voir. Parce que j'ai toujours le droit de rentrer.
1: Ah, c'est vrai ?
0: Ouais.
1: Ah,
0: la
1: dernière donne,
0: fois que j'y suis allé,
1: toujours.
0: J'y suis allé à nouveau.
1: Vous êtes chez vous ?
0: Oui, et j'étais assis, et elles se sont... Alors, c'était un jour où il faisait beau. Donc, je me rappelle, elles se sont toutes assises donc, sur des chaises autour de moi, dans le jardin, enfin, les jardins du monastère. Et on a échangé comme ça. Et je les faisais beaucoup rire.
1: On voit ça à la fin du film.
0: Oui, on a recommencé une récréation.
1: Ah, voilà,
0: comme
1: c'est ça. Et puis, vous leur dites, il y a des sœurs qui sont rentrées grâce à ce documentaire.
0: paraît-il.
1: Alors, vous nous raconterez ben, si on se revoit, ouais. Là, si elles sont restées,
0: oui,
1: parce qu'on
0: si
1: essaye.
0: Je les vois. Ouais, ouais.
1: C'est quand même intriguant.
0: Je sais que ça a déclenché deux, trois vocations.
1: Oui, ça a fait connaître, en fait.
0: Oui.
1: Ouais. Alors, il nous reste une minute avant les mots, peut-être juste le temps
0: d'accord.
1: de présenter votre livre, quand même. Il
0: vous
1: faut qu'on en dise un mot. Oui, oui,
0: ah,
1: oui, bien
0: okay,
1: sûr.
0: D'accord.
1: Mais je serai en fait toujours là pendant les
0: d'accord,
1: mots,
0: hein.
1: Mais juste à l'oreille. Peut-être qu'on est heureux de présenter ce livre qui est sorti aux éditions Fayard, Le syndrome de l'imposteur. Vous dites bien, c'est un roman.

0: C'est un roman qui vous ressemble quand même. Donc c'est Théo Sorgue. Théo, oui. Qui a le nom de votre petit bébé, du coup.
1: Oui. Et... c'est le nom de mon fils. L'histoire de Théo, oui, il y a beaucoup de moi dedans, mais il y a aussi beaucoup de dans ce héros, beaucoup aussi de d'histoires d'autres personnes que j'ai connues et qui étaient touchées par ce syndrome. Donc j'ai voulu synthétiser dans Théo un garçon qui est attrapé par ce syndrome dès l'âge de 11 ans.
0: Oui.
1: Parce qu'il est harcelé.
0: Oui.
1: Donc à 11 ans, il se pose la question, mais pourquoi on me fait du mal? Pourquoi? Est-ce que je suis légitime ou pas?
0: Puis après, il dit c'est de ma faute. En fait.
1: Et de là, en fait, voilà, il va se poser tout un tas de questions.
0: Oui. Il se sent toujours inconfortable, toujours et comme, illégitime.
1: Voilà, et comme ce syndrome de l'imposteur, je pense...
0: touche plein de gens.
1: Touche beaucoup de gens.
0: Vous en avez fait un roman?
1: Ouais, j'en ai fait un roman... où en même temps, je pense que beaucoup de personnes vont
0: se retrouver
1: aussi voir que ce syndrome, bien évidemment, il est dangereux pour notre équilibre mental, mais que aussi il a la vertu de nous pousser toujours à exceller pour justement ne pas être démasqué et pour pouvoir réussir ce qu'on a entrepris. Parce que comme on manque de confiance, on est toujours persuadé qu'on va pas bien faire ou qu'on va se planter. Et donc, du coup, ce livre évoque tout ce que peut englober ce syndrome, mais aussi cette rencontre avec soi-même, qui, grâce à ce syndrome, peut se faire. Et je pense que c'est la rencontre principale la plus importante qu'un homme ou qu'une femme doit avoir. Il peut avoir la chance de faire, c'est de se rencontrer soi-même.
0: Alors, on va avancer plus avant, on va essayer chacun de se rencontrer soi-même plus.
1: Exactement.
0: Avec ce moment des mots. Donc je vais vous laisser, vous allez avoir 4 mots à partir desquels vous allez dire ce que ça vous inspire.
1: D'accord.
0: À tout de suite.
1: À tout de suite.
0: Nous sommes sur KTO dans Lumière intérieure, avec vous, Olivier Delacroix. Et le premier mot... auquel j'ai pensé et qui vous ressemble beaucoup, c'est regard.
1: Oui. Le regard, c'est très important. Ça a toujours été très important pour moi parce que je crois qu'aujourd'hui, je sais ce qui se passe entre... les gens et moi, parce que longtemps, on est venu dans la rue, un peu partout, me dire merci pour votre travail, merci pour ce que vous êtes. Je savais que je décryptais beaucoup mes interlocuteurs et les gens en règle générale par leurs mots, mais aussi par leur regard. Le langage corporel aussi est très important, les silences sont très importants, mais le regard, en fait, il raconte beaucoup de nous. Le regard, quand il est soutenu, ou lorsqu'il est furtif, raconte et dit beaucoup de choses de nous. Donc, ce regard, c'est très important lorsque j'échange avec quelqu'un et qu'il échange avec moi, parce que je suppose que lui aussi voit dans ses yeux qui le regarde, le fixe, quelque chose qui raconte beaucoup de moi.
0: Alors vous aimez, je trouve que vous aimez regarder et nous faire regarder des gens qu'on ne voit pas, des gens qu'on ne regarde pas, comme par exemple les familles des criminels, des gens qu'on... on n'y avait pas pensé, nous, tiens, ce que ça devait être d'être une petite sœur d'un tueur.
1: Oui.
0: Et voilà que vous avez envie de les regarder et de les mettre en valeur. Ce qu'on a envie de vous demander, du coup, c'est vous, à l'intérieur de votre cœur, comment vous les regardez, ces gens? Pas forcément ceux-là, mais tous. Comment vous les regardez? Qu'est-ce qu'il y a dans votre cœur quand vous les regardez?
1: Dans mon cœur, il y a... Vous savez, à chaque fois, en fait, dans les yeux d'Olivier, ou le soir sur Twitch et TikTok, parce que je fais des directs toutes les semaines, ou sur ma chaîne YouTube...

0: Olivier Delacroix officiel, je vais toujours vers les invisibles. Je vais toujours vers celles et ceux qu'on n'entend jamais ou presque pas. Donc, je les regarde toujours avec, avec respect. Et je crois que la manière dont je les regarde, en fait, leur montre combien, justement, il y a ce respect de ma part. Depuis que je suis enfant, j'ai toujours considéré que... Et j'ai toujours su que je me construirais avec les autres. Donc, du coup, j'ai toujours regardé les autres. J'ai toujours eu conscience de... du fait qu'ils étaient à côté de moi et que c'était avec eux que j'allais me construire. Donc, ce regard, il est important. Et je crois que c'est le premier contact, la première interaction, pardon, que l'on a avec l'autre.
1: Il y a des regards qui, il y a des regards qui abîment et il y a des regards qui construisent.
0: Ouais.
1: Il y a des regards qui peuvent nous détruire et nous blesser.
0: Bien évidemment.
1: Est-ce qu'on peut s'exercer à avoir un regard bon, un regard qui construit l'autre ?
0: Non. Enfin, en tout cas, peut-être que certaines ou certains cessaient à ce type de construction. Moi, mon regard a toujours été le même. Je n'ai jamais essayé de le construire ou de le travailler.
1: Donc, c'est une sorte de don pour vous de savoir regarder les autres avec bonté.
0: Oui, j'ai toujours du mal à parler de don, parce que vous savez, c'est toujours compliqué de se décrire quel est mon ADN, quel est c'est plus vous qui voyez ce regard. Moi, je le vois pas, ce regard. C'est moi qui regarde. Ce que je sais, c'est que ce qui se reflète dans le regard des autres me concernant, c'est cette confiance qu'il m'offre. Et comme je vous l'ai dit, la première interaction, c'est souvent ce regard. Donc, je crois qu'il lise dans ce regard toute la bienveillance que je peux avoir envers eux. Et après, c'est quelque chose qui déroule entre nous.
1: Qui se construit.
0: Et qui se construit. Et cet échange, souvent... Et de plus en plus fluide, parce qu'on se regarde de plus en plus. Je dis souvent aux personnes avec lesquelles j'échange qu'elles vont très vite oublier les caméras ou le micro ou qu'elles sont écoutées par plusieurs milliers de personnes. Et c'est ce qui se passe à chaque fois. Parce que, en fait, quand on se regarde vraiment, on oublie tout le reste autour.
1: Alors, le deuxième mot, c'est cri.
0: Cri, hein.
1: En fait, dans votre livre, on entend des cris. Il y a des cris de douleur. Alors, bien sûr, c'est Théo Sorgue, mais on voit quand même Olivier Delacroix derrière qui crie. Peut-être qu'il y a un cri qui revient dans votre livre, c'est un cri contre l'injustice.
0: Oui, il y a une colère, en fait. Il y a une colère structurée qui émerge de ce livre, en tout cas de l'histoire de Théo, devant l'injustice, la construction de notre société française. Je parle de notre société française parce que elle a toujours été habitée par une sorte il y a toujours eu les petits services entre amis. Il y a toujours eu une tradition de corruption un peu dans notre pays, avec souvent en plus les plus puissants rendant des services entre puissants. Et en fait, Théo, qui souffre de ce syndrome de l'imposteur, rencontre ce milieu des médias dans lequel les petits services entre amis sont légion. Et il y croise aussi des personnes qui, quand la lumière est allumée, comme dans ce beau studio, ils sont les plus beaux, les plus gentils, les plus...

0: plus, voilà, les plus miséricordieux des personnes, et puis que dès que la lumière s'éteint, deviennent de vrais
1: crapules,
0: sombres personnages, des gens méchants, des gens qui parlent mal à d'autres personnes parce qu'ils se croient supérieurs à elles, parce qu'ils passent à la télé. Vous voyez, et Théo, il slalome dans ce milieu où il voit beaucoup d'injustices. D'ailleurs, il y a beaucoup de références à la... Il y a beaucoup de citations bibliques dans mon livre, et aussi de références, parce que je parle des anneaux de Dieu. Vous savez, cette chanson que j'entendais quand j'étais enfant de cœur à Évreux, « Agneau de Dieu qui enlève le péché du monde, prends pitié de nous. Et puis, en fait, je dis combien j'ai vu, ou combien Théo a vu d'agneaux sacrifiés, et ce cri, cette colère, eh bien, elle l'habite un bon moment de son chemin, parce que, oui, crier face à cette injustice est encore pire quand il faut crier en silence. Vous voyez ce que je veux dire ? Quand cette colère, il faut la contenir, quand le cri doit être étouffé, parce que si vous criez, vous allez attirer, par le bruit du cri, les loups.
1: Oui.
0: Et les loups dans ce milieu sont nombreux. Et si vous vous faites remarquer en tant que quelqu'un qui peut avoir une intelligence, une personnalité particulière, cela va déclencher tout de suite le regard de ce loup qui va se dire « Mais lui, il est dangereux. Mmh. Il peut éventuellement me piquer ma place. » En fait... dans ce roman, Le syndrome de l'imposteur, je raconte l'histoire d'un homme qui a dû toute sa vie calculer, se confronter à un monde où il y a du pouvoir, de l'argent, et où beaucoup travestissent leur vraie nature, une nature bien sombre et bien noire et bien moche. Et il la travestisse pour se rendre affable, encore une fois. Voilà. Et ce cri, c'est un cri du cœur de ce héros.
1: Alors, c'est marrant parce que justement, on en parlait tout à l'heure avant cette émission et vous me disiez que vous n'aviez pas tant lu la Bible que ça.
0: Non.
1: Et moi, en vous lisant et en regardant de près ce personnage que vous avez créé, mais qui doit vous ressembler... J'ai pensé à un psaume. Vous voyez, les psaumes, c'est une partie de la Bible où on prie.
0: Oui.
1: Et donc, ce psaume, j'ai envie de vous le lire parce que ça m'a amusée. Je me suis dit, votre personnage, il crie contre l'injustice. Il crie parce que les méchants, ce qu'on appelle les méchants dans la Bible, mais les puissants, comme vous dites, ils crient, votre personnage, parce que les puissants réussissent. Parce que en plus, ça marche. Ce sont des crapules, mais en plus, ça marche. Je vous lis et puis vous me dites si ça vous parle. Un rien, dit cet homme-là, et je perds des pieds. Un peu plus, et je faisais un faux pas. Car j'étais jaloux des méchants. Je voyais leur succès. Jusqu'à leur mort, ils ne manquent de rien. Ils jouissent d'une santé parfaite. Ils échappent aux souffrances des hommes, aux coups qui frappent. L'orgueil et leur collier, la violence, l'habit qui les couvre. Ils ricanent, ils prônent le mal. De très haut, ils prônent la force. Voyez comme sont les méchants. Tranquille, ils amassent des fortunes. Et ils terminent en disant « Vraiment, c'est en vain que j'ai gardé mon cœur pur, lavé mes mains en signe d'innocence. » Ça ressemble, non ?
0: Ah mais, vous l'avez lu. C'est même troublant ce que vous me lisez. Parce que je n'ai pas lu la Bible. Et c'est ce que Théo raconte et vit. Voilà, il raconte, il fait référence à ces ricanements donc qui correspondent à, vous voyez, toujours ce mépris par rapport aux plus petits, ces services rendus entre eux, et puis les puissants, bien évidemment, ont les moyens de se payer les meilleurs médecins, ils restent en vie plus longtemps, ils ont une bonne santé.
1: Et puis comme cet homme dans ce psaume, du coup, il regrette. Il se dit, on voit Théo qui dit je regrette d'être moi un cœur pur.
0: Alors, Théo...
1: Il regrette pas ?
0: Il ne regrette pas. en fait.
1: Bah, par moments, on a l'impression qu'il regrette.
0: Non, mais il ne regrette pas. Alors, vous savez, en fait, au même titre que vous l'avez dit tout à l'heure, je me suis beaucoup inspiré de ma propre vie. Dans ce chemin, quand vous êtes plutôt un cœur pur, que vous avez, que vous respectez certaines règles, une certaine morale, et que vous êtes un aventurier, parce que pour pénétrer dans ce milieu des médias, il faut avoir aussi un esprit d'aventurier, parce que ça se fait pas tout seul. Et au final, alors je vais pas trop déflorer le livre, mais cette rencontre avec lui-même que Théo fait, ce bilan qu'il va faire de toutes ces années, de tout ce chemin parcouru, finalement, le bilan est beaucoup plus positif que négatif. Oui, il y a des blessures, oui, il y a des cicatrices, oui, il y a eu des moments compliqués, mais il y a une grandeur et une pureté et une force surtout qui se dégage de cette construction en fait qu'il a terminée, parfois en retournant s'occuper de certaines fondations dans son enfance, dans son adolescence, parfois dans sa vie même de jeune adulte, pour réparer un peu les choses, mais il ne regrette pas. Mmh. Il ne regrette pas.
1: Alors, on va passer au mot suivant.
0: Ouais.
1: Et puis, on va vous J'adore. Demander de parler pas que Théo. Hein. Nous, on veut connaître Olivier Delacroix oui. derrière Théo. Et le mot suivant, c'est agneau.
0: Agneau.
1: Mais j'étais pas contente parce que vous l'avez déjà dit tout à l'heure.
0: Mais oui, mais parce que, en fait, vous savez, en fait, dans ce monde, je me souviens, moi, de mes 17-18 ans. J'étais encore un petit garçon, je jouais au foot, j'avais en tête, j'ai failli partir au FCR, au FC Rouen, donc pour devenir professionnel de foot. J'étais un garçon encore très naïf, alors que je voyais déjà, surtout quand je suis arrivé à Paris, des mecs qui avaient, et des femmes aussi, des filles, des jeunes filles, qui avaient déjà un plan de carrière, vous voyez, déjà ce besoin de et cette envie de pouvoir, de réussite. Et moi, quand je vous parlais d'aventurier, j'ai toujours été un aventurier, j'ai jamais été un agneau, mais au cours de mon existence, comme Théo, en fait, ces agneaux, ce sont ces personnes, et il y en a beaucoup, en fait. Elles forment, je crois, la grande majorité des personnes qui composent notre environnement. Il y a beaucoup d'agneaux qui subissent la loi des puissants, qui subissent la loi des loups, qui subissent leur syndrome. Parce que quand on est maltraité par son N+1, son patron, son supérieur, quand on n'accepte pas qu'on nous parle mal, mais quand ces personnes-là parlent mal et qu'on est obligé de la fermer parce que c'est son supérieur, c'est... Eh bien, je crois qu'il y a quelque chose qui fait mal, qui crée une blessure, quelque chose qui s'ouvre, qui suinte, et qui finit par ressembler à se sacrifier, en fait. Et c'est pour ça que je parle souvent de ces agneaux, parce que il y a une grande majorité des gens qui sont ces agneaux, qui sont sacrifiés sur l'autel du pouvoir, de l'argent.
1: Alors, il y en a un, évidemment, qu'on appelait l'agneau de Dieu,
0: oui.
1: Jésus de Nazareth. Et vous posez une question assez belle à travers votre héros. Vous dites, mais je comprends pas très bien parce que on dit qu'il a enlevé le péché du monde, mais on voit encore tant de péchés dans le monde.
0: Ben oui.
1: Vous avez répondu à cette question, Olivier Delacroix. Est-ce qu'il a enlevé le péché du monde, cet agneau de Dieu, Jésus de Nazareth?
0: Non, il ne l'a pas enlevé parce que
1: Parce qu'on en voit trop.
0: Il ne l'a pas enlevé, mais encore une fois, j'ai compris une notion en fait, qui... alors, c'est un peu philosophique, peut-être, mais le Dieu horloge, le Dieu dont le Fils Jésus n'a pas vocation à régler tout dans le monde.
1: Parce c'est que ça ce que ça vous serait... appelez le Dieu horloge. Le Dieu horloge, voilà. C'est celui qui gère ma vie, qui s'occupe de tout.
0: Qui gère, voilà. Et donc, comment
1: qui
0: Dieu...
1: Qui est responsable de tout, du coup.
0: Exactement. Mm. Comment Dieu accepterait, même à l'heure où on se parle, que des enfants, des femmes, des hommes meurent sous les bombes, sous le fruit de la guerre.
1: Donc c'est ce Dieu-là que vous avez rejeté quand ce petit Théo, votre petit bébé, votre papa est mort.
0: Oui.
1: Là, ce Dieu horloge, c'était pas possible.
0: Mais oui, mais en fait, voilà, je me trompais. Et en fait, je me trompais
1: Alors c'est qui, si c'est pas ce Dieu horloge, il a quoi comme visage, Dieu ?
0: Ça, je crois qu'il est à l'intérieur de nous. Je crois qu'il est partout, et je crois que ce chemin que je parcours encore, il est justement pour sentir cette foi, la ressentir et faire partie de ce grand tout. Parce que pour moi, Dieu, c'est un grand tout où nous rassemblerons tous, en fait. C'est quelque chose dont nous faisons partie et en même temps qui est à l'intérieur de nous. Et donc, du coup, je crois profondément au sens de tout ce que cette vie me montre. Tout ça a un sens. Et dans tout ça, il y a... je crois, l'obligation d'être confronté à ces agneaux qui sont sacrifiés devant nos yeux, aux péchés que commettent certains hommes, qui nous permettent, nous, les hommes de Dieu, vous savez, les libellules, j'aime bien l'idée que nous soyons nous, les esprits purs, et en tout cas, qui respectons les règles, une armée de libellules qui soit là pour réparer un peu ce monde. Parce que ce livre finit aussi sur une citation issue de la religion juive, le Tikkun Olam, c'est réparer le monde. Et donc, du coup, dans cette ambition de réparer le monde, il y a aussi l'ambition de sauver le plus d'agneaux possible.
1: Donc, au fond, ceux qui essaient, du moins, d'avoir le cœur pur, qui n'y arrivent pas toujours, mais qui essaient d'avoir le cœur pur, sont un peu comme cet agneau de Dieu qui porte le péché du monde, qui continue à le faire de génération en génération.
0: Quelque part, oui.
1: D'accord.
0: Et peut-être qu'au final...
1: C'est quand même douceur, la pureté qui
0: oui,
1: triomphera.
0: Et peut-être que cet agneau est une prophétie. Hein. Et peut-être qu'au bout du monde, au bout de l'histoire, au bout du temps...
1: Il y aura cet agneau.
0: Dans cette éternité, peut-être que cet agneau sauvera
1: il sera victorieux.
0: Le monde. C'est possible.
1: Mais vous savez que c'est la fin de la Bible qui se termine avec un agneau victorieux ?
0: Non, je ne savais pas.
1: Eh bien, je vous dis, un agneau blessé et victorieux. C'est la fin, l'Apocalypse.
0: Ben, vous voyez comme je vous parlais de sens et sans connaître la Bible.
1: Au fond, il y avait ça en vous déjà.
0: Ben, au fond, je ne suis pas si mal guidé.
1: Alors, le dernier mot, il est un peu vague, mais il faut qu'il soit précis entre nous. C'est lumière. Qu'est-ce qui a été... des lumières dans votre vie, et qu'est-ce qui demeure une lumière dans votre vie ?
0: La vie, je suis un amoureux de la vie. Voilà, la lumière, pour moi, c'est quelque chose qui ressemble à la joie d'être avec les siens, la joie d'accomplir tout ce que je fais dans ma vie. C'est ça, la lumière. La lumière, c'est créer. En tout cas me concernant, la lumière, c'est voilà ce que je fais sur YouTube, la semaine, les échanges que j'ai avec les gens sur

0: tweets sur TikTok, mes films dans les yeux d'Olivier, les rencontres que je peux faire, comme en ce moment, voilà, j'ai écrit un scénario pour François-Xavier de Maison, un film qui sera réalisé par Olivier Marchal. Toutes les directions que je peux prendre en créant, en écrivant ce livre aussi, ressemblent à la lumière, en fait. La lumière, c'est ça, c'est la création. Et ma fille est l'objet de notre création aussi. Ma femme est une lumière aussi, parce que lorsque je suis avec elle, elle me guide comme je la guide. Tout ce qui est de l'ordre de, finalement, de la douceur, de l'aide à l'autre, l'autre, le regard, le cri, tous les mots dont vous avez parlé sont reliés à cette lumière. Dans l'ombre ou dans le noir, nous sommes pratiquement incapables d'avancer ou de créer. Dans l'ombre, on peut encore aimer, mais voilà, la lumière, c'est la vie, en fait.
1: Est-ce que vous avez envie de nous partager ? Vous racontez qu'à 45 ans, il y a eu quand même une expérience forte dans votre vie sur les vagues. Vous étiez sur la mer et vous avez retrouvé la foi, dites-vous. Alors, vous nous avez partagé l'expérience de la rencontre avec les parents de ceux qui avaient pardonné au bourreau de leur enfant.
0: Oui, qui m'ont remis.
1: Et puis les petites sœurs, vous nous avez dit ça tout à l'heure.
0: Oui.
1: Et qu'est-ce qui s'est passé ? Enfin, comment est-ce que vous pouvez dire aujourd'hui, j'ai retrouvé la foi ?
0: En fait, j'étais au Costa Rica, et c'était il y a à peu près 4 ans. J'avais d'abord, je vais vous dire... Je m'étais posé d'abord derrière la maison où j'étais, là-bas, parce que j'étais resté un mois et demi, parce que j'aime bien là-bas, au Costa Rica, c'est très beau, très la nature, et j'étais dans une maison en pleine, pratiquement jungle, et derrière, il y avait des ruches. Et je suis resté longtemps à observer les abeilles, les directions qu'elles prenaient, comme elles... En fait, le fonctionnement de tout ça, qui était d'une ingéniosité incroyable, en fait. Ça m'a... Et puis j'ai lu un petit peu sur tout ça, et je me suis dit, tout ça a un sens. Tout... Je ne peux pas vous dire pourquoi, mais la foi... a été renforcé par peut-être ce contexte, ces abeilles, ces végétaux autour dont je sais qu'ils communiquent entre eux. Donc, dans un monde silencieux, peut-être à travers le vent qui parfois se répand comme ça. Et puis le lendemain, ou le surlendemain, je me suis retrouvé... sur la mer, avec, y avait des vagues d'1m50, 2m, parce que j'ai failli me noyer il y a 30 ans à Lombok, en face de Bali, où j'avais fait le malin, et j'étais allé surfer sur des vagues beaucoup trop grosses pour moi, et j'avais failli me noyer. Donc, depuis, j'entretenais une certaine peur par rapport à, vous voyez, les plus grosses vagues. Et puis, ce jour-là, la houle a monté. Elle s'était plus puissante. Et les vagues se sont bien retrouvées à être à se transformer en 10 minutes, un quart d'heure. Elles sont passées d'1m50 à 3m, 3m50. Et je ne suis pas sorti de l'eau. Et j'ai surfé ces vagues qui... À un moment, lorsque j'étais en train de prendre l'une d'elles, m'a donné une sensation de puissance, mais en même temps de jouissance. Parce que je me rappelle très bien, j'étais sur ma planche et j'avais la main droite, puisque j'étais ce qu'on appelle en front side, c'est-à-dire face à la vague qui déroulait, vous voyez. Et j'avais ma main qui était sur juste le fil de l'eau, et je sentais la puissance de cette vague, et en même temps, la douceur au bout des doigts, et surtout aussi, je n'avais plus peur. Et ce jour-là, quand je suis revenu sur la plage, j'ai senti que quelque chose avait basculé en moi, en fait. Et que je n'étais plus un petit garçon, mais qu'à 57 ans, je devenais un homme.
1: Retrouver la foi, c'est... On a presque fini, hélas, ce temps. Il faut malheureusement qu'on aille plus vite, mais retrouver la foi, c'est comme guérir de la peur. Et expérimenter que vous êtes porté par cette douceur et cette puissance à la fois. Vous diriez ça ?
0: Retrouver la foi, c'est avoir moins peur.
1: Avoir moins peur.
0: Parce que je pense que la peur... vous avez même sœur Emmanuelle, dans les dernières heures de sa vie, a pu douter. Donc je pense que la peur...
1: Elle demeure un peu.
0: Elle demeure un peu et elle doit demeurer un
1: mais
0: peu.
1: Mais on l'a surmontée.
0: Oui, il faut essayer de la surmonter au plus haut que l'on peut. Mmh. Mais je dirais que la foi, oui, c'est une rencontre avec soi-même, c'est une connexion plus forte. C'est une reconnaissance aussi plus accrue des autres, mmh. Des âmes sœurs, justement, de cette armée de libellules. Et c'est aussi apprendre à dire non, à moins perdre son temps avec des personnes qui n'en valent pas la peine. Mmh. Apprendre donc à laisser sur son chemin des personnes qui vous savez, qui vous sucent le sang ou qui ne sont pas à vos côtés pour les bonnes raisons.
1: Retrouver sa liberté, en somme.
0: Retrouver sa liberté, ouais. Exactement.
1: Merci beaucoup.
0: Merci à
1: Olivier
0: vous,
1: Olivier Delacroix. Et à tout de suite pour la
0: à
1: conclusion. Nous sommes toujours sur KTO, avec vous, Olivier
0: vous
1: Delacroix.
0: Revoilà.
1: Me revoilà. Comment est-ce que vous avez vécu cette expérience ?
0: Mais très, très bien. Moi, j'adore. Vous savez, je trouve qu'à partir des mots, un mot, on peut... Voilà, on peut élargir les choses, on peut voilà, élargir la pensée et montrer qu'à partir d'un mot, voilà, la discussion peut s'engager, l'échange peut s'engager. Et c'est ce qui nourrit l'homme aujourd'hui. Sa construction, c'est d'échanger avec l'autre.
1: Oui, c'est vrai.
0: Qu'on soit d'accord avec lui ou pas. Mmh. Et moi, ça fait depuis enfant que j'ai compris ça. Mmh. Donc c'est peut-être pour ça que... Je vous l'avais dit, je suis une vraie pipelette.
1: Il vaut mieux ça,
0: ouais,
1: hein, sinon...
0: Ouais.
1: Moi, ce que j'avais envie de vous demander, pour conclure cette émission, c'est finalement, il y a quand même des souffrances et des épreuves dans votre vie.
0: Ouais.
1: Et je pense que ceux qui nous regardent en traversent aussi. Et puis, on a l'impression quand même qu'il y a eu des instants de grâce, cette rencontre avec les sœurs, cette rencontre avec ce couple qui a pardonné à ceux qui avaient tué son enfant. Et puis cette expérience si belle que vous avez racontée de traverser la peur finalement, avec les abeilles aussi, découvrir que la vie a un sens. Qu'est-ce que vous diriez en quelques minutes pour terminer à ceux qui nous écoutent et qui seraient eux encore dans une période d'ombre et de noir? Comment est-ce que la grâce vient? Est-ce qu'elle vient pour tout le monde, cette grâce?
0: Alors, j'ai quelque chose de très précis à dire à celles et ceux qui nous regardent. Il faut toujours garder l'espoir. Mais l'espoir s'entretient avec la volonté. Je croise beaucoup trop de gens. Et alors, pour répondre d'abord à votre première question, la grâce, c'est chacune des rencontres et des échanges que j'ai avec dans ces entretiens avec qui que ce soit.
1: Donc vous avez su l'apercevoir, cette grâce.
0: Cette grâce, déjà, elle se dégage de la confiance qui s'installe. Mais j'en reviens à cet espoir. Je rencontre beaucoup de gens qui pensent que y a des choses dont ils rêvent, mais qui peuvent leur tomber tout cuit dans le bec, comme on dit. C'est ma grand-mère qui disait ça. Mais il faut garder toujours l'espoir

0: et surtout désirer que les choses se passent. On peut avancer, mais pour avancer, la première étape, c'est de le vouloir. Mmh. Et cette volonté, c'est cette première marche que l'on doit...
1: Donc même quand on est dans le noir, on peut poser un petit acte de volonté.
0: Mais bien évidemment.
1: Pour essayer de garder l'espoir, souffler sur les braises.
0: Et puis pour ceux qui nous regardent ce soir et qui sont dans le noir, il faut bien qu'ils sachent qu'à un moment ou un autre, une main peut se tendre. Mmh. Et qu'il faut qu'ils soient en capacité de la voir, de la détecter, cette main.
1: Vous vous diriez que vous avez crié vers Dieu quand même et qu'il vous a répondu ?
0: Mais je pense que Dieu m'a accompagné tout au long de ma vie. Je suis persuadé d'être protégé. Il m'est arrivé des choses dans ma vie où j'aurais dû même mourir. Et je suis persuadé que...
1: Il était là.
0: Il était là et que j'ai quelque chose à faire ici.
1: Vous savez, c'est marrant parce que je vous ai lu le petit passage...
0: Oui.
1: De la Bible. Ça s'appelle le psaume 73.
0: Oui.
1: Et à la fin du psaume, donc, il dit j'aurais peut-être pas dû avoir le cœur pur, finalement, les méchants réussissent mieux que moi. C'est ce que je vous ai lu.
0: Oui.
1: Mais en vous entendant, ça m'amuse parce que la conclusion, c'est mais en fait, j'étais avec toi, mon Dieu. Et c'est ce que vous venez de dire.
0: Mais oui,
1: j'étais parce avec que... toi. Et ça suffit.
0: Il était avec moi. Et j'étais avec lui.
1: Mais vous le saviez pas forcément.
0: Non, pas tout le temps, et c'est ce qui fait aussi la grandeur et le mystère de la foi. Donc, parce que si c'était si facile,
1: ouais.
0: Vous voyez
1: c'est la foi, précisément. C'est dans l'obscurité.
0: La foi, c'est quelque chose qu'il faut, auquel il faut penser, auquel il faut réfléchir. La foi, c'est quelque chose que vous vous offrez, mais qui se gagne, en fait, à force de travailler... à force de penser, à force de faire l'effort de vous rapprocher de Dieu, en fait. Parce que tout ça ne doit pas être gratuit, léger.
1: Oui.
0: Vous voyez ?
1: Le temps passe trop vite avec vous. Mais on doit déjà se dire adieu.
0: C'est vrai que ça a passé très vite.
1: Donc ce qu'on peut dire à nos téléspectateurs, surtout ceux qui sont le plus dans le noir, c'est que Dieu est avec eux.
0: Mais Dieu est toujours avec nous.
1: Voilà. On va garder ça comme mot de la fin.
0: Et voilà, ça n'est pas parce qu'on ne le voit pas qu'il n'est pas là.
1: Vous pouvez retrouver cette émission très encourageante sur kto.tv.com. Et on termine là-dessus. Il est avec nous, même
0: plaisir.
1: Si on ne l'a
0: et
1: pas vu.
0: Et achetez ce livre.
1: Bien sûr,
0: si vous voulez vous aider, si vous n'avez pas confiance en vous, après l'avoir lu, je vous certifie que...
1: Avec un cœur d'agneau, on peut s'en sortir.
0: On peut devenir... quelque chose de grand, en tout cas quelqu'un qui peut faire son chemin et faire trouver sa place dans ce monde.
1: Voilà, et aider les autres à la trouver. Merci beaucoup.
0: Et puis, ouais, bien
1: Olivier
0: évidemment, après, tout est possible.
1: Merci beaucoup,
0: merci
1: à bientôt.
0: À vous. Merci.

0: êtes à l'heure et ça tombe bien, nous aussi. Merci de nous avoir rejoints pour ce nouvel épisode du Quézaco. On va continuer de découvrir l'origine et le sens des mots de la foi en compagnie du Père Clazen. Bonjour.
1: Bonjour.
0: Alors aujourd'hui, je vous propose de décrypter le terme Carmel. J'entends déjà les jeux de mots du type Carmel beurre salé, Carmélomane, Carmélodie du bonheur, tout ça. Bon, je vous arrête tout de suite. On va d'abord jeter un petit œil à notre micro-trottoir. C'est beaucoup mieux.
2: Aucune idée. Alors là, je sais pas.
3: Je crois que c'est les sœurs carmélites, un truc comme ça. Enfin, j'en ai entendu parler, mais je vois pas ce que c'est exactement, quoi.
4: Le monastère, les sœurs, la prière, la méditation.
2: Est-ce que vous savez d'où ça vient, ce mot Carmel ?
1: J'imagine que ça vient de l'Orient, bon, mais j'en sais pas plus.
0: Merci à vous tous d'avoir joué le jeu, c'est jamais facile.

0: facile nos questions comme ça, brûle pour point. D'ailleurs, il est temps de profiter des lumières du Père Clazen. Alors, qu'est-ce que le Carmel?
1: Alors, le Carmel, c'est d'abord un mont, une colline, qui se trouve en Palestine, au bord de la mer. Une colline, vraiment, 460 mètres, hein, pas plus. Enfin, ça surplombe Haïfa, ça surplombe la mer. Et puis, deuxièmement, c'est un ordre religieux.
0: Alors, qu'est-ce qui s'est passé, justement, sur ce mont Carmel qui a fait venir l'ordre religieux?
1: Et voilà. Donc, c'est là, en effet, qu'a vécu Élie. Parce que le père spirituel du Carmel, c'est pas... Par exemple, si c'est Thérèse, on pourrait dire les Thérésiens, mais on ne dit pas les Élysiens. Mmh. Ce sont, ils prennent le nom du mont Carmel, où Élie s'est réfugié, nous dit-on, dans le premier livre des Rois, en particulier au chapitre 19, où, chargé d'une mission très difficile, il va trouver refuge dans cette montagne et il va être réveillé par le bruit d'un léger silence, nous dit-on. C'est absolument magnifique. Et c'est pratiquement ça qui fonde la vocation des carmélites. En fait, il y a eu au début des ermites. Et comme ça se fait beaucoup sous le monde byzantin, ces ermites vivent plus ou moins en fédération. C'est-à-dire, il y a des grappes d'ermites sur le mont Carmel, mais ils ne sont pas organisés en communauté. Quand les croisés arrivent, ils trouvent ces gens-là, et ils trouvent également cette spiritualité. Et ils vont l'adopter. Enfin, quelques-uns d'entre eux, bien sûr, vont l'adopter. Et ça va être transféré
0: en
1: Europe. Voilà. Ouais. Et donc, ils vivent sous la règle. Ils avaient déjà commencé un début de communauté, sous la règle du patriarche de Jérusalem. Et à l'origine, donc, la règle du Carmel, c'est celle du patriarche de Jérusalem. Donc tout ça s'exporte tranquillement chez nous, sauf que ce ne sont plus des ermites. Ils vivent en communauté, modeste, petit nombre, sous une règle qui n'est pas la règle des bénédictins.
0: Alors c'est un ordre qui a connu une grande réforme, celle de sainte Thérèse d'Avila. Qu'est-ce qui s'est passé à cette époque?
1: 16e siècle, oui. Eh bien, c'était comme beaucoup d'ordres religieux. Il y a eu des hauts et des bas, et il y a un moment où les choses mollissent un peu. On s'enrichit, les choses marchent bien, les filles de bonne famille donnent beaucoup d'argent, tout ça s'épaissit un peu. Quoi. Mmh. Et donc, Thérèse d'Avila, Saint Jean de la Croix, plus tard, on aura chez nous Sainte Thérèse de Lisieux, bien sûr, Edith Stein, bien entendu, enfin, quelques très hautes figures féminines, beaucoup féminines. Donc, Sainte Thérèse d'Avila décide de réformer, c'est-à-dire de revenir à la source, c'est-à-dire petite communauté, pas plus de 12, je crois, ou 13, je ne sais plus très bien, petite communauté, pauvreté de moyens, réclusion. C'est-à-dire on arrête de folâtrer, on arrête d'être occupé par les affaires de ce monde. Et donc on vit une sorte d'érémitisme, de vie communautaire fermée, cloîtrée. Et donc ça, ils vont porter le nom de déchaux aussi, ce qui veut dire qu'ils se déchaussent, ça veut dire qu'ils quittent les habits précieux. Quoi.
0: Alors c'est un ordre contemplatif. Oui. Qu'est-ce que ça veut dire, contemplatif?
1: Ah, ça, c'est la question piège. Contempler, ça veut dire se mettre sous la prédilection de Dieu. Et que ça. Rien d'autre que Dieu seul, quoi. Parce qu'on ne peut pas dire qu'il voit Dieu au sens contemplé.
0: Oui, parce que c'est ça, c'est l'image qu'on a quand on pense aux ordres contemplatifs. On voit des gens un peu béats qui regardent vers le ciel en se demandant, mais qu'est-ce qu'ils font de leur journée, ces gens-là, alors que pas du tout.
1: Non, ils se mettent entièrement dans la présence de Dieu, on pourrait dire. Entièrement, c'est-à-dire leur vie tout entière. C'est la raison pour laquelle ils vivent en communauté, ils ont des offices, des heures de prière, bien sûr, mais ils n'ont pas d'activité apostolique.
0: Eh bien, merci beaucoup, Père Clazen, de nous avoir fait plonger comme ça dans l'histoire du Carmel. Et puis, un grand merci à vous pour votre écoute et votre attention. On se retrouve très vite sur KTO pour un nouveau Kézako. Ciao.
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0: Bien, chers frères et sœurs, soyez les bienvenus ici à la grotte de Massabielle pour la célébration de cette messe du 15e dimanche du temps ordinaire. Préparons-nous à célébrer le mystère de l'Eucharistie en reconnaissant que nous avons péché. Je confesse à Dieu Tout-Puissant, je reconnais devant vous, frères et sœurs, que j'ai péché en pensée, en parole, par action et par omission. Oui, j'ai vraiment péché. C'est pourquoi je supplie la bienheureuse Vierge Marie, les anges et tous les saints, et vous aussi, frères et sœurs, de prier pour moi, le Seigneur notre Dieu. Que Dieu Tout-Puissant nous fasse miséricorde, qu'il nous pardonne nos péchés et nous conduise à la vie éternelle.
1: Amen.

Première lecture. Lecture du livre du prophète Isaïe. Ainsi parle le Seigneur. La pluie et la neige qui descendent des cieux n'y retournent pas sans avoir abreuvé la terre, sans l'avoir fécondée et sans l'avoir fait germer, donnant la semence au semeur et le pain à celui qui doit manger. Ainsi ma parole qui sort de ma bouche ne me reviendra pas sans résultat, sans avoir fait ce qui me plaît, sans avoir accompli sa mission. Parole du Seigneur.

Lecture de la lettre de Saint Paul, apôtre aux Romains. Frères, j'estime qu'il n'y a pas de commune mesure entre les souffrances du temps présent et la gloire qui va être révélée pour nous. En effet, la création attend avec impatience la révélation des fils de Dieu, car la création a été soumise au pouvoir du néant, non pas de son plein gré, mais à cause de celui qui l'a livrée à ce pouvoir. Pourtant, elle a gardé l'espérance d'être, elle aussi, libérée de l'esclavage de la dégradation pour connaître la liberté de la gloire donnée aux enfants de Dieu. Nous le savons bien, la création tout entière gémit. Elle passe par les douleurs d'un enfantement qui dure encore. Et elle n'est pas seule. Nous aussi, en nous-mêmes, nous gémissons. Nous avons commencé à recevoir l'Esprit Saint, mais nous attendons notre adoption et la rédemption de notre corps. Parole du Seigneur. Amen.

Ce jour-là, Jésus était sorti de la maison et il était assis au bord de la mer. Auprès de lui se rassemblèrent des foules si grandes qu'il monta dans une barque où il s'assit. Toute la foule se tenait sur le rivage. Il leur dit beaucoup de choses en paraboles. Voici que le semeur sortit pour semer. Comme il semait, des grains sont tombés au bord du chemin et les oiseaux sont venus tout manger. D'autres sont tombés sur le sol pierreux où ils n'avaient pas beaucoup de terre. Ils ont levé aussitôt parce que la terre était peu profonde. Le soleil s'étant levé, ils ont brûlé et faute de racines, ils ont séché. D'autres sont tombés dans les ronces ont poussé et les ont étouffés. D'autres sont tombés dans la bonne terre et ils ont donné du fruit à raison de 100 ou 60 ou 30 pour un. Celui qui a des oreilles, qu'il entende. Les disciples s'approchèrent de Jésus et lui dirent : Pourquoi leur parles-tu en parabole ? Il leur répondit :

Connaître les mystères du royaume des cieux, mais ce n'est pas donné à cela. À celui qui a, on donnera et il sera dans l'abondance. À celui qui n'a pas, on enlèvera même ce qu'il a. Si je leur parle en parabole, c'est parce qu'ils regardent sans regarder et qu'ils écoutent sans écouter ni comprendre. Ainsi s'accomplit pour eux la prophétie d'Isaïe. Vous aurez beau écouter, vous ne comprendrez pas. Vous aurez beau regarder, vous ne verrez pas. Le cœur de ce peuple s'est alourdi. Ils sont devenus durs d'oreilles. Ils sont bouchés les yeux de peur que leurs yeux ne voient, que leurs oreilles n'entendent, que leur cœur ne comprenne, qu'ils ne se convertissent. Et moi, je les guérirai. Mais vous, heureux vos yeux puisqu'ils voient et vos oreilles puisqu'elles entendent. Amen, je vous le dis. Beaucoup de prophètes et de justes ont désiré voir ce que vous voyez et ne l'ont pas vu, entendre ce que vous entendez et ne l'ont pas entendu. Vous donc, écoutez ce que veut dire la parabole du semeur. Quand quelqu'un entend la parole du royaume sans la comprendre, le mauvais survient et s'empare de ce qui est semé dans son cœur. Celui-là, c'est le terrain ensemencé au bord du chemin. Celui qui a reçu la semence sur un sol pierreux, c'est celui qui entend la parole et la reçoit aussitôt avec joie. Mais il n'a pas de racine en lui. Il est l'homme d'un moment. Quand vient la détresse ou la persécution à cause de la parole, il trébuche aussitôt. Celui qui a reçu la semence dans les ronces, c'est celui qui entend la parole. Mais le souci du monde et la séduction de la richesse étouffent la parole qui ne donne pas de fruit. Celui qui a reçu la semence dans la bonne terre, c'est celui qui entend la parole et la comprend. Il porte du fruit à raison de 100 ou 60 ou 30 pour 1.

Bien chers pèlerins de Lourdes, ici, dans cette grotte, la Vierge Marie a enseigné à Bernadette des gestes de dévotion. Et à la demande de la Vierge Marie, Bernadette s'est agenouillée, elle a lavé son visage avec l'eau de la source, elle a bu cette eau, elle a communiqué l'appel à venir en procession et les foules sont venues en effet à cet appel. Et les foules, à la suite de Bernadette, touchent le rocher de Massabielle, portent un cierge. Peut-être avons-nous accompli déjà, lors de notre pèlerinage, certains de ces gestes que la Vierge nous a indiqués. Quelle est cette pédagogie enseignée par la Vierge Marie ? Pédagogie à la fois si simple, si profonde, si universelle et si actuelle. Et ces gestes sont bons et nécessaires pour nous faire grandir dans la foi. Cependant, il est bon de se poser la question du sens de ces gestes, car il existe une déviation possible, une corruption de ces gestes qui sont bons en eux-mêmes. On peut en effet accomplir ces gestes d'une manière, pour ainsi dire, magique. On cherchera alors, d'une certaine façon, à capter pour soi la puissance de la divinité. Ce serait une tentative d'acquérir un pouvoir pour soi, pour son bien-être, comme une protection ou un porte-bonheur. Et à travers cet esprit de magie, je chercherai d'une certaine façon un pouvoir pour m'extraire de la condition pénible de l'existence. Et il y aurait une autre façon, et cette corruption de ces gestes s'accomplit d'une autre façon, qui est de donner aux éléments, le rocher, l'eau, une puissance en eux-mêmes, comme si l'eau de la source, le rocher, la lumière, avaient en eux-mêmes une puissance surnaturelle. Cette façon de chercher, de capter comme un pouvoir, d'attribuer aux choses elles-mêmes une puissance surnaturelle, chers frères et sœurs, détourne du message du Christ. En réalité, c'est une corruption. Cela ressemble à la foi, mais en réalité, cela nous en détourne. Comment donc retrouver la vérité de ces gestes ? Comment accueillir la grâce de Dieu ? Et plus largement, comment accueillir la bonne nouvelle du Christ ? L'évangile de ce jour nous éclaire. Il nous éclaire sur la puissance de Dieu. Car le Seigneur agit en nous à la façon d'une semence qui grandit et donne un fruit surabondant. Cette puissance n'est pas visible immédiatement, mais elle transforme de l'intérieur celui qui la reçoit. Car ce que le Seigneur veut transformer, c'est d'abord le cœur humain qui est compliqué et malade. C'est là, dans le cœur, que se manifeste sa puissance. Ce n'est pas une puissance de domination. Ce n'est même pas une puissance pour nous assurer un certain bien-être. C'est une puissance de salut. Au départ, ce n'est pas visible, comme la semence dans la terre. Mais peu à peu, une vie nouvelle grandit, s'affermit et donne du fruit. Chers frères et sœurs, la science de notre temps peut améliorer la vie des hommes, certainement, mais il y a une chose qu'elle ne peut pas changer. Nous le savons bien, c'est le cœur de l'homme. De transformer le cœur d'un pécheur pour en faire un saint. Il n'y a qu'une seule chose qui puisse réaliser cette guérison, c'est la parole de Dieu, la grâce du Seigneur Jésus. Il y a un autre aspect qu'il faut mentionner. La puissance divine, la grâce, appelle toujours une réponse, une collaboration libre. Et le Seigneur attend de nous la foi, l'ouverture de notre cœur. Car si notre cœur continue à être séduit par la richesse, les biens matériels,
s'il est encore prisonnier des soucis du monde, s'il fuit l'épreuve pour se réfugier dans la facilité, il ne peut éprouver la puissance de la parole de Dieu et de sa grâce. Oui, la foi chrétienne nous met en contact avec la puissance de Dieu. Mais cette puissance agit d'abord au plus intime de notre cœur, là où se situe notre liberté. Elle attend de nous une ouverture, un oui, un acte de foi pour se manifester. Un peu à la façon de la Vierge Marie qui reçoit la visite de l'ange Gabriel, et l'ange Gabriel lui annonce qu'elle sera la mère du Sauveur, et l'ange Gabriel, d'une certaine façon, attend que Marie réponde « Fiat, que tout se passe pour moi selon ta parole ». C'est la même façon lorsque nous entendons la parole de Dieu, eh bien nous l'accueillons au plus intime de notre cœur, comme une parole qui peut nous sauver, nous relever, nous consoler. Cela nous aide à mieux comprendre également les gestes de Lourdes. Ils portent du fruit, oui, dans la mesure où j'ouvre mon cœur au Christ. Si je lui fais confiance, si je mets ma foi en lui, si j'entends au plus intime de mon cœur l'appel à la conversion que lance la Vierge Marie, pénitence, pénitence, pénitence, priez pour la conversion des pécheurs. En buvant l'eau et en me lavant, je me tourne vers Jésus, qui est la source de la vraie vie. En touchant le rocher, je professe que lui, le Christ, est le rocher éternel, le Seigneur sur lequel je veux bâtir ma vie. En portant la lumière, je manifeste que lui, le Seigneur,

Seigneur est seule la lumière du monde. Chers frères et sœurs, en ce dimanche, accueillons le Christ, la parole de Dieu, comme la semence qui peut tout transformer et même nos cœurs malades, découragés, parfois englués dans leurs mauvaises habitudes. Demandons à Marie la grâce d'accueillir la puissance de la parole de Dieu, de nous convertir vraiment à son Fils Jésus, le seul Sauveur du monde. Amen. Je crois en Dieu, le Père Tout-Puissant, Créateur du ciel et de la terre, et en Jésus-Christ, son Fils unique, notre Seigneur, qui a été conçu du Saint-Esprit, est né de la Vierge Marie, a souffert sous Ponce Pilate, a été crucifié et mort, et a été enseveli et descendu aux enfers. Le troisième jour est ressuscité des morts, et monté aux cieux, est assis à la droite de Dieu, le Père Tout-Puissant, d'où il viendra juger les vivants et les morts. Je crois en l'Esprit Saint, à la Sainte Église catholique, à la communion des saints, à la rémission des péchés, à la résurrection de la chair, à la vie éternelle. Amen. Frères et sœurs, rassemblés pour la prière commune, supplions le Seigneur très bon pour nous-mêmes et pour tous les hommes.

Seigneur, nous te prions pour ton Église, afin que, fidèle à ta parole et à sa mission, elle apporte la fécondité à toute la création pour ta gloire et pour notre salut. Nous te prions.

Nous te prions pour le respect et la protection de la vie humaine, afin que chacun la reconnaisse comme un don de Dieu et sa valeur inaliénable. Nous te prions.

Seigneur, nous te prions pour notre pays qui se prépare à accueillir le pape Léon, afin que ce voyage apostolique ravive le désir de t'aimer et de te suivre. Nous te prions.

Seigneur, nous te prions pour que chacun de nous prenions le temps pour discerner comment toujours mieux accueillir avec amour ta parole et lui faire porter du fruit. Nous te prions.

0: à tes fidèles, Seigneur, tends une main secourable, qu'ils te cherchent de tout cœur et voient exaucer leur juste demande par le Christ notre Seigneur.
1: Amen. Chers pèlerins, vous êtes invités à vous associer à la préparation de l'autel et à la présentation des offrandes par votre don à la quête. Soyez vivement remerciés pour votre geste d'offrande.

Toi qui es vraiment saint, toi qui es la source de toute sainteté, Dieu notre Père, nous voici rassemblés devant toi. Et dans la communion de toute l'Église, nous célébrons le jour où le Christ est ressuscité d'entre les morts. Par lui que tu as élevé à ta droite, nous te prions. Sanctifie ces offrandes en répandant sur elles ton esprit, qu'elles deviennent pour nous le corps et le sang de Jésus le Christ, notre Seigneur. Au moment d'être livré et d'entrer librement dans sa passion, il prit le pain, il rendit grâce, il le rompit et le donna à ses disciples en disant « Prenez et mangez-en tous, ceci est mon corps livré pour vous ».

De même, après le repas, il prit la coupe. De nouveau, il rendit grâce et la donna à ses disciples en disant « Prenez et buvez-en tous, car ceci est la coupe de mon sang, le sang de l'Alliance nouvelle et éternelle qui sera versé pour vous, pour la multitude, en rémission des péchés. Vous ferez cela en mémoire de moi. »

0: En faisant ainsi mémoire de la mort et de la résurrection de ton Fils, nous t'offrons, Seigneur, le pain de la vie et la coupe du salut, et nous te rendons grâce, car tu nous as estimés dignes de nous tenir devant toi pour te servir. Humblement, nous te demandons qu'en ayant part au corps et au sang du Christ, nous soyons rassemblés par l'Esprit Saint en un seul corps.
1: Souviens-toi, Seigneur, de ton Église répandue à travers le monde. Fais-la grandir dans ta charité, en union avec notre pape Léon, notre évêque Jean-Marc, et tous les évêques, les prêtres et les diacres.
2: Souviens-toi aussi de nos frères et sœurs qui se sont endormis dans l'espérance de la résurrection, et souviens-toi dans ta miséricorde de tous les défunts. Accueille-les dans la lumière de ton visage.
3: Sur nous tous, enfin, nous implorons ta bonté. Permets qu'avec la Vierge Marie, la bienheureuse Mère de Dieu, avec Saint Joseph, son époux, les apôtres, Sainte Bernadette et tous les saints qui ont fait ta joie au long des âges, nous ayons part à la vie éternelle et que nous chantions ta louange et ta gloire par ton Fils, Jésus le Christ. Amen.

0: aux cieux, que ton nom soit sanctifié, que ton règne vienne, que ta volonté soit faite sur la terre comme au ciel. Donne-nous aujourd'hui notre pain de ce jour. Pardonne-nous nos offenses, comme nous pardonnons aussi à ceux qui nous ont offensés. Et ne nous laisse pas entrer en tentation, mais délivre-nous du mal. Délivre-nous de tout mal, Seigneur, et donne la paix à notre temps. Soutenus par ta miséricorde, nous serons libérés de tout péché, à l'abri de toute épreuve, nous qui attendons que se réalise cette bienheureuse espérance, l'avènement de Jésus-Christ, notre Sauveur.
1: Car c'est à toi qu'appartiennent le règne, la puissance et la gloire pour les siècles des siècles.
0: Seigneur Jésus-Christ, tu as dit à tes apôtres, « Je vous laisse la paix, je vous donne ma paix. Ne regarde pas nos péchés, mais la foi de ton Église. Pour que ta volonté s'accomplisse, donne-lui toujours cette paix et conduis-la vers l'unité parfaite, toi qui vis et règnes pour les siècles des siècles.
1: Amen.
0: Que la paix du Seigneur soit toujours avec vous. Dans la charité du Christ, donnez-vous la paix.

0: Voici l'agneau de Dieu, voici celui qui enlève les péchés du monde. Heureux les invités au repas des noces de l'agneau.
1: Seigneur, je ne suis pas digne de te recevoir, mais dis seulement une parole et je serai guéri.

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Lecture du livre du prophète Isaïe. Ainsi parle le Seigneur. La pluie et la neige qui descendent des cieux n'y retournent pas sans avoir abreuvé la terre, sans l'avoir fécondée et l'avoir fait germer, donnant la semence au semeur et le pain à celui qui doit manger.

Ainsi, ma parole, qui sort de ma bouche, ne me reviendra pas sans résultat, sans avoir fait ce qui me plaît, sans avoir accompli sa mission. Comme le font souvent les prophètes, Isaïe emploie une image pour se faire comprendre. L'image ici, c'est celle de la pluie et de la neige. À Babylone, où il est en exil avec son peuple, au VIe siècle avant Jésus-Christ, on a l'expérience des bienfaits de la pluie. Un pays gorgé de soleil, comme est Israël, comme est Babylone, ne demande qu'à refleurir dès la première pluie. La pluie et la neige qui descendent des cieux n'y retournent pas sans avoir abreuvé la terre, sans l'avoir fécondée, l'avoir fait germer, pour donner la semence au semeur et le pain à celui qui doit manger. Et le prophète applique cette image d'efficacité à la parole de Dieu. « Ainsi, ma parole qui sort de ma bouche ne me reviendra pas sans résultat, sans avoir fait ce que je veux, sans avoir accompli sa mission. » Pourquoi Isaïe insiste-t-il sur l'efficacité de la parole de Dieu ? Pour deux raisons. Première raison, il est en train d'annoncer la fin de l'exil à Babylone, le retour à Jérusalem des déportés. Voilà 50 ans que les habitants de Jérusalem sont en exil à Babylone. Eh bien, c'est fini, leur promet Isaïe de la part de Dieu. Vous allez très bientôt être libérés, vous allez sortir d'ici. Évidemment, pour oser croire à une telle promesse, à une libération attendue depuis si longtemps, il faut avoir confiance dans la parole de Dieu. Et c'est pour cela qu'Isaïe est si ferme. « Ma parole qui sort de ma bouche ne me reviendra pas sans résultat. » sans avoir fait ce que je veux, sans avoir accompli sa mission. On ne s'étonne pas que de tels propos sur l'efficacité de la parole de Dieu aient été prononcés toujours dans des moments difficiles de l'histoire du peuple d'Israël. La deuxième raison de l'insistance d'Isaïe sur l'efficacité de la parole de Dieu, c'est sa volonté de lutter contre l'idolâtrie. Car la tentation de perdre confiance en Dieu renaissait inévitablement pendant l'exil. Voilà le raisonnement qu'on entendait parfois. Puisque nous, les gens de Jérusalem, nous sommes vaincus, anéantis, nous ferions peut-être mieux de nous tourner vers les dieux des vainqueurs, les Babyloniens en l'occurrence. Eux, au moins, ils ont des dieux efficaces. Et c'est bien chez le deuxième Isaïe, celui-là, le prophète du temps de l'exil, qu'on trouve les paroles les plus cinglantes contre les idoles des autres nations, sur le thème « Notre Dieu n'est pas comme les idoles, qui sont désespérément muettes et qui ne peuvent rien pour nous. » Je vous en cite une phrase. « Qu'un homme crie vers lui le faux Dieu, il ne répond pas. De sa détresse, il ne le sauve pas. » Et si vous avez la curiosité de lire le chapitre 44 d'Isaïe, vous y trouverez un développement assez sarcastique et savoureux sur les pauvres gens qui utilisent le même bois pour faire du feu, et pour se fabriquer des statues. Et les malheureux attendent une aide de ces statues inertes qu'ils ont fabriquées eux-mêmes. En écho, vous connaissez cette phrase du psaume 113, 115 dans la Bible. « Notre Dieu, il est au ciel. Tout ce qu'il veut, il le fait. Leurs idoles, or et argent, ouvrages de mains humaines, elles ont une bouche et ne parlent pas, des yeux et ne voient pas, des oreilles et n'entendent pas. Des narines et ne sentent pas. Leurs mains ne peuvent toucher, leurs pieds ne peuvent marcher. Pas un son ne sort de leur gosier. » Je reviens au texte d'aujourd'hui. Ma parole ne me reviendra pas sans avoir accompli sa mission. Je m'arrête sur ce mot de mission. Isaïe avait compris une chose, c'est que la grande particularité de la parole de Dieu est d'être une parole de pardon et de réconciliation. Je vous lis les versets qui précèdent tout juste notre texte d'aujourd'hui. Recherchez le Seigneur parce qu'il se laisse trouver. Appelez-le puisqu'il est proche. Que le méchant abandonne son chemin et l'homme malfaisant ses pensées. Qu'il retourne vers le Seigneur qui lui manifestera sa tendresse, vers notre Dieu qui pardonne abondamment. Car vos pensées ne sont pas mes pensées. La mission, donc, dont il est question dans le passage d'aujourd'hui,

Ma parole ne me reviendra pas sans avoir accompli sa mission. Est donc une mission d'annonce du pardon gratuit de Dieu et donc de réconciliation de l'humanité avec lui. Traduisez, Dieu finira bien par réconcilier l'humanité avec lui. Plus tard, saint Paul ne dira pas autre chose. Dieu, notre Sauveur, veut que tous les hommes soient sauvés et parviennent à la connaissance de la vérité. Même s'il faut pour cela envoyer le Verbe dans le monde. Celui-ci est mon Fils bien-aimé, écoutez-le. Et les disciples, à leur tour, sont envoyés en ambassade de réconciliation. Tout vient de Dieu qui nous a réconciliés avec lui par le Christ et nous a confié le ministère de la réconciliation. Ça, c'est Paul dans la deuxième aux Corinthiens. Le Verbe fait chair n'est pas retourné vers le Père sans résultat, sans avoir accompli sa mission de réconciliation. Comme le dit la lettre aux Hébreux, je terminerai par là, après avoir à bien des reprises et de bien des manières parlé autrefois au Père dans les prophètes, Dieu, en la période finale où nous sommes, nous a parlé à nous en un Fils qu'il a établi héritier de tout, par qui aussi il a créé les mondes. Ce Fils est resplendissement de sa gloire et expression de son être, et il porte l'univers par la puissance de sa parole. Psaume 64. Tu visites la terre et tu l'abreuves, tu la combles de richesses. Les ruisseaux de Dieu regorgent d'eau. Tu prépares les moissons. Ainsi, tu prépares la terre, tu arroses les sillons, tu aplanis le sol, tu le détrempes sous les pluies, tu bénis les semailles. Tu couronnes une année de bienfaits. Sur ton passage ruisselle l'abondance. Au désert, les pâturages ruissellent, les collines débordent d'allégresse. Les herbages se parent de troupeaux et les plaines se couvrent de blé. Tout exulte et chante. La liturgie de ce dimanche nous propose une partie seulement du psaume 64. Ce sont les versets 10 à 14 qu'on a entendus, qui sont les derniers. Et ils sonnent comme une heureuse et tranquille contemplation de la nature. Mais il ne faut pas s'arrêter là, car avant ceci, il y a 9 autres versets qui parlent de toute autre chose. Et ce sont ces 9 versets qui donnent la véritable dimension de ce psaume. Je vous donne le premier verset. Il est beau de te louer, Dieu, dans Sion, de tenir ses promesses envers toi qui écoute la prière. Au passage, Sion, c'est le deuxième nom de Jérusalem. De quelles promesses s'agit-il ? De celles que l'on a faites quand on était en exil à Babylone au VIe siècle avant Jésus-Christ. Là-bas, on avait fait un vœu. Si Dieu nous libère de cet exil forcé et nous ramène en Israël, alors on fera la fête au temple de Jérusalem. Et ce psaume est donc ce qu'on appelle un ex voto. Il a été composé au retour d'exil pour rendre grâce, à la suite du vœu, pour la libération accordée par Dieu. Vous voyez qu'on est loin d'un simple chant sur les bienfaits de la pluie et du retour des saisons. Cette libération est vécue comme un pardon. À l'époque, l'exil a été considéré comme un châtiment pour les fautes du peuple et de ses dirigeants. Le retour est accueilli comme un retour en grâce. Dieu efface notre passé de pécheur. C'est le sens des versets suivants, je les donne aussi. Nos fautes ont dominé sur nous, toi, tu les pardonnes. Et au passage, il y a une phrase superbe que beaucoup d'entre nous connaissent déjà car elle fait partie de la musique de certains requiems célèbres. « Jusqu'à toi viendra toute chair avec son poids de péché. Ad te omnis caro veniet », on a entendu ça. C'est donc dans ce psaume le peuple qui célèbre la fidélité de Dieu à son alliance. « Heureux ton invité, ton élu, il habite ta demeure. » Il faut entendre le poids de ces mots, « ton élu ». Sans aucun mérite de sa part, il le sait, mais par pure grâce, par un choix délibéré de Dieu, ce petit peuple a été choisi
admis dans l'intimité de Dieu. C'est ce que l'on appelle l'élection d'Israël. Et l'auteur du psaume propose ici une comparaison. Au milieu du peuple d'Israël, il y avait une tribu privilégiée, celle des Lévites. Elle avait une place à part, celle d'être consacrée au service exclusif de Dieu. Eh bien, la position du peuple élu au milieu des autres nations est comparable à celle des Lévites au sein d'Israël. Heureux ton invité, ton élu, il habite ta demeure. Les biens de ta maison nous rassasient, les dons sacrés de ton temple. Mais c'est également au cours de l'exil à Babylone que l'on a pris conscience de la dimension universelle du projet de Dieu. Alors le peuple d'Israël a compris que son élection était en fait une mission, celle de messager auprès des autres nations. Quand les autres peuples verront que Dieu a sauvé Israël, ils auront la preuve que le Dieu d'Israël est le seul sauveur et ils se tourneront vers lui. Et alors, ils posséderont la vraie joie, celle de connaître enfin Dieu. Et cela nous vaut encore un verset magnifique. Dieu, notre sauveur, est l'espoir des horizons de la terre et des rives lointaines. Avec le retour au pays, une vie nouvelle va commencer. C'est une véritable recréation. Et c'est ce qui explique la fin du psaume. L'apparence bucolique des derniers versets, ceux qui ont été retenus par la liturgie de ce dimanche, ne doit donc pas faire oublier le vrai thème de ce psaume, qui est une action de grâce du peuple libéré. L'évocation des beautés de la nature n'est là que pour suggérer cette vie nouvelle. Tu couronnes une année de bienfaits. Sur ton passage ruisselle l'abondance. Mieux même, la profusion des dons de Dieu dans la nature se prête admirablement bien à l'évocation des dons combien plus hauts et merveilleux, et plus encore de ses inlassables pardons. Car on a compris déjà que le jugement de Dieu est un jugement qui sauve. Je crois que maintenant nous sommes prêts à entendre ce psaume en entier, je vous le donne pour une fois. Il est beau de te louer, Dieu, dans Sion, de tenir ses promesses envers toi qui écoutes la prière. Jusqu'à toi vient toute chair avec son poids de péché. Nos fautes ont dominé sur nous, toi, tu les pardonnes. Heureux ton invité, ton élu, il habite ta demeure. Les biens de ta maison nous rassasient, les dons sacrés de ton temple. Ta justice nous répond par des prodiges. Dieu, notre Sauveur, espoir des horizons de la terre et des rives lointaines. Sa force enracine les montagnes, il s'entoure de puissance. Il apaise le vacarme des mers, le vacarme de leurs flots et la rumeur des peuples. Les habitants des bouts du monde sont pris d'effroi à la vue de tes signes. Aux portes du levant et du couchant, tu fais jaillir des cris de joie. Tu visites la terre et tu la breuves, tu la combles de richesses. Les ruisseaux de Dieu regorgent d'eau. Tu prépares les moissons. Ainsi, tu prépares la terre. Tu arroses les sillons. Tu aplanis le sol. Tu le détrempes sous les pluies. Tu bénis les semailles. Tu couronnes une année de bienfaits. Sur ton passage ruisselle l'abondance. Au désert, les pâturages ruissellent. Les collines débordent d'allégresse. Sur ton passage ruisselle l'abondance. Les herbages se parent de troupeaux et les plaines se couvrent de blé. Toutes exultent et chantent. Lecture de la lettre de saint Paul apôtre aux Romains. Frères, j'estime qu'il n'y a pas de commune mesure entre les souffrances du temps présent et la gloire qui va être révélée pour nous. En effet, la création attend avec impatience la révélation des fils de Dieu. Car la création a été soumise au pouvoir du néant, non pas de son plein gré, mais à cause de celui qui l'a livré à ce pouvoir. Pourtant, elle a gardé l'espérance d'être, elle aussi, libérée de l'esclavage, de la dégradation, pour connaître la liberté de la gloire donnée aux enfants de Dieu.
Nous le savons bien. La création tout en

entière gémit. Elle passe par les douleurs d'un enfantement qui dure encore. Et elle n'est pas seule. Nous aussi, en nous-mêmes, nous gémissons. Nous avons commencé à recevoir l'Esprit Saint, mais nous attendons notre adoption et la rédemption de notre corps. La création attend avec impatience la révélation des fils de Dieu. Cela veut dire que la création n'est pas un événement du passé, elle est un projet en marche. Je vous propose une comparaison. Imaginons la naissance d'une œuvre d'art. J'ai en tête une grande croix de bronze offerte à une église de mon diocèse par un sculpteur tchèque. Aujourd'hui, elle est admirable. Mais que de difficultés, petites et grandes, pour en arriver là. Depuis le premier jour, l'artiste sait où il va. Et il sait qu'il lui faudra beaucoup de patience et de temps. Il faudra passer par bien des étapes, des débuts de réalisation, des échecs peut-être. Dans bien des cas, il devra s'entourer de collaborateurs. Ceux-ci devront endurer les fatigues et les peines, les risques, sans très bien savoir où ce travail parfois ingrat les mènera. Car seul l'artiste imagine déjà l'œuvre achevée. Et la beauté entrevue, comment la décrire, la faire partager à ses collaborateurs? Ceux-ci devront faire preuve de beaucoup de confiance pour s'engager sur ce chantier. On pourrait comparer le projet de Dieu à cette naissance d'une œuvre d'art. D'ailleurs, Paul parle bien d'enfantement. Dieu seul, pour l'instant, peut décrire l'œuvre achevée. Et qui est en train d'achever l'œuvre? Nous, chacun, pour notre petite part, mais surtout l'Esprit qui souffle sur le monde pour le tourner vers Dieu. Nous avons commencé à recevoir le Saint-Esprit, mais nous attendons notre adoption et la rédemption de notre corps. Au sens biblique, vous savez bien, notre corps, c'est notre être tout entier. La rédemption de notre corps, cela veut dire que notre être tout entier, actuellement encore enchaîné, lié au péché, sera enfin libéré, libre de vivre en fils de Dieu. La traduction liturgique dit « Nous avons commencé à recevoir le Saint-Esprit, mais nous attendons notre adoption ». C'est déjà magnifique. Mais il est bon de lire aussi d'autres traductions, tant la réalité qui nous est promise est de fait intraduisible. Et ainsi, la traduction œcuménique a-t-elle préservé le mot « prémices » ? Je vous donne cette traduction-là. « Nous qui possédons les prémices de l'Esprit, nous gémissons intérieurement, attendant l'adoption. » Au sens biblique encore, les prémices, c'est la première gerbe de la récolte, ou l'agneau premier-né du troupeau au printemps. Ils étaient à la fois début et promesse de la récolte tout entière. Belle image pour dire que nous possédons déjà les arts du salut définitif. Et c'est parce que nous possédons déjà les prémices, parce que nous sommes déjà animés par l'Esprit, que nous gémissons dans l'attente de notre transformation définitive. La quatrième prière eucharistique a cette phrase superbe. Ton Fils a envoyé d'auprès de toi, comme premier don fait aux croyants, l'Esprit qui poursuit son œuvre dans le monde et achève toute sanctification. Toute sanctification, c'est-à-dire toute transformation. Pour l'instant, la création est encore livrée au pouvoir du néant. La formidable puissance qui anime la création tout entière est trop souvent dirigée contre elle-même. Elle est le théâtre de toutes sortes de violences. Mais dans les cieux nouveaux et la terre nouvelle que nous attendons, vers lesquels nous tendons plutôt, cette puissance sera devenue passion de l'unité. Nous attendons des cieux nouveaux et une terre nouvelle où la justice habitera, dit saint Pierre. Alors la création sera libérée de l'esclavage de la dégradation pour connaître la liberté. Et il semble bien que Paul ici parle de l'ensemble de la création et du cosmos, pas seulement de nous. Et en cela, il ne fait que reprendre un thème familier aux hommes de la Bible, pour lesquels, par exemple, la disharmonie engendrée par le mauvais choix d'Adam
entraîne le jardin tout entier, c'est-à-dire toute la création, dans le chaos. Le sol sera maudit à cause de toi, dit Dieu. À l'inverse, quand la justice habitera sur la terre, non seulement les hommes, mais aussi les animaux connaîtront la paix. Car l'homme fait partie du cosmos et ne se conçoit pas sans lui. Comme le dit Paul ailleurs dans la lettre aux Éphésiens, c'est l'univers entier, ce qui est dans les cieux et ce qui est sur la terre, qui sera un jour réuni sous un seul chef, une seule tête, Jésus-Christ. Je reprends ma comparaison de l'œuvre d'art. Pour nous qui sommes engagés dans ce projet de Dieu, nous avons un immense privilège par rapport aux collaborateurs habituels d'un artiste. Nous entrevoyons déjà l'œuvre achevée. Le Verbe s'est fait chair et il a habité parmi nous. Et nous avons vu sa gloire, cette gloire que Fils unique plein de grâce et de vérité, il tient du Père. En attendant, ce grand travail d'enfantement de l'humanité nouvelle se poursuit encore dans les douleurs et les gémissements. Raison de plus pour que les croyants trouvent l'audace d'annoncer dès à présent la gloire promise à toute la création. Évangile de Jésus-Christ selon saint Matthieu. Ce jour-là, Jésus était sorti de la maison. Il était assis au bord de la mer. Auprès de lui se rassemblèrent des foules si grandes qu'il monta dans une barque où il s'assit. Toute la foule se tenait sur le rivage. Il leur dit beaucoup de choses en paraboles. Voici que le semeur sortit pour semer. Comme il semait, des grains sont tombés au bord du chemin et les oiseaux sont venus tout manger. D'autres sont tombés sur le sol pierreux, où il n'y avait pas beaucoup de terre. Ils ont levé aussitôt, parce que la terre était peu profonde. Le soleil s'étant levé, ils ont brûlé, et faute de racines, ils ont séché. D'autres sont tombés dans les ronces. Les ronces ont poussé, et les ont étouffées. D'autres sont tombés dans la bonne terre, et ils ont donné du fruit, à raison de 100, ou 60, ou 30 pour un. Celui qui a des oreilles, qui l'entende. Les disciples s'approchèrent de Jésus et lui dirent, « Pourquoi leur parles-tu en parabole ?» Il leur répondit, « À vous, il est donné de connaître les mystères du royaume des cieux, mais ce n'est pas donné à ceux-là. À celui qui a, on donnera, et il sera dans l'abondance. À celui qui n'a pas, on enlèvera même ce qu'il a. Si je leur parle en parabole, c'est parce qu'ils regardent sans regarder, et qu'ils écoutent sans écouter ni comprendre. Ainsi s'accomplit pour eux la prophétie d'Isaïe. Vous aurez beau écouter, vous ne comprendrez pas. Vous aurez beau regarder, vous ne verrez pas. Le cœur de ce peuple s'est alourdi. Ils sont devenus durs d'oreilles. Ils se sont bouchés les yeux de peur que leurs yeux ne voient, que leurs oreilles n'entendent, que leur cœur ne comprenne et qu'ils ne se convertissent. Et moi, je les guérirai. Mais vous, heureux vos yeux, puisqu'ils voient, et vos oreilles, puisqu'elles entendent. Je commence tout de suite par la phrase difficile. Celui qui a, recevra encore, et il sera dans l'abondance. Mais celui qui n'a rien, se fera enlever même ce qu'il a. Voilà une formulation particulièrement abrupte du thème des deux voies, tellement classique dans l'Ancien Testament. Je vous rappelle ce thème des deux voies. On peut comparer l'existence humaine à un chemin qui débouche sur une grande route perpendiculaire. Quelle direction prendre? À gauche ou à droite? Si nous prenons la bonne direction, la bonne voie, chaque pas que nous faisons dans ce sens nous rapproche du but. Donne au sage et il deviendra plus sage. Instruis le juste et il augmentera son acquis, dit le livre des Proverbes. Mais si par malheur nous choisissons la mauvaise direction, chaque pas fait dans ce sens nous éloigne du but. Le choix est clair, ou bien écouter, entendre, ouvrir ses oreilles pour laisser la parole nous instruire et nous transformer peu à peu. Ou refuser d'entendre au risque de devenir de plus en plus dur d'oreille. Le cœur de ce peuple s'est épaissi. Ils sont devenus durs d'oreille. Et sinon, je les aurais guéris, disait Isaïe.
C'est dire l'importance des dispositions du cœur pour comprendre les enseignements de Jésus. De nombreuses fois, Jésus a pu faire ce constat. Plus les auditeurs s'enferment dans leur propre certitude, plus ils deviennent imperméables à la parole de Dieu. Et c'est pour cela qu'il leur parle en parabole. C'est une pédagogie pour essayer de toucher ces cœurs endurcis. La parabole, c'est un genre littéraire habituel dans la tradition juive. Ça ressemble à ce que nous appelons une fable. Son but est toujours pédagogique. Il s'agit d'amener l'auditeur à changer de point de vue. La parabole du semeur apparaît alors plus clairement, comme une illustration des obstacles que rencontre la prédication évangélique. Jésus est la parole de Dieu venue habiter parmi les hommes. Il ne dit que la parole du Père. Cette parole que vous entendez, elle n'est pas de moi, mais du Père qui m'a envoyé, disait-il le dernier soir. Mais sa parole trouve difficilement le terrain favorable dans lequel elle va pouvoir germer. Il y a d'abord les difficultés inhérentes à tout chemin de conversion. Les exigences du royaume sont sans cesse étouffées par les soucis du monde. Mais il y a aussi, plus profondément, les difficultés pour les contemporains de Jésus de lui faire confiance au point de le reconnaître comme le Messie. Les disciples eux-mêmes ont achoppé sur son enseignement. Saint Jean, rappelez-vous, nous a rapporté leur réaction au fameux discours sur le pain de vie à Capharnaüm. Je cite, « Après l'avoir entendu, beaucoup de ses disciples commencèrent à dire « Cette parole est rude, qui peut l'écouter ?» Et dès lors, beaucoup de ses disciples s'en retournèrent et cessèrent de faire route avec lui. Alors Jésus dit aux 12, « Et vous, ne voulez-vous pas partir ?» Et Simon-Pierre lui répondit, « Seigneur, à qui irions-nous ? Tu as des paroles de vie éternelle. » Je reviens à la parabole du semeur. Jésus annonce qu'il y aura une récolte de 100, 60 ou 30 pour un. Et c'est certain, mais à quel prix ? Le règne de Dieu, il faut bien l'admettre, ne s'établira qu'au travers de nombreux échecs. Car entrer dans l'intelligence du royaume ne peut être que l'effet d'un don de Dieu. À vous, il est donné de connaître les mystères du royaume des cieux. Heureux vos yeux parce qu'ils voient et vos oreilles parce qu'elles entendent. Alors on comprend. Celui qui a reçu la semence dans la bonne terre, c'est tout simplement l'homme qui accepte d'écouter la parole. Cela suppose un cœur disponible, capable de recevoir de Dieu la lumière qui vient de lui seul. Mais cette disponibilité, elle aussi, doit être reçue comme un cadeau. Les pharisiens et la foule n'y étaient pas encore prêts.

Vous avez peut-être l'expérience de situations toujours difficiles où la mémoire d'un proche s'effiloche à cause d'une dégénérescence cérébrale comme la maladie d'Alzheimer. Il n'est pas question de nier ici ce qu'il y a de dramatique pour les personnes touchées comme pour leurs proches, conjoints, enfants.

Fratrie, amis. La maladie évolutive et la désorientation induite imposent des changements de vie, le deuil de certaines activités, la transformation des relations. Étape par étape, il faut s'adapter, se réorganiser, accompagner. Ayant cette expérience depuis des années en tant que neveu d'une tante âgée que j'aime beaucoup, je voudrais partager avec vous une conviction. Ces personnes nous invitent à un profond travail du cœur, de la raison et de la volonté qui peut se synthétiser en une expression toute simple. 100% vivant. 100% vivant, voilà comment il est juste de considérer ses proches à n'importe quel stade de leur maladie. Cet acte de foi en la vie de la personne part de notre intérieur. Il conditionnera notre regard, notre écoute, nos gestes, bref, la qualité de notre présence qui a un impact déterminant sur celle de notre proche. Encore une fois, il ne s'agit pas de dire que c'est facile, mais justement, c'est quand c'est difficile qu'il faut mobiliser des ressources intérieures. Ce 100% vivant prend à contre-pied toutes les expressions dévalorisantes qui sont malheureusement répandues autour de ces situations. Ne disons plus jamais de telle personne qu'elle est un légume, que sa vie est finie, qu'elle n'est plus elle-même ou qu'il n'y a plus rien. Notre langage conditionne notre façon de penser. Avec le docteur Larger, gériatre et philosophe, j'affirme qu'il est archi-faux de penser qu'il n'y a rien dans la tête d'une personne atteinte de la maladie d'Alzheimer. Quelle que soit l'étape de sa maladie, il y a au contraire plein de choses, des idées, des pensées, des émotions, des images. Attention à ne pas sous-évaluer la qualité de présence d'une personne qui semble somnoler ou se perdre dans ses pensées. Je reviens la plupart du temps joyeux et paisible de mes conversations avec ma tante, qui sont pourtant de plus en plus chaotiques et déjantées. Je perçois de moins en moins le fil de sa pensée qui semble faite de petits bouts disparates. Les mots qu'elle parvient à prononcer font plus rarement des phrases. Beaucoup sont inintelligibles, mais son langage non-verbal est riche. Nous rions souvent. Elle reste intelligente, et cela se voit et se sent dans le ton de sa voix et dans son regard. Parfois, un mot d'humour, de sagesse ou de tendresse jaillit au moment où l'on ne s'y attend plus. Je goûte alors au présent d'éternité. Comme ce jour où, après m'avoir pris pour un lointain cousin, et vous voyez, ma tante m'a soudain saisi les mains en m'appelant par le surnom de mon enfance. « Mon petit Hugues, oh, mais tu as les mains froides !» Je me suis senti reconnu et aimé. Elle aussi, j'en suis persuadé. Colette Roumanoff, qui a accompagné son mari jusqu'au bout, affirme avoir fait rimer Alzheimer et bonheur. Il ne s'agit en rien d'occulter l'épreuve et la souffrance, mais de refuser qu'elle soit synonyme de malheur. Un bon moment, qui ne peut pas s'imprimer dans une mémoire, réchauffe toujours durablement le cœur. Voilà la bonne nouvelle.

0: Laudetur Jesus Christus, loué soit Jésus-Christ. Bonjour à toutes et à tous, Xavier Sartre avec vous en ce dimanche 12 juillet depuis Castel Gandolfo et le palais apostolique où le pape Léon XIV d'ici quelques minutes apparaîtra pour réciter la prière de l'Angélus. Un grand bonjour à toutes celles et ceux qui nous suivent via notre site internet www.vaticannews.va, via notre page Facebook ou notre chaîne YouTube. Et puis également un grand bonjour à toutes celles et ceux qui nous sont fidèles via nos partenaires. 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Voilà, la foule s'est réunie sur la place de la Liberté qui est juste devant l'entrée du palais apostolique de Castel Gandolfo, à quelques kilomètres au sud de Rome. C'est la résidence d'été du pape, des papes, et ce depuis plusieurs siècles maintenant. Vous savez que le pape Léon XIV a décidé de passer la majeure partie du mois de juillet dans cette résidence que François, son prédécesseur, avait désertée et transformée en musée. Léon XIV renoue donc avec une tradition très appréciée des fidèles et bien sûr de tous les habitants de Castel Gandolfo, très attachés à la présence du Saint-Père. Alors le pape Léon a décidé de ne pas s'adresser depuis le balcon de la façade principale du palais apostolique, mais juste à l'entrée, au niveau de la foule. Hier, le pape, dans les jardins de Castel Gandolfo, a déjeuné en compagnie d'environ 200 personnes démunies. Ce fut l'occasion pour lui de lancer un appel pressant en faveur de la justice sociale. À l'ombre des arbres des jardins du palais apostolique, le pape avait notamment déclaré qu'il avait une soif de justice d'abord et avant tout. Et voici Léon XIV qui apparaît donc à l'entrée du palais apostolique, légèrement en surplomb par rapport au niveau de la place. Chers frères et sœurs, bonjour, bon dimanche. Aujourd'hui, dans la liturgie, l'évangéliste Matthieu nous présente la parabole du semeur qui décrit la générosité et la confiance avec lesquelles Dieu répand sa parole dans nos cœurs et sa puissance en nous. Jésus lui-même, le Verbe fait homme qui a donné sa vie pour notre salut, est le grain que le Père continue de semer dans le monde afin qu'en mourant, il porte beaucoup de fruits. C'est vrai. Il rencontre parfois en nous un sol dur et insensible, d'autres fois distrait, semblable au sol battu des sentiers, au terrain caillouteux, au buisson d'épines. Mais il y a des moments où il trouve une terre réceptive et féconde. Et alors se produisent des miracles d'amour capables de tout changer, comme nous l'avons certainement expérimenté nous aussi dans notre vie. C'est pourquoi le Père ne cesse de semer, car il sait que la puissance de son amour est plus forte que notre faiblesse. Saint Jean Chrysostome, en parlant du grain de la parole de Dieu, affirme « Comment peut-on concevoir qu'on sème sur des épines, sur des pierres et dans des chemins ?» Cela serait ridicule à l'égard d'une semence matérielle qu'on jette sur la terre. Mais à l'égard de nos âmes et de la parole de Dieu, c'est une chose qui ne peut être que très louable. Car entre les mains de Dieu, il est possible que les pierres les plus dures peuvent se changer en une terre très fertile. Les chemins les plus battus peuvent n'être plus foulés aux pieds ni exposés à tous les passants, mais devenir un champ bien préparé et bien cultivé. Les épines peuvent disparaître pour faire place à la semence, afin que le grain croisse et pousse en haut sans qu'il ne trouve rien qui l'empêche de monter. La générosité de Dieu à notre égard n'est pas puérile, mais pleine de sagesse. Elle sait discerner en nous la possibilité d'un bien dont nous n'avons parfois même pas conscience. C'est pourquoi le Seigneur, qui connaît bien les profondeurs de notre cœur, mieux que nous ne le connaissons nous-mêmes, ne cesse de croire en nous, en ce que nous sommes, et en ce que nous pouvons devenir jour après jour, si avec foi nous nous abandonnons à lui. Ainsi, grâce à la gratuité, à la confiance avec lesquelles le grain est semé, mais aussi à l'humilité, à la disponibilité avec lesquelles il est reçu, les fruits de l'Esprit Saint grandissent en nous et se répandent. Ce sont, comme l'enseigne Saint Paul, amour, joie, paix, patience, bonté, bienveillance, fidélité, douceur et maîtrise de soi. Combien notre monde a besoin de ces fruits, d'en être comblé et transformé. Engageons-nous donc, surtout en ces jours de vacances, à consacrer du temps à l'écoute, à la lecture et à la méditation de la parole de Dieu. En cultivant parallèlement au repos et à des loisirs sains, de vrais moments de silence et de prière. Nous reprendrons nos occupations habituelles, renouvelées dans notre corps et dans notre esprit, prêts à annoncer la bonne nouvelle de l'Évangile et de plus en plus capables de coopérer à la croissance du royaume de Dieu. Que Marie, reine des apôtres, étoile de l'évangélisation, nous aide dans cette démarche.
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2: Voilà, c'était l'Angélus, la prière de l'Angélus récitée par le pape Léon XIV à Castel Gandolfo. Beaucoup d'enthousiasme parmi les fidèles venus du monde entier. Chers frères et sœurs, je salue les habitants de ce beau village de Castel Gandolfo, où je passe quelques jours de repos. Je vous accueille avec tous vos pèlerins venus des quatre coins du monde. Les vents de la guerre au Proche-Orient, en Ukraine, reviennent malheureusement à souffler, ainsi que dans d'autres, nombreuses autres parties du monde, en semant la violence, la terreur et la mort, et frappant encore une fois tant d'innocents. Ne laissons pas que ces vents éteignent la petite flamme de l'espérance et de la paix, même quand elle semble fragile et vacillante. Je renouvelle mon souhait que l'on poursuive la voie du dialogue, de la rencontre et de la diplomatie, l'unique voie capable de conduire à une paix juste et durable, dans laquelle les peuples puissent vivre réconciliés dans la sécurité réciproque et dans le respect de la dignité de chaque personne. Aujourd'hui, c'est le dimanche de la mer. Mes pensées vont à tous les marins, les pêcheurs et les travailleurs des ports qui, dans le monde, marqués par l'éloignement de ses proches et parfois par la peur à cause des conflits qui traversent les voies maritimes, soutiennent avec un travail patient et silencieux le commerce et la vie de tant de peuples. Enfin, j'adresse un salut aux fidèles polonais réunis lors de leur pèlerinage annuel devant l'icône de Jasna Góra. Qu'ils soient des témoins joyeux de l'Évangile. Bon dimanche à tous. Voilà le pape Léon XIV qui, lors de ses saluts, a salué bien évidemment les habitants de Castel Gandolfo qui l'accueillent pendant ce mois de juillet pour ces quelques semaines de repos. Et puis, de nouveau, sa préoccupation pour ce qui se passe dans le golfe Persique avec la reprise des bombardements iraniens et américains. Voilà le pape Léon XIV qui, après avoir salué la foule, descend le parvis de son palais apostolique et vient saluer au plus près de la barrière les quelques personnes qui ont eu le privilège d'assister au premier rang à cette prière de l'Angélus. Des laïcs, des représentants des forces de l'ordre italiennes, des prêtres,

Castel Gandolfo. On va dire la petitesse, l'étroitesse des lieux fait qu'il y a évidemment beaucoup de proximité entre le pape et les fidèles. Et le pape même qui va effectuer un tour de place à bord d'une Papa Mobile, une petite voiture de golf qui va lui permettre là aussi de saluer au moins de la main tous les fidèles qui l'attendent depuis ce matin sous le soleil et dans la chaleur des fidèles qui viennent d'un peu partout dans le monde. On peut le voir aux différents drapeaux qui sont dressés au-dessus des têtes. Voilà la petite place de la Liberté de Castel Gandolfo qui se transforme en mini-place Saint-Pierre pour le plus grand bonheur et la plus grande joie de tous ces fidèles qui accompagnent le pape, y compris sur son lieu de villégiature. Ce qui n'empêche pas d'ailleurs d'avoir des activités. Je vous parlais au tout début de ce direct, du repas qu'il a eu hier midi dans les jardins du palais apostolique à l'ombre des arbres avec 200 personnes dans le besoin. Enfin, le pape qui va jusqu'au fond de la place et qui se prête bien volontiers donc à ce tour, à saluer, à bénir, à recevoir quelques présents sans aucun doute. Parmi ces fidèles réunis aujourd'hui à Castel Gandolfo, des Polonais. Il y a toujours des Polonais, place Saint-Pierre, pour écouter les paroles du Saint-Père. Aujourd'hui, c'est un peu spécial puisqu'ils effectuent donc leur pèlerinage annuel devant l'icône de Jasna Góra. Alors, le pape qui nous a donné une sorte de feuille de route, une sorte de devoir de vacances, si on peut appeler cela comme cela. Même si ce n'est pas un devoir, bien évidemment, le pape qui, en commentant l'évangile de ce jour, nous a engagés à consacrer du temps pendant nos vacances à l'écoute, à la lecture, à la méditation de la parole de Dieu, en cultivant parallèlement au repos et à des loisirs saints de vrais moments de silence et de prière. Voilà ce que Léon XIV nous conseille de faire. Gageons que lui-même profite de ces quelques jours sans engagements officiels pour le faire. À la rentrée, eh bien, nous reprendrons nos occupations, mais nous serons renouvelés dans notre corps et dans notre esprit, prêts à annoncer la bonne nouvelle de l'Évangile et de plus en plus capables de coopérer à la croissance du royaume de Dieu. Voilà le pape qui serre des mains, qui tape dans les mains. Et vous pouvez entendre l'enthousiasme de la foule qui crie « Vive le pape !» Voilà, le pape a terminé son tour en Papa Mobile. Et voilà qui rentre maintenant dans son palais apostolique. Il se retourne une dernière fois en saluant et en remerciant tous les fidèles.

Voilà, c'est la fin de cet Angelus du 12 juillet depuis Castel Gandolfo où Léon XIV donc passe l'ensemble du mois de juillet. Temps de vacances donc pour le Saint-Siège, pour le Saint-Père. Avec, vous l'avez entendu, quelques conseils pour passer au mieux nos propres jours de vacances. Un grand merci à toutes celles et ceux qui nous ont suivis via notre site internet www.vaticannews.va, via notre page Facebook ou notre chaîne YouTube, ainsi que via nos partenaires KTO Radio, IWTN, 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C'était Xavier Sartre avec vous. En ce dimanche, excellente journée. Là au détour, Jésus Christus.

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2: Belle fête aux Louis et Zélie. Premier couple canonisé, Louis et Zélie Martin sont les parents de la petite Thérèse. Louis devient horloger après avoir été refusé au monastère. Installé à Alençon, il dirige une horlogerie-bijouterie. Pendant 8 ans, il partage son temps entre la prière, son travail, des loisirs tels que la pêche, et s'engage avec ses amis auprès des pauvres. Zélie est née en 1831 dans une rude famille paysanne. Dans son désir de sainteté, elle tente elle aussi de devenir religieuse, mais la supérieure l'en dissuade. Elle se lance alors dans la dentelle et s'y révèle si douée qu'à 22 ans, elle ouvre sa boutique. Zélie, considérée comme une vieille fille, a confié au Seigneur le soin de choisir celui qu'elle épousera. En traversant un pont d'Alençon, elle croise

0: l'ouïe et entend une voix lui dire « C'est celui-là que j'ai préparé pour toi ». Louis a 35 ans et Zélie 27 lorsqu'il se marie le 12 juillet 1858. Zélie découvre alors la réalité de la vie conjugale. Face à son désarroi, le délicat Louis propose de vivre comme frère et sœur, pensant que cela peut être une belle voie de sainteté. 10 mois plus tard, leur confesseur les pousse à vivre pleinement leur vocation d'époux. 9 enfants vont naître, mais 4 vont mourir en bas âge. Louis et Zélie essayent d'aller chaque jour ensemble à la messe et vivent le quotidien d'une famille ordinaire entre les difficultés scolaires de Léonie et les crises de larmes de Thérèse. L'énergique chef d'entreprise emploie à présent une 20aine d'ouvrières. Pour la décharger, Louis choisit de vendre son horlogerie et l'aide administrativement ainsi que dans la gestion de leur maison. Cet homme doux et paisible aime s'occuper de ses 5 filles. Son épouse amoureuse l'évoque ainsi « C'est un saint homme que mon mari. J'en désire un pareil à toutes les femmes. » Toutes leurs filles entreront au couvent, illustrant cette parole du Christ « On reconnaît un arbre à ses fruits. » Saint Louis et Zélie, nous vous confions nos familles, qu'à votre exemple, de nombreux couples apprennent à puiser dans les grâces infinies du sacrement du mariage.
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0: Bonjour et bienvenue dans ce rendez-vous sur KTO et KTO Radio dédié à la doctrine sociale de l'Église. Nous poursuivons notre découverte de cette idée anthropologique centrale, le socle de l'enseignement social chrétien, celui de la dignité de la personne humaine, avec nos invités Dominique Serra-Coatanea, bonjour. Bonjour. Enseignante aux facultés Loyola Paris et Tuc du Halderville, bonjour.
1: Bonjour.
0: Co-fondateur du courant pour une écologie humaine. Dominique Serra-Coatanea, je voudrais commencer par une citation, une autre citation du Compendium, au paragraphe 132, où on peut lire « Une société juste ne peut être réalisée que dans le respect de la dignité transcendante de la personne humaine. Celle-ci, la personne, représente la fin dernière de la société qui lui est ordonnée. » C'est quand même fort de réaliser qu'on ne peut pas avoir de société juste s'il n'y a pas d'abord, en amont de tout, le respect de cette dignité de la personne humaine.
2: De fait, le socle de la dignité est dans la pensée sociale de l'Église, en lien avec la visée d'un bien commun. L'homme est intrinsèquement un être social, relationnel, et il ne peut épanouir sa vocation comme personne humaine que dans la dynamique relationnelle. Le pape François nous a appris à interpréter cette vie relationnelle comme relation avec soi-même, avec les autres, avec la nature, avec Dieu. Donc une amplitude de cette vocation. Et l'enjeu, c'est de percevoir à quel point la vie sociale doit se fonder sur cette dignité et le souci d'un bien pour tous, qu'elle puisse s'épanouir dans le cadre social de sorte que personne ne se sente exclu, personne ne se sente à la marge, à la périphérie, mais que tous, nous puissions considérer que la vie sociale est le lieu de l'épanouissement de nos vocations diverses de par la terre dans cette dynamique relationnelle. Donc l'enjeu d'une société juste, c'est comment nous co-construisons des chemins du bien commun qui permettent de déployer cette vocation à la vie.
0: Mais parfois avec des conceptions qui peuvent être différentes de la dignité, Tuc du Halderville, on peut envisager ce terme même de dignité, on peut lui donner des définitions différentes, et dans vos divers engagements, vous croisez des personnes qui ne mettent pas forcément la même chose derrière ce mot dignité. Comment on pourrait préciser ces différentes façons d'envisager ce sujet de la dignité?
1: Oui, en fait, il est légitime d'avoir différentes acceptions de ce mot, peut-être il faut effectivement les connaître.

0: connaître, avoir pu se positionner. Sa dignité ontologique, on en a parlé, respect absolu de toute personne, aucune exception, les personnes sont sans prix, leur vie est pleinement respectable et elles méritent d'avoir des conditions de vie dignes. Deuxième acception, c'est une dignité qu'on pourrait dire existentielle. Suis-je conscient de vivre dans des conditions qui sont dignes de l'homme? Est-ce que la personne qui est à côté de moi, qui meurt de faim, a-t-elle des conditions de vie dignes? Donc c'est un appel à respecter, à soigner sa dignité en aidant cette personne à avoir ses conditions de vie dignes. Après, il y a une dignité qui peut être morale. Est-ce que je suis digne de ma dignité? Si je fais des crimes, si je mens, si je vole, si je manque de respect pour autrui, je porte atteinte au fond à ma dignité. Et pour autant, le pire criminel que je pourrais éventuellement être demeure dans une dignité ontologique. Donc là, il y a une tension et aussi un appel à me montrer digne dans ma façon de vivre. Et puis enfin, il y a cette dignité sociale qui peut établir des murs entre les gens, des gens qui ont une dignité parce que telle ou telle fonction, et d'autres seront considérés comme indignes. Je vais me battre contre cette discrimination, tout en ayant conscience que je fais parfois des murs entre des personnes et moi, et que je chosifie des personnes. Alors c'est sur cette dignité existentielle qu'il y a des conflits, avec ceux qui estiment que je pense que c'était par exemple Henri Caillavet, le fondateur de l'Association pour mourir dans la dignité, qui estimait qu'une personne pouvait considérer ne plus avoir de dignité et donc pouvoir obtenir la mort n'ayant plus de dignité. En fait, il parlait de conditions de vie, ultimement, qui peuvent être effectivement nécessiter de l'aide, de l'accompagnement. Mais lui, il estimait que je suis, disait-il, maître de ma dignité. Il récusait donc cette notion d'une dignité ontologique. Mais je pense à André Comte-Sponville, par exemple, qui est pourtant un adhérent de cette association et qui a fini par dire « on ne peut pas prétendre qu'une personne perd sa dignité. Sinon, on va rejeter les personnes porteuses de handicap, les personnes dépendantes. » Et donc, il disait, c'est une question de liberté, il avait une autre acception de cette revendication, parce que, à partir du moment où on refuse la dignité à quelqu'un, voire à soi-même, eh bien, on crée des catégories d'hommes qui sont méprisés, qui se méprisent ou qui sont méprisés. Et ça, c'est vraiment l'immense danger. L'immense danger, c'est de faire des exceptions dans cette dignité humaine.
1: Et on voit bien, avec beaucoup de débats de société, l'enjeu de rappeler cette dignité ontologique, Dominique Serracco-Atanea. On est dans une société, dans un monde où il faut rappeler cette dignité. Je pense par exemple au monde aussi du médico-social, où on voit la machine aussi qui prend de plus en plus de place. Le pape François a parlé du paradigme technocratique. Voilà, c'est important aujourd'hui, comme chrétien et en dialogue avec les autres personnes qui partagent cette vision de la personne humaine, de rappeler pour que chaque chose reste à sa place et au service du bien commun que vous rappeliez tout à l'heure.
2: Alors, de fait, bien positionner la conviction que certains peuvent avoir à un moment donné de leur existence le sentiment de perdre leur dignité ou de l'indignité de leur condition d'existence. Mais il n'est pas tout à fait de le même ordre de parler du sentiment que je peux ressentir, et parfois de manière tout à fait justifiée. Je pense à un autre ami qui travaille dans une association qui s'appelle le Réseau Éco-Habitat, qui travaille à la reconfiguration des bâtiments, des maisons qui sont totalement insalubres. Et de montrer à quel point, en travaillant sur l'habitat, pour passer de conditions d'existence totalement indignes, et de fait, là on peut le dire, qui sont des conditions de vie qui ne permettent pas d'accueillir ses amis, qui ne permettent pas de vivre de manière digne, en tout cas dans un habitat qui est totalement délabré, retrouver un habitat grâce au travail à la fois de l'association, à la fois aux fonds qui sont par le ministère de l'habitat, qui sont déployés pour les foyers les plus pauvres, de sorte qu'ils puissent accéder à des aides publiques. Le travail, qui est un travail très concret de réhabilitation de l'habitat, redonne souffle au sentiment de dignité. Je me sens tout à coup capable d'accueillir des amis, d'aller chercher les enfants à l'école, de vivre une vie sociale, relationnelle, qui redevient riche, porteuse de joie. Ce qui était perdu lorsque les conditions d'existence conduisent à petit perdre confiance dans le fait que je suis digne, aussi digne que mon voisin, même si mes conditions financières sont très dégradées.
1: Je souligne votre expression de redonner souffle au sentiment d'avoir, enfin, sentiment de dignité, parce qu'on peut avoir le sentiment de l'avoir perdu, mais peut-être faut-il préciser que justement, avec tout ce que vous nous partagez, personne ne perd jamais sa dignité. Parfois, on entend, ils ont perdu leur dignité.
2: Exactement. Exactement.

0: Justement, c'est bien la distinction entre cette dignité ontologique, je l'ai dit, intrinsèque, intrinsèque, ça veut dire qu'elle est liée à la personne humaine, inaliénable, personne ne peut la nier ni à soi-même ni aux autres, et sacrée dans la dynamique qu'on vient de souligner d'image et de ressemblance de Dieu. Donc cette dignité-là s'affirme, et je l'ai dit tout à l'heure, notamment dans la Déclaration universelle des droits humains, et donc l'Église participe de ce mouvement plus général, tu dois le souligner, de prise de conscience d'une société qui lutte contre les conditions indigne. Le travail du Secours catholique en ce moment, c'est sur les conditions pour une alimentation juste et digne. Le digne prix de notre alimentation. Donc vous voyez, je crois que dans toutes les sphères de la vie sociale, prendre la mesure que cet appel à des conditions plus dignes, sortir de conditions moins dignes, qui ne sont pas respectueuses, tout simplement pas respectueuses, du déploiement de la vocation de chaque personne humaine dans son déploiement relationnel.
1: On peut dire que la compréhension profonde, en éventail, dans toutes les strates de la vie, personnelle, sociale, publique, économique, en écologie aussi, de cette dignité humaine, va conduire à nous humaniser, au fond. C'est-à-dire que la dignité est comme un combat de pouvoir la reconnaître vraiment, car c'est difficile. C'est difficile et il y a beaucoup d'injustices qui sont justement, qui se déploient, qui sont liées au refus de reconnaître la dignité d'une personne et à l'inverse, énormément de progrès dans la prise en compte de situations d'indignité qu'on n'avait pas encore, perçues et sur lesquelles on travaille pour que les personnes effectivement aient cette conscience et soient consolées, soutenues et puissent avoir des conditions de vie dignes de leur dignité.
2: On comprend, c'est une conversion, une conquête, un appel et effectivement il y a des sujets sur lesquels on prend conscience davantage d'un certain nombre de sujets, de cette égale dignité de toute personne. Et ça me fait penser par exemple à un sujet important qui est celui de l'égale dignité de l'homme et de la femme. Par exemple, je cite aussi cette phrase, l'homme et la femme ont la même dignité et sont d'égale valeur, non seulement parce que tous les deux dans leur diversité sont à l'image de Dieu, mais plus profondément encore parce que le dynamisme de réciprocité qui anime le nous du couple humain est image de Dieu. C'est une conséquence directe de cette conception de la dignité de la personne humaine, c'est l'égalité entre les hommes et les femmes. Dominique Serra-Coatanea.
0: Il me semble que c'est tellement majeur de poser que toute personne humaine porte de manière intrinsèque une dignité inaliénable et sacrée, et de le dire, et de manière éminente, évidemment, pour les femmes qui ont pendant très longtemps été considérées comme une seconde catégorie, une sous-catégorie. Donc, redonner toute la plénitude de l'égalité me semble effectivement la base à partir de laquelle, ou plutôt la base sans laquelle, une société ne peut pas espérer donner socle ajusté
2: du bien commun
0: à la dynamique sociale. Exactement.
1: Il y a un autre domaine aussi qui appelle une vigilance, c'est le corps humain. Car je suis mon corps. Et donc là, je suis appelé à le traiter à la hauteur de la dignité dont il était estampillé depuis ma conception. Et là aussi, il y a des enjeux complexes. Est-ce que mon corps est un objet que je peux manipuler ? Non, en France, on reconnaît l'inaliénabilité du corps humain. Ouais. Il ne peut pas se vendre, ni par morceaux, ni en entier, parce que justement, la France défend cette dignité de la personne, en tout cas dans ce domaine.
2: Et tu, Duel Derville, et notamment les téléspectateurs de KTO vous connaissent aussi pour ça, parce que vous avez animé une chronique sur votre lien et votre amour pour les animaux, mais alors finalement ça vient aussi poser par exemple cette question de la dignité de la personne humaine par rapport à la dignité animale ou la réalité végétale. Comment appréhender ce sujet?
1: Si vous lisez Laudato Si, vous voyez que le pape François utilise à 25 reprises le mot dignité pour l'être humain, mais il précise que c'est en raison de sa dignité humaine qu'il est proscrit d'exercer une cruauté gratuitement vis-à-vis de telle ou telle créature. Et donc c'est assez important de continuer à maintenir que c'est une spécificité humaine, la dignité. Voilà. Le reste de la création est magnifique et mérite d'être respecté, protégé, etc. Mais c'est une exception humaine et il y a un travail à faire peut-être pour réaliser à quel point, du fait de notre liberté, du fait de notre conscience, du fait de notre sacralité, eh bien, il y a une spécificité de l'homme qui, justement, est cette dignité.
2: et qui, du coup, est invité à prendre soin de cette création qui nous est confiée. Merci beaucoup à tous les deux, Dominique Serraco-Atanea, enseignante aux facultés Loyola Paris et

Duhal d'Hertville de nous avoir éclairé. On se retrouve pour une prochaine émission pour continuer d'éclairer ce thème. Et puis je renvoie bien sûr au site de kto.tv.com et kto.radio.com pour réécouter et partager cette émission et toutes les autres. À bientôt.

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1: 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Amis auditeurs, bienvenue à l'écoute de ce programme. Soyez des bâtisseurs de communion et non des architectes de Babel, serviteurs du royaume à venir et non maîtres de tours voués à l'effondrement. Le pape a réitéré cette exhortation contenue dans son encyclique Magnifica Humanitas, dans sa lettre au cardinal Oswald Gracias, archevêque émérite de Bombay, son envoyé spécial à la 12e assemblée plénière de la Fédération des conférences épiscopales d'Asie qui se tiendra à Jakarta en Indonésie du 20 au 26 juillet. L'actualité de l'Église nous conduira aussi au Cameroun et au Tchad. L'actualité politique et sociale sur le continent africain concerne l'insécurité au Nigeria, les tensions entre Algérie et Mali, ainsi que la crise sanitaire due au virus Ebola en République démocratique du Congo.
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1: Bienvenue encore une fois à l'écoute de ce programme que nous commençons avec la page sur la semaine du pape présentée par Françoise Niamien.
3: À Castel Gandolfo, où il s'est retiré depuis le 5 juillet pour un repos estival, le pape Léon XIV a déjeuné samedi avec 200 personnes en situation de vulnérabilité, dont 35 enfants dans les jardins pontificaux. Une initiative à l'occasion d'une journée placée sous le signe de l'accueil et de la fraternité. Dans sa brève allocution, avant la bénédiction et le début du déjeuner, le souverain pontife a évoqué une autre fin, plus profonde, la fin d'une charité authentique, la fin d'une église qui sache véritablement ouvrir ses portes, accueillir et recevoir tout le monde, où règne l'amour pour tous et où personne n'est un ennemi, où nous savons tous vivre la réconciliation, le pardon et la paix. Être ensemble, a expliqué le Saint-Père, c'est construire un monde différent, opposé à une réalité déchirée par la violence, la haine et la discrimination, en cherchant à éliminer les causes des injustices. Avant ce déjeuner à Castel Gandolfo dans les jardins pontificaux, une messe a été célébrée selon le formulaire Missa pro custodia creationis, messe pour la sauvegarde de la création, une nouvelle célébration liturgique officiellement ajoutée au missel romain par le pape Léon XIV, comprenant les nouvelles lectures et prières centrées sur l'écologie intégrale. Et cette messe a été présidée par le cardinal Fabio Baggio, directeur général du Centre de formation supérieure Laudato Si, et concélébrée par le préfet du dicastère pour le service de la charité, Monseigneur de San Martin, qui, dans son homélie, a souligné que l'écologie chrétienne ne peut être dissociée de la charité envers les plus vulnérables. D'autres précisions avec Augustine Asta.
4: La véritable écologie naît d'un cœur converti. Si le cœur est dominé par l'égoïsme, nous consommerons sans penser aux autres. Si au contraire, le cœur est habité par l'amour du Christ, nous apprendrons à vivre avec sobriété, gratitude et respect, expliqué dans son homélie Monseigneur Louis Marin de Saint-Martin. Le pape Léon XIV a-t-il poursuivi, nous invite à regarder le monde avec un regard neuf, non pas comme quelque chose à utiliser sans limite, mais comme une maison commune à respecter. Respecter de manière concrète, la création signifie pour lui éviter le gaspillage, utiliser de manière responsable ce que nous avons, garder les lieux propres où nous vivons, respecter les animaux et les plantes, enseigner aux enfants la gratitude pour les dons de la nature, mais aussi, a-t-il précisé, pratiquer la charité au quotidien. Une visite à une personne seule, un mot de réconfort, une aide concrète à une famille en difficulté, un geste de pardon. Le préfet a par ailleurs invité les fidèles à dépasser une approche purement environnementale de l'écologie en rappelant que la pollution du cœur

0: ailleurs conduit à d'autres formes de pollution matérielle et environnementale. C'est pourquoi, a-t-il enjoint, il faut donc assainir l'âme et purifier le cœur.
1: Autre point de cette semaine du pape, dans sa lettre adressée au cardinal Garcias, son envoyé spécial à la 12e assemblée plénière de la Fédération des conférences épiscopales d'Asie, Léon XIV invite les fidèles et les évêques, comme dans l'encyclique Magnifica Humanitas, à replacer Dieu à l'intérieur de notre action et l'être humain au centre de nos choix. Aussi, mercredi 8 juillet, dans un message vidéo adressé à des centaines de jeunes chrétiens irakiens venus de tout le pays pour quelques jours de formation spirituelle à Ankawa, le pape dit son espérance de les voir à cette occasion grandir dans l'amitié avec Jésus et les uns avec les autres. Il les a surtout exhortés à être la lumière malgré la guerre ou l'instabilité. À l'occasion du 27e anniversaire de la fête de Saint-Colban et dans une lettre adressée à l'évêque de Lodi, signée par le cardinal secrétaire d'État Pietro Parolin, le Saint-Père a souligné que seule la miséricorde divine peut insuffler au cœur un sentiment de solidarité authentique et permettre aux ennemis de se tendre la main. Enfin, le pape a souhaité que l'Église aux États-Unis continue de servir et d'évangéliser. Il a fait savoir dans un message vidéo diffusé dimanche 5 juillet et adressé aux participants au pèlerinage eucharistique national qui s'est achevé dans son pays natal. La foi qui a imprégné toute une nation représente un héritage du passé, mais aussi une perspective pour envisager l'avenir en renouvelant son engagement au service de la société.
2: Signalons aussi que dans la journée de samedi, le Saint-Père a accepté la renonciation à la charge de nonce apostolique en Irlande, présentée par Mgr Luis Mariano Montemayor, archevêque titulaire d'Ilissi. En Tanzanie, le Saint-Père a nommé Mgr Vincent Lawrence Poigi, membre du clergé de Dar es Salaam et actuellement chancelier de ce diocèse, évêque auxiliaire de cet archidiocèse métropolitain, il lui a confié le siège titulaire de Takarata en Numidie. La mission de l'observateur permanent auprès de l'ONU est intervenue vendredi lors de la réunion de haut niveau 2026 des Nations Unies sur le VIH-Sida intitulée « Unis pour mettre fin au Sida » avec la demande de tests adéquats et de traitements antirétroviraux réguliers pour les mères à risque et séropositives ainsi que pour leurs enfants. Mgr Marco Formica, chargé d'affaires par intérim de la mission, demande que ce dépistage soit accompagné de traitements adéquats et réguliers si la lutte contre le VIH-Sida porte ses fruits dans le monde avec une réduction des nouvelles infections depuis 2010. Ces infections, qui sont en baisse de 3% des personnes séropositives, correspondent à 12% des victimes en âge pédiatrique. En Afrique subsaharienne et dans plusieurs pays en développement, plusieurs personnes sont encore exclues du traitement antirétroviral et les enfants restent particulièrement vulnérables. La conférence des évêques du Tchad a organisé du 7 au 10 juillet une formation permanente à l'intention des prêtres au grand séminaire Saint-Bagak-Touzindé dans le diocèse de Sar sous la présidence de Mgr Dominique Tinoudji, évêque de Pala. Les détails avec Edouard Takadji.
3: Cette formation a constitué un temps d'écoute de la parole de Dieu, d'approfondissement théologique et pastoral, de partage d'expériences, de prières, de fraternité sacerdotale et de ressourcement spirituel. Pour le vicaire général du diocèse de Sar, Mgr Kalungaro Pascal, le contexte actuel du Tchad, marqué par de nombreuses mutations sociales, culturelles, économiques et spirituelles, interpelle chaque prêtre à renouveler son engagement missionnaire, car les fidèles attendent beaucoup de leur pasteur.
4: Les fidèles attendent de leur pasteur un témoignage crédible, une parole éclairante, une proximité fraternelle et une charité pastorale toujours plus authentique.
3: Mgr Dominique Tinoudji, évêque du diocèse de Pala, souligne que la formation des prêtres ne s'arrête pas au séminaire ni dans les maisons de formation, mais elle continue.
5: Les évêques tiennent beaucoup à cette formation. Un moment d'instruction et aussi un moment de fraternité. Les disciples n'ont pas été formés de manière isolée. Ils ont été formés ensemble. J'exprime ici aussi, au nom de mes pères les évêques, notre grande satisfaction de vous voir chaque année nombreux pour cette formation.
3: Edouard Takadji Ndjamena pour Radio Vatican.
2: Du 5 au 10 juillet, une soixantaine de jeunes religieuses issues de diverses congrégations présentes au Cameroun ont pris part à une semaine de formation sur les mutations numériques. L'instrument de travail choisi était l'encyclique Magnifica Humanitas du Saint-Père. Compte rendu de Paul Valéry Mendongo.
0: Les participantes ont été invitées à dépasser une approche purement technique et technologique du numérique pour le considérer comme une véritable culture, transformant les modes de pensée, les relations humaines, le rapport au temps, à soi, à l'autorité, à la vérité et même à Dieu. Les enseignements ont mis en lumière les immenses opportunités offertes aujourd'hui à l'évangélisation, à la formation permanente, à la pastorat vocationnel et à la communication ecclésiale. Mais les zones d'ombre n'ont pas été éludées. Les participantes dans les travaux en carrefour ont identifié les dépendances affectives virtuelles, l'érosion du silence intérieur, la dispersion cognitive, l'affaiblissement du discernement, la perte de la profondeur intellectuelle, la double identité numérique ou encore des nouvelles formes de violence communautaire passant désormais par les écrans. Utilisons le numérique sans le laisser nous utiliser. Traiter le numérique avant qu'il ne nous traite. Telles sont les deux phrases qui sont progressivement devenues la devise de la semaine. Paul Valéry Mondogo pour Radio Vatican.
6: Dans quelques instants, l'actualité sociopolitique.
2: Les forces de sécurité nigérianes ont subi des pertes lors de l'opération de sauvetage de plus de 40 écoliers enlevés. C'est ce qu'a annoncé samedi l'armée à l'issue d'une opération qui a mis fin à une grave crise sécuritaire dans le sud-ouest du pays. L'Algérie et le Mali ont annoncé vendredi la réouverture réciproque de leurs espaces aériens ainsi que le retour de leurs ambassadeurs respectifs. Des mesures qui pourraient augurer d'une détente entre les deux voisins après 15 mois de brouille diplomatique. La situation humanitaire en République démocratique du Congo, à l'épicentre de l'épidémie d'Ebola, risque de s'aggraver si la résurgence du redoutable virus monopolise les efforts et met un frein aux autres soins auprès d'une population vulnérable, a mis en garde vendredi le directeur régional de l'UNICEF. Terminons ce programme avec la méditation de la parole de Dieu. Le père jésuite Justin Ilboudo nous introduit à cette méditation avec les textes du 15e dimanche du temps ordinaire de l'année liturgique A.
7: Au cœur de l'évangile de ce dimanche, le Seigneur parle de nos racines, dont il interroge l'existence. La parole du maître tombe, implacable, comme une sentence sans appel. La chose la plus triste qui puisse arriver à un être humain, c'est d'être ainsi, sans racine, sans enracinement, sans mémoire donc, mais aussi sans avenir, sans espérance, et plus encore, sans loyauté et sans combat. Pure instantanéité. Qui aurait cru que les arbres on tente à nous apprendre sur la manière d'être disciple. Qui aurait cru que l'arbre attend à nous dire de notre maître? Car oui, lui a de la racine en lui-même. Lorsqu'il a dit oui, c'est vraiment oui. Et lorsqu'il a dit non, c'est vraiment non. Et sa vie et sa passion et sa mort révèlent un profond enracinement dans la volonté de son Père, dont il s'approprie jusqu'au bout. Et lorsqu'on tente de le déraciner pour l'entraîner dans nos velléités, il refuse vigoureusement et maintient le cap. Passe derrière moi, Satan. Tes pensées ne sont pas celles de Dieu, mais celles des hommes. Le prophète Isaïe le comparait précisément à une racine qui a poussé dans une terre aride pour nous encourager tous à l'enracinement, quel que soit le sol sur lequel nous sommes plantés. Honneur à l'homme arbre qui tend ses racines vers le courant. Honneur à l'homme arbre qui ne craint pas une année de sécheresse car elle ne l'empêche pas de porter du fruit. Honneur à l'homme arbre dont les feuilles sont un remède et les fruits une nourriture. Honneur à l'homme arbre qui vieillissant fructifie encore.

0: garde sa service à verdeur pour proclamer « Le Seigneur est droit ». Pas de ruse en Dieu, mon rocher.
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2: Chers amis, c'est la fin de ce programme que Marie-Josée Mando-Bois-Boisloy a eu le plaisir de vous présenter. Au revoir et à très bientôt à l'écoute de nos prochaines éditions. Laudetur Jésus.

du psaume 64. Il est beau de te louer, Dieu, dans Sion, de tenir ses promesses envers toi qui écoute la prière. Jusqu'à toi vient toute chair avec son poids de péché. Nos fautes ont dominé sur nous, toi, tu les pardonnes. Ton invité, ton élu, il habite ta demeure. Les biens de ta maison nous rassasient, les dons sacrés de ton temple. Ta justice nous répond par des prodiges, Dieu notre Sauveur. Espoir des horizons de la terre et des rives lointaines. Sa force enracine les montagnes, il s'entoure de puissance. Il apaise le vacarme des mers, le vacarme de leurs flots et la rumeur des peuples.

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1: Cette semaine à l'émission, on plonge dans un sujet passionnant en abordant les aspects économiques, écologiques et symboliques de l'eau. Bref, on n'est pas du monde. Bonjour à tous et bienvenue à votre magazine Foi et culture. Ici Antoine Malenfant, votre animateur pour cet épisode consacré à l'eau. Et allô, bien accompagné. Oui, il y aura beaucoup de très mauvais jeux de mots. Aujourd'hui, c'est promis, c'est une promesse, c'est un engagement que je prends au début de cet épisode. Et tiens, pour mener à bien ce projet, Ariane Beauferré, bonjour.
2: Salut Antoine.
1: Journaliste pour Le Verre Média, une question qui te passionne, l'eau quand même.
2: Oui, c'est une question que j'étudie depuis plusieurs années dans le cadre de mon autre travail.
1: Mm-hmm. En tant que tu as une formation en biologie et tu es en train de poursuivre un doctorat en aménagement du territoire, donc des questions de l'eau.
2: Il y en a beaucoup. Mm-hmm. Je m'intéresse beaucoup à la protection des sources d'eau potable. Donc, on a les mains dedans, dans l'eau.
1: Carrément. alors, tes lumières seront importantes pour nous aujourd'hui. Jean-Philippe Marceau, bonjour.
3: Salut Antoine.
1: Évidemment, l'aspect plus symbolique de l'eau, j'imagine qu'il y a des choses à dire de ce côté-là.
3: Ouais, c'est une catégorie très, très fondamentale en symbolisme. Là. Pas juste dans notre culture qui repose sur la Bible, mais aussi, en fait, dans toutes les cultures anciennes, on peut voir que le symbolisme de l'eau est très, très utilisé parce que c'est une catégorie tellement fondamentale.
1: Dans la vie en général, c'est ça. Je rappelle que tu es éditeur pour The Symbolic World, c'est toujours vrai, oui. Et chroniqueur quand même, de temps en temps, ici, là, on n'est pas du monde. On est très heureux de t'accueillir.
3: Merci Antoine.
1: Et une revenante. Salut Ariane Blais-Lacombe, bienvenue.
4: Merci.
1: Formée en sciences politiques.
4: Oui, oui.
1: La question de l'eau, ça a quand même des implications politiques importantes aussi.
4: Effectivement, là, oui. L'accès à l'eau est une ressource tout à fait essentielle pour les humains, mais comme toute ressource, lorsque c'est limité, ça peut créer des conflits, ça peut créer des guerres. Donc, c'est clair que c'est un enjeu politique géopolitique, probablement plus maintenant que jamais.
1: Et c'est ça, et dans le siècle qui commence, là, ça sera, il y aura des développements de ce côté-là, assurément.
4: Très certainement.
1: J'ai envie de vous lancer avec un commentaire qu'on a reçu sur YouTube. D'ailleurs, pour les gens qui nous écoutent, si vous avez envie de commenter, on a toujours beaucoup de plaisir à vous lire.
2: Tellement ça, lire les commentaires.
1: C'est vraiment le fun. Hein?
2: Oui.
1: Il y en a eu un délicieux. Là. C'est un compte qui semble anonyme, là, de quelqu'un qui s'appelle sur YouTube Bonjour 98. J'imagine quelqu'un qui est né en 98 et qui aime dire bonjour. Il dit « Merci, très intéressant. S'il vous plaît, faire une vidéo sur la nécessité de réparer les églises, les infiltrations d'eau surtout. » Alors, on ne fera pas un épisode spécifiquement sur ça, mais on risque de parler d'infiltration d'eau aujourd'hui. Vous êtes prêts à tenter l'aventure?
3: Oui, oui. C'est bon. Sur le symbolisme, en fait, des infiltrations d'eau, il y a déjà quelque chose. Hein. Je n'avais pas du tout pensé à ça avant l'émission, là, mais... C'est une des raisons pourquoi on a des gargouilles sur les églises. En fait, c'est exactement relié au symbolisme de l'eau.
1: On pense les gargouilles, c'est ces espèces de bêtes un peu démoniaques là, qui, près des gouttières.
3: Exact. On servait de ça comme gouttière des églises. En fait, dans plein d'églises en Europe, c'est encore le cas. Mm-hmm. Les gouttières, tant qu'à faire quelque chose qui va enlever l'eau de ton église.
1: L'éloigner
3: pour pas que justement ça fasse trop de dommages à la structure de ton église. Ben, tu peux utiliser... Un monstre. On peut parler de symbolisme apotrophaïque, d'ailleurs. Là. En général, c'est d'utiliser un genre de monstre pour te protéger des autres monstres. Ou, pour donner un autre exemple, je peux utiliser un vaccin qui va peut-être te rendre malade, mais juste un petit peu pour te protéger de maladies qui pourraient vraiment te rendre très malade.
1: Combattre le feu par le feu.
3: C'est ce genre d'idée-là. Mm-hmm. C'était naturel pour les gens de mettre des gargouilles à l'extérieur des églises. Ça va... C'est au niveau spirituel, on peut dire, ça fait quand même un impact. Quand tu rentres dans l'église, tu sais comme que les démons sont tenus à l'extérieur, puis ça a un impact à toi quand tu rentres dans l'église. Là, tu te mets dans un état d'esprit différent. Puis aussi, vraiment comme au niveau physique, là, puis d'ingénierie, ça protège la structure de l'église, de l'eau qui est un genre de chaos qui peut détruire ta structure.
1: Alors, on peut cocher ce point-là. On a réglé ça pour Bonjour 98 qui nous a écrit, on a parlé de, des infiltrations d'eau et des églises, mais d'une manière un peu préventive. C'est ça qui est intéressant. Plutôt que de parler de réparer les églises, ben, prévenons les infiltrations en mettant des gargouilles partout. On n'a pas vraiment au Québec de ça, ou très peu peut-être.
3: C'est très rare, c'est très rare. Je ne me rappelle pas d'avoir déjà vu, surtout des gargouilles ici, qui servaient la fonction justement d'éloigner l'eau.
1: Et pas juste de décoration.
3: C'est ça, c'est ça.
1: Écrivez-nous si votre église à paroisse a des gargouilles dans les gouttières, là, ça nous intéresse. Faisons un pas de recul. Là. On va parler de l'eau aujourd'hui. Ça, c'est un thème très, très vaste, vaste comme un océan, on pourrait dire. ça y est, c'est parti. Et Ariane, qu'est-ce que c'est que l'eau? Hein? C'est,
2: alors, on va prendre un pas de recul, mais un pas de recul cosmologique. Là,
1: ouais.
2: L'eau, c'est une molécule, deux atomes d'hydrogène, un atome d'oxygène.
1: J'ai perdu.
2: Et il se trouve que... non, c'est des choses de base.
1: Ça va.
2: Mais non, je dis qu'on prend un très grand pas de recul. C'est assez courant dans l'univers, en fait. Mais ça ne l'a pas toujours été parce que l'hydrogène, il y en avait déjà depuis le début de l'univers. C'est l'un des premiers éléments. C'est l'élément le plus abondant. On estime que 75% de la masse de l'univers, c'est juste de l'hydrogène. Le suivant, c'est l'hélium, c'est à peu près 25% de la masse de l'hydrogène, ce qu'on utilise pour gonfler les ballons. Là. Mm-hmm. Et ensuite, le troisième, c'est l'oxygène. Donc, oxygène et hydrogène forment de l'eau. L'oxygène, c'est à peu près 1% de la masse de l'univers. Mais l'oxygène est arrivé plus tard parce qu'il s'est formé avec la mort des premières étoiles. Et donc, c'est une structure atomique qui est vraiment stable. Pour que ça se dissocie, il faut monter à des températures, vraiment que les atomes se séparent, il faut monter à 3000 degrés Celsius au moins, ou alors qu'il y ait des rayons UV assez puissants. Et donc, c'est stable, on la retrouve à l'état gazeux, à l'état solide.

0: solide sous forme de glace, de neige et à l'état liquide. Mais la particularité de notre planète, c'est que ben, on a un état liquide en surface. Et ça, c'est très rare. En fait, et dans la grande recherche des exoplanètes, donc des planètes qui se retrouvent en dehors de notre système solaire, qui vont être en orbite autour d'autres étoiles ou simplement se promener dans l'univers, ben, on en a vu à peu près 6000 pour le moment des exoplanètes et on en a trouvé très très peu où on pense qu'il y a de l'eau. En 2022, l'Université de Montréal en a trouvé une qui serait un immense océan, mais c'est rarissime.
1: Liquide.
0: Oui, elle serait recouverte d'un océan. Parce que pour avoir un état liquide, il faut être à une bonne distance d'une étoile pour avoir suffisamment de chaleur, mais pas trop. L'état liquide, il est seulement entre 0 et 100 degrés Celsius. Hein. Et c'est une toute petite fenêtre parce qu'on sait qu'on peut monter à des températures extrêmes. Quand une supernova, elle explose, je pense que ça monte à plus d'un milliard de degrés Celsius. Là. Et la température la plus faible, ce serait moins 272 degrés Celsius. Donc c'est une toute petite fenêtre qu'on ne trouve pas à beaucoup d'endroits. Il faut être à une bonne distance d'une étoile. Mmh. Et en plus de ça, il faut avoir une atmosphère. Parce que si on n'a pas d'atmosphère comme Mars, ben tout simplement, l'eau, elle part dans le reste de l'univers.
1: Tu parles d'une planète où, complètement recouverte d'eau,
0: oui.
1: ça fait écho presque à la Genèse, où la Terre était une masse informe. C'est un peu le tohu-bohu, le chaos.
0: C'est dans le premier verset même.
1: Ça commence avec ça. Il y a de l'eau assez tôt, même dans la Bible, Jean-Philippe.
2: Oui, très, très tôt dans la Bible. Puis, c'est un fil conducteur qu'on peut utiliser partout, mais c'est vraiment une expérience humaine fondamentale. Là, il y a comme deux côtés à l'eau qu'on va trouver dans plein de cultures, là, parce que ça s'inscrit justement dans l'expérience primordiale. Aujourd'hui, on est un peu détaché de ça parce qu'on a tellement bien contrôlé l'eau dans ses bons et ses mauvais aspects. Mmh. Donc, c'est rare que...
1: Du moins, on pense qu'on l'a bien contrôlé.
2: Au moins, en Occident, on contrôle. Ah, je pense qu'on est très fort quand même.
1: Ouais.
2: Donc, pour avoir de l'eau fraîche qui nous donne... qui nous permet de survivre, c'est très rare qu'on a soif, tu sais, sérieusement, aujourd'hui en Occident. C'est très rare.
1: Donc, c'est pas une expérience quotidienne, en tout cas.
2: Non, c'est pas nécessairement évident pour nous que dans la Bible ou dans plein d'autres cultures, quand tu parles d'eau, surtout d'eau courante, disons, d'eau, d'eau qui tombe du ciel ou d'eau qui est dans des rivières, qui est de l'eau douce, ça, c'est souvent synonyme de vie. C'est comme le côté positif du potentiel. Sur l'inverse du... Disons, le chaos, ça peut être quelque chose de positif ou négatif. Là. C'est comme des opportunités pour faire des choses. Mais ça peut aussi briser des choses qui marchaient déjà bien. Donc, le côté de l'eau qui descend du ciel, qui ruisselle des montagnes, etc., ça, c'est le côté positif de l'eau.
1: Associé à la vie.
2: Oui, associé à la vie.
0: Je me permets de te couper. Puis en plus, c'est associé à la vie, mais cette eau, il y en a très peu dans l'univers, mais il y en a très peu aussi sous cette forme-là. C'est à peu près 2% de l'eau douce. 2% de l'eau douce qui est dans l'atmosphère, les êtres vivants et dans les cours d'eau. Le reste, c'est principalement de l'eau salée.
1: Oui, c'est ça. Parmi l'eau douce qui existe, il y en a une partie qui est dans les glaciers
0: ou de l'eau
1: souterraine. Accessible.
0: Qui n'est pas visible. Soit elle est très, très loin en altitude, soit elle est au pôle Nord, soit elle est souterraine. Puis il reste un 2% auquel on a accès. Mais je te laisse continuer.
2: De l'autre côté, ensuite, justement, l'eau salée, comme vous en parlez, ça, c'est l'eau qui est plus reliée à la mort, aux monstres marins. Ça aussi, c'est pas quelque chose auquel la plupart de nous, on est familier parce que c'est rare qu'on va sur l'eau puis qu'on voit les dangers qu'il y a associés à la mer. Mais pour la plupart des peuples primitifs, ils savaient très bien que tu peux aller sur des cours d'eau, même pas juste la mer, là, mais ça peut être que tu vas sur un lac puis il peut quand même avoir des dangers, il peut quand même avoir des tempêtes, etc. Il y a un côté négatif à l'eau, un côté dangereux, avec lequel la plupart des gens étaient viscéralement en contact auparavant. Donc, c'est pour ça que il va avoir souvent du symbolisme disons, de l'eau salée, de l'eau stagnante, qui là va être plus reliée à la mort, va être reliée à la présence de Léviathan, de monstres, de grosses baleines, etc. Pas juste dans la civilisation qui est la nôtre, qui se base sur la Genèse et l'ensemble de la Bible, mais dans toutes les cultures, tu vas avoir l'idée que le monde a commencé d'une certaine façon à partir d'eau ou peut-être de terre, mais souvent, tu as l'eau qui est utilisée justement comme chose qui est du potentiel pour le meilleur, pour faire de la vie, mais aussi pour le pire, comme l'eau salée, les monstres, etc., qui peuvent ensuite toujours revenir un peu hanter puis détruire les structures qu'on va construire.
1: Ouais. Que ce soit dans les infiltrations d'eau ou dans des cataclysmes avec un tsunami ou des choses comme ça, on y reviendra. Tu parlais, Jean-Philippe, du fait que l'eau, symboliquement, dans le cas de l'eau courante, l'eau de la pluie est associée à la vie. Qu'est-ce qui fait, Ariane, que l'eau soit aussi intimement liée à l'émergence de la vie? Qu'est-ce qu'elle a de particulier, cette,

0: culturelle. Et donc, il y a un lien aussi avec, avec notre vie, même notre origine. Tu sais, c'est pas pour rien, je pense que dans la jeunesse, et même dans toutes les civilisations, il y a une référence à l'eau. C'est que c'est comme notre origine commune à tous les êtres vivants. On vient de là.
1: Et
2: individuel aussi. T'sais, c'est drôle de penser qu'avant d'être des créatures terrestres, on est des petites créatures aquatiques dans le ventre de nos mères.
0: On commence notre vie aussi
2: c'est ça.
0: Dans un milieu aquatique, oui.
1: Peut-être que tu t'en allais là, mais qui est à la fois un symbole de vie, d'une protection, mais d'une forme de mort aussi de laquelle on est extrait. C'est-à-dire on sort de cette matrice-là,
0: et on respire. L'utérus.
1: Et là, la vie commence. Dans le fond, il y a un avant et un après. C'est une lecture qu'on peut faire, Jean-Philippe.
3: Oui. Je pense que c'est juste de dire... En général, d'ailleurs, le féminin va souvent être associé à l'eau là, dans la plupart des cultures. Puis après ça va être représenté, disons, il va y avoir des représentations féminines du côté positif de l'eau, puis d'autres du côté négatif de l'eau. Mais disons, la mère qui s'occupe bien de son enfant, c'est définitivement le côté positif de l'eau, comme qui donne la vie, justement. Mm-hmm. Puis à l'inverse, souvent, des figures qui sont, je sais pas, comme des figures plus de prostituées dans la Bible, par exemple, vont plus être associées à l'eau salée, disons, à l'eau où les choses vont juste mourir, puis qui ne va pas porter de fruits, par exemple.
1: Okay.
3: Donc, tu vas voir ces associations-là comme du ventre comme l'eau ou comme le tombeau, potentiellement.
1: Ouais, c'est ça. Poursuivons un peu encore sur la symbolique de l'eau dans l'Ancien Testament, là, parce qu'il y a quand même quelques moments assez importants, le déluge en particulier. Ensuite, il y a la mer Rouge hein, qui ensevelit les chevaux, les cavaliers de l'Égypte. L'eau est une force, on l'évoquait tantôt, une force destructrice assez puissante dans l'Ancien Testament, Jean-Philippe.
3: Ouais. Même on peut revenir au début de la Genèse, là, quand Dieu va créer le ciel et la terre, c'est pas trop long qu'il va il dit qu'il sépare les eaux en deux aussi. Comme
1: qu'est-ce
3: les
1: ça veut dire?
3: Au dessus du firmament, en dessous du firmament. Ben, c'est parce que là, ça devient métaphysique rapidement. Là. Ramenez-moi si vous trouvez que je deviens trop abstrait. Mais c'est parce que l'eau, en général, va représenter le potentiel, pas juste le H2O. C'est pour ça que... une façon de traduire le tohu-bohu, le chaos qu'il y a au début de la journée, c'est comme les eaux, déjà. Puis on parle... Il existe juste ça à ce moment-là dans la création, mais on ne veut pas parler d'eau H2O. Là. Je pense que ça signifie plus le potentiel.
1: Dans ce sens-là, l'eau intra-utérine, le liquide amniotique est...
3: C'est analogue.
1: C'est super potentiel, là, ce qui est en train de se passer là. C'est la vie en puissance.
3: Oui, tout à fait. Ou, même pour aller dans des catégories quand même métaphysiques, là, pour les gens qui ont la formation en philo, on pourrait parler de la matière pure d'Aristote. Disons. C'est juste le potentiel pour faire des choses ensuite. Puis Dieu, après, il va toujours, disons, séparer... Il va nommer quelque chose. Donc, nommer, c'est t'amène une structure abstraite, là, invisible. Un mot, c'est pas quelque chose c'est pas une structure concrète dans le monde. Uh-huh. C'est une image comme d'une structure invisible, comme si je parle de théorème en mathématiques ou je parle d'une phrase. C'est quelque chose d'invisible, une structure invisible
1: mm-hmm.
3: qu'on va aller placer ensuite dans du potentiel. Fait que là, Dieu va toujours faire ça. Là. Tu peux voir qu'il va séparer. Il va prendre comme du potentiel, puis il va nommer une structure, puis la structure va émerger. Fait que, il dit par exemple que la lumière soit. Il y a la lumière qui sort du potentiel. Il va dire que la terre produise de la végétation, etc.
0: Que les eaux grouillent d'êtres vivants aussi.
3: Tu as juste du potentiel au début.
1: Ouais.
3: Ensuite, Dieu va nommer une structure qui va émerger ensuite. Comme une mère dont émerge un enfant, par exemple.
1: Ouais.
3: Mais justement, quand Dieu va se séparer successivement, il va toujours rester ce côté-là, disons, super positif de l'eau, comme l'eau qui est comme le plus en haut possible de la création, on peut dire, là, d'où descend la pluie, on peut dire. Ultimement, dans le christianisme, ça va devenir Marie, qui est comme le potentiel de la création est représenté dans la pureté de Marie. Mais de l'autre côté, l'eau...
1: Et l'étoile des mers aussi, Marie, c'est un des titres qu'elle porte.
0: C'était la Marie.
3: Puis, de l'autre côté, par exemple, chose qui va être repoussée, ben ça va être, disons, l'eau salée. Donc, la mer qui est éloignée. Puis, comme tu as mentionné, ben ça va revenir avec le déluge. Puis toutes les civilisations ont un mythe comme ça, d'ailleurs. Je pense que les seuls endroits où on n'a pas trouvé de mythe de déluge, c'est comme dans certaines parties de l'Afrique où, justement, c'est le désert depuis très, très longtemps. En dehors de ça, tous les peuples ont ce genre de mythe-là qu'à un moment donné...

0: il s'est passé des choses qui allaient tellement mal qu'il a fini par avoir un déluge. Des fois, c'est causé par l'humain, comme dans la Genèse, c'est à cause des problèmes humains. Puis, je ne suis pas certain, le problème que dans d'autres cultures, des fois, c'est un autre genre de cataclysme, mais reste qu'à un moment donné, les gens ont ce mythe-là qui est très intuitif que disons, si on n'est pas bien préparé à gérer le chaos, ça peut être de notre faute, pas notre faute totalement. Peut-être que c'est parce qu'on... Par exemple, on aurait peut-être pu créer des meilleurs systèmes pour nous protéger des inondations, etc. Il y a des pays où... Katrina, par exemple, je pense que c'est un exemple où les gens avaient créé des...
1: Il y avait des digues, hein, quand même.
0: C'était prévu. Ouais. C'était prévu seulement pour les pires inondations à chaque 100 ans. Fait qu'à un moment donné, ça finit par pas marcher. Versus aux Pays-Bas, où ils gèrent des inondations depuis vraiment longtemps. Ils sont très bien équipés, puis ils n'ont pas eu de problème majeur depuis très, très longtemps. Mm-hmm. Donc... Des fois, tu as plus de contrôle que d'autres, mais reste que les civilisations ont en général un mythe où si on n'est pas capable de bien se protéger contre le potentiel va finir par nous dévorer, va finir par détruire tout ce qu'on a, puis nous retourner à un état plus primitif.
1: Ah ouais, fascinant. Oui, vas-y, Ariane.
2: Si je peux continuer, c'est un rôle aussi de purification, aussi, le déluge, puis c'est quelque chose qui a été gardé par le peuple hébreu et par d'autres aussi, toutes ces rites où tu te purifies avec de l'eau. Il faut que tu te laves avant de faire certaines choses, avant de faire certains gestes. Et aussi, même avec Jean-Baptiste qui plongeait dans le Jourdain, puis c'est le début de la vie publique du Christ, ou avec le baptême, qu'on a gardé aussi avec ce symbole de l'eau aussi, qui nous purifie et qui nous lave.
1: Ouais. Allez-y, oui, vas-y.
0: Ouais, on peut continuer là-dessus, là, c'est sûr. Effectivement, le déluge, disons, ça va quand même être le côté... négatif qui nous arrive, mais souvent dans la Bible, une fois que disons, une structure se produit en donnant contrôle, on va peut-être essayer ensuite de la refaire comme en microcosme pour essayer de la gérer.
1: La ritualiser ou de l'encapsuler dans un rite, non?
0: Oui, mais notamment pour être capable de gérer le problème qui venait initialement.
1: Okay.
0: Par exemple, si vous avez remarqué, c'est très peu de temps après le déluge que Noé va planter la vigne puis il va finir par se saouler dans sa tente. Mais ce saouler, c'est un petit déluge. Là. C'est, tu t'absorbes quelque chose.
1: C'est un chaos.
0: C'est du potentiel que tu ne peux pas gérer, puis là, il se retrouve tenu dans sa tente. Puis, c'est quelque chose qu'on fait souvent en général. Il se passe une grosse structure historique, puis ensuite, on va essayer de l'encapsuler, comme tu as dit, pour la revivre, puis rebénéficier, disons, au mieux comprendre cette structure-là. Puis, effectivement, après ça, quand les Israélites menés par Moïse vont quitter. L'Égypte vers la terre promise, il y a cette image-là définitivement du déluge, puis même de Genèse 1 qui est repris, là, où dans Genèse 1, la séparation des eaux,
1: oui.
0: Pour créer ensuite un nouveau monde, un nouveau peuple. Puis c'est peu de temps après ça que justement Israël comme, redevient un peuple. Même, c'est intéressant parce que si on lit bien l'épisode de l'Exode, c'est pas juste les descendants d'Abraham qui ont quitté l'Égypte, il y avait une multitude mixte. Il y avait des Égyptiens, semblablement, qui sont partis avec Israël, mais ensuite, ils ont quand même tous été intégrés au même peuple, à la même histoire. Je pense que ça a été aussi scellé dans la circoncision ensuite, mais tu as cette idée-là que, OK, on sépare les eaux, puis ça va éliminer les Égyptiens, ce qu'on amenait de l'Ancien Monde, disons, qui était négatif. Ouais. Pas tout, d'ailleurs, hein, parce que les Israélites partent quand même avec... l'or des Égyptiens. Donc, tu as l'idée d'aller chercher quand même les richesses de l'Ancien Monde, mais d'ensevelir les péchés de l'Ancien Monde. Hmm. Puis ensuite, tu commences justement le prochain monde.
1: On repart à neuf. Il y a quelque chose de particulier dans l'eau. On l'a évoqué un petit peu tantôt, mais il y a le fait que c'est à la fois quelque chose de tangible, de matériel, mais d'insaisissable. Hein? C'est qu'on... Un peu comme le feu, mais... On parlera de l'air tantôt, là. On ne fera pas une émission sur les éléments, mais l'eau, on peut la toucher, mais on ne peut pas la saisir. Qu'est-ce que ça signifie, ça, cet aspect-là?
0: C'est sûr que c'est côté symbolique. C'est une des choses qui fait que c'est tellement naturel d'associer l'eau au potentiel, même au sens métaphysique. Là, parce que disons, si j'essaie de parler du potentiel d'Aristote, la potentialité pure qui peut comme, donner corps à n'importe quoi, c'est pas quelque chose qu'on ne peut jamais voir dans... La vie de tous les jours. C'est quelque chose qui est insaisissable, justement. Puis, je pense qu'il y a cette idée-là dans l'eau. Donc, quelque chose qui est déjà structuré, qu'on peut saisir, qu'on peut manipuler, c'est quelque chose qui est déjà formé. Donc, qui n'est plus autant potentiel que quelque chose qui est informe, comme de l'eau liquide.
1: Hey, on prend une petite pause. On va pouvoir digérer ça. On va prendre une gorgée d'eau aussi. Puis, on revient avec les aspects un peu plus socio-économiques, écologiques de cette ressource qu'est l'eau.

0: À tout de suite.
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0: De retour, on n'est pas du monde avec les deux Ariane, Ariane Blais-Lacombe et Ariane Beauferré et Jean-Philippe Marceau. Et on parle de l'eau aujourd'hui. On essaie de comprendre qu'est-ce que signifie cet élément dans notre vie. Au Québec, on a une relation un peu particulière avec l'eau. C'est une ressource hyper abondante. On a combien de lacs, Ariane?
2: On ne sait pas le nombre exact, en fait. Fou, c'est difficile à définir parce que y a des lacs qui sont... Il y en a qui sont rejoints en eux par des petits canaux, mais c'est des
0: milliers.
2: Des centaines de milliers.
0: C'est fou.
2: Des centaines de milliers, peut-être plus qu'un million.
0: Alors, c'est une réalité qui est assez particulière.
2: Oui.
0: Je veux dire, des endroits sur la Terre où il y a autant d'eau douce, il n'y en a pas tant que
2: ça. Au Canada, on a 20% des réserves d'eau douce. Rien que le fleuve Saint-Laurent, c'est énormément d'eau. Là. Et on a aussi beaucoup d'eau souterraine. D'ailleurs, la majorité des gens qui vivent en milieu rural, 90% vont dépendre de l'eau souterraine. Parce que l'eau souterraine, elle a une meilleure qualité. On peut la pomper, on peut la boire directement, elle est filtrée par les sols. Alors que l'eau de surface, il faut toujours un peu la traiter. Sauf dans certains cas, mais généralement, c'est obligatoire.
0: Alors, ce cas-là, cette situation-là qu'on a ici au Québec, c'est loin d'être le cas ailleurs dans le monde. Je vous cite un extrait de Laudato si, là, cette encyclique sur l'écologie intégrale du pape François, publiée en 2015. Il disait « En réalité, l'accès à l'eau potable est sûr,
2: de bonne qualité.
0: Je recommence. En réalité, l'accès à l'eau potable est un droit humain primordial, fondamental et universel parce qu'il détermine, c'est intéressant, la survie des personnes et par conséquent, il est une condition pour l'exercice des autres droits. Donc, ça a plein d'implications. Je vais le dire, politique, cette phrase-là. En quoi cet élément-là peut être un droit? Est-ce qu'on parlerait de droit à l'air, par exemple, Ariane?
3: Oui, c'est un parallèle vraiment très intéressant là, avec l'air et l'eau. Que si tu n'as pas d'air pendant quelques minutes, tu meurs. L'eau, quelques jours, tout au plus. Tandis que pour les autres besoins, mettons la nourriture, on est quand même capable de survivre plusieurs jours, voire 2-3 semaines sans nourriture. Donc, l'eau est vraiment... On en a besoin. Puis si elle servait juste à boire, ça serait déjà moins compliqué. Mais du fait que l'eau, on en a besoin, elle a tellement d'usages que dès qu'on a une quantité limitée d'eau, les usages viennent un peu en compétition les uns avec les autres.
0: Clairement.
3: Donc, c'est vrai que avoir de l'eau potable pour la boire, c'est vraiment la base. Mais on en a aussi besoin pour cuisiner notre nourriture, pour faire pousser notre nourriture, pour nous laver à un certain point aussi. Puis après ça, on parle pas d'hydroélectricité, on parle pas de l'eau dont on a besoin pour fabriquer toutes sortes de produits, de l'eau comme voie maritime, qui peut amener de la pollution de cours d'eau qu'on voudrait boire, ou encore de tous les usages de l'eau. Donc, il y a la difficulté d'équilibrer, oui, l'eau potable comme un droit, mais aussi les autres usages qu'on fait de l'eau.
0: Les usages industriels, agricoles que tu as nommés, par exemple. C'est intéressant le parallèle que tu fais avec la bouffe, parce que la nourriture, on conçoit assez bien que ça soit une marchandise, qui soit l'objet du commerce, que ce soit qu'il y ait des valeurs marchandes associées à ça, monétaires. Et là, quand on bascule du côté de l'eau, c'est plus complexe. Là. Est-ce que comment on peut déterminer la valeur d'un litre d'eau, par exemple?
3: Bien, je pense que la manière dont on se pose la question présentement, je pense qu'on a vraiment notre lunette de Québécois, parce que nous, ici, on ne paye pas notre eau, on paye notre eau chaude, du fait que ça prend de l'électricité pour la chauffer. Mais il y a plein d'autres endroits ailleurs dans le monde où tu t'ouvres le robinet puis tu commences à payer là, pour l'eau qui coule. Donc, ici au Québec, la simple idée de on va faire payer pour l'eau ou ne serait-ce qu'avoir une taxe piscine pour les grands usagers d'eau ou dire pour un foyer, l'eau est gratuite pour telle quantité par jour. Puis si vous en consommez plus, on va commencer à vous charger. Il y a vraiment une question de combien est-ce que ça coûterait, mais aussi la simple idée de charger pour de l'eau, je pense qu'au Québec...
0: Ça heurterait nos sensibilités.
3: Ça heurte.
0: Ah oui.
3: Et pourtant, dans le dernier été, il y a eu des périodes, il y a eu des fortes pluies.

0: printemps, mais à la fin de l'été, vous vous souvenez, il y a eu plusieurs municipalités qui ont manqué d'eau, qui ont dû aller en acheter ailleurs, en faire venir. Donc, en même temps aussi, on sent que, ben, on est peut-être rendu là, qu'il faut faire quelque chose pour limiter la consommation d'eau. Puis la manière la plus simple, c'est de faire payer le monde.
1: Mais on paye déjà d'une certaine manière, je veux dire, par nos taxes municipales. Oui, on s'assure que l'eau qui arrive à notre robinet, ben justement, on paye pour l'entretien du réseau d'aqueduc, on paye pour son traitement lorsque c'est nécessaire par les usines de traitement des eaux. Les citoyens, par leurs taxes foncières, en tout cas ici au Québec, paient déjà, entre guillemets, mais ne payent pas au litre, là, c'est ça?
0: Non, c'est ça. Il y a les industries payent au litre.
1: OK.
0: D'ailleurs, en 2024, les redevances ont augmenté au Québec pour les grands consommateurs d'eau.
1: Qu'est-ce qu'on entend par redevance, là? C'est comment ça fonctionne, ce système-là, Ariane?
0: Dans le très précis, je ne sais pas.
1: Grosso modo,
0: les industries, ça inclut l'agriculture, l'embouteillage d'eau, les industries, les alumineries, pour la fabrication des vêtements, ça prend de l'eau. Bref, il y a vraiment beaucoup d'industries qui ont besoin d'eau. Puis c'est vrai que même si on a besoin de boire de l'eau, on a aussi besoin de s'habiller, on a besoin de faire pousser des fruits et légumes. Donc, les différents usages sont vraiment en compétition. Puis on ne peut pas se dire on s'en passerait complètement. Tant qu'à moi, on pourrait se passer de probablement quelques terrains de golf. Mais bon, ça, c'est une autre question. Mais reste que quand une industrie consomme plus que, je pense, 50 000 ou 75 000 litres d'eau par jour, elle commence à payer des redevances. Moins que ça, tu ne payes pas encore de redevances. En haut de ça, tu es obligé de te déclarer. Puis encore là, ça a l'air d'être un petit peu auto-déclaré. En tout cas, c'est pas si bien surveillé que ça. Mais payer des redevances par millions de litres d'eau. Puis là, ce qui m'a complètement fascinée, c'est qu'en 2024, la redevance est passée de 2,50 à 35 $. Fait que ça, c'est vraiment énorme. Et pourtant, on n'a pas eu de manifestation dans la rue de la part des industries, de plaintes, de quoi. Fait que
1: on ça, est encore en dessous de la
0: ça a l'air
1: capacité
0: d'être encore,
1: de payer. Ça a l'air d'être bien
0: correct.
1: Donc, 35 $ pour 1 million de litres.
0: Oui, est-ce qu'on pourrait faire passer de 35 à 100?
1: Essayons.
0: pour les industries qui puisent de l'eau vraiment pour faire des boissons ou pour l'embouteiller, c'est plus cher. Je pense que c'est passé... Avant, c'était eux à 70, puis c'est passé à 150, donc c'est à peu près doublé. Ouais. Mais quand tu penses à 1 million de litres d'eau, ben t'es capable de faire 1 million de bouteilles d'un litre d'eau, ça vaut plus que 150 $. T'sais. Fait qu'il
1: est...
0: Ça reste que... Il y a quand même aussi, il y a beaucoup d'environnementalistes qui disent, là, on a de l'eau, mais là, présentement, on la vend pour des peanuts.
1: Mm-hmm.
0: Fait qu'il y a vraiment beaucoup de questions à se poser par rapport à ça.
1: Il y a plusieurs perspectives aussi qui s'affrontent selon les types de modèles économiques là, qu'on souhaite privilégier. Il y a, par exemple, des gens du secteur privé, je pense à Olivier Primo ici, là, qui est un influenceur super populaire sur les réseaux sociaux, qui a investi massivement dans l'achat de permis pour exploiter l'eau. On dit qu'il possède 36 % du volume d'eau exploitable sous permis présentement au Québec, Olivier Primo, et qui milite pour qu'on prenne conscience de la valeur de cette ressource-là. Il s'est même inscrit au registre des lobbyistes pour un peu piquer le gouvernement sur cet enjeu-là. D'un autre côté, il y en a d'autres qui vont prôner plus une nationalisation, comme on a fait avec l'hydroélectricité ici au Québec. J'imagine qu'il n'y a pas de solution miracle, mais comment se jouent ces perspectives-là sur comment gérer la ressource ici au Québec?
0: Je pense qu'il n'y a pas de consensus à cet effet-là.
1: Il n'y a même pas de discussion, en quelque sorte.
0: Il n'y a pas vraiment de discussion, non, parce que je pense qu'on en a encore trop. On n'est pas encore assez près du gouffre pour vraiment se poser la question.
1: Peut-être une coupe d'été sec encore, ça nous aiderait.
0: Oui, ça devrait venir, mais aussi, on peut aussi se poser cette question-là plus à l'échelle mondiale. T'sais, on a dit que le Canada a 20 % de l'eau, mais est-ce qu'à un certain point, est-ce qu'il faut qu'on partage cette eau-là avec le reste du monde? Si oui, comment le faire? Ou ne serait-ce qu'avec nos voisins Ibédia au sud? Les États-Unis ont quand même plusieurs régions là, où ils commencent à avoir des sérieux problèmes en approvisionnement d'eau, même si...
1: Des fois, parce qu'il y a des rivières qui sont complètement ponctionnées, siphonnées par des industries, notamment l'industrie agricole.
0: Oui, c'est ça. Donc, puis souvent, les États-Unis ont souvent parlé là, qu'ils aimeraient avoir l'eau du Canada. Donc, est-ce qu'on se dirige vers...

0: de plus en plus de conflits pour ça? Est-ce que nous, en tant que... Est-ce qu'on a une responsabilité de partager notre eau ou au contraire de protéger notre eau? Est-ce que ça doit être fait de manière publique ou privée? Je pense que la question va se poser de plus en plus.
1: Ariane, ça se pose, cette question-là, j'imagine, dans les milieux des municipalités
2: oui,
1: au Québec?
2: Oui, ça se pose. Après, les questions d'exportation d'eau, c'est complètement fermé, là, parce que le Québec a légiféré pour dire que l'eau, c'était un bien commun. Donc, on a une loi qui définit que c'est un bien commun. On ne peut pas avoir un usage privé pour aller revendre à l'étranger, par exemple. On pourrait imaginer, comme ça se fait aux États-Unis à divers endroits, des pipelines d'eau pour aller alimenter un autre État. Ça ne se fait pas vraiment encore. Parce que l'idée, c'est de dire, de connaître l'endroit où on vit et de vivre avec les ressources de l'endroit où on vit. Donc, si on vit dans un endroit où il n'y a pas énormément d'eau, on ne va peut-être pas faire cultiver du riz, par exemple. Et cette eau, il faut aussi ne pas l'avoir juste comme quelque chose dont nous, on a besoin pour nos usages, comme tous ceux que tu as nommés, mais aussi comme elle fait partie d'un environnement et d'un écosystème. Si on a de l'eau, c'est parce que nos écosystèmes sont faits avec cette eau-là. Ça supporte de la vie dans des lacs, dans des rivières, plus au nord du pays aussi, on a des zones où il y a beaucoup d'eau, et des tourbières, des marécages. Donc, et faire la nuance, la différence entre l'eau potable et l'eau douce. Ce n'est pas la même chose. Ce n'est pas parce qu'on a de l'eau douce qu'elle est potable forcément. Ça va nécessiter du traitement. Plus on fait du traitement, plus il y a des coûts qui sont associés à cela aussi. Donc, il y a beaucoup de choses à prendre en compte. Ce qui se fait régionalement, on commence à avoir un partage des usages au Québec dans les régions les plus touchées. Donc, celles au sud, Estrie, Montérégie, centre du Québec aussi un peu plus.
1: Qu'est-ce qu'on entend par partage?
2: Partager, c'est que les municipalités régionales de comté, avec l'aide des organismes de bassin versant, avec l'aide aussi des chercheurs d'université qui travaillent depuis 2008 à faire un grand programme d'acquisition des données sur l'eau souterraine, avoir c'est quoi notre utilisation de l'eau, qui l'utilise, comment. Et aujourd'hui, on a accès à énormément de données.
1: Ce
2: qui n'était pas le cas au siècle précédent. Mais aujourd'hui, on les a, les données. On les a. Et donc, c'est de se dire, OK, on sait qui utilise quoi, on sait quels sont nos besoins, on voit l'état de la démographie, les villages, à quel point ils vont grossir, diminuer, etc. Comment est-ce qu'on fait pour se partager? Et donc là, ça demande des tables de concertation, en fait, et de la collaboration.
1: Et il y a une planification du développement qui
2: peut se faire. On n'est pas encore rendu là, c'est ça. C'est l'étape suivante, mais on est encore à une étape un peu de sensibilisation. Les élus aussi se forment, puis les élus, ça change aux 5 ans à peu près. Donc c'est aussi, et c'est malheureusement quand il y a des problèmes, que là, on se dit, OK, on manque d'eau, on en a besoin pour l'agriculture, on a des puits qui sont à sec, on doit aller creuser. On doit creuser dans certaines régions jusqu'à 300 mètres, hein. C'est impressionnant. Alors que la majorité de l'eau souterraine, elle est disponible dans le premier 100 mètres. Quand on descend plus bas, souvent il y a des jeux de pression qui font en sorte qu'elle est beaucoup plus difficile à aller chercher.
1: J'ai vu un reportage récemment d'un puisatier, c'est le nom qu'on donne à ces gens, qui creusent des puits, qui disaient que c'est ça, désormais, leur travail a changé.
2: On creuse.
1: Ils creusent beaucoup plus qu'avant
2: pour aller
1: chercher la lame.
2: Oui, beaucoup plus profondément. C'est ça. Donc il y a des coûts qui sont reliés à ça. C'est pas tout le monde qui peut payer non plus pour faire creuser plus profondément son puits. Mm-hmm. Mais oui, les usages sont en opposition parfois, en concurrence, et il va falloir qu'on s'adapte, mais c'est en cours et ça demande de la collaboration.
1: On a l'impression que l'eau, c'est une ressource infinie, illimitée. Quand on pense évidemment à l'océan, hein, on parle de quantité astronomique, des volumes, tu parlais de 1 million d'eau pour 100 piastres, 1 million de litres d'eau, c'est comme ça dépasse un peu ce qui peut rentrer dans notre petite tête. Et de ce fait, on pense que justement, il n'y a pas vraiment de fin, il n'y a pas vraiment de limite. C'est quelque chose de renouvelable à l'infini. Est-ce que c'est vraiment renouvelable à l'infini, Ariane?
0: Ben non, je pense qu'on est en train de voir de plus en plus là, qu'on pensait que c'était infini et renouvelable et ce l'est de moins en moins, ou du moins, c'est une ressource renouvelable, mais sur le long terme. Puis on en a tellement de besoins, puis tellement rapidement. Tu sais, on parlait des eaux souterraines. Ça prend du temps avant que ça s'accumule, l'eau souterraine, puis que le sol le filtre. Puis la vitesse à laquelle on a besoin, les quantités qu'on puise à la vitesse qu'on les puise, la Terre n'a pas le temps ça n'a pas le temps de se réaccumuler puis de se renouveler. Même chose dans un lac. Oui, éventuellement, le lac va avoir ses écosystèmes qui vont filtrer l'eau et tout ça, mais ça se passe pas en 12 mois. Là, ça prend pas un an, deux ans. Là, c'est des systèmes qui fonctionnent plus sur le long terme. Puis je pense que c'est ça, particulièrement dans dans notre vision au Québec, parce qu'on en a tellement. Ouais. C'est de dire qu'il y a des municipalités qui ont manqué d'eau, qui ont dû en faire venir par camion-citerne. Je pense qu'il y a beaucoup de gens qui ne s'imaginaient pas voir ça dans leur vie, mais que maintenant, avec les changements climatiques, que ça amène aussi beaucoup d'imprévisibilité, puis des changements plus grands qui fait que c'est pas qu'il manque d'eau en soi, mais que des fois, on en a beaucoup trop, puis après ça, on en manque. Une sorte d'instabilité, tu parlais de concertation, de coopération, mais c'est que c'est pas non plus comme si on pouvait planifier, comme si on savait déjà combien de millilitres de pluie allait tomber pendant les 10 prochaines années. Donc, ça aussi, ça vient jouer.
1: Je repense à, justement, on parlait de l'été dernier où ça a été plus sec au Québec, surtout vers la fin de l'été. Moi, j'habite à côté de la rivière Montmorency, qui est une des plus grosses rivières là, dans la région, qui a un bon débit, un bon volume. Puis je me dis, bon, nous, on puisse, tout le quartier puise son eau dans la rivière Montmorency. Je me dis, j'en manquerai jamais. Ben là, à la fin de l'été, ils émettaient des avertissements en disant, là, faites attention à votre consommation. La rivière est à son plus bas depuis je ne sais pas combien de décennies. J'ai eu un petit vertige. Je me pensais à l'abri. C'est un peu comme ce que tu décris, Ariane. On est plusieurs à se penser à l'abri de ce genre de pénurie-là. Puis finalement, oups, ça nous rattrape. Peut-être qu'il y a des ajustements à faire. Je te vois opiner.
3: Je suis juste d'accord.
1: T'as-tu manqué d'eau, toi, cet été?
3: Non, nous... j'ai aucune idée, en fait. J'habite vraiment, tu sais, dans Sainte-Foy, puis...
2: C'est le fleuve Saint-Laurent pour
0: Sainte-Foy. Un endroit où ils ont passé vraiment très proche de manquer d'eau, c'est à Cape Town, en Afrique du Sud. Puis en fait, il s'est passé quelque chose d'assez intéressant parce qu'il y avait eu plusieurs années de sécheresse, puis tranquillement, ils voyaient les niveaux de leurs réservoirs baisser, puis la ville avait établi un plan avec plusieurs degrés, puis différentes mesures pour limiter la consommation d'eau, puis tranquillement abaisser le niveau que chaque personne pouvait, puis les industries, puis bref, il y avait un plan comme ça. Puis ça en est venu à un point tellement critique en 2018 qu'ils ont dû prévoir une date où ce serait, ils ont appelé ça le « day zero », puis ça, c'était le moment où ils allaient couper, ils allaient fermer les robinets. Il n'y aurait plus d'eau courante dans les maisons, puis que les gens allaient devoir... Fait que la ville avait mis sur pied des points d'alimentation, puis là, ça allait être, l'eau va être rationnée au point que vous venez avec vos bidons, vous les remplissez, puis c'est ça. On ne peut pas se permettre de laisser les robinets parce qu'on n'est pas capable de contrôler. Puis donc, ça avait été...
1: Ils se sont rendus là ou c'était prévu qu'ils se rendent là?
0: C'était prévu qu'ils se rendent là. Puis le simple fait d'annoncer... Mm. Écoutez, selon nos prévisions, ça va être le 22 avril qu'on coupe tout. Donc là, la ville avait vraiment tout prévu. Parce qu'en même temps, tu ne veux pas couper l'eau puis que ça soit la panique, la catastrophe et tout ça. Donc, il y avait vraiment tout prévu, mais le simple fait d'avoir annoncé ça, tout le monde s'est mis à faire des efforts, puis finalement, plus la date s'est approchée, on dit « Ah, ben finalement, on va repousser. » Puis là, les gens ont continué de faire des efforts, puis ils ont repoussé à quelques reprises, jusqu'à temps que finalement, il y a eu des pluies aussi, ça a aidé, mais finalement, ils ont pas eu à se rendre là, puis à un moment donné, ils ont tout simplement levé la date en disant « on n'aura pas besoin de se rendre là », mais ça montre quand même que les citoyens, on est capable d'avoir un impact. Parce que je me posais la question avant de venir ici, tu sais, on parle de fermer l'eau du robinet, alors
1: que...
0: En se brossant les dents. Là, alors qu'à côté, tu as une industrie qui ponctionne je sais pas combien de milliers de litres d'eau par jour. Est-ce que c'est comme beaucoup de...
1: Une goutte d'eau dans l'océan, ce petit geste?
0: Exactement. Non, mais souvent, quand on parle d'environnement, tu sais, on se dit... Ouais. Franchement, est-ce qu'on essaye de me faire porter le poids individuellement alors qu'il y a tellement des plus grands pollueurs que moi? Mais là, vraiment, je trouvais que cette histoire-là, c'est comme ça montrait à quel point, ben oui, c'est vrai qu'on peut individuellement avoir un impact là, sur la consommation d'eau.
1: Je lisais dans tes notes, je pense, Ariane, j'ai fourré mon nez là-dedans, là, que la plupart des litres d'eau consommée, c'est du résidentiel.
2: Oui, ça dépend où est-ce qu'on se trouve, mais oui, c'est...
1: Ici, en tout cas.
2: Puis, il faut faire une nuance, une différence entre une eau qui est réellement consommée, donc qui va être utilisée, et une eau qui va être utilisée et retournée dans l'environnement. Par exemple, il y a des procédés industriels où on utilise de l'eau, mais on la renvoie après. Elle n'est pas consommée, elle reste dans l'environnement.
1: Alors et que elle n'est pas nécessairement.
2: Elle n'est pas perdue. Bah, c'est ça. Des fois, elle doit être traitée avant de retourner dans l'environnement, bien sûr. Mais alors que il y a d'autres usages comme l'usage résidentiel en partie, pas entièrement, parce que il y a l'eau des toilettes, des douches, des machines à laver qui retournent aussi dans l'environnement.
1: Ouais.
2: Mais il y a une partie qui est consommée. Il y a une partie qui est consommée aussi par le milieu agricole énormément, dans d'autres processus industriels aussi, qui est utilisé.
1: Combien de litres qu'on consomme en moyenne ici?

0: C'est 4, si je me rappelle bien, c'est 425 par jour, 425 litres. Et selon les Nations Unies, on est très très bien avec 100 litres. C'est 100 litres.
1: Incroyable.
0: 50 litres, là ça va. On se restreint un peu avec 50 litres. 100 litres, ça va. On peut utiliser l'eau comme on a besoin sur une journée par personne, il n'y a aucun problème. Donc nous, on en utilise un petit peu trop. Puis il y en a beaucoup qui est perdu dans les réseaux de distribution aussi.
1: Ah.
0: Ça, c'est un autre aspect. Il y a des fuites. C'est souterrain, c'est invisible, c'est comme l'eau souterraine. Donc on s'en rend pas trop compte. L'eau, on ouvre le robinet, elle coule. Mais il y en a une très très grande partie qui retourne finalement à l'eau souterraine, ce qui est bien, mais qui sort de notre réseau. Et c'est de l'eau qui a été souvent traitée, donc pour laquelle on a payé, on est allé la chercher dans un milieu, on la distribue, ça aussi c'est beaucoup de
1: un
0: coûts.
1: Peu de gaspillage.
0: C'est du gaspillage, c'est du gaspillage. Mais ce que disait Ariane aussi, ça me rappelait que ben, dans l'idée que chaque petit geste compte, ben, c'est quelque chose qu'on essaye de vivre depuis très longtemps à l'échelle de l'humanité, une genre de sobriété volontaire, mais qui est pas pleine d'amertume. C'est une sobriété joyeuse où on décide d'agir pour le bien de tous au final, plutôt que pour son nombril. Je pense que c'était Benoît XVI qui prenait cet exemple dans la Bible de Jean le Baptiste comme un exemple de sobriété. Lui, il est dans le désert. Bon, il y a le Jourdain, mais il est dans le désert. Il porte un habit de chameau, il mange des sauterelles, du miel, etc. Et il plonge les gens dans l'eau pour les baptiser puis pour les purifier de leurs péchés. Mais c'est aussi un exemple où il demande une conversion qui est intérieure. Pas juste une conversion de bah, change un petit peu ton mode de vie, là, regarde un peu ce que tu fais. Non, tu
1: fais ton recyclage
0: fais
1: cette
0: ton
1: semaine.
0: recyclage, ferme le robinet quand tu te brosses les dents. Non, c'est vraiment se regarder à l'intérieur de soi. Est-ce que ce que je fais, c'est bon? Est-ce que c'est juste? Est-ce que j'ai une conversion à vivre? Ça peut être une conversion écologique ou d'autres types de conversions.
1: On revient là-dessus et on terminera l'émission avec ça. Cet aspect, ça va faire le lien avec Jean-Baptiste du baptême, justement, l'eau qui est en fait un des usages importants dans la liturgie, c'est celui du baptême. Wow, merci, on a abordé plein d'affaires. On prend une petite pause et on revient tout de suite après.
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1: De retour, on n'est pas du monde. Et juste avant la pause, Ariane nous parlait. Ariane, ici en bleu. D'ailleurs, tout le monde est en bleu, sauf toi. T'as pas su le mémo, hein, que c'était ça le thème de l'émission.
3: Moi, c'est un accident, j'ai pas fait exprès.
0: Parce que ça représente l'eau du Gange.
1: OK, c'est une autre sorte d'eau, c'est correct. Bon, pour ceux qui font juste nous entendre en audio, là, on a une thématique vestimentaire bleue, hein, pour le thème de l'émission.
0: Sur sofa bleu,
1: bleu pâle, bleu foncé, sauf Ariane Blais-Lacombe. Mais on est content de t'avoir quand même avec nous. Tu nous as fait un bon topo socio-politique, économique de la situation de l'eau. En tout cas, on est vraiment plus éclairé là-dessus. Puis Ariane Beauferré, juste avant qu'on se laisse à la pause, nous parlait de Jean le Baptiste comme un exemple de sobriété heureuse, joyeuse. Hein. Il gueulait un peu, Jean le Baptiste, mais je pense qu'il était heureux quand même.
0: Il voulait brasser la cage.
1: Ouais, c'est ça. Il y avait un rôle prophétique, clairement. Et ça me permet de faire le pont, faire le lien avec le symbole le plus fort qui est rattaché à l'eau, celui du baptême. En fait, le rôle de l'eau dans le baptême, Jean-Philippe, je me tourne vers toi, c'est pas rien. Là. Ça récapitule à peu près tous les usages de l'eau qu'on peut avoir.
3: Même pour mentionner les choses qu'on avait utilisées plus tôt, il y a un parallèle direct entre le baptême que nous on fait, le baptême de Jésus dans le Jourdain, puis Genèse 1 aussi. La scène du baptême de Jésus, on peut s'en rappeler. Puis si vous avez déjà vu des icônes du baptême de Jésus, ça vaut la peine de garder ça en tête aussi comme structure, parce que c'est une structure symbolique qui est très présente là, en général, puis qui résume beaucoup bien les choses. Dans le baptême de Jésus, Jésus il est dans le Jourdain, là, comme imagine les jambes dans l'eau. C'est intéressant d'ailleurs le Jourdain, parce que j'ai dit plus tôt que, t'sais, règle générale, l'eau courante qui est de l'eau douce, c'est vu comme l'eau, disons, pure qui apporte la vie. Mais des fois, le Jourdain est utilisé dans la Bible spécifiquement comme un exemple de retraverser la mer Rouge. Et puis là, ça avait plus rapport au déluge. Donc, le contexte est quand même important. Là. Je donne une règle générale symboliste, mais le contexte est toujours important pour comprendre qu'est-ce qui se passe. C'est comme de l'algèbre un peu. Là.
1: Ouais.
3: Mais bon, dans le cas du baptême de Jésus dans le Jourdain, le Jourdain ici, ça fait surtout référence à, je pense, traverser la mer Rouge, puis là, c'est plus de l'eau morte, là. Ça fait rapport à la mort.

0: être plongé dans la mort.
1: Qui aboutit d'ailleurs dans la mer morte, le Jourdain.
0: Mais de l'autre côté, Jésus va aussi recevoir la colombe qui descend du ciel, puis aussi la voix de son père qui dit « Ceci est mon fils bien-aimé, en qui j'aimais toute ma joie. » Ça se peut que je me mélange de citations, mais quelque chose comme ça. Puis ça, c'est comme dans Genèse 1, où initialement, il y a les eaux chaotiques en dessous, puis ensuite, tu as la parole qui descend pour venir créer toutes les choses. Donc, le baptême de Jésus, c'est une nouvelle création. C'est comme on répète Genèse 1. Analogue à ce que j'avais dit plus tôt aussi, là, avec les Israélites qui traversent la mer Rouge, puis après ça, créer un nouveau peuple. Il y a une loi qui va descendre.
1: Une parole qui descend, c'est ça, par la loi, les 10 commandements.
0: Exact. Donc, cette structure-là, c'est cosmologique de Genèse 1, on la voit dans le baptême. Puis, nous aussi, quand on s'est baptisé, c'est ça, la structure. Donc, il y a des différentes façons de faire le baptême concrètement, mais c'est une des façons de le faire où c'est particulièrement évident. C'est justement si t'es comme plongé par immersion, comme Jésus dans le Jourdain, comme l'eau chaotique de Genèse 1, mais disons, on aussi t'a versé de l'eau sur la tête, de l'eau qui descend d'en haut, avec les paroles qu'on dit aussi. Donc là, t'as comme l'eau positive qui donne la vie, qui vient du haut, qui donne le sens, qui donne l'identité, qui vient faire une nouvelle création de la personne dans le baptême. Donc il y a toutes ces analogies-là dans le baptême. C'est très intuitif, là, pas besoin de savoir tout ce qui se passe pour quand même que ça résonne.
1: Et cette eau-là, c'est ça qui donne la vie, mais qui est le signe de la mort de laquelle la création nouvelle, l'homme nouveau, est appelé à émerger.
0: C'est que t'es les deux en même temps. C'est ça qui est génial. C'est que quand t'as justement... c'est vraiment utile d'avoir, je trouve, l'image du baptême de Jésus en tête, là, où d'un côté, t'es plongé dans la mort, t'as le côté négatif, disons, de l'eau, mais t'as aussi le côté positif qui donne l'identité, la vie qui vient d'en haut. Donc, il y a ces deux choses-là qui sont reliées.
1: Il y a toutes sortes d'autres usages de l'eau, à la fois dans on est dans le Nouveau Testament, qui rejoignent des usages courants qu'on a à la maison, celui de nettoyer, de purifier, celui de désaltérer, d'assouplir. C'est des usages qui sont à la fois dans la vie quotidienne, disons, et dans la vie rituelle de... Je pense aux eaux sales qui servent à faire du vin au miracle de Cana. Il y a toutes sortes d'autres évocations de l'eau. Ouais.
0: Peut-être un épisode qui est particulièrement intéressant, je pense, là, c'est l'épisode de la Samaritaine aux puits. Parce qu'il y a cette idée-là dans l'Ancien Testament. Là, si vous avez des gens marqués, les patriarches vont souvent trouver leur femme proche d'un puits. Donc, c'est le cas, par exemple, de Isaac, là, que sa femme va être trouvée près d'un puits. Ouais. Jacob aussi, comme c'est...
2: Ils se battent aussi un peu pour l'accès au puits, là, entre les tribus.
0: Oui, oui, il y a ce genre de combat-là. Puis ça fait référence à ce que j'avais dit plus tôt entre l'association entre l'eau puis la féminité. Justement, chez les patriarches, c'est souvent, tu vois plus le côté positif, là, un des patriarches qui va se trouver une bonne épouse pure pour faire après ça la descendance. Mais c'est intéressant que Jésus va faire ça avec de l'eau salée, on peut dire, avec de l'eau morte, avec la Samaritaine. Parce que, comme je disais plus tôt, donc, il y a un côté positif de la féminité qui est, disons, pure, qui va accepter la vie, qui va faire grandir des enfants, etc. Puis à l'inverse, tu as, disons, la femme adultère qui, disons, reçoit des semences, reçoit des patterns, reçoit des structures, de la parole, disons, mais va jamais être capable de faire émerger la vie à partir de ça. Donc là, elle a plein de maris, mais elle n'a pas de fruits qui va en sortir. Puis le fait que Jésus va ensuite lui offrir de l'eau, c'est une façon de dire que Jésus va réussir à aller comme épouser même le mauvais côté de l'eau. C'est comme plus tard, il va épouser la mort, là, puis il va transformer la mort ensuite avec Pâques. Mais tu as déjà cette image-là dans la Samaritaine, où il va être capable d'aller faire comme de l'eau pure, faire quelque chose qui porte des fruits avec de l'eau morte.
1: Rappelons ce dialogue là, quand même qu'il y a avec la Samaritaine. Donne-moi à boire, puis là, elle dit, ben, je suis qui, moi, pour te donner à boire? Puis là, il y a toute cette idée de si tu savais le don de Dieu. Puis il y a l'idée d'une eau pure, infinie, qui rejaillit. Qu'est-ce que ça signifie?
0: Puis c'est aussi le fait que Jésus va lui dire qu'elle a déjà eu 6 maris qui ne sont pas vraiment ses maris, puis Jésus va être le 7e mari, dans le fond. Qui, là, va donner la vraie identité qui va coller, en fait. Donc, il y a effectivement ça. Puis, un autre élément qu'on peut relier encore là, à la mort, au baptême, c'est à la crucifixion, où là, Jésus est percé, puis il y a de l'eau qui va sortir de son côté. Ça, c'est assez uniforme, là, qu'immédiatement, les pères de l'Église voyaient ça comme une image du baptême, puis aussi une référence à Ève qui est sortie du côté d'Adam. Puis c'est de l'eau pure, tu sais, qui vient d'en haut, qui descend pour donner la vie à l'Église qui est juste au pied de la croix.
1: Wow.
2: Et c'est fou parce qu'il y a cette eau-là, mais il y a aussi l'une des dernières paroles du Christ qui est « j'ai soif ». T'es, j'ai soif de quoi? J'ai soif d'une eau, mais qui s'en vient, en fait, là, qui va déborder après la mort.
0: Un autre même qu'on peut mentionner par rapport à ça, c'est, je sais que c'est long, mais je trouve ça dur de résister parce que c'est vraiment puissant comme image.
1: Une minute.
0: C'est les noces de Cana que tu avais évoquées aussi. Parce que là, transformer de l'eau en vin, c'est spécial. C'est pas juste transformer de l'eau en raisin, par exemple. T'sais, le vin, c'est des raisins qui vont mourir, qui vont fermenter, qui vont être comme dangereux. C'est comme des raisins qui sont en train de mourir, de pourrir. Mais tu contrôles cette mort-là, puis tu fais quelque chose qui est mieux que ce que tu avais au début. Donc, tu fais du vin qui rend joyeux. Donc, quand Marie, encore le côté possible de la féminité, là, vient demander à Jésus, est-ce que... vient lui dire qu'ils n'ont pas de vin, elle est en train, c'est pas juste de demander de régler un problème local, elle est en train comme, de l'inviter à mourir puis faire quelque chose de plus grand avec la mort, justement, ensuite. Donc, c'est pour ça que Jésus a une réponse aussi brutale. Là. Pourquoi femme, mon heure n'est pas venue? Mais c'est parce que c'est un acte symbolique que Marie pose en demandant de transformer de l'eau en vin, de transformer le potentiel, pas juste en quelque chose de bon, mais même le faire traverser la mort, le faire traverser, on peut dire, les eaux mauvaises, les eaux mortes, pour ensuite faire quelque chose de plus grand.
1: Ce qui est applicable, finalement, à bien des aspects de notre vie matérielle, spirituelle, très, très concrète de chaque jour ici. Wow! Ouais, ça fait le tour pour aujourd'hui. C'est déjà pas mal. On pourra peut-être faire une suite à cette émission-là en abordant plus un ou l'autre des aspects, mais déjà, on a fait un bon, très bon tour d'horizon. Merci à vous trois d'avoir participé à cette discussion sur l'eau. Et merci à vous d'avoir été avec nous pour cet épisode. Je remercie Ariane Blais-Lacombe, Jean-Philippe Marceau et Ariane Beauferré. Je remercie aussi Barthélémy Rieux et Marianne Martin à la technique. Et on se dit à très bientôt pour un autre épisode dans Les Pas du Monde.

Lecture du livre du prophète Isaïe. Ainsi parle le Seigneur. La pluie et la neige qui descendent des cieux n'y retournent pas sans avoir abreuvé la terre, sans l'avoir fécondée et l'avoir fait germer, donnant la semence au semeur et le pain à celui qui doit manger. Ainsi ma parole qui sort de ma bouche ne me reviendra pas sans résultat, sans avoir fait ce qui me plaît, sans avoir accompli sa mission. Comme le font souvent les prophètes, Isaïe emploie une image pour se faire comprendre. L'image ici, c'est celle de la pluie et de la neige. À Babylone, où il est en exil avec son peuple, au VIe siècle avant Jésus-Christ, on a l'expérience des bienfaits de la pluie. Un pays gorgé de soleil, comme est Israël, comme est Babylone, ne demande qu'à refleurir dès la première pluie. La pluie et la neige qui descendent des cieux n'y retournent pas sans avoir abreuvé la terre, sans l'avoir fécondée, l'avoir fait germer, pour donner la semence au semeur et le pain à celui qui doit manger. Et le prophète applique cette image d'efficacité à la parole de Dieu. Ainsi, ma parole qui sort de ma bouche ne me reviendra pas sans résultat, sans avoir fait ce que je veux, sans avoir accompli sa mission. Pourquoi Isaïe insiste-t-il sur l'efficacité de la parole de Dieu ? Pour deux raisons. Première raison, il est en train d'annoncer la fin de l'exil à Babylone, le retour à Jérusalem des déportés. Voilà 50 ans que les habitants de Jérusalem sont en exil à Babylone. Eh bien, c'est fini, leur promet Isaïe de la part de Dieu. Vous allez très bientôt être libérés, vous allez sortir d'ici. Évidemment, pour oser croire à une telle promesse, à une libération attendue depuis si longtemps, il faut avoir confiance dans la parole de Dieu. Et c'est pour cela qu'Isaïe est si ferme. « Ma parole qui sort de ma bouche ne me reviendra pas sans résultat. » sans avoir fait ce que je veux, sans avoir accompli sa mission. On ne s'étonne pas que de tels propos sur l'efficacité de la parole de Dieu aient été prononcés toujours dans des moments difficiles de l'histoire du peuple d'Israël. La deuxième raison de l'insistance d'Isaïe sur l'efficacité de la parole de Dieu, c'est sa volonté de lutter contre l'idolâtrie. Car la tentation de perdre confiance en Dieu renaissait inévitablement pendant l'exil. Voilà le raisonnement qu'on entendait parfois. Puisque nous, les gens de Jérusalem, nous sommes vaincus, anéantis, nous ferions peut-être mieux de nous tourner vers les dieux des vainqueurs, les Babyloniens en l'occurrence. Eux, au moins, ils ont des dieux efficaces. Et c'est bien chez le deuxième Isaïe, celui-là, le prophète du temps de l'exil, qu'on trouve les paroles les plus cinglantes contre les idoles des autres nations, sur le thème « Notre Dieu n'est pas comme les idoles, qui sont désespérément muettes et qui ne peuvent rien pour nous. » Je vous en cite une phrase. « Qu'un homme crie vers lui le faux Dieu, il ne répond pas. De sa détresse, il ne le sauve pas. » Et si vous avez la curiosité de lire le chapitre 44 d'Isaïe, vous y trouverez un développement assez sarcastique et savoureux sur les pauvres gens qui utilisent le même bois pour faire du feu, et pour se fabriquer des statues. Et les malheureux attendent une aide de ces statues inertes qu'ils ont fabriquées eux-mêmes. En écho, vous connaissez cette phrase du psaume 113, 115 dans la Bible. « Notre Dieu, il est au ciel. Tout ce qu'il veut, il le fait. Leurs idoles, or et argent, ouvrages de mains humaines, elles ont une bouche et ne parlent pas, des yeux et ne voient pas, des oreilles et n'entendent pas. Des narines et ne sentent pas. Leurs mains ne peuvent toucher, leurs pieds ne peuvent marcher. Pas un son ne sort de leur gosier. » Je reviens au texte d'aujourd'hui. Ma parole ne me reviendra pas sans avoir accompli sa mission. Je m'arrête sur ce mot de mission. Isaïe avait compris une chose, c'est que la grande particularité de la parole de Dieu est d'être une parole de pardon et de réconciliation. Je vous lis les versets qui précèdent tout juste notre texte d'aujourd'hui. Recherchez le Seigneur parce qu'il se laisse trouver. Appelez-le puisqu'il est proche.
que le méchant abandonne son chemin et l'homme malfaisant ses pensées, qu'il retourne vers le Seigneur qui lui manifestera sa tendresse, vers notre Dieu qui pardonne abondamment, car vos pensées ne sont pas mes pensées. La mission donc dont il est question dans le passage d'aujourd'hui, ma parole ne me reviendra pas sans avoir accompli sa mission, est donc une mission d'annonce du pardon gratuit de Dieu et donc de réconciliation de l'humanité avec lui. Traduisez, Dieu finira bien par réconcilier l'humanité avec lui. Plus tard, saint Paul ne dira pas autre chose. Dieu, notre Sauveur, veut que tous les hommes soient sauvés et parviennent à la connaissance de la vérité. Même s'il faut pour cela envoyer le Verbe dans le monde. Celui-ci est mon Fils bien-aimé, écoutez-le. Et les disciples, à leur tour, sont envoyés en ambassade de réconciliation. Tout vient de Dieu qui nous a réconciliés avec lui par le Christ et nous a confié le ministère de la réconciliation. Ça, c'est Paul dans la deuxième aux Corinthiens. Le Verbe fait chair n'est pas retourné vers le Père sans résultat, sans avoir accompli sa mission de réconciliation. Comme le dit la lettre aux Hébreux, je terminerai par là, après avoir à bien des reprises et de bien des manières parlé autrefois au Père dans les prophètes, Dieu, en la période finale où nous sommes, nous a parlé à nous en un Fils qu'il a établi héritier de tout, par qui aussi

il a créé les mondes. Ce Fils est resplendissement de sa gloire et expression de son être, et il porte l'univers par la puissance de sa parole. Psaume 64. Tu visites la terre et tu l'abreuves, tu la combles de richesses. Les ruisseaux de Dieu regorgent d'eau, tu prépares les moissons. Ainsi tu prépares la terre, tu arroses les sillons, tu aplanis le sol, tu le détrempes sous les pluies, tu bénis les semailles. Tu couronnes une année de bienfaits, sur ton passage ruisselle l'abondance. Au désert, les pâturages ruissellent, les collines débordent d'allégresse. Les herbages se parent de troupeaux et les plaines se couvrent de blé. Tout exulte et chante. La liturgie de ce dimanche nous propose une partie seulement du psaume 64. Ce sont les versets 10 à 14 qu'on a entendus, qui sont les derniers. Et ils sonnent comme une heureuse et tranquille contemplation de la nature. Mais il ne faut pas s'arrêter là, car avant ceci, il y a 9 autres versets qui parle de toute autre chose. Et ce sont ces 9 versets qui donnent la véritable dimension de ce psaume. Je vous donne le premier verset. Il est beau de te louer, Dieu, dans Sion, de tenir ses promesses envers toi qui écoute la prière. Au passage, Sion, c'est le deuxième nom de Jérusalem. De quelles promesses s'agit-il ? De celles que l'on a faites quand on était en exil à Babylone au VIe siècle avant Jésus-Christ. Là-bas, on avait fait un vœu. Si Dieu nous libère de cet exil forcé et nous ramène en Israël, alors on fera la fête au temple de Jérusalem. Et ce psaume est donc ce qu'on appelle un ex voto. Il a été composé au retour d'exil pour rendre grâce, à la suite du vœu, pour la libération accordée par Dieu. Vous voyez qu'on est loin d'un simple chant sur les bienfaits de la pluie et du retour des saisons. Cette libération est vécue comme un pardon. À l'époque, l'exil a été considéré comme un châtiment pour les fautes du peuple et de ses dirigeants. Le retour est accueilli comme un retour en grâce. Dieu efface notre passé, le pécheur. C'est le sens des versets suivants, je les donne aussi. Nos fautes ont dominé sur nous, toi, tu les pardonnes. Et au passage, il y a une phrase superbe que beaucoup d'entre nous connaissent déjà car elle fait partie de la musique de certains requiems célèbres. « Jusqu'à toi viendra toute chair avec son poids de péché. Ad te omnis caro veniet » On a entendu ça. C'est donc dans ce psaume le peuple qui célèbre la fidélité de Dieu à son alliance. « Heureux ton invité, ton élu, il habite ta demeure. » Il faut entendre le poids de ces mots, ton élu. Sans aucun mérite de sa part, il le sait, mais par pure grâce, par un choix délibéré de Dieu, ce petit peuple a été choisi, admis dans l'intimité de Dieu. C'est ce que l'on appelle l'élection d'Israël. Et l'auteur du psaume propose ici une comparaison. Au milieu du peuple d'Israël, il y avait une tribu privilégiée, celle des Lévites. Elle avait une place à part, celle d'être consacrée au service exclusif de Dieu. Eh bien, la position du peuple élu au milieu des autres nations est comparable à celle des Lévites au sein d'Israël. Heureux ton invité, ton élu, il habite ta demeure. Les biens de ta maison nous rassasient, les dons sacrés de ton temple. Mais c'est également au cours de l'exil à Babylone que l'on a pris conscience de la dimension universelle du projet de Dieu. Alors le peuple d'Israël a compris que son élection était en fait une mission, celle de messager auprès des autres nations. Quand les autres peuples verront que Dieu a sauvé Israël, ils auront la preuve que le Dieu d'Israël est le seul sauveur et ils se tourneront vers lui et alors ils posséderont la vraie joie, celle de connaître enfin Dieu. Et cela nous vaut encore un verset magnifique. Dieu, notre Sauveur, est l'espoir des horizons de la terre et des rives lointaines. Avec le retour au pays, une vie nouvelle va commencer. C'est une véritable recréation.
Et c'est ce qui explique la fin du psaume. L'apparence bucolique des derniers versets, ceux qui ont été retenus par la liturgie de ce dimanche, ne doit donc pas faire oublier le

est un jugement qui sauve. Je crois que maintenant nous sommes prêts à entendre ce psaume en entier, je vous le donne pour une fois. Il est beau de te louer, Dieu, dans Sion, de tenir ses promesses envers toi qui écoute la prière. Jusqu'à toi vient toute chair avec son poids de péché. Nos fautes ont dominé sur nous, toi, tu les pardonnes. Heureux ton invité, ton élu, il habite ta demeure. Les biens de ta maison nous rassasient, les dons sacrés de ton temple. Ta justice nous répond par des prodiges. Dieu, notre Sauveur, espoir des horizons de la terre et des rives lointaines. Sa force enracine les montagnes, il s'entoure de puissance. Il apaise le vacarme des mers, le vacarme de leurs flots et la rumeur des peuples. Les habitants des bouts du monde sont pris d'effroi à la vue de tes signes. Aux portes du levant et du couchant, tu fais jaillir des cris de joie. Tu visites la terre et tu la breuves, tu la combles de richesses. Les ruisseaux de Dieu regorgent d'eau. Tu prépares les moissons. Ainsi, tu prépares la terre. Tu arroses les sillons. Tu aplanis le sol. Tu le détrempes sous les pluies, tu bénis les semailles. Tu couronnes une année de bienfaits. Sur ton passage ruisselle l'abondance. Au désert, les pâturages ruissellent, les collines débordent d'allégresse. Sur ton passage ruisselle l'abondance. Les herbages se parent de troupeaux et les plaines se couvrent de blé. Toutes exultent et chantent. Lecture de la lettre de saint Paul apôtre aux Romains. Frères, j'estime qu'il n'y a pas de commune mesure entre les souffrances du temps présent et la gloire qui va être révélée pour nous. En effet, la création attend avec impatience la révélation des fils de Dieu. Car la création a été soumise au pouvoir du néant, non pas de son plein gré, mais à cause de celui qui l'a livrée à ce pouvoir. Pourtant, elle a gardé l'espérance d'être, elle aussi, libérée de l'esclavage, de la dégradation, pour connaître la liberté de la gloire donnée aux enfants de Dieu. Nous le savons bien, la création tout entière gémit. Elle passe par les douleurs d'un enfantement qui dure encore. Et elle n'est pas seule. Nous aussi, en nous-mêmes, nous gémissons. Nous avons commencé à recevoir l'Esprit Saint, mais nous attendons notre adoption et la rédemption de notre corps. La création attend avec impatience la révélation des fils de Dieu. Cela veut dire que la création n'est pas un événement du passé, elle est un projet en marche. Je vous propose une comparaison. Imaginons la naissance d'une œuvre d'art. J'ai en tête une grande croix de bronze offerte à une église de mon diocèse par un sculpteur tchèque. Aujourd'hui, elle est admirable. Mais que de difficultés, petites et grandes, pour en arriver là. Depuis le premier jour, l'artiste sait où il va. Et il sait qu'il lui faudra beaucoup de patience et de temps. Il faudra passer par bien des étapes, des débuts de réalisation, des échecs peut-être. Dans bien des cas, il devra s'entourer de collaborateurs. Ceux-ci devront endurer les fatigues et les peines, les risques, sans très bien savoir où ce travail parfois ingrat les mènera. Car seul l'artiste imagine déjà l'œuvre achevée. Et la beauté entrevue, comment la décrire, la faire partager à ses collaborateurs? Ceux-ci devront faire preuve de beaucoup de confiance pour s'engager sur ce chantier. On pourrait comparer le projet de Dieu à cette naissance d'une œuvre d'art. D'ailleurs, Paul parle bien d'enfantement. Dieu seul, pour l'instant, peut décrire l'œuvre achevée. Et qui est en train d'achever l'œuvre? Nous, chacun, pour notre petite part, mais surtout l'Esprit qui souffle sur le monde pour le tourner vers Dieu. Nous avons commencé

prêtés à recevoir le Saint-Esprit, mais nous attendons notre adoption et la rédemption de notre corps. Au sens biblique, vous savez bien, notre corps, c'est notre être tout entier. La rédemption de notre corps, cela veut dire que notre être tout entier, actuellement encore enchaîné, lié au péché, sera enfin libéré, libre de vivre en fils de Dieu. La traduction liturgique dit « Nous avons commencé à recevoir le Saint-Esprit, mais nous attendons notre adoption ». C'est déjà magnifique. Mais il est bon de lire aussi d'autres traductions, tant la réalité qui nous est promise est de fait intraduisible. Et ainsi, la traduction œcuménique a-t-elle préservé le mot « prémices » ? Je vous donne cette traduction-là. « Nous qui possédons les prémices de l'Esprit, nous gémissons intérieurement, attendant l'adoption. » Au sens biblique encore, les prémices, c'est la première gerbe de la récolte, ou l'agneau premier-né du troupeau au printemps. Ils étaient à la fois début et promesse de la récolte tout entière. Belle image pour dire que nous possédons déjà les arts du salut définitif. Et c'est parce que nous possédons déjà les prémices, parce que nous sommes déjà animés par l'Esprit, que nous gémissons dans l'attente de notre transformation définitive. La quatrième prieure eucharistique a cette phrase superbe. « Ton Fils a envoyé d'auprès de toi, comme premier don fait aux croyants, l'Esprit qui poursuit son œuvre dans le monde et achève toute sanctification. » Toute sanctification, c'est-à-dire toute transformation. Pour l'instant, la création est encore livrée au pouvoir du néant. La formidable puissance qui anime la création tout entière est trop souvent dirigée contre elle-même. Elle est le théâtre de toutes sortes de violences. Mais dans les cieux nouveaux et la terre nouvelle que nous attendons, vers lesquels nous tendons plutôt, cette puissance sera devenue passion de l'unité. Nous attendons des cieux nouveaux et une terre nouvelle où la justice habitera, dit saint Pierre. Alors la création sera libérée de l'esclavage de la dégradation pour connaître la liberté. Et il semble bien que Paul ici parle de l'ensemble de la création et du cosmos, pas seulement de nous. Et en cela, il ne fait que reprendre un thème familier aux hommes de la Bible, pour lesquels, par exemple, la disharmonie engendrée par le mauvais choix d'Adam entraîne le jardin tout entier, c'est-à-dire toute la création, dans le chaos. « Le sol sera maudit à cause de toi », a dit Dieu. À l'inverse, quand la justice habitera sur la terre, non seulement les hommes, mais aussi les animaux connaîtront la paix. Car l'homme fait partie du cosmos et ne se conçoit pas sans lui. Comme le dit Paul ailleurs dans la lettre aux Éphésiens, c'est l'univers entier, ce qui est dans les cieux et ce qui est sur la terre, qui sera un jour réuni sous un seul chef, une seule tête, Jésus-Christ. Je reprends ma comparaison de l'œuvre d'art. Pour nous qui sommes engagés dans ce projet de Dieu, nous avons un immense privilège par rapport aux collaborateurs habituels d'un artiste. Nous entrevoyons déjà l'œuvre achevée. Le Verbe s'est fait chair et il a habité parmi nous. Et nous avons vu sa gloire, cette gloire que Fils unique plein de grâce et de vérité, il tient du Père. En attendant, ce grand travail d'enfantement de l'humanité nouvelle se poursuit encore dans les douleurs et les gémissements. Raison de plus pour que les croyants trouvent l'audace d'annoncer dès à présent la gloire promise à toute la création. Évangile de Jésus-Christ selon saint Matthieu. Ce jour-là, Jésus était sorti de la maison. Il était assis au bord de la mer. Auprès de lui se rassemblèrent des foules si grandes qu'il monta dans une barque où il s'assit. Toute la foule se tenait sur le rivage. Il leur dit beaucoup de choses en parabole. Voici que le semeur sortit pour semer. Comme il semait, des grains sont tombés au bord du chemin et les oiseaux sont venus tout manger. D'autres sont tombés sur le sol pierreux où il n'avait pas beaucoup de terre.
Ils ont levé

Aussitôt, parce que la terre était peu profonde, le soleil s'étant levé, ils ont brûlé, et faute de racines, ils ont séché. D'autres sont tombés dans les ronces. Les ronces ont poussé, elles ont étouffé. D'autres sont tombés dans la bonne terre, et ils ont donné du fruit, à raison de 100 ou 60 ou 30 pour un. Celui qui a des oreilles et qui l'entende. Les disciples s'approchèrent de Jésus et lui dirent, « Pourquoi leur parles-tu en parabole ?» Il leur répondit, « À vous, il est donné de connaître les mystères du royaume des cieux, mais ce n'est pas donné à ceux-là. À celui qui a, on donnera, et il sera dans l'abondance. À celui qui n'a pas, on enlèvera même ce qu'il a. Si je leur parle en parabole, c'est parce qu'ils regardent sans regarder et qu'ils écoutent sans écouter ni comprendre. » Ainsi s'accomplit pour eux la prophétie d'Isaïe. Vous aurez beau écouter, vous ne comprendrez pas. Vous aurez beau regarder, vous ne verrez pas. Le cœur de ce peuple s'est alourdi. Ils sont devenus durs d'oreilles. Ils se sont bouchés les yeux de peur que leurs yeux ne voient, que leurs oreilles n'entendent, que leur cœur ne comprenne et qu'ils ne se convertissent. Et moi, je les guérirai. Mais vous, heureux vos yeux, puisqu'ils voient, et vos oreilles, puisqu'elles entendent. » Je commence tout de suite par la phrase difficile. « Celui qui a, recevra encore, et il sera dans l'abondance. Mais celui qui n'a rien, se fera enlever même ce qu'il a. » Voilà une formulation particulièrement abrupte du thème des deux voies, tellement classique dans l'Ancien Testament. Je vous rappelle ce thème des deux voies. On peut comparer l'existence humaine à un chemin qui débouche sur une grande route perpendiculaire. Quelle direction prendre ? À gauche ou à droite ? Si nous prenons la bonne direction, la bonne voie, chaque pas que nous faisons dans ce sens nous rapproche du but. Donne au sage et il deviendra plus sage. Instruis le juste et il augmentera son acquis, dit le livre des Proverbes. Mais si par malheur nous choisissons la mauvaise direction, chaque pas fait dans ce sens nous éloigne du but. Le choix est clair, ou bien écouter, entendre, ouvrir ses oreilles pour laisser la parole nous instruire et nous transformer peu à peu. Ou refuser d'entendre au risque de devenir de plus en plus dur d'oreille. Le cœur de ce peuple s'est épaissi, ils sont devenus durs d'oreille. Et sinon je les aurais guéris, disait Isaïe. C'est dire l'importance des dispositions du cœur pour comprendre les enseignements de Jésus. De nombreuses fois, Jésus a pu faire ce constat. Plus les auditeurs s'enferment dans leur propre certitude, plus ils deviennent imperméables à la parole de Dieu. Et c'est pour cela qu'il leur parle en parabole. C'est une pédagogie pour essayer de toucher ces cœurs endurcis. La parabole, c'est un genre littéraire habituel dans la tradition juive. Ça ressemble à ce que nous appelons une fable. Son but est toujours pédagogique. Il s'agit d'amener l'auditeur à changer de point de vue. La parabole du semeur apparaît alors plus clairement, comme une illustration des obstacles que rencontre la prédication évangélique. Jésus est la parole de Dieu venue habiter parmi les hommes. Il ne dit que la parole du Père. Cette parole que vous entendez, elle n'est pas de moi, mais du Père qui m'a envoyé, disait-il le dernier soir. Mais sa parole trouve difficilement le terrain favorable dans lequel elle va pouvoir germer. Il y a d'abord les difficultés inhérentes à tout chemin de conversion. Les exigences du royaume sont sans cesse étouffées par les soucis du monde. Mais il y a aussi, plus profondément, les difficultés pour les contemporains de Jésus de lui faire confiance au point de le reconnaître comme le Messie. Les disciples eux-mêmes ont à choper sur son enseignement. Saint Jean, rappelez-vous, nous a rapporté leur réaction au fameux discours sur le pain de vie à Capharnaüm. Je cite, « Après l'avoir entendu, beaucoup de ses disciples commencèrent à dire « Cette parole est rude, qui peut l'écouter ?» Et dès lors, beaucoup de ses disciples s'en retournèrent et cessèrent de faire route avec lui. Alors Jésus dit aux 12, « Et vous, ne voulez-vous pas partir ?» Et Simon-Pierre lui répondit, « Seigneur, à qui irions-nous ? Tu as des paroles
de vie éternelle.

Je reviens à la parabole du semeur. Jésus annonce qu'il y aura une récolte de 100, 60 ou 30 pour un. Et c'est certain. Mais à quel prix? Le règne de Dieu, il faut bien l'admettre, ne s'établira qu'au travers de nombreux échecs. Car entrer dans l'intelligence du royaume ne peut être que l'effet d'un don de Dieu. À vous, il est donné de connaître les mystères du royaume des cieux. Heureux vos yeux parce qu'ils voient et vos oreilles parce qu'elles entendent. Alors on comprend. Celui qui a reçu la semence dans la bonne terre, c'est tout simplement l'homme qui accepte d'écouter la parole. Cela suppose un cœur disponible, capable de recevoir de Dieu la lumière qui vient de lui seul. Mais cette disponibilité, elle aussi, doit être reçue comme un cadeau. Les pharisiens et la foule n'y étaient pas encore prêts.

0: Bienvenue sur KTO dans Lumière intérieure. Ce soir, nous avons la chance de recevoir un réalisateur, journaliste, dont le regard bleu et l'écoute pleine d'empathie nous sont bien connus, Olivier Delacroix.
1: Bonjour.
0: Bienvenue sur KTO.
1: Merci beaucoup.
0: Je crois que vous êtes déjà venu.
1: Je suis venu il y a 5-6 ans, à peu près.
0: Donc ça ne vous a pas traumatisé, parce que vous avez accepté
1: pas
0: de revenir
1: tout. Je garde même un souvenir de cette interview. Parce que vous savez, vous faites en promotion. Il m'arrive souvent de faire pas mal d'interviews. Et j'avais trouvé, je garde un souvenir très précis, parce que certaines interviews sont plus profondes que d'autres. Donc,
0: voilà. Alors, je vais essayer d'être à la hauteur.
1: Mais, écoutez, il n'y a aucun souci, vous allez y être.
0: Alors, vous êtes bien connu dans ce... Surtout, je crois, quand même, on peut le dire, avec ce magnifique documentaire « Dans les yeux d'Olivier ».
1: Oui.
0: On a envie de vous demander, est-ce que c'était un rêve d'enfant pour vous de faire du journalisme ?
1: Alors, pas du tout.
0: C'était pas du tout votre rêve ?
1: Non, je vais vous dire, quand je me retourne sur ma vie aujourd'hui, c'est un enchaînement de choses qui s'imbriquent très bien, en fait. Le journalisme, l'idée du journalisme me vient au moment où je passe mon bac.
0: Vous êtes à Évreux, c'est ça ?
1: Oui,
0: en Normandie ?
1: C'est ça. Mais je passe mon bac à Pont-Audemer, pas loin. Mm-hmm. Parce que comme j'étais un garçon assez retors avec les règles, on disait que j'étais indiscipliné, mais je n'étais pas indiscipliné. J'avais du mal avec certaines règles qui me semblaient absurdes. Mm. Donc du coup, ce qui fait que j'ai fait beaucoup de collèges privés chaque année. Donc j'ai passé mon bac à Pont-Audemer dans l'Eure. Et là, s'est posée la question de mon avenir professionnel. Et j'aurais aimé être avocat.
0: Ah oui.
1: Mais il y avait beaucoup trop de travail, beaucoup trop d'organisation, d'abnégation. Et je me suis dit que j'y arriverais pas. Et donc, du coup, après un an, plus ou moins, où je me cherche, je passe le concours d'entrée à l'Institut pratique de journalisme, qui est une grande école, enfin une école, un diplôme d'État, et je suis reçu. Et donc voilà.
0: Surprise dans vos yeux,
1: oui,
0: on voit de la surprise.
1: Et en fait, parce que j'avais vu le film Salvador avec James Wood, et je m'étais dit, c'est ça que je veux faire. C'est-à-dire aller sur le terrain et ramener l'information. Alors James Wood, il est au Salvador au moment où il est photographe de guerre. Mais voilà, ce métier, je m'étais dit, c'est les autres, le contact avec les autres.
0: Avocat aussi, d'ailleurs, il y avait quelque chose de ça.
1: Aussi, mais les études, vous savez, mon frère est avocat aujourd'hui, il a 10 ans de moins que moi, et je me souviens des études qu'il a faites.
0: Très éprouvant.
1: Il fallait beaucoup, beaucoup travailler, apprendre
0: le
1: code pénal.
0: Le même genre de métier relationnel.

0: avec les mots qui sont
1: alors
0: importants
1: c'est devenu,
0: ici.
1: C'est devenu aujourd'hui, oui, parce qu'en fait, quand je vous dis que... Alors, journaliste, oui, je l'avais décidé, mais d'avoir ma tête à la télé...
0: Ça vous était pas venu à l'idée?
1: Non, pas du tout. Et en fait, c'est parce que j'avais un groupe de rock qui marchait bien. En fait, on était en Ligue 1 à l'époque. Donc on faisait partie des 15-20 groupes français majeurs de la scène française. Et au moment où je travaille avec Laurence Ferrari dans son agence de presse, où je suis grand reporter à l'investigation, je fais des sujets où je me mets en danger pas mal. Et il y a beaucoup de caméras cachées.
0: Vous vous mettez en danger, de quelle manière?
1: Le premier doc que je fais s'appelle « Les supermarchés de la Défense », qu'on peut retrouver sur YouTube, hein, sur ma chaîne « Dans les yeux d'Olivier », où je me fais passer pour un trafiquant international et où je vais pénétrer des zones de gros dealers, je vais pénétrer des mafias qui vendent de la drogue, mais en kilos.
0: Vous voyez ? Et vous êtes en caméra cachée.
1: Et je suis en caméra cachée à plusieurs reprises. Et puis, le documentaire a très bien marché sur Canal. Et ils m'ont confié un deuxième. Et là, je pars à Manille. Parce qu'à l'époque, le gouvernement philippin interdit tout moyen de contraception pour les pauvres. Afin d'avoir une démographie galopante. Mmh. Et donc, à Manille, et comme aux Philippines... Tout est interdit d'un point de vue film.
0: D'accord.
1: Donc, il y a beaucoup de séquences qui sont en caméra cachée. Et là, Bruno Gaston, qui est le patron de France 4 à l'époque, me voit. Et ça correspond aussi à une époque où on voit émerger, avec un journaliste qui s'appelle Louis Theroux, en Angleterre et aux États-Unis, ce qu'on appelle les documentaires incarnés, c'est-à-dire où le journaliste réalisateur fait partie du dispositif,
0: oui,
1: apparaît, et où on le voit.
0: On voit son métier,
1: voilà,
0: et son travail.
1: Et donc Bruno Gaston, qui était fan de mon groupe Les Black Maria, qui m'avait vu sur scène plusieurs fois, le jour où je viens le voir, me dit, voilà, il me propose l'ersatz de Dans les yeux d'Olivier, qui s'appelait Nouveau Regard.
0: Oui.
1: Et je vais faire 2 ans sur France 4. Les audiences vont être assez incroyables pour France 4 à l'époque. Et c'est comme ça que Nathalie Darrigrand, ensuite, qui est la grande patronne des magazines de France 2, me propose Dans les yeux d'Olivier. Et au début, j'ai très peur, je ne veux pas y aller. Mmh. Et j'accepte quand même au bout d'un moment... le syndrome de l'imposteur.
0: Oui.
1: Je suis rejoint par quelqu'un qui compte beaucoup pour moi parce que vous voyez, je n'ai pas beaucoup d'amis très proches, mais lui, il s'appelle Michel Morinière et il a été longtemps le bras droit de Jean-Luc Delarue. Il était mon ami et à cette époque, quand on me propose ça, je ne veux pas y aller parce que moi, je suis bien sur France 4. J'ai ma petite collection de docs. France 2, c'est quand même...
0: Autre chose, bien sûr.
1: Oui, c'est la chaîne premium du groupe.
0: Vous tremblez.
1: Oui, je tremble. Et grâce à Michel...
0: Vous osez.
1: J'y vais. Et le premier film, le premier Dans les yeux d'Olivier, Les mystères de la foi,
0: oui,
1: où je pénètre dans un... couvent.
0: Ah, c'est le premier.
1: C'est le premier.
0: Les sœurs du Pesquier.
1: Les sœurs...
0: Bénédictines du Pesquier, c'est ça.
1: Bénédictines du Pesquier.
0: Ah, je ne savais pas que c'était le premier.
1: Et c'est le premier Dans les yeux d'Olivier qui...
0: Mais alors, vous n'aviez pas choisi le sujet?
1: Alors, je l'avais choisi avec ma productrice de l'époque. À chaque fois, c'est l'émissaire de la foi, au pied des murs, quand on parle des familles qui ont un membre détenu en longue peine... piégé sur la toile, quand voilà, il y a prédateurs sur la toile. Il y a toujours un titre qui annonce...
0: Et ce titre, il vient de vous ou on vous l'impose?
1: Les mystères de la foi, c'est... je crois que c'était Lorraine Willem, à l'époque, qui était la productrice Dans les yeux d'Olivier, qui avait trouvé ce titre de travail et qui est resté le titre qu'on a annoncé.
0: Okay.
1: Les mystères de la foi. Et

0: ce film avec ma tête, mes dreadlocks, avec les sœurs bénédictines, cérémoniales qui sont...
1: Ah, vous êtes arrivé avec plein de délicatesse, parce que moi, je l'ai vu, ce film.
0: Ah ouais, c'était fabuleux.
1: Vous êtes arrivé, on sent hein, que vous marchez avec beaucoup de délicatesse.
0: Mais oui, puis j'étais très timide et très impressionné de rencontrer des
1: vous
0: femmes.
1: Vous êtes le seul homme qui avait le droit de rentrer là, en
0: exactement,
1: plus.
0: Exactement, de passer la clôture papale.
1: Et on sent que vous êtes touché.
0: Mais oui, c'est en même temps un privilège et une rencontre extraordinaire, avec en plus des moniales qui vont de 19... à 94 ans ou 16 ans.
1: On voit la prieure et sa sagesse, on voit des petites jeunes toutes
0: exactement.
1: Enthousiastes.
0: Je rappelle que ces moniales ne ressortent plus jamais, sauf pour aller voter, mais ne ressortent jamais plus de ce monastère.
1: Vous disiez que vous leur dites à un moment, j'avais des préjugés en arrivant là, vous les avez fait tomber, vous leur dites ça. Qu'est-ce que c'était vos préjugés ?
0: Ben, le premier de mes préjugés, c'était que j'allais pénétrer dans un endroit très, vous voyez, très très silencieux, très calme, très et puis très
1: oppressant.
0: Pas oppressant, mais en tout cas quelque chose qui était très loin de mon monde à moi, et dont je ne savais pas ce que j'allais en tirer. Or, c'était d'une richesse, d'une joie.
1: Oui. Ça vous a surpris, la joie?
0: Ah oui, ça m'a surpris. Et puis en plus de ça, c'est le choix de ces femmes qui m'a impressionné, en même temps qui m'a touché et qui m'a ouvert encore plus. Vous savez, j'étais en colère avec Dieu à l'époque où je fais ce documentaire. C'est le premier de Dans les yeux d'Olivier. J'ai perdu mon père quelques années avant. Un an et demi après mon père, c'est mon fils que Théo. Je perds, Théo. Et j'étais en colère après Dieu. Et ce film, ces rencontres avec les moniales et avec les époux mervoyés, Martine et Frédéric, m'ont remis sur le chemin de Dieu. Enfin, le chemin de la foi. Et donc... ce film a énormément compté pour moi, pour ma vie aussi, parce que ça a été un véritable carton en termes d'audience. Et en plus, en replay, en...
1: Ouais, les gens
0: m'en parlent
1: par
0: encore aujourd'hui de ce film.
1: C'est étonnant.
0: Et donc, du coup...
1: vous diriez que ça répond à... On va parler plus avant dans l'émission de cette rencontre avec Dieu, je vais bien sûr développer ça, mais vous croyez que le fait que ça touche comme ça, ça répond... Enfin, au fond, les gens, ils ont soif de quelque chose de Dieu, vous croyez? Pourquoi ça touche?
0: Je pense que... alors, les gens ont soif de Dieu, sans doute, en tout cas, ils ont une quête. Mais je crois que là, ce qui a marqué, c'est que j'étais... le représentant
1: du monde normal,
0: de ce monde extérieur.
1: Ouais, ouais. C'est vrai que ça donne
0: et
1: cette impression.
0: Et je viens là...
1: Et vous posez les questions qu'on se pose.
0: Oui, et je pense que les... C'est pas que je pense, c'est que je sais que les téléspectateurs ont été extrêmement surpris, touchés comme moi, de la joie, de la...
1: gentillesse. Vous voyez, la gentillesse.
0: La gentillesse, et puis aussi de la paix que dégageaient ces... aussi bien les jeunes moniales que les plus âgés. Et puis, moi, je suis quelqu'un de... Vous voyez, après, quand je sens que j'ai affaire à des gens gentils comme moi, hypersensibles, j'étais comme un...
1: Vous étiez comme un poisson dans l'eau.
0: Ah, j'étais comme un poisson dans l'eau. Je me rappelle même d'un soir où je leur fais le journal télévisé. Et on rit ensemble. Et d'ailleurs, je vais retourner bientôt parce que elle me donne souvent des nouvelles. Et donc, du coup, ça fait un moment que je n'y suis pas allée, je vais aller les voir. Parce que j'ai toujours le droit de rentrer.
1: Ah, c'est vrai?
0: Ouais.
1: Ah, la dernière fois que
0: j'y suis allée, à nouveau. Et,
1: vous êtes chez vous?
0: Oui, et j'étais assis. Et elles se sont... Alors, c'était un jour où il faisait beau. Donc, je me rappelle, elles se sont toutes assises donc, sur des chaises autour de moi, dans le jardin, enfin, les jardins du monastère. Et on a échangé comme ça. Et je les faisais beaucoup rire.
1: On voit ça à la fin du film.
0: Oui, ben, on a recommencé une récréation.
1: Ah, voilà,
0: comme
1: c'est ça. Et puis vous leur dites, il y a des sœurs qui sont rentrées grâce à ce documentaire.
0: Paraît-il.
1: Alors vous nous raconterez, ben, si on se revoit, là, si elles sont restées.
0: Oui.

0: qu'on si, si essaye. Ouais. Ouais, ouais. C'est quand même intriguant.
1: Je sais que ça a déclenché deux, trois vocations.
0: Oui, ça a fait connaître, en fait.
1: Oui.
0: Ouais. Alors, il nous reste une minute avant les mots, peut-être juste le temps de présenter votre livre, quand même. Il faut qu'on en dise un mot. Oui, bien sûr. Mais je serai en fait toujours là pendant les mots. Hein. Mais juste à l'oreille. Peut-être qu'on est heureux de présenter ce livre qui est sorti aux éditions Fayard, Le syndrome de l'imposteur. Vous dites bien, c'est un roman qui vous ressemble quand même. Donc, c'est Théo Sorgue. Théo, qui a le nom de votre petit bébé, du coup.
1: Oui. C'est le nom de mon fils. L'histoire de Théo, oui, il y a beaucoup de moi dedans, mais il y a aussi beaucoup dans ce héros, beaucoup aussi d'histoires d'autres personnes que j'ai connues et qui étaient touchées par ce syndrome. Donc j'ai voulu synthétiser dans Théo un garçon qui est attrapé par ce syndrome dès l'âge de 11 ans.
0: Ouais.
1: Parce qu'il est harcelé.
0: Ouais.
1: Donc à 11 ans, il se pose la question, mais pourquoi on me fait du mal? Pourquoi? Est-ce que je suis légitime ou pas?
0: Puis après, il se dit, c'est de ma faute, en fait.
1: Et de là, en fait, voilà, il va se poser tout un tas de questions.
0: Ouais. Il se sent toujours inconfortable, toujours illégitime.
1: Voilà, et comme ce syndrome de l'imposteur, je pense...
0: Touche plein de gens.
1: Beaucoup de gens.
0: Vous en avez fait un roman.
1: Ouais, j'en ai fait un roman, où en même temps, je pense que beaucoup de personnes vont
0: se retrouver.
1: Ouais. Aussi voir que ce syndrome, bien évidemment, il est dangereux pour notre équilibre mental, mais que aussi il a la vertu de nous pousser toujours à exceller pour justement ne pas être démasqué et pour pouvoir réussir ce qu'on a entrepris, parce que comme on manque de confiance, on est toujours persuadé qu'on va pas bien faire ou qu'on va se planter. Et donc du coup, ce livre évoque tout ce que peut englober ce syndrome. Mais aussi cette rencontre avec soi-même qui, grâce à ce syndrome, peut se faire. Et je pense que c'est la rencontre principale la plus importante qu'un homme ou qu'une femme doit ou peut avoir la chance de faire, c'est de se rencontrer soi-même.
0: Alors, on va avancer plus avant. On va essayer chacun de se rencontrer soi-même plus.
1: Exactement.
0: Avec ce moment des mots. Donc, je vais vous laisser. Vous allez avoir quatre mots à partir desquels vous allez dire ce que ça vous inspire.
1: D'accord.
0: À tout de suite.
1: À tout de suite.
0: Nous sommes sur KTO dans Lumière intérieure avec vous, Olivier Delacroix. Et le premier mot auquel j'ai pensé et qui vous ressemble beaucoup, c'est regard.
1: Oui. Le regard, c'est très important. Ça a toujours été très important pour moi parce que je crois qu'aujourd'hui, je sais ce qui se passe entre les gens et moi, parce que longtemps on est venu dans la rue, un peu partout, me dire merci pour votre travail, merci pour ce que vous êtes. Je savais que je décryptais beaucoup mes interlocuteurs et les gens en règle générale par leurs mots, mais aussi par leur regard. Le langage corporel aussi est très important. Les silences sont très importants. Mais le regard, en fait, il raconte beaucoup de nous. Le regard, quand il est soutenu, ou lorsqu'il est furtif, raconte et dit beaucoup de choses de nous. Donc, ce regard, c'est très important lorsque j'échange avec quelqu'un et qu'il échange avec moi, parce que je suppose que lui aussi voit dans ses yeux qui le regarde, le fixe, quelque chose qui raconte beaucoup de moi.
0: Alors vous aimez, je trouve que vous aimez regarder et nous faire regarder des gens qu'on ne voit pas, des gens qu'on ne regarde pas, comme par exemple les familles des criminels, des gens qu'on... On n'y avait pas pensé, nous, tiens, ce que ça devait être d'être une petite sœur d'un tueur.
1: Oui.
0: Et voilà que vous avez envie de les regarder.

0: et de les mettre en valeur. Ce qu'on a envie de vous demander, du coup, c'est vous, à l'intérieur de votre cœur, comment vous les regardez, ces gens ? Pas forcément ceux-là, mais tous. Comment vous les regardez ? Qu'est-ce qu'il y a dans votre cœur quand vous les regardez ?
1: Dans mon cœur, il y a... Vous savez, à chaque fois, en fait, dans les yeux d'Olivier, ou le soir sur Twitch et TikTok, parce que je fais des directs toutes les semaines, ou sur ma chaîne YouTube, Olivier Delacroix officiel, je vais toujours vers les invisibles. Je vais toujours vers celles et ceux qu'on n'entend jamais ou presque pas. Donc, je les regarde toujours avec respect. Et je crois que la manière dont je les regarde, en fait, leur montre combien, justement, il y a ce respect de ma part. Depuis que je suis enfant, j'ai toujours considéré que... Et j'ai toujours su que je me construirais avec les autres. Donc, du coup... J'ai toujours regardé les autres. J'ai toujours eu conscience du fait qu'ils étaient à côté de moi et que c'était avec eux que j'allais me construire. Donc, ce regard, il est important. Et je crois que c'est le premier contact, la première interaction, pardon, que l'on a avec l'autre.
0: Il y a des regards qui abîment et il y a des regards qui construisent.
1: Ouais.
0: Il y a des regards qui peuvent nous détruire et nous blesser.
1: Bien évidemment.
0: Est-ce qu'on peut s'exercer à avoir un regard bon, un regard qui construit l'autre ?
1: Non. Enfin, en tout cas, peut-être que certaines ou certains cessaient à ce type de construction. Moi, mon regard a toujours été le même. Je n'ai jamais essayer de le construire ou de le travailler.
0: Donc c'est une sorte de don pour vous, de savoir regarder les autres avec bonté.
1: Oui, j'ai toujours du mal à parler de don, parce que vous savez, c'est toujours compliqué de se décrire quel est mon ADN, c'est plus vous qui voyez ce regard, moi je le vois pas ce regard, c'est moi qui regarde. Ce que je sais, c'est que ce qui se reflète dans le regard des autres me concernant, c'est cette confiance qu'il m'offre. Et comme je vous l'ai dit, la première interaction, c'est souvent ce regard. Donc, je crois qu'il lise dans ce regard toute la bienveillance que je peux avoir envers eux. Et après, c'est quelque chose qui déroule entre nous.
0: Qui se construit.
1: Et qui se construit, et cet échange, souvent, est de plus en plus fluide, parce qu'on se regarde de plus en plus. Je dis souvent aux personnes avec lesquelles j'échange qu'elles vont très vite oublier les caméras ou le micro, ou qu'elles sont écoutées par plusieurs milliers de personnes. Et c'est ce qui se passe à chaque fois. Parce que, en fait, quand on se regarde vraiment, on oublie tout le reste autour.
0: Alors, le deuxième mot, c'est cri.
1: Cri. Hein.
0: En fait, dans votre livre, on entend des cris. Il y a des cris de douleur. Alors, bien sûr, c'est Théo Sorgue, mais on voit quand même Olivier Delacroix derrière qui crie. Peut-être qu'il y a un cri qui revient dans votre livre, c'est un cri contre l'injustice.
1: Oui, il y a une colère, en fait. Il y a une colère structurée qui émerge de ce livre, en tout cas de l'histoire de Théo, devant l'injustice, la construction de notre société française. Je parle de notre société française parce que elle a toujours été habitée par... une sorte il y a toujours eu les petits services entre amis. Il y a toujours eu une tradition de corruption un peu dans notre pays, avec souvent en plus les plus puissants rendant des services entre puissants. Et en fait, Théo qui souffrent de ce syndrome de l'imposteur rencontrent ce milieu des médias dans lequel les petits services entre amis sont légion. Et il y croise aussi des personnes qui, quand la lumière est allumée, comme dans ce beau studio, ils sont les plus beaux, les plus gentils, les plus miséricordieux des personnes. Et puis que dès que la lumière s'éteint, deviennent de vrais
0: crapules,
1: sombres personnages, des gens méchants, des gens qui parlent mal à d'autres personnes parce qu'ils se croient supérieurs à elles, parce qu'ils passent à la télé. Vous voyez, et Théo, il slalome dans ce milieu où il voit beaucoup d'injustices. D'ailleurs, il y a beaucoup de références à la... Il y a beaucoup de citations bibliques dans mon livre et aussi de références parce que je parle des anneaux de Dieu. Vous savez cette chanson que j'entendais quand j'étais enfant de chœur à Évreux, agneau de Dieu qui enlève le péché du monde, prends pitié de nous. En fait, je dis combien j'ai vu ou combien Théo a vu d'agneaux sacrifiés et ce cri, cette colère. Elle habite un bon moment de son chemin, parce que oui, crier face à cette injustice est encore pire quand il faut crier en silence. Vous voyez ce que je veux dire ? Quand cette colère, il faut la contenir, quand le cri doit être étouffé, parce que si vous criez, vous allez attirer par le bruit du cri les loups.
0: Oui.
1: Et les loups dans ce milieu sont nombreux. Et si vous vous faites remarquer en tant que quelqu'un qui peut avoir une intelligence, une personnalité particulière, cela va déclencher tout de suite le regard de ce loup qui va se dire « Mais lui, il est dangereux. Il peut éventuellement me piquer ma place. » En fait... dans ce roman, Le syndrome de l'imposteur, je raconte l'histoire d'un homme qui a dû toute sa vie calculer, se confronter à un monde où il y a du pouvoir, de l'argent, et où beaucoup travestissent leur vraie nature, une nature bien sombre et bien noire et bien moche. Il la travestisse pour se rendre affable, encore une fois. Et ce cri, c'est un cri du cœur de ce héros.
0: Alors, c'est marrant parce que justement, on en parlait tout à l'heure avant cette émission et vous me disiez que vous n'aviez pas tant lu la Bible que ça.
1: Non.
0: Et moi, en vous lisant et en regardant de près ce personnage que vous avez créé, mais qui doit vous ressembler... J'ai pensé à un psaume. Vous voyez, les psaumes, c'est une partie de la Bible où on prie.
1: Oui.
0: Et donc, ce psaume, j'ai envie de vous le lire parce que ça m'a amusée. Je me suis dit, votre personnage, il crie contre l'injustice. Il crie parce que les méchants, ce qu'on appelle les méchants dans la Bible, mais les puissants, comme vous dites, il crie, votre personnage, parce que les puissants réussissent. Parce que en plus, ça marche. Ce sont des crapules, mais en plus, ça marche. Je vous lis et puis vous me dites si ça vous parle. Un rien, dit cet homme-là, et je perdais pied. Un peu plus, et je faisais un faux pas. Car j'étais jaloux des méchants. Je voyais leur succès. Jusqu'à leur mort, ils ne manquent de rien. Ils jouissent d'une santé parfaite. Ils échappent aux souffrances des hommes, aux coups qui frappent. L'orgueil et leur collier, la violence, l'habit qui les couvre. Ils ricanent, ils prônent le mal. De très haut, ils prônent la force. Voyez comme sont les méchants. Tranquille, ils amassent des fortunes. Et ils terminent en disant, vraiment, c'est en vain que j'ai gardé mon cœur pur, lavé mes mains en signe d'innocence. Ça ressemble, non ?
1: Ah mais, vous l'avez lu. C'est même troublant ce que vous me lisez. Parce que je n'ai pas lu la Bible. Et c'est ce que Théo raconte et vit. Voilà, il raconte, voilà, il fait référence à ces ricanements, donc qui correspondent à, vous voyez, toujours ce mépris par rapport aux plus petits, ces

0: voilà, ces services rendus entre eux, et puis les puissants, bien évidemment, ont les moyens de se payer les meilleurs médecins, ils restent en vie plus longtemps, ils ont une bonne santé.
1: Et puis comme cet homme dans ce psaume, du coup, il regrette. Il se dit, on voit Théo qui dit, je regrette d'être moi un cœur pur.
0: Alors, Théo...
1: Il regrette pas ?
0: Il ne regrette pas, en fait.
1: Bah, par moment, on a l'impression qu'il regrette.
0: Non, mais il ne regrette pas. Alors... Vous savez, en fait, au même titre que vous l'avez dit tout à l'heure, je me suis beaucoup inspiré de ma propre vie. Dans ce chemin, quand vous êtes plutôt un cœur pur, que vous avez, que vous respectez certaines règles, une certaine morale, et que vous êtes un aventurier, parce que pour pénétrer dans ce milieu des médias, il faut avoir aussi un esprit d'aventurier, parce que ça se fait pas tout seul. Et au final, alors je ne vais pas trop déflorer le livre, mais cette rencontre avec lui-même que Théo fait, ce bilan qu'il va faire de toutes ces années, de tout ce chemin parcouru, finalement, le bilan est beaucoup plus positif que négatif. Oui, il y a des blessures, oui, il y a des cicatrices, oui, il y a eu des moments compliqués. Mais il y a une grandeur et une pureté et une force surtout qui se dégage de cette construction en fait qu'il a terminée, parfois en retournant s'occuper de certaines fondations dans son enfance, dans son adolescence, parfois dans sa vie même de jeune adulte, pour réparer un peu les choses, mais... Il ne regrette pas. Mmh. Il ne regrette pas.
1: Alors, on va passer au mot suivant.
0: Ouais.
1: Et puis, on va vous demander de parler pas que Théo. Hein. Nous, on veut connaître Olivier Delacroix, oui, derrière Théo. Et le mot suivant, c'est agneau.
0: Agneau.
1: Mais j'étais pas contente parce que vous l'avez déjà dit tout à l'heure.
0: Mais... Ben oui, mais parce que, en fait, vous savez, en fait, dans ce monde. Je me souviens, moi, de mes 17-18 ans, j'étais encore un petit garçon, je jouais au foot, j'avais en tête, j'ai failli partir au FCR, au FC Rouen, donc pour devenir professionnel de foot. J'étais un garçon encore très naïf, alors que je voyais déjà, surtout quand je suis arrivé à Paris, des mecs qui avaient et des femmes aussi, des filles, des jeunes filles qui avaient déjà un plan de carrière, vous voyez, déjà ce besoin de et cette envie de pouvoir, de réussite. Et moi, quand je vous parlais d'aventurier, j'ai toujours été un aventurier. J'ai jamais été un agneau, mais au cours de mon existence, comme Théo, en fait. Ces agneaux, ce sont ces personnes, et il y en a beaucoup, en fait. Elles forment, je crois, la grande majorité des personnes qui composent notre environnement. Il y a beaucoup d'agneaux qui subissent la loi des puissants, qui subissent la loi des loups, qui subissent leur syndrome. Parce que quand on est maltraité par son N+1, son patron, son supérieur, quand on n'accepte pas qu'on nous parle mal, mais quand ces personnes-là parlent mal et qu'on est obligé de la fermer parce que c'est son supérieur, c'est... Eh bien, je crois qu'il y a quelque chose qui fait mal, qui crée une blessure, quelque chose qui s'ouvre, qui suinte, et qui finit par ressembler à se sacrifier, en fait. Et c'est pour ça que je parle souvent de ces agneaux, parce qu'il y a une grande majorité des gens qui sont ces agneaux, qui sont sacrifiés sur l'autel du pouvoir, de l'argent.
1: Alors, il y en a un, évidemment, qu'on appelait l'agneau de Dieu,
0: oui.
1: Jésus de Nazareth. Et vous posez une question assez belle à travers votre héros. Vous dites, mais je ne comprends pas très bien, parce qu'on dit qu'il a enlevé le péché du monde, mais On voit encore tant de péchés dans le monde.
0: Ben oui.
1: Vous avez répondu à cette question, Olivier Delacroix ? Est-ce qu'il a enlevé le péché du monde, cet agneau de Dieu, Jésus de Nazareth ?
0: Non, il ne l'a pas enlevé parce que
1: Parce qu'on en voit trop.
0: Il ne l'a pas enlevé, mais encore une fois, moi j'ai compris une notion, en fait, qui... alors c'est un peu philosophique peut-être, mais le Dieu horloge, le Dieu dont le Fils Jésus n'a pas vocation à régler tout dans le monde.
1: Parce c'est que ça ce que vous appelez le Dieu horloge. Le Dieu horloge, voilà. C'est celui qui gère ma vie, qui s'occupe de tout.
0: Qui gère, voilà. Et donc comment
1: qui
0: Dieu...
1: est responsable de tout, du coup.
0: Exactement. Mm. Comment Dieu accepterait, même à l'heure où on se parle, que des enfants, des femmes, des hommes meurent sous les bombes, sous le fruit de la guerre.
1: Donc c'est ce Dieu-là que vous avez rejeté quand ce petit Théo, votre petit bébé, votre papa est mort.
0: Oui.
1: Là, ce Dieu horloge, c'était pas possible.
0: Mais oui, mais en fait, voilà, je me trompais. Et en fait, je me trompais et
1: alors c'est qui, si c'est pas ce Dieu horloge, il a quoi comme visage, Dieu ?
0: Ça, je crois qu'il est à l'intérieur de nous. Je crois qu'il est partout, et je crois que ce chemin que je parcours encore, il est justement pour sentir cette foi, la ressentir et faire partie de ce grand tout, parce que pour moi Dieu c'est un grand tout où nous rassemblerons tous, en fait. C'est quelque chose dont nous faisons partie et en même temps qui est à l'intérieur de nous. Et donc, du coup, je crois profondément au sens de tout ce que cette vie me montre. Tout ça a un sens. Et dans tout ça, il y a... je crois, l'obligation d'être confronté à ces agneaux qui sont sacrifiés devant nos yeux, aux péchés que commettent certains hommes, qui nous permettent, nous, les hommes de Dieu, vous savez, les libellules. J'aime bien l'idée que nous soyons, nous, les esprits purs, et en tout cas, qui respectons les règles, une armée de libellules qui soit là pour réparer un peu ce monde. Parce que ce livre finit aussi sur une citation issue de la religion juive, le Tikkun Olam, c'est réparer le monde. Et donc, du coup, dans cette ambition de réparer le monde, il y a aussi l'ambition de sauver le plus d'agneaux possible.
1: Donc, au fond, ceux qui essaient, du moins, d'avoir le cœur pur, qui n'y arrivent pas toujours, mais qui essaient d'avoir le cœur pur, sont un peu comme cet agneau de Dieu qui porte le péché du monde, qui continue à le faire de génération en génération.
0: Quelque part, oui.
1: D'accord.
0: Et peut-être qu'au final...
1: C'est quand même douceur, la pureté qui
0: oui,
1: triomphera.
0: Et peut-être que cet agneau est une prophétie. Hein. Et peut-être qu'au bout du monde, au bout de l'histoire, au bout du temps...
1: Il y aura cet agneau.
0: Dans cette éternité, peut-être que cet agneau sauvera
1: il sera victorieux.
0: Le monde. C'est possible.
1: Mais vous savez que c'est la fin de la Bible qui se termine avec un agneau victorieux ?
0: Non, je ne savais pas.
1: Eh bien, je vous le dis. Un agneau blessé et victorieux. C'est la fin. L'Apocalypse.
0: Ben, vous voyez comme je vous parlais de sens et sans connaître la Bible.
1: Au fond, il y avait ça en vous déjà.
0: Ben, au fond, je ne suis pas si mal guidée.
1: Alors, le dernier mot, il est un peu vague, mais il faut qu'il soit précis entre nous. C'est lumière. Qu'est-ce qui a été... des lumières dans votre vie, et qu'est-ce qui demeure une lumière dans votre vie ?
0: La vie, je suis un amoureux de la vie, voilà, la lumière, pour moi, c'est quelque chose de, qui ressemble à la joie, la joie d'être avec les siens, la joie d'accomplir tout ce que je fais dans ma vie. C'est ça, la lumière. La lumière, c'est créer, en tout cas me concernant. La lumière, c'est voilà, ce que je fais sur YouTube, la semaine, les échanges que j'ai avec les gens sur Twitch, sur TikTok, mes films dans les yeux d'Olivier, les rencontres que je peux faire, comme en ce moment, voilà, j'ai écrit un scénario pour François-Xavier de Maison, un film qui sera réalisé par Olivier Marchal. Toutes les directions que je peux prendre en créant, en écrivant ce livre aussi, ressemble à la lumière, en fait. La lumière, c'est ça, c'est la création. Et ma fille est l'objet de notre création aussi. Ma femme est une lumière aussi, parce que lorsque je suis avec elle, elle me guide comme je la guide. Tout ce qui est de l'ordre de, finalement, de la douceur, de l'aide à l'autre, l'autre, le regard, le cri, tous les mots dont vous avez parlé sont reliés à cette lumière. Dans l'ombre ou dans le noir, nous sommes pratiquement incapables d'avancer ou de créer. Dans l'ombre, on peut encore aimer, mais voilà, la lumière, c'est la vie, en fait.
1: Est-ce que vous avez envie de nous partager ? Vous racontez qu'à 45 ans, il y a eu quand même une expérience forte dans votre vie sur les vagues. Vous étiez sur la mer et vous avez retrouvé la foi, dites-vous. Alors, vous nous avez partagé l'expérience de la rencontre avec les parents de ceux qui avaient pardonné au bourreau de leur enfant.
0: Oui, qui m'ont remis.
1: Et puis les petites sœurs, vous nous avez dit ça tout à l'heure.
0: Oui.
1: Et qu'est-ce qui s'est passé ? Enfin, comment est-ce que vous pouvez dire aujourd'hui j'ai retrouvé la foi ?
0: En fait, j'étais au Costa Rica et c'était il y a à peu près 4 ans. J'avais d'abord, je vais vous dire, je m'étais posé d'abord derrière la maison où j'étais, là-bas, parce que j'étais resté un mois et demi, parce que j'aime bien là-bas, au Costa Rica, c'est très beau, très la nature, et j'étais dans une maison en pleine, pratiquement jungle, et derrière, il y avait des ruches. Et je suis resté longtemps à observer les abeilles, les directions qu'elles prenaient, comme elles, en fait, le fonctionnement de tout ça, qui était d'une ingéniosité incroyable, en fait. Ça m'a, et puis j'ai lu un petit peu sur tout ça, et je me suis dit, tout ça a un sens. Tout, je ne peux pas vous dire pourquoi, mais la foi a été renforcée par peut-être ce contexte, ces abeilles, ces végétaux autour dont je sais qu'ils communiquent entre eux. Donc, dans un monde silencieux, peut-être à travers le vent qui parfois se répand comme ça. Et puis le lendemain, ou le surlendemain, je me suis retrouvé sur la mer avec... Il y avait des vagues d'un mètre cinquante, deux mètres... Parce que j'ai failli me noyer il y a 30 ans à Lombok, en face de Bali, où j'avais fait le malin et j'étais allé surfer sur des vagues beaucoup trop grosses pour moi, et j'avais failli me noyer. Donc depuis, j'entretenais une certaine peur par rapport à, vous voyez, les plus grosses vagues. Et puis, ce jour-là, la houle a monté. Elle s'était plus la plus puissante, et les vagues se sont bien retrouvées à être à se transformer en 10 minutes, un quart d'heure, Elles sont passées d'un mètre cinquante à trois mètres, 3,50 mètres. Et je ne suis pas sorti de l'eau. Et j'ai surfé ces vagues qui, à un moment, lorsque j'étais en train de prendre

0: des doigts et surtout aussi, je n'avais plus peur. Et ce jour-là, quand je suis revenu sur la plage, j'ai senti que quelque chose avait basculé en moi, en fait. Et que je n'étais plus un petit garçon, mais qu'à 57 ans, je devenais un homme.
1: Retrouver la foi, c'est... On a presque fini, hélas, ce temps. Il faut malheureusement qu'on aille plus vite, mais retrouver la foi, c'est comme guérir de la peur. Et expérimenter que vous êtes porté par cette douceur et cette puissance à la fois. Vous diriez ça ?
0: Retrouver la foi, c'est avoir moins peur.
1: Avoir moins peur.
0: Parce que je pense que la peur... vous avez même sœur Emmanuel, dans les dernières heures de sa vie, a pu douter. Donc je pense que la peur...
1: Elle demeure un peu.
0: Elle demeure un peu et elle doit demeurer un
1: mais
0: peu.
1: Mais on l'a surmontée.
0: Oui, il faut essayer de la surmonter au plus haut que l'on peut. Mmh. Mais je dirais que la foi, oui, c'est une rencontre avec soi-même, c'est une connexion plus forte, c'est une reconnaissance aussi plus accrue des autres, des âmes sœurs, justement, de cette armée de libellules. Et c'est aussi apprendre à dire non, à moins perdre son temps avec des personnes qui n'en valent pas la peine. Mmh. Apprendre donc à laisser sur son chemin des personnes qui vous savez, qui vous sucent le sang ou qui ne sont pas à vos côtés pour les bonnes raisons.
1: Retrouver sa liberté, en somme.
0: Retrouver sa liberté, ouais. Exactement.
1: Merci beaucoup.
0: Merci à
1: Olivier
0: vous,
1: Olivier Delacroix. Et à tout de suite pour la
0: à
1: conclusion.
0: Tout de suite.
1: Nous sommes toujours sur KTO, avec vous, Olivier Delacroix. Me revoilà. Comment est-ce que vous avez vécu cette expérience ?
0: Mais très, très bien, moi j'adore. Vous savez, je trouve qu'à partir des mots, un mot, on peut... Voilà, on peut élargir les choses, on peut voilà, élargir la pensée et montrer qu'à partir d'un mot, voilà, la discussion peut s'engager, l'échange peut s'engager. Et c'est ce qui nourrit l'homme aujourd'hui. Sa construction, c'est d'échanger avec l'autre.
1: Oui, c'est vrai.
0: Qu'on soit d'accord avec lui ou pas. Mmh. Et moi, ça fait depuis enfant que j'ai compris ça. Mmh. Donc c'est peut-être pour ça que... Je vous l'avais dit, je suis une vraie pipelette.
1: Il vaut mieux ça, ouais, hein, sinon... Ouais. Moi, ce que j'avais envie de vous demander, pour conclure cette émission, c'est finalement, il y a quand même des souffrances et des épreuves dans votre vie.
0: Ouais.
1: Et je pense que ceux qui nous regardent en traversent aussi. Et puis, on a l'impression quand même qu'il y a eu des instants de grâce, cette rencontre avec les sœurs, cette rencontre avec ce couple qui a pardonné à ceux qui avaient tué son enfant. Mmh. Et puis cette expérience si belle que vous avez racontée de traverser la peur finalement,
0: ouais,
1: avec les abeilles aussi, découvrir que la vie a un sens. Qu'est-ce que vous diriez en quelques minutes pour terminer à ceux qui nous écoutent et qui seraient eux encore dans une période d'ombre et de noir? Comment est-ce que la grâce vient? Est-ce qu'elle vient pour tout le monde, cette grâce?
0: Alors, j'ai quelque chose de très précis à dire à celles et ceux qui nous regardent. Il faut toujours garder l'espoir. Mais l'espoir s'entretient avec la volonté. Je croise beaucoup trop de gens. Et alors, pour répondre d'abord à votre première question, la grâce, c'est chacune des rencontres et des échanges que j'ai avec, dans ces entretiens, avec qui que ce soit.
1: Donc vous avez su l'apercevoir, cette grâce.
0: Cette grâce, déjà, elle se dégage de la confiance qui s'installe. Mais j'en reviens à cet espoir. Je rencontre beaucoup de gens qui pensent que y a des choses dont ils rêvent, mais qui peuvent leur tomber tout cuit dans le bec, comme on dit. C'est ma grand-mère qui disait ça. Mais il faut garder toujours l'espoir et surtout désirer que les choses se passent. On peut avancer, mais pour avancer, la première étape, c'est de le vouloir. Mmh. Et cette volonté, c'est cette première marche que l'on doit...
1: Donc même quand on est dans le noir, on peut poser un petit

0: actes de volonté.
1: Mais bien évidemment.
0: Pour essayer de garder l'espoir, souffler sur les braises.
1: Et puis, pour ceux qui nous regardent ce soir et qui sont dans le noir, il faut bien qu'ils sachent qu'à un moment ou un autre, une main peut se tendre. Et qu'il faut qu'ils soient en capacité de la voir, de la détecter, cette main.
0: Vous, vous diriez que vous avez crié vers Dieu quand même et qu'il vous a répondu ?
1: Mais je pense que Dieu m'a accompagné tout au long de ma vie. Je suis persuadé d'être protégé. Il m'est arrivé des choses dans ma vie où j'aurais dû même mourir. Et je suis persuadé que...
0: Il était là.
1: Il était là et que j'ai quelque chose à faire ici.
0: Vous savez, c'est marrant parce que je vous ai lu le petit passage de la Bible. Ça s'appelle le psaume 73.
1: Oui.
0: Et à la fin du psaume, donc, il dit j'aurais peut-être pas dû avoir le cœur pur, finalement les méchants réussissent mieux que moi, c'est ce que je vous ai lu.
1: Oui.
0: Mais en vous entendant, ça m'amuse parce que la conclusion, c'est « Mais en fait, j'étais avec toi, mon Dieu. » Et c'est ce que vous venez de dire.
1: Mais oui,
0: j'étais parce avec que... toi. Et ça suffit.
1: Il était avec moi. Et j'étais avec lui.
0: Mais vous le saviez pas forcément.
1: Non, pas tout le temps. Et c'est ce qui fait aussi la grandeur et le mystère de la foi. Donc, parce que si c'était si facile, vous voyez...
0: C'est la foi, précisément. C'est dans l'obscurité.
1: La foi, c'est quelque chose qu'il faut, auquel il faut penser, auquel il faut réfléchir. La foi, c'est quelque chose que vous vous offrez, mais qui se gagne, en fait, à force de travailler... à force de penser, à force de faire l'effort de vous rapprocher de Dieu, en fait. Parce que tout ça ne doit pas être gratuit, léger.
0: Oui.
1: Vous voyez ?
0: Le temps passe trop vite avec vous. Mais on doit déjà se dire adieu.
1: C'est vrai que ça a passé très vite.
0: C'est passé vite.
1: Trop vite.
0: Donc ce qu'on peut dire à nos téléspectateurs, surtout ceux qui sont le plus dans le noir, c'est que Dieu est avec eux.
1: Mais Dieu est toujours avec nous.
0: On va garder ça comme mot de la fin.
1: Et voilà, ça n'est pas parce qu'on ne le voit pas qu'il n'est pas là.
0: Vous pouvez retrouver cette émission très encourageante sur kto.tv.com. Et on termine là-dessus. Il est avec nous, même
1: plaisir.
0: Si on ne l'a
1: et
0: pas vu.
1: Et achetez ce livre.
0: Bien sûr,
1: si
0: achetez
1: vous voulez,
0: ce livre.
1: Si vous voulez vous aider, si vous n'avez pas confiance en vous, après l'avoir lu, je vous certifie que...
0: Avec un cœur d'agneau, on peut s'en sortir.
1: On peut devenir... quelque chose de grand, en tout cas quelqu'un qui peut faire son chemin et faire trouver sa place dans ce monde.
0: Voilà, et aider les autres à la trouver. Merci beaucoup.
1: Et puis, Olivier Delacroix. Après, tout est possible.
0: Merci beaucoup.
1: Merci
0: à bientôt.
1: À vous. Merci.

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1: Notre-Dame de Lourdes, je vous confie ma maman Simone, atteinte d'une maladie neurologique depuis 4 ans qui se dégrade. Merci, maman Marie, de prier pour elle.
2: Bonjour, maman Marie, Sainte Bernadette. Je demande la prière pour mon couple, que nous reprenions le chemin de la prière. S'il vous plaît, maman Marie, merci beaucoup.
3: Merci, ma bonne Vierge. Pour notre sœur Marie-France, il y a un an, on lui a découvert un cancer. Par ton intercession, elle va bien. Merci du fond du cœur.
4: Au nom du Père et du Fils et du Saint-Esprit. Amen. Chers frères et sœurs, soyez les bienvenus ici à Lourdes, dans cette grotte de Massabielle, où la Vierge Marie, l'Immaculée Conception, est apparue à Bernadette. Avec elle, en ce 15e dimanche du temps ordinaire, ce sont les mystères glorieux qui illuminent notre prière avec la Vierge Marie. Les mystères glorieux centrent notre regard sur la victoire de la vie, la victoire de la résurrection de Jésus, vainqueur de la mort, vainqueur des conflits et des guerres. L'Esprit Saint, qui reposait sur la Vierge Marie, nous donnera la force d'inventer des gestes qui sauvent, des gestes de miséricorde et de réconciliation dont notre monde a tant besoin. Je crois en Dieu, le Père Tout-Puissant, Créateur du ciel et de la terre, et en Jésus-Christ, son Fils unique, notre Seigneur, qui a été conçu du Saint-Esprit, est né de la Vierge Marie, a souffert sous Ponce Pilate, a été crucifié, est mort, a été enseveli, est descendu aux enfers, le troisième jour est ressuscité des morts, est monté aux cieux, est assis à la droite de Dieu le Père Tout-Puissant, d'où il viendra juger les vivants et les morts. Je crois en l'Esprit Saint, à la Sainte Église catholique, à la communion des saints, à la rémission des péchés, à la résurrection de la chair, à la vie éternelle. Prions aux intentions du pape Léon. Prions aussi pour la joie de l'accueillir et le bonheur de le recevoir ici à Lourdes. Notre Père qui es aux cieux, que ton nom soit sanctifié, que ton règne vienne, que ta volonté soit faite sur la terre comme au ciel.
5: Donne-nous aujourd'hui notre pain de ce jour. Pardonne-nous nos offenses, comme nous pardonnons aussi à ceux qui nous ont offensés. Et ne nous laisse pas entrer en tentation, mais délivre-nous du mal.
4: Je vous salue, Marie, pleine de grâce. Le Seigneur est avec vous. Vous êtes bénie entre toutes les femmes. Et Jésus, le fruit de vos entrailles, est béni.
5: Sainte Marie, Mère de Dieu, priez pour nos pauvres pécheurs, maintenant et à l'heure de notre mort. Amen.
4: Je vous salue, Marie, pleine de grâce. Le Seigneur est avec vous. Vous êtes bénie entre toutes les femmes. Et Jésus, le fruit de vos entrailles, est béni.
5: Sainte Marie, Mère de Dieu, priez pour nos pauvres pécheurs,

0: mort. Amen.
1: Je vous salue, Marie, pleine de grâce. Le Seigneur est avec vous. Vous êtes bénie entre toutes les femmes, et Jésus, le fruit de vos entrailles, est béni.
0: Sainte Marie, Mère de Dieu, priez pour nous pauvres pécheurs, maintenant et à l'heure de notre mort. Amen.
1: Gloria, Patri et Filio, et Spiritui Sancto, sicut erat in principio, et nunc et semper, et in saecula saeculorum. Amen. Nous avons la joie d'accueillir des routiers qui sont de Paris et qui appartiennent au mouvement scout des scouts unitaires de France. Ils vont nous aider à prier. Le premier mystère glorieux, la résurrection du Seigneur. Jésus, que vous avez fait mourir en le clouant sur le bois de la croix, Dieu l'a ressuscité. La vie et la mort s'enchevêtrent dans le quotidien de notre existence. Nous en avons un écho à chaque instant. La mort de soldats dans les guerres que nous n'arrivons pas à arrêter. Le drame des familles qui perdent leur maison dans les incendies. Mais dans chacun de ces drames, des hommes et des femmes se lèvent pour accueillir, pour porter secours, pour partager et consoler. Prions avec Marie pour que le Seigneur nous donne la force de prendre part du combat, pour que par de petits gestes d'amitié, nous donnions plus de vie et de bonheur à ceux et celles qui peinent sous le poids du fardeau.
2: Notre Père.
3: Notre Père, qui es aux cieux, que ton nom soit sanctifié, que ton règne vienne, que ta volonté soit faite sur la terre comme au ciel.
0: Donne-nous aujourd'hui notre pain de ce jour. Pardonne-nous nos offenses, comme nous pardonnons aussi à ceux qui nous ont offensés. Et ne nous laisse pas entrer en tentation, mais délivre-nous du mal.
3: Salut Marie, pleine de grâce. Le Seigneur est avec vous. Vous êtes bénie entre toutes les femmes, et Jésus, le fruit de vos entrailles, est béni.
0: Sainte Marie, Mère de Dieu, priez pour nous pauvres pécheurs, maintenant et à l'heure de notre mort. Amen.
3: Je vous salue, Marie, pleine de grâce. Le Seigneur est avec vous. Vous êtes bénie entre toutes les femmes, et Jésus, le fruit de vos entrailles, est béni.
0: Sainte Marie, Mère de Dieu, priez pour nous pauvres pécheurs, maintenant et à l'heure de notre mort. Amen.
3: Je vous salue, Marie, pleine de grâce. Le Seigneur est avec vous. Vous êtes bénie entre toutes les femmes, et Jésus, le fruit de vos entrailles, est béni.
0: Sainte Marie, Mère de Dieu, priez pour nous pauvres pécheurs, maintenant et à l'heure de notre mort. Amen.
3: Je vous salue, Marie, pleine de grâce. Le Seigneur est avec vous. Vous êtes bénie entre toutes les femmes, et Jésus, le fruit de vos entrailles, est béni.
0: Sainte Marie, Mère de Dieu, priez pour nous pauvres pécheurs, maintenant et à l'heure de notre mort. Amen.
3: Je vous salue Marie, pleine de grâce. Le Seigneur est avec vous. Vous êtes bénie entre toutes les femmes, et Jésus, le fruit de vos entrailles, est béni.
0: Sainte Marie, Mère de Dieu, priez pour nous pauvres pécheurs, maintenant et à l'heure de notre mort. Amen.
3: Je vous salue Marie, pleine de grâce. Le Seigneur est avec vous. Vous êtes bénie entre toutes les femmes, et Jésus, le fruit de vos entrailles, est béni.
0: Sainte Marie, Mère de Dieu, priez pour nous pauvres pécheurs, maintenant et à l'heure de notre mort. Amen.
3: Je vous salue Marie, pleine de grâce. Le Seigneur est avec vous. Vous êtes bénie entre toutes les femmes, et Jésus, le fruit de vos entrailles, est béni.
0: Sainte Marie, Mère de Dieu, priez pour nous pauvres pécheurs, maintenant et à l'heure de notre mort. Amen.
3: Je vous salue Marie, pleine de grâce. Le Seigneur est avec vous. Vous êtes bénie entre toutes les femmes, et Jésus, le fruit de vos entrailles, est béni.
0: Sainte Marie, Mère de Dieu, priez pour nous pauvres pécheurs, maintenant et à l'heure de notre mort. Amen.
3: Je vous salue Marie, pleine de grâce. Le Seigneur est avec vous. Vous êtes bénie entre toutes les femmes, et Jésus, le fruit de vos entrailles, est béni.
0: Sainte Marie, Mère de Dieu, priez pour nous pauvres pécheurs, maintenant et à l'heure de notre mort. Amen.
3: Je vous salue Marie, pleine de grâce. Le Seigneur est avec vous. Vous êtes bénie entre toutes les femmes, et Jésus, le fruit de vos entrailles, est béni.
0: Sainte Marie, Mère de Dieu, priez pour nous pauvres pécheurs, maintenant et à l'heure de notre mort. Amen.
1: Gloria, Patri et Filio, et Spiritui Sancto, sicut erat in principio, et nunc et semper, et in saecula saeculorum. Amen.

0: Deuxième mystère glorieux, l'ascension. Ils avaient les yeux fixés au ciel où Jésus s'en allait. Un ange leur apparut. Jean de Galilée, leur dit-il, cessez de regarder le ciel. Au jour de l'ascension, l'ange invite les disciples à regarder vers la terre. Jésus vous donne rendez-vous à la croisée des chemins, au milieu des autres, dans le quartier ou le village où vous habitez. C'est ici, à la grotte de Massabielle, où Bernadette ramassait du bois dans sa vie ordinaire, que Marie est venue à sa rencontre. Prions avec Marie pour que nous annoncions à ceux qui vivent autour de nous que le Seigneur les aime et que l'espérance qu'ils portent dans leur cœur vient de lui.
1: Notre Père.
2: Notre Père, qui es aux cieux, que ton nom soit sanctifié, que ton règne vienne, que ta volonté soit faite sur la terre comme au ciel.
3: Donne-nous aujourd'hui notre pain de ce jour. Pardonne-nous nos offenses, comme nous pardonnons aussi à ceux qui nous ont offensés. Et ne laisse pas entrer en tentation, mais délivre-nous du mal.
2: Je vous salue Marie, pleine de grâce. Le Seigneur est avec vous. Vous êtes bénie entre toutes les femmes, et Jésus, le fruit de vos entrailles, est béni.
4: Sainte Marie, Mère de Dieu, priez pour nos pauvres pécheurs, maintenant et à l'heure de notre mort. Amen.
2: Je vous salue, Marie, pleine de grâce. Le Seigneur est avec vous. Vous êtes bénie entre toutes les femmes, et Jésus, le fruit de vos entrailles, est béni.
4: Sainte Marie, Mère de Dieu, priez pour nos pauvres pécheurs, maintenant et à l'heure de notre mort. Amen.
2: Je vous salue, Marie, pleine de grâce. Le Seigneur est avec vous. Vous êtes bénie entre toutes les femmes, et Jésus, le fruit de vos entrailles, est béni.
4: Sainte Marie, Mère de Dieu, priez pour nous pauvres pécheurs, maintenant et à l'heure de notre mort. Amen.
2: Je vous salue, Marie, pleine de grâce. Le Seigneur est avec vous. Vous êtes bénie entre toutes les femmes, et Jésus, le fruit de vos entrailles, est béni.
4: Sainte Marie, Mère de Dieu, priez pour nous pauvres pécheurs, maintenant et à l'heure de notre mort. Amen.
2: Je vous salue, Marie, pleine de grâce. Le Seigneur est avec vous. Vous êtes bénie entre toutes les femmes, et Jésus, le fruit de vos entrailles, est béni.
4: Sainte Marie, Mère de Dieu, priez pour nous pauvres pécheurs, maintenant et à l'heure de notre mort. Amen.
2: Je vous salue, Marie, pleine de grâce. Le Seigneur est avec vous. Vous êtes bénie entre toutes les femmes, et Jésus, le fruit de vos entrailles, est béni.
4: Sainte Marie, Mère de Dieu, priez pour nous pauvres pécheurs, maintenant et à l'heure de notre mort. Amen.
2: Je vous salue, Marie, pleine de grâce. Le Seigneur est avec vous. Vous êtes bénie entre toutes les femmes, et Jésus, le fruit de vos entrailles, est béni.
4: Sainte Marie, Mère de Dieu, priez pour nous pauvres pécheurs, maintenant et à l'heure de notre mort. Amen.
2: Je vous salue, Marie, pleine de grâce. Le Seigneur est avec vous. Vous êtes bénie entre toutes les femmes, et Jésus, le fruit de vos entrailles, est béni.
4: Sainte Marie, Mère de Dieu, priez pour nous pauvres pécheurs, maintenant et à l'heure de notre mort. Amen.
2: Je vous salue, Marie, pleine de grâce. Le Seigneur est avec vous. Vous êtes bénie entre toutes les femmes, et Jésus, le fruit de vos entrailles, est béni.
4: Sainte Marie, Mère de Dieu, priez pour nos pauvres pécheurs, maintenant et à l'heure de notre mort. Amen.
2: Je vous salue, Marie, pleine de grâce. Le Seigneur est avec vous. Vous êtes bénie entre toutes les femmes, et Jésus, le fruit de vos entrailles, est béni.
4: Sainte Marie, Mère de Dieu, priez pour nos pauvres pécheurs, maintenant et à l'heure de notre mort. Amen.

0: Troisième mystère glorieux, la Pentecôte. Les apôtres avaient peur, peur qu'il leur arrive ce qui était arrivé à Jésus, peur de la mort, peur de la souffrance. Aujourd'hui encore, nombreux sont celles et ceux qui ont peur de la mort. Certains pensent supprimer cette peur par une loi qui autoriserait d'anticiper le moment où celle-ci surviendra. Prions avec Marie au pied de la croix, que l'Esprit Saint éclaire les soignants, les chercheurs, afin qu'ils trouvent des traitements qui apaisent la peur et la douleur et permettent de vivre avec nos proches dans la paix ce grand passage vers le Seigneur.
1: Notre Père, qui es aux cieux, que ton nom soit sanctifié, que ton règne vienne, que ta volonté soit faite sur la terre comme au ciel.
2: Donne-nous aujourd'hui notre pain de ce jour. Pardonne-nous nos offenses, comme nous pardonnons aussi à ceux qui nous ont offensés. Et ne nous laisse pas entrer en tentation, mais délivre-nous du mal.
1: Je vous salue Marie, pleine de grâce. Le Seigneur est avec vous. Vous êtes bénie entre toutes les femmes. Et Jésus, le fruit de vos entrailles, est béni.
2: Sainte Marie, Mère de Dieu, priez pour nous pauvres pécheurs, maintenant et à l'heure de notre mort. Amen.
1: Je vous salue, Marie, pleine de grâce. Le Seigneur est avec vous. Vous êtes bénie entre toutes les femmes, et Jésus, le fruit de vos entrailles, est béni.
2: Sainte Marie, Mère de Dieu, priez pour nous pauvres pécheurs, maintenant et à l'heure de notre mort. Amen.
1: Je vous salue, Marie, pleine de grâce. Le Seigneur est avec vous. Vous êtes bénie entre toutes les femmes, et Jésus, le fruit de vos entrailles, est béni.
2: Sainte Marie, Mère de Dieu, priez pour nous pauvres pécheurs, maintenant et à l'heure de notre mort. Amen.
1: Je vous salue, Marie, pleine de grâce. Le Seigneur est avec vous. Vous êtes bénie entre toutes les femmes, et Jésus, le fruit de vos entrailles, est béni.
2: Sainte Marie, Mère de Dieu, priez pour nous pauvres pécheurs, maintenant et à l'heure de notre mort. Amen.
1: Je vous salue, Marie, pleine de grâce. Le Seigneur est avec vous. Vous êtes bénie entre toutes les femmes, et Jésus, le fruit de vos entrailles, est béni.
2: Sainte Marie, Mère de Dieu, priez pour nous pauvres pécheurs, maintenant et à l'heure de notre mort. Amen.
1: Je vous salue, Marie, pleine de grâce. Le Seigneur est avec vous. Vous êtes bénie entre toutes les femmes, et Jésus, le fruit de vos entrailles, est béni.
2: Sainte Marie, Mère de Dieu, priez pour nous pauvres pécheurs, maintenant et à l'heure de notre mort. Amen.
1: Je vous salue Marie, pleine de grâce, le Seigneur est avec vous. Vous êtes bénie entre toutes les femmes, et Jésus, le fruit de vos entrailles, est béni.
2: Sainte Marie, Mère de Dieu, priez pour nous pauvres pécheurs, maintenant et à l'heure de notre mort. Amen.
1: Je vous salue Marie, pleine de grâce, le Seigneur est avec vous. Vous êtes bénie entre toutes les femmes, et Jésus, le fruit de vos entrailles, est béni.
2: Sainte Marie, Mère de Dieu, priez pour nous pauvres pécheurs, maintenant et à l'heure de notre mort. Amen.
1: Je vous salue Marie, pleine de grâce. Le Seigneur est avec vous. Vous êtes bénie entre toutes les femmes, et Jésus, le fruit de vos entrailles, est béni.
2: Sainte Marie, Mère de Dieu, priez pour nous pauvres pécheurs, maintenant et à l'heure de notre mort. Amen.
1: Je vous salue Marie, pleine de grâce. Le Seigneur est avec vous. Vous êtes bénie entre toutes les femmes, et Jésus, le fruit de vos entrailles, est béni.
2: Sainte Marie, Mère de Dieu, priez pour nous pauvres pécheurs,
0: maintenant et à l'heure de notre mort. Amen. Gloria Patri et Filio, et Spiritui Sancto, sicut erat in principio, et nunc et semper, et in saecula saeculorum. Amen. Quatrième mystère glorieux, l'Assomption de la Vierge Marie. Heureuse celle qui a cru à l'accomplissement des paroles qui lui furent dites de la part du Seigneur. Préservée de tout péché, Marie s'est laissée aimer par le Seigneur. Elle est allée de surprise en surprise, troublée par l'annonce de l'ange Gabriel, bousculée par le mystère de l'enfant Jésus qui lui était confié. Étonnée d'avoir été choisie, elle a vécu tout un itinéraire de sainteté pour devenir à travers bien des épreuves disciple de son Fils. Prions avec Marie qu'elle nous accompagne dans notre marche vers la sainteté et que, comme elle, nous devenions disciples de son Fils Jésus, quelles que soient les embûches et les difficultés du chemin.
3: Notre Père.
4: Notre Père, qui es aux cieux, que ton nom soit sanctifié, que ton règne vienne, Que ta volonté soit faite sur la terre comme au ciel.
2: Donne-nous aujourd'hui notre pain de ce jour. Pardonne-nous nos offenses, comme nous pardonnons aussi à ceux qui nous ont offensés. Et ne nous laisse pas entrer en tentation, mais délivre-nous du mal.
4: Je vous salue, Marie, pleine de grâce. Le Seigneur est avec vous. Vous êtes bénie entre toutes les femmes, et Jésus, le fruit

0: de vos entrailles est béni.
1: Sainte Marie, Mère de Dieu, priez pour nous pauvres pécheurs, maintenant et à l'heure de notre mort. Amen.
0: Je vous salue Marie, pleine de grâce. Le Seigneur est avec vous. Vous êtes bénie entre toutes les femmes, et Jésus, le fruit de vos entrailles, est béni.
1: Sainte Marie, Mère de Dieu, priez pour nous pauvres pécheurs, maintenant et à l'heure de notre mort. Amen.
0: Je vous salue Marie, pleine de grâce. Le Seigneur est avec vous. Vous êtes bénie entre toutes les femmes, et Jésus, le fruit de vos entrailles, est béni.
1: Sainte Marie, Mère de Dieu, priez pour nous pauvres pécheurs, maintenant et à l'heure de notre mort. Amen.
0: Je vous salue Marie, pleine de grâce. Le Seigneur est avec vous. Vous êtes bénie entre toutes les femmes, et Jésus, le fruit de vos entrailles, est béni.
1: Sainte Marie, Mère de Dieu, priez pour nous pauvres pécheurs, maintenant et à l'heure de notre mort. Amen.
0: Je vous salue Marie, pleine de grâce. Le Seigneur est avec vous. Vous êtes bénie entre toutes les femmes, et Jésus, le fruit de vos entrailles, est béni.
1: Sainte Marie, Mère de Dieu, priez pour nous pauvres pécheurs, maintenant et à l'heure de notre mort. Amen.
0: Je vous salue Marie, pleine de grâce. Le Seigneur est avec vous. Vous êtes bénie entre toutes les femmes, et Jésus, le fruit de vos entrailles, est béni.
1: Sainte Marie, Mère de Dieu, priez pour nous pauvres pécheurs, maintenant et à l'heure de notre mort. Amen.
0: Je vous salue Marie, pleine de grâce. Le Seigneur est avec vous. Vous êtes bénie entre toutes les femmes, et Jésus, le fruit de vos entrailles, est béni.
1: Sainte Marie, Mère de Dieu, priez pour nous pauvres pécheurs, maintenant et à l'heure de notre mort. Amen.
0: Je vous salue Marie, pleine de grâce. Le Seigneur est avec vous. Vous êtes bénie entre toutes les femmes, et Jésus, le fruit de vos entrailles, est béni.
1: Sainte Marie, Mère de Dieu, priez pour nous pauvres pécheurs, maintenant et à l'heure de notre mort. Amen.
0: Je vous salue Marie, pleine de grâce. Le Seigneur est avec vous. Vous êtes bénie entre toutes les femmes, et Jésus, le fruit de vos entrailles, est béni.
1: Sainte Marie, Mère de Dieu, priez pour nous pauvres pécheurs, maintenant et à l'heure de notre mort. Amen.
0: Je vous salue Marie, pleine de grâce. Le Seigneur est avec vous. Vous êtes bénie entre toutes les femmes, et Jésus, le fruit de vos entrailles, est béni.
1: Sainte Marie, Mère de Dieu, priez pour nous pauvres pécheurs,
2: maintenant et à l'heure de notre mort.
1: Amen.
2: Gloria, Patri et Filio, et Spiritui Sancto, sic erat in principio, et nunc et semper, et in saecula saeculorum. Amen.
3: Cinquième mystère glorieux, le couronnement de la Vierge Marie. Au livre de l'Apocalypse, nous lisons « Un grand signe est apparu dans le ciel, une femme vêtue de soleil. » Marie est la première en chemin. Elle entre au ciel en présence de Dieu. Elle reçoit la première, le bonheur qu'elle a promis à Bernadette lors de la troisième apparition. C'était un 18 février en 1858. Sa mission ne s'est pas achevée en entrant au ciel. Nous la voyons, à travers l'histoire de l'humanité, rejoindre l'un ou l'autre d'entre nous. Elle est la mère de ceux et celles qui écoutent la parole de Dieu. C'est l'invitation que le pape Léon nous envoie à nous, chrétiens. Prions avec Marie, qu'elle nous aide à lire et à garder la promesse de bonheur que le Seigneur fait à chacun de nous.
4: Notre Père, qui es aux cieux, que ton nom soit sanctifié, que ton règne vienne, que ta volonté soit faite sur la terre comme au ciel.
1: Donne-nous aujourd'hui notre pain de ce jour. Pardonne-nous nos offenses, comme nous pardonnons aussi à ceux qui nous ont offensés. Et ne nous laisse pas entrer en tentation, mais délivre-nous du mal.
4: Je vous salue Marie, pleine de grâce. Le Seigneur est avec vous. Vous êtes bénie entre toutes les femmes, et Jésus, le fruit de vos entrailles, est béni.
1: Sainte Marie, Mère de Dieu, priez pour nous pauvres pécheurs, maintenant et à l'heure de notre mort. Amen.
4: Je vous salue Marie, pleine de grâce, le Seigneur est avec vous. Vous êtes bénie entre toutes les femmes, et Jésus, le fruit de vos entrailles, est béni.
1: Sainte Marie, Mère de Dieu, priez pour nous pauvres pécheurs, maintenant et à l'heure de notre mort. Amen.
4: Je vous salue Marie, pleine de grâce. Le Seigneur est avec vous. Vous êtes bénie entre toutes les femmes, et Jésus, le fruit de vos entrailles, est béni.
1: Sainte Marie, Mère de Dieu, priez pour nous pauvres pécheurs, maintenant et à l'heure de notre mort. Amen.
4: Je vous salue Marie, pleine de grâce. Le Seigneur est avec vous. Vous êtes bénie entre toutes les femmes, et Jésus, le fruit de vos entrailles, est béni.
1: Sainte Marie, Mère de Dieu, priez pour nous pauvres pécheurs, maintenant et à l'heure de notre mort. Amen.
4: Je vous salue Marie, pleine de grâce. Le Seigneur est avec vous. Vous êtes bénie entre toutes les femmes, et Jésus, le fruit de vos entrailles, est béni.
1: Sainte Marie, Mère de Dieu, priez pour nous pauvres pécheurs, maintenant et à l'heure de notre mort. Amen.
4: Je vous salue Marie, pleine de grâce. Le Seigneur est avec vous. Vous êtes bénie entre toutes les femmes, et Jésus, le fruit de vos entrailles, est béni.
1: Sainte Marie, Mère de Dieu, priez pour nous pauvres pécheurs, maintenant et à l'heure de notre mort. Amen.
4: Je vous salue Marie, pleine de grâce. Le Seigneur est avec vous. Vous êtes bénie entre toutes les femmes, et Jésus, le fruit de vos entrailles, est béni.
1: Sainte Marie, Mère de Dieu, priez pour nous pauvres pécheurs, maintenant et à l'heure de notre mort. Amen.
4: Je vous salue Marie, pleine de grâce. Le Seigneur est avec vous. Vous êtes bénie entre toutes les femmes, et Jésus, le fruit de vos entrailles, est béni.
1: Sainte Marie, Mère de Dieu, priez pour nous pauvres pécheurs, maintenant et à l'heure de notre mort. Amen.
4: Je vous salue Marie, pleine de grâce. Le Seigneur est avec vous. Vous êtes bénie entre toutes les femmes, et Jésus, le fruit de vos entrailles, est béni.
1: Sainte Marie, Mère de Dieu, priez pour nous pauvres pécheurs, maintenant et à l'heure de notre mort. Amen.
4: Je vous salue Marie, pleine de grâce. Le Seigneur est avec vous. Vous êtes bénie entre toutes les femmes, et Jésus, le fruit de vos entrailles, est béni.
1: Sainte Marie, Mère de Dieu, priez pour nous pauvres pécheurs,
2: maintenant et à l'heure de notre mort. Amen.
3: Gloria Patri et Filio, et Spiritui Sancto, sic erat in principio, et nunc et semper, et in saecula saeculorum. Amen.
5: Ô Marie conçue sans péché,
1: priez pour nous qui avons recours à Dieu.
3: Prions le Seigneur.
5: Seigneur notre Dieu, tu as comblé des dons de l'Esprit Saint la Vierge Marie en prière avec les apôtres. Accorde-nous par son intercession de persévérer d'un seul cœur dans la prière et d'être rempli de la force d'en haut pour annoncer à nos frères la bonne nouvelle. Par Jésus-Christ, ton Fils, notre Seigneur, qui vit et règne avec toi dans l'unité du Saint-Esprit, Dieu pour les siècles des siècles.
1: Amen.
5: Je vais maintenant vous bénir et bénir tous les objets que vous tenez à la main. Le Seigneur soit

Du coup, au-dessus, je pense que d'accord.

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0: Je me sens devant vous dépositaire d'un trésor de beauté, gravité, élévation qu'il m'appartient de partager avec vous en ce haut lieu où souffle l'esprit, où on entend la rumeur des siècles passés, où un océan, une épaisseur d'âme nous accueille. En célébrant ce soir les chants du poète François Cheng, poète de la voix ouverte, nous déclinons également son identité de pèlerin de l'Orient et de l'Occident, nourri à la fois du taoïsme, à la fois de Hölderlin et de Rilke. Du latin peregrinus, le pèlerin, c'est l'étranger, l'exilé. On dit aussi homo viator, l'homme en chemin, en devenir, en route vers quelque chose, quelqu'un, lui-même peut-être. Cet homme qui marche, à l'instar du bronze Giacometti, sans craindre de briser les clôtures, les enfermements, allant vers l'au-delà de soi, vers l'ouvert, c'est bien notre poète. Dès son plus jeune âge, il a beaucoup pérégriné au gré des événements politiques qui touchent son pays. À sa naissance, en 1929, la guerre civile entre communistes et nationalistes fait rage, bientôt suivie par la menace japonaise qui éclate en 1937 et déferle en massacre, viol, horreur sans nom. Pour le jeune enfant de 7 ans, ultra sensible, nerveux, fragile, c'est un traumatisme absolu. Même si son père, pour les mettre à l'abri, les entraîne dans un premier exode qui ne sera pas l'unique. Heureusement, il fait aussi sa première expérience de la beauté. Il découvre les reproductions des tableaux du Louvre qu'une de ses tantes a ramené d'un voyage en Europe. Il est alors traversé par le choc des merveilles d'un autre monde, par le choc charnel pour des images de femmes. Vénus grecque, nue de Botticelli, Titien, Ingres, Chassériau. Pour la première fois, il prend conscience que toute initiation à ce qui l'augmente lui ouvre des horizons insoupçonnés. C'est aussi la beauté de la nature qu'il traverse. Car l'enfant est un écorché vif, sans carapace. Chaque été, crapahutant avec son père au pied du Mont Lu, dans une chaîne de montagnes dominant fleuves et lacs, il se sent transpercé par les jeux de lumière infinie, les rochers fantastiques, la musique des cascades, le jeu des nuages. En symbiose totale, il dialogue avec la nature qui le prolonge littéralement, devenant paysage homme, arbre oiseau, source nuage, pierre prolonge pied. Tandis que sa scolarité s'écoule sous le signe de la guerre pendant 8 ans, ses dons s'affirment, sa connivence avec la nature également. Il se sent à l'image de cette nature, en perpétuelle transformation, et entend un jour, sur le chemin de l'école, la voix des arbres, des fleurs, des roches et des brumes qui l'exhortent à s'ouvrir, à laisser sortir son chant, son âme. « Toi qui as soif, sois chant. Chante et tu seras sauvé. » À l'âge de 15 ans, il entre au lycée dans la riche province du Sichuan qui concentre une forte activité intellectuelle grâce à la présence de nombreux professeurs, traducteurs, conférenciers et bibliothécaires. L'adolescent assoiffé de connaître, assoiffé de créer, il vient de remporter un concours, une nouvelle sur l'eau, se jette, grâce aux traductions, dans la littérature anglo-saxonne, allemande, russe et française. Et c'est l'éblouissement, par exemple pour les nourritures terrestres de Gide, qui exalte la libération de la personne, l'émergence du désir. C'est aussi le bouleversement total devant les vers de Hölderlin, la poésie qui dissout les ténèbres de l'âme, qui repousse l'énuitement de la mélancolie. Mais c'est surtout la première rencontre avec celui qui sera son frère d'élection, Rainer Maria Rilke, ce poète austro-hongrois récemment décédé, puisqu'il meurt en 1926 à 51 ans dans le Valais suisse. Cheng est né en 1929. L'un semble avoir donné naissance à l'autre. Et François Cheng écrira « Entre eux, point de parole, l'attente de la voix suffit, c'est le souffle d'âme à âme, les murmures et les cris. » Et cependant, cela ne suffit pas à protéger le jeune homme de 18 ans de la déréliction qui s'empare alors de lui. Fragilisé, ébranlé par les horreurs de la guerre qui se poursuit, et en même temps les beautés qui l'assaillent, il vacille. La soif, le désir l'abandonnent. Heureusement, son père est appelé à Paris en mission à l'UNESCO et il l'emmène avec lui. Son seul viatique est sa poésie sur l'eau.
1: Mesdames et messieurs, chers amis, priorité à la parole du maître. Je cite. L'esprit raisonne, R-A-I, mais l'âme raisonne, R-I accent aigu. L'esprit se meut, mais l'âme s'émeut. Cette séquence ciselée à la rime parfaite se lit dans la troisième des sept lettres qui composent l'ouvrage de l'âme publié en 2016, aussitôt récompensé par deux prix d'honneur, dont celui de l'Académie catholique de France que j'ai eu la joie de remettre à son auteur, François Cheng. Ce petit chef-d'œuvre dépassait l'exercice de style convenu. Il s'y agissait rien de moins d'une cause première et d'un combat salutaire. Le diagnostic sans concession qui s'y trouvait formé en désignait l'urgence. Je cite « Le temps est venu de réhabiliter l'âme. » Le temps est venu de réhabiliter l'âme. Et pourquoi ? À lui faire subir maintes réductions sémantiques, biologiques,

dit ainsi Chang, y a éclaté en une série hétérogène de termes et de concepts. Ainsi, le quidam moderne se sent perdu. L'unité de son être est rompue. Fin de citation. Au temps de l'éclipse, voici donc le point nodal de tous les échecs éprouvés et de toutes les rédemptions espérées. La sanction que prononce notre auteur peut paraître lourde, mais elle est conséquente avec ce que l'âme dit, assume, garantit, signifie et signale d'elle-même. Certes, l'esprit qui résonne, l'esprit de chaque être, comporte un caractère personnel, mais un caractère appris, acquis, formé par la culture. Or, l'âme se tient en amont. Elle a quelque chose d'originel, de natif. Elle constitue, dit Chang, la part la plus intime, la plus secrète, et dans le même temps la plus vitale de chaque être absolument spécifique, une entité irréductible et surtout irremplaçable. L'âme désigne ainsi notre point de vérité, là où la vérité se faisant vient à la lumière. Jean 3, 21. Mais hélas, c'est comme l'exprimait saint Augustin, les hommes aiment la lumière de la vérité quand elle s'annonce, mais ils la détestent quand elle les dénonce. Confession, livre 10, chapitre 23. Pour autant, cette unicité de l'être que l'âme manifeste par vocation et que Maître Chang distingue ici avec une précision au scalpel, opère non point face au corps, mais unie au corps. Pas meilleure référence pour Chang, en ces lieux, que le mot attribué, d'ailleurs faussement, à la mystique rhénane du XIe siècle, Hildegard de Bingen. Le corps est le chantier de l'âme où l'esprit vient faire ses gammes. Le corps est le chantier de l'âme où l'esprit vient faire ses gammes. On le comprend alors, contre la dualité âme-corps, diversement déclinée depuis les Grecs, et dont Descartes lui-même aura été un théoricien moderne fâcheux, la contre, le discours de l'âme, s'inscrit ici nettement dans la grande histoire de l'anthropologie chrétienne inspirée par la tripartition biblique Nefesh, Roi, Bachar, âme-esprit, corps-chair, qui aura fait le bonheur du grand Pascal, cœur, intelligence, corps, et de sa célèbre théorisation des trois ordres. François Cheng ne pouvait cependant en rester là. Il s'engage sur un chemin d'écoute universelle, interlinguistique et intercivilisationnelle, non pas pour sacrifier à la doxa des relativismes plats, mais dans un geste que n'aurait pas renié saint Justin, le premier philosophe converti à la foi chrétienne, pour y relever en quelque sorte le suc déjà donné, repérable même résiduairement, le suc déjà donné de l'essence substantielle de l'âme. Je renvoie à ces pages de forte érudition donnant au lecteur de passer de la tradition taoïste du Han et du Po-ho, tradition à laquelle Chang déclare sans quitter la voie christique ses amours fidèles, passe à la tradition indienne de l'Atman, à la tradition bouddhiste de l'Anatman, de Platon qui fait de l'âme l'instance en charge de l'inanimé et qui dans son Phédon reprend le mot pythagoricien selon lequel le corps est la prison de l'âme, ou la garde de l'âme selon les traductions. Jusqu'à l'ancien disciple, Aristote, qui défendait une triple présence de l'âme dans le végétal, dans l'animal et l'humain. Ou encore du Talmud, à Maïmonide, puis à la voix soufie, comme si, excepté le bouddhisme, l'âme y avait vocation à indiquer la part d'éternité du vivant. Il serait trop long dans le cadre de cette communication de mentionner tous les étais littéraires, musicaux, philosophiques, théologiques, ces pépites intemporelles que Chang évoque à la manière d'une effusion transculturelle. Car il y a cet essentiel que révèle en quelque sorte l'échographie de l'âme. Il se décline en deux temps. D'abord, en contraposition avec un mot de Jean-Marie Le Clézio. Tiens. Jean-Marie Le Clézio induisant l'indifférence de l'âme vis-à-vis de toute conduite morale. Eh bien non, proteste Chang. Impossible de dire l'âme en négligeant ou même en minimisant sa dimension éthique. Les âmes égarées ou les âmes blessées, âmes sans assises, âmes compromises, elles le savent. Et elles l'apprennent d'elles-mêmes. Impossible de dire l'âme en négligeant sa constitution éthique.

0: Mais où cette éthique de l'homme trouve-t-elle son fondement, sa justification ultime? Réponse de Chang: dans l'appel, dans l'interpellation, mieux, dans la convocation. Elle n'est âme que d'être toujours déjà convoquée, convoquée par autrui, convoquée par le cosmos et convoquée par le divin. C'est pourquoi notre auteur fait d'une simple anecdote vécue le moment de décision, le point de départ de son ouvrage, à savoir l'invitation, la convocation de son ami. « Acceptez-vous de me parler de l'âme, parlez-moi de l'âme, comme si le discours sur l'âme ne pouvait s'écrire sans la force antécédente qui relie les âmes s'interpellant, s'appelant, se conviant, parlez-moi de l'âme. » Cette invitation banale dans sa littéralité devient l'emblème, le marqueur d'une injonction éthique et d'une alliance aux allures de l'immémorial. Qu'elle soit convoquée, en effet, cela est non pas accidentel ou régional, mais constitutif de l'âme, consubstantiel à son principe, à son expression, à son exposition. Alors, il devient possible de réhabiliter l'âme jusque dans sa vocation communautaire, sociale, familiale, associative, continentale. L'âme de la communauté, humaine ou religieuse, l'âme d'une société, l'âme d'une famille, malgré tout. L'âme d'un pays, l'âme d'un continent comme l'âme de l'Europe. Tiens, pourquoi je parle de l'âme de l'Europe, je ne sais pas. Autant de signaux adressés par la grande histoire que d'impératifs destinés à nos résolutions. Il faut donc, en effet, réhabiliter l'âme, mais alors la revisiter, la reconsidérer, pour retrouver ce que, de sa dignité foncière, trop peu savent, et qui reste caché aux sages et aux savants, c'est-à-dire notre vraie vie. C'est l'itinéraire de l'âme, mot radical de François Chang. Alors on se souvient, « Mens est imago Dei », l'esprit, l'âme est image de Dieu, disait au 5e siècle saint Augustin. « Itinerarium mentis », disait au 13e siècle saint Bonaventure. « Histoire d'une âme », disait au 19e siècle. Je vous laisse deviner. Notre mémoire se réveille. Elle nous rappelle, non moins, en cette circonstance, le mot attribué à Cicéron, qui se trouve dans une lettre à son ami Atticus. Je cite Cicéron. Depuis que Tyrannion, qui était grammairien, depuis que Tyrannion a rangé mes livres, il semble qu'un esprit a été ajouté à la maison. Je prolonge. Non sans allusion à l'impeccable distinction du maître rapportée au début de mon propos, je prolonge donc. Depuis que nous avons introduit ce petit livre de François Chang dans notre bibliothèque, une âme a été ajoutée à la maison. Je vous remercie.
1: Lors de sa naturalisation en 1971, Cheng Qixian a choisi le prénom François pour sa parenté et sa consonance avec le mot, adjectif et nom propre, français. Et plus encore en l'honneur de François d'Assise, qui avait été pour lui, 10 ans plus tôt, une fulgurante rencontre. Dans un bref essai intitulé « Le dialogue », Cheng écrit « Maintes fois, j'ai éprouvé cette ivresse de renommer les choses à neuf, comme au matin du monde. En se dénommant et renommant, il s'est placé lui-même à un nouveau matin de sa vie. Ce beau nom enraciné dans l'histoire de la France, chargé de mémoire, de tradition, prend encore une autre résonance si on le coupe en deux, le séparant en deux unités phonétiques et en jouant avec l'orthographe de la seconde, franc et soi. Un adjectif est la deuxième personne du singulier du verbe à l'impératif. Le poète Cheng est sensible aux monosyllabes où le sens se condense et dont le son bref fuse, claque, siffle ou craque, et il pratique souvent l'art de trancher les mots pour mieux faire sonner leur sens, les rendre à leur implication originelle, ainsi inattendu, printemps, insu, inouï, regardé. À propos de ce verbe, Il note dans sa quatrième méditation sur la beauté que la combinaison de « re » et « garder » est riche de connotations. Plus que le fait de garder furtivement une vue, une image, elle évoque la reprise ou le renouveau de quelque chose qui a été gardé et qui demande à chaque nouvelle occasion à être développé en tant que devenir. Ajoutons que le regard comporte en outre l'idée d'égard. Il incite toujours l'être qui regarde à un engagement plus profond. François Cheng témoigne dans toute son œuvre d'un très grand égard à chaque vocable de la langue française qu'il a adopté comme au sinogramme de sa langue natale. « Je prends beaucoup de mots comme des idéogrammes », dit-il dans un essai autobiographique, non par leur graphie, l'aspect figuratif de l'écriture alphabétique manque, mais par leur prononciation même qui suscite l'image de la chose désignée. La brisure des mots, un vide se glisse entre deux syllabes, non pour les isoler, mais au contraire pour les mettre dans une relation plus dynamique et fertile en sens. Le vide insinué est un souffle. Il fait respirer les lettres, vibrer le son. Il fait circuler et bruire le silence, affleurer des lueurs de signification inattendue. Cheng revient souvent dans ses écrits sur l'importance du vide, fondamental dans la pensée chinoise, le vide médiant et respirant. Introduire le vide dans le langage, c'est briser un tant soit peu la linéarité, note-t-il dans « L'un vers l'autre ». C'est restituer à chaque signe sa pleine existence et laisser les signes jouer un jeu plus libre, lequel engendre une possibilité de signifiance plus riche et plus profonde. Et dans sa poésie, le vide évente les mots au double sens du verbe éventer. Il insuffle espace et clarté entre eux et révèle furtivement du sens resté en sommeil. Il fait surgir du neuf. Dans l'interstice, quand l'être fait irruption, dit un poème du livre du vide médian, et aussi, nommer chaque chose à part est le commencement de tout, mais dire ce qui surgit d'entre elles, toujours neuf et imprévu, c'est chaque fois recommencer le monde. Franc, soi. Inversion de l'ordre habituel des mots. Cela renforce l'importance de l'adjectif « franc » posé en tête, la richesse de ses nuances. Premier sens. Français, soi. Apprend la façon des Français de penser, de sentir, d'appréhender le monde, l'histoire, la vie, la façon de parler et d'écrire en français. Autre sens, plus originel. Libre, soi. Que ton parler soit franc parler. Que ta pensée soit sans entrave ni pesanteur, sans aveuglement ni mensonge. Comme il l'écrit, l'important est de rester fidèle au réel, à tout le réel, d'être humble assez pour accueillir tous les faits qui nous interpellent, qui ne nous laissent pas tranquilles. Que ton regard, donc, se pose avec autant d'attention sur la beauté pour l'exclamer, l'exalter, la partager avec d'autres, que sur le mal pour en mesurer la gravité et la folle étendue, sans jamais entrer dans son jeu. Franc, soi, que ta poésie soit pays de liberté pour les mots, espace de dilatation de la beauté, lieu d'asile pour les rêves et la pensée, horizon de délivrance et de songe pour les lecteurs. Que ta poésie soit le milieu où se frôlent l'ici et l'ailleurs, où se font face la beauté et le mal, la beauté irréductible au mal car foncièrement liée à la bonté. Milieu aussi où se côtoient la douleur et la joie, la vie et la mort. Franc soi. Comme on qualifie de franche une terre arable qui contient en proportion équilibrée divers éléments fertilisants. Le souci est le sens de l'harmonie, au sens musical, accord, consonance, équilibre, sont au cœur de son écriture et également au vif de sa relation à la nature, si sensible à celle de François d'Assise, le frère universel, qu'il qualifie également d'éternel contemporain. Frère François, frère tutélaire, lumineux, inspirant de François Cheng. Quant à l'impératif « soi », il n'a ici rien d'autoritaire, de contraignant. Il est une exhortation chuchotée, un appel bref et mélodieux, une invitation à devenir autre sans se renier, un éloge de la liberté. C'est une apostrophe tout en finesse, en douceur, mais d'une douceur pressante, prégnante, comme celle que Cheng aperçut dans son adolescence, un matin de septembre dans un bois de pins et de mélèzes, et qu'il relate dans « Une longue route ». Tout à coup, une présence est devant moi, invisible mais évidente, intimidante mais toute d'intimité. Toi qui as soif, sois chant. Chante et tu seras sauvé, et tout sera sauvé. Reste en ma mémoire l'injonction qui m'a été lancée. Cette injonction invisible, suivie d'autres apostrophes silencieuses et intimes perçues au cours de sa vie, ainsi lors de son séjour à Assise, ne s'est jamais tue et toujours l'accompagne comme une base continue sur laquelle il ne cesse de créer de nouvelles variations. Sois chant affranchi, toujours renouvelé, sois chant salvateur, reste à l'écoute du monde, sois François.
2: À plusieurs reprises, François Cheng se dit un homme de remords. Ce thème revient souvent dans son œuvre, plus particulièrement dans les recueils de poèmes que nous pourrions qualifier de « poste à l'Orient de tout ». Récemment, dans « Une nuit au Cap de la Chèvre », il avoue être labouré de remords à tel point que son âme ressemble à un sol de fond en comble retourné. Et dans une longue route pour unir au chant français, en évoquant sa fugue à l'âge de 17 ans, son dévoiement de la discipline académique à Nankin et sa décision de ne pas suivre ses parents aux États-Unis pour rester seul en France sans ressources, ni même en connaître la langue, il n'hésite pas à se comparer au fils prodigue. Certes, dans sa longue vie et surtout dans sa traversée orphique, il a connu, comme il le dit lui-même, des moments de perdition, de dépression abyssale. Et ses remords ne se limitent certainement pas à sa période chinoise, ni aux relations familiales. Dans une lettre que le maître m'a adressée en septembre 2025, il écrit « Ma création tardive a fait que, afin de rattraper le temps perdu, ma vie est devenue un combat sans répit voué à l'écriture, de sorte que, dans ma vie pratique, par inconscience ou par négligence, j'ai dû blesser beaucoup de personnes. À mesure que j'avance en âge, je suis taraudé par le désir de leur dire pardon. Or, ce qui est particulier chez François Cheng, c'est que le remords n'est point une force négative. Au contraire, il fait partie de sa formation et devient ainsi une ressource qui l'oblige à réaliser un retournement complet en faisant un effort surhumain pour se relever des ruines, pour renaître de ses cendres, à l'image du quatrain suivant. Bâtir le royaume à main nue, au fond de la nuit abyssale, sur les cailloux entrechoqués de l'habitable étincelle. Mener une vie de remords ne signifie nullement s'abriter dans un refuge psychothérapeutique ou chercher un quelconque rachat personnel. Pour notre poète, c'est par le remords qu'il entre dans le dialogue avec ses morts, qui lui murmurent leur joie, leur peine, leur amour unique. C'est ainsi, dit-il, que nos morts poursuivent leur vie en nous, tout en nous formant et transformant, et pour que la chaîne de frémissements partagés ne soit pas rompue. Ainsi, demeurer travaillé par le remords n'est plus une faiblesse ni une attitude cynique, mais une nécessité d'être, autrement dit, renaître par le retournement. Dans une conversation récente, le maître me confie que c'est le remords qui lui permet de se dépouiller jusqu'au cœur et qui rend ainsi définitive sa rencontre avec l'être. À ses yeux, le remords est la voie par laquelle nous accédons à l'amour absolu et assurons la démarche de la vie. Élevé à cette hauteur, le thème du remords, dans son champ, dépasse nécessairement les sentiments personnels, bien qu'ils soient présents. Lisons ce quatrain tiré de la suite orphique qui est dédiée à sa mère. « J'irai là où tu étais passé, là où, tendant la main, tu n'as reçu aucune touche, criant au secours, entendu nul écho. Toi, pain pitié, qui désormais me nourrit. » Les trois premiers vers marquent un ton poignant, révélant les chagrins d'un fils absent envers sa mère qui a vécu des conditions dramatiques. Jusqu'ici, nous sommes encore dans l'ordre du lien filial. Arrive soudain le dernier vers, dont le ton et le sens semblent échapper au vers précédent, mais qui y insuffle une dynamique, rendant à l'ensemble une dimension transcendante. Le pain pitié, évocation christique, nous sort de l'enclave du royaume d'ici-bas et nous relie au royaume d'en haut. C'est par l'amour unique de chacun, y compris de nos morts, que nous accédons à l'amour universel de la voie divine ou du temps. Ce pain pitié nous nourrit et nous amène vers l'ouvert. Et lorsque nous sommes dans l'ouvert, dit-il, nous plaçons notre devenir personnel dans le devenir de l'univers vivant. Si notre fils prodigue reste travaillé par ses remords, ce n'est point pour chercher à revenir à la maison du Père. Je dirais même qu'il n'y a point de retour possible pour lui qui s'est engagé résolument dans une voie ouverte. Le vrai retour se situe dans son cheminement. Partant dans le dénuement total, en cheminant, il n'a rien dilapidé. Au contraire, il a créé tout un trésor qu'il nous offre comme don de la vie ouverte. Mais à quel prix ? Écoutons-le. Parcourir d'un bout à l'autre le vaste continent Eurasie, assimiler pleinement les deux grandes cultures qui s'y sont développées, les relier, les malaxer jusqu'à en faire un terreau fécond apte à donner naissance à des créations originales. C'était le défi de ma longue vie. Pas moins d'un siècle a été nécessaire à cette tâche. Tout récemment, le maître me révèle qu'il a enfin surpassé tous ses remords et s'est réconcilié avec tous ses regrets. Je crois en avoir trouvé un écho dans le huitain suivant. Je suis messager de vie, car à la vie, j'ai dit oui. Je vais là où l'amour est, source qui jamais ne tarit. Là où je crie « oui » à toi, est le verbe « tu me confies ». Lors même réduit à rien, je serai Job, le pur oui.
0: Sur la voie,
3: taoïste, la mort n'est rien. Lucrèce. Rien ne meurt. Anaxagore, Giordano Bruno et surtout François Chingue. Pour peu que l'on s'attache à dégager une vue d'ensemble de l'œuvre poétique et des textes méditatifs de François Chingue, on se rend compte qu'un certain nombre de mots, de motifs, sont récurrents et ils constituent comme une puissante unité à une œuvre inscrite dans un ample mouvement d'ensemble à la fois spiralaire et ascensionnel. Précisons. Le lien entretenu par François Chingue avec le taoïsme, la voix, le tao, cette grande marche unitaire du vivant, ce mouvement cosmique et circulaire, qui est aussi retour vers l'origine, tout autant que la tradition christique, alors, trouve être contribué largement à ce qui va constituer son dernier recueil à paraître prochainement. Mystère, le maître semble-t-il a des quelques modifications encore à faire, les rigueurs de l'auteur sont telles que on doit attendre. Plus largement, la thématique du retour, du retournement, là je livre une petite, un petit secret, le titre même de l'ouvrage sera « Retournement ». À l'origine donc de ce dernier recueil constitue une des références majeures du Tao Te Ching, le livre de la voie et de sa vertu. On lit par exemple dans le chapitre 16, nombreuses références à cette notion de retour, on lit le passage suivant, « Je contemplerai le retour, car toute chose, après avoir fleuri, retourne à la racine. » Retour à la racine, anon quiétude. Retour à la quiétude, anon destinée. Plus largement, se dégage, sans peine à différentes occasions, des unités thématiques, certains poèmes, certains vers étant repris de façon assez régulière, développés d'un recueil à un autre. Une sorte de retour des motifs sous forme de semi-scansion qui permet de tenir ensemble un bon nombre de poèmes et de réflexions. Je cite juste deux exemples, il pourrait y en avoir d'assez nombreux. Les vers mystiques qui donnent lieu à un titre de recueil et à un certain nombre de quatrains nous disent « Vraie lumière, celle qui jaillit de la nuit, et vraie nuit, celle d'où jaillit la lumière ». On peut penser aussi à la formulation qui fait l'objet d'un titre et qui fait l'objet de poèmes, « Œil ouvert, cœur battant ». Et d'autres exemples, je pense à un autre exemple qui apparaît dans le dernier recueil Retournement qui est assez parlant. François Chingue est assez sensible dans différents poèmes à la thématique de la vie vécue et de la vie rêvée, une sorte d'oscillation, d'hésitation entre le réel et le rêve. Et en particulier, nous dit dans le dernier recueil Retournement, nous revivrons d'infinies vies vécues et rêvées. Ce qui fait écho à un certain nombre de poèmes qui reprennent de très près le même thème. Donc, loin de constituer des redites simples, ces temps de reprise s'apparentent plutôt à des petites phrases musicales emblématique de l'atmosphère de l'œuvre de tel ou tel auteur ou compositeur et qui vont constituer comme les thèmes dominants. On pense plus volontiers à certaines petites phrases musicales de Schubert. Schubert, le compositeur préféré de François Chingue, qui, par leur retour, leur résonance, fonde, prolonge ce que François Chingue désigne comme la basse continue de l'être. S'agissant de la mort, motif cardinal, pour le moins, dans deux recueils et deux essais, François Chingue n'hésite pas à aborder le thème sous un jour très personnel. Il propose une sorte d'inversion du regard porté sur ces deux entités majeures, vie et mort, au sein du double royaume Rainer-Maria Rilke. Loin d'être principalement source de morbidité et d'affliction, la mort est bien davantage occasion, je cite, de prendre part à la grande aventure. Et

0: Chaque moment de notre vie est alors un élan vers la vie. On pense volontiers à une lettre de Simone Veil qui fait écho, pourquoi pas, à ces réflexions de François Scheng. Simone Veil nous dit, de W, « J'ai toujours cru que l'instant de la mort est la norme et le but de la vie. C'est l'instant où, par une fraction infinitésimale de temps, la vérité pure, nue, certaine, éternelle, entre dans l'âme. » C'est dire combien, dans l'esprit de l'auteur, la mort entretient des relations vitales, fondatrices avec l'être. C'est la mort, du fait de notre proximité continue avec l'être, qui aiguise notre goût, notre appétence pour la vie. Et on pense en particulier à des pages assez réussies de autobiographiques de François Scheng qui évoquent son séjour chinois et la période tragique des guerres sino-japonaises guerre civile chinoise. Et il dit, en dépit d'eux, paradoxalement, en dépit de ce contexte particulièrement mortifère et affreux, il y avait comme une sorte d'ardeur de vivre qui nous habitait, et il évoque des souvenirs amoureux de la nature, plus que de la nature aussi d'ailleurs, mais il est très sensible à tout ce qui est signe de vie au sein même de ces temps de mort. Alors, cette importance de la mort qui peut donner sens à la vie et conscience au vivant se retrouve en particulier dans un des poèmes que François Scheng a placé en ouverture du recueil, Retournement, qui est le poème prélude, et qui nous dit la chose suivante. « Ô vie, ayant vu tôt les affreux drames de l'existence, je te dévisageais à partir de la mort muette. Ô mort, quasi centenaire, en moi vivant tant de mes morts, je te dévisage à partir de la vie pérenne. Vivant en moi, mes morts m'élèvent, me transforment, me révèlent le mystère de la transfiguration. Je sais que le néant n'a nullement d'existence. La vie créée continuera sans cesse de prodiguer ses dons. » Dès ce recueil, donc, dès cette ouverture, François Scheng pose les thèmes majeurs qui se retrouveront dans l'ensemble du recueil. La transformation, le retournement, en toute logique, se situe au cœur de ce mouvement dont la première strophe du poème offre un bon exemple. C'est une sorte de révolution intérieure que, entre le début et la fin de sa vie, l'auteur a vécu. Il s'est agi de rien moins que de transformer en vie pérenne ce qui était au départ mort muette. Petite anecdote aussi concernant le manuscrit. On lit dans le manuscrit original que c'était pas la mort muette, mais la mort souveraine que l'auteur avait retenue, et on passe à une sorte de sidération telle de la mort qu'on en reste comme ça de quoi sans pouvoir prononcer un mot. Et une puissance d'expression morte, mort muette, qu'on retrouve dans le serment sur la mort de Bossuet, qui est particulièrement forte. L'horreur initiale devant tant de morts avait suscité mutisme et terreur. À rebours, le souvenir, rémanence, nostalgie, présence-absence de tant de proches disparus, alimente en quelque sorte de façon durable, voire indéfinie, le puissant cours de la vie. Je cite, « Les morts sont pour nous plus vifs que les vivants. » À dévisager la mort à partir de cette pérennité secrète des disparus en nous, de cette vie souterraine, souveraine, il nous devient possible d'accéder à ce qui est métamorphose, merveille, voire miracle, à savoir la surabondance des dons que la vie nous prodigue en continu. Il y aura donc du début à la fin, et François Scheng cite un très beau dicton chinois, Shen Sheng Bu Qi, et la vie donnera lieu à la vie, et ce sera pour l'éternité. On a une sorte de confiance taoïste très profonde dans la vie qui va perdurer pour l'éternité, dans l'éternité d'avant et l'éternité d'après.
1: Au moment de sa naturalisation, François Scheng a choisi François comme

prénom français, afin de rendre hommage à saint François d'Assise, ce saint qui a tracé un chemin de vraie vie possible au milieu des humains et le maintient dans la passion du vrai et du beau. François, comme France et Français, mais aussi l'humble entre les humbles, celui qui parla Assise aux oiseaux. Au XIIIe siècle, cette époque sombre, ravagée par les guerres et les épidémies, où l'on se méfiait de la nature, François d'Assise, ce frère universel, par son être et ses actes, par son superbe cantique des créatures, Messire, frère soleil, notre sœur et mère terre, a changé la couleur du monde occidental qui s'est soudain révélé plus chaleureux, fraternel et inspirant. À travers ce frère universel qui fit de la pauvreté une forme de noblesse, François Tchin a épousé la voie christique. Pour lui, ce saint incarne une pauvreté intérieure, essentielle à la vie poétique. La pauvreté comprise comme dénuement et disponibilité rend l'âme accueillante. Elle se cultive par la méditation et ouvre à l'expérience mystique de la poésie. François Tchin développe la notion de l'antre, proche du vide médian taoïste, un espace relationnel entre les êtres qui permet leur dépassement. Dans sa poésie, les silences et le blanc ménagent cet antre, créant une ouverture vers l'infini. La voix se révèle alors une vie ouverte. La vraie beauté est celle qui va dans le sens de la voix, étant entendu que la voix n'est autre que l'irrésistible marche vers la vie ouverte. Autrement dit, un principe de vie qui maintient ouverte toutes ses promesses. Nourri de taoïsme, de confucianisme et de bouddhisme, François Tchin affirme que la voix du Christ l'a mené plus loin dans son rapport aux êtres. Choisir d'épouser cette voie ne signifie ni rupture ni reniement, mais approfondissement. L'esprit christique lui paraît affronter le mal de manière absolue tout en proposant une promesse de transfiguration. Cette démarche ne l'a pas conduit à une conversion à proprement parler, mais à ce qu'il désigne, non comme un syncrétisme, mais comme une symbiose vivante entre la meilleure part de son héritage chinois et la meilleure part de l'autre. Élevé au Mont Loup, qui présente un paysage merveilleux de collines boisées, l'idéal de la beauté révélée par la nature, François Tchin, enfant, a été torturé par ce contraste entre cette beauté de l'univers et l'aspect misérable du monde humain. Des guerres, la fugue, l'ont invité au cœur de la faim, du désespoir et de la solitude. Il interroge l'abîme du mal dans sa poésie et n'a jamais cessé d'avoir des inquiétudes par rapport au monde d'aujourd'hui. Il a écrit un poème pour la petite Vietnamienne hurlant de douleur après avoir été gravement brûlée dans le dos lors de la guerre du Vietnam. Je cite « La violence humaine longuant de l'unique ombre sur le dos brûlé de l'enfant perdu ». Un autre poème est consacré aux moines martyrs de Tibérine. Deux sarments, ils ont fait du feu, deux tourments, ils ont fait le chant. Quand la nuit décapite, leur corps crée l'initiale promesse du sang. L'élégie de Lerici évoque les scènes terribles de l'humanité, la Shoah, la guerre sino-japonaise. Et dans De l'âme, il rappelle la cruauté des nazis. N'oublions pas que tous ces hommes, ces femmes, ces enfants, ces vieillards, dans leurs épreuves, n'ont pas perdu une once de leur âme. Par ses poèmes, il dévisage le mal humain. Il relie le destin individuel au destin collectif. Influencé par Nabokov, François Tchin considère l'art comme une combinaison de la beauté et de la pitié. Il est revenu plusieurs fois sur la pitié sans limite où communient les âmes de toutes les victimes innocentes disparues dans l'effroi du délaissement.
Pour lui, la pitié est seule capable de nous aider à assumer notre condition tragique. Malgré les épreuves du monde humain, François Tchin évoque et éprouve, comme saint François d'Assise, une gratitude infinie envers l'univers et les êtres. Dans ses 5 méditations sur la beauté, il affirme « En ce temps de misère omniprésente, de violence aveugle et de catastrophes naturelles ou écologiques, parler de la beauté pourrait paraître incongru, inconvenant, voire provocateur, presque un scandale. Mais en raison de cela même, on voit qu'à l'opposé du mal, la beauté se situe à l'autre bout d'une réalité à laquelle nous avons à faire face. L'enseignement du Christ marqué par l'association Beauté-Amour ramène chaque humain dans la voie. La vie engendre la vie, il n'y aura pas de fin. Telle est la conviction profonde de François Tchin. Malgré la barbarie répétée, une promesse originelle demeure inscrite au cœur de l'être. À l'image de saint François d'Assise, François Tchin chante la beauté de la nature et l'amour absolu. Épouser la voie christique, c'est dévisager le mal sans détourner les yeux, c'est maintenir vivante la promesse de la vie. Épouser la voie christique, c'est finalement consentir à cette promesse et la célébrer. »

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1: Mesdames et messieurs, bonjour et bienvenue dans votre rendez-vous de musique liturgique. Vous êtes bien sur Point d'Orgue. Je vous souhaite la bienvenue pour continuer notre voyage dans les chants de la messe, dans l'ordinaire de la messe. Nous avions vu la semaine dernière le Kyrie et aujourd'hui on s'attaque à un gros morceau, et c'est le cas de le dire, puisqu'il s'agit du Gloire à Dieu. Je vous donne tout de suite la traduction de ce que nous allons entendre aujourd'hui, qui va être en latin, de sorte à ce que vous puissiez vous familiariser avec le texte. Gloire à Dieu au plus haut des cieux et paix sur la terre aux hommes qu'il aime. Nous te louons, nous te bénissons, nous t'adorons, nous te glorifions, nous te rendons grâce pour ton immense gloire. Seigneur Dieu, roi du ciel, Dieu le Père tout-puissant, Seigneur, Fils unique Jésus-Christ, Seigneur Dieu, agneau de Dieu, le Fils du Père, toi qui enlèves les péchés du monde, prends pitié de nous. Toi qui enlèves les péchés du monde, reçois notre prière. Toi qui es assis à la droite du Père, prends pitié de nous, car toi seul es saint, toi seul es Seigneur, toi seul es le Très-Haut Jésus-Christ, avec le Saint-Esprit, dans la gloire de Dieu le Père. Amen. J'ai envie de vous dire tout un programme, et un énorme programme. Alors, avant de vous parler un petit peu de musique, on va peut-être parler de cet hymne qui a été souvent qualifié d'hymne angélique. Pourquoi ? Parce que c'est le chant que reprennent les anges à Bethléem, donc c'est quelque chose de véritablement, c'est comme un cri de joie, vraiment, ce gloire à Dieu, et souvent cette joie est extrêmement communicative, et notamment en musique où les compositeurs ont à cœur de faire un texte qui souligne ce chant de louange vers Dieu pour rendre gloire. C'est bien ça d'ailleurs les premiers mots, gloire à Dieu. Et dès qu'on entend le début, en fait, finalement, gloire à Dieu au plus haut des cieux et paix sur la terre aux hommes qu'il aime, nous te louons, nous te bénissons, nous t'adorons. Il y a vraiment quelque chose de très jubilatoire, et comme si on voulait expectorer la joie qu'on avait dans la naissance du Christ, véritablement. Alors, c'est un chant tout à fait particulier, je vous le disais, il a une petite connotation de Noël, avec cet hymne des anges, hymne angélique. Il y a tout à fait quelque chose de l'ordre de la Trinité qui va être incarné dans ce chant même, c'est-à-dire que vous avez la louange du Père, de son incarnation, donc le Fils, et à la fin aussi de l'Esprit-Saint, Jésus-Christ avec le Saint-Esprit. Vous voyez, il y a tout le programme, toute la théologie qui est contenue dans ce chant-là, et donc c'est à la fois immense, parce qu'on s'attaque, si j'ose dire, à la totalité du divin, et en même temps, c'est très petit, parce qu'il y a cette idée d'incarnation, et c'est ça qui est tout intéressant dans ce chant-là, c'est le fait de pouvoir monter vers Dieu et de pouvoir lui dire la joie que nous avons, la joie de Noël. Alors aujourd'hui, bien entendu, ce Gloria est chanté tous les dimanches et également lors des fêtes, donc c'est plus quelque chose qui est spécifique au temps de Noël, mais voilà, historiquement, dans les premières messes, quand on les a chantées, alors notamment en latin, le latin est arrivé au 4e siècle hein, pour ce chant-là, avant il était dit en grec, eh bien ça a perdu cette connotation de seulement Noël pour aller sur toutes nos messes du dimanche. Alors, puisque on a commencé en parlant de cette période de Noël, alors je prends un petit peu d'avance hein, et je vais vous parler d'un compositeur extraordinaire, un compositeur français qui s'appelle Marc-Antoine Charpentier, un compositeur majeur né en 1643 et mort en 1704, qui est un chanteur, un chanteur, il a composé pour le chant, un compositeur surtout, et il a bien entendu chanté, à l'époque on chantait beaucoup, c'est donc le représentant parfait du baroque français de cette époque-là. Il a travaillé pour le roi Louis XIV et pour les jésuites à Paris, il a été en concurrence directe avec Lully. Alors, concurrence, je dis ça parce qu'en fait, Lully avait la primauté sur tout ce qui se faisait dans les partitions et les créations françaises à cette époque-là, malgré ensuite un adoucissant qui est passé. On s'est dit, voilà, bon, peut-être que cette hégémonie pouvait nuire. Et donc,

que Marc-Antoine Charpentier a quand même pu composer beaucoup de choses sans avoir l'autorisation forcément de Lully, et c'est heureux parce que c'est un compositeur quand même majeur de cette période baroque française et qui a permis, grâce à son talent, de donner des partitions absolument sublimes que je vous invite à découvrir. Donc là, on va s'attaquer à l'un des grands chefs-d'œuvre de ce compositeur. Il s'agit de sa messe de minuit et donc plus particulièrement de son Gloria. Vous allez voir qu'il est tout à fait spécial entre délicatesse, subtilité et jubilation extrême. Par exemple, vous avez ce début du Gloria Dei qui est assez extraordinaire. On commence avec le soliste, Gloria in Excelsis Deo. Alors d'ailleurs, il va dire Gloria in Excelsis Deo et in terra pax hominibus bone voluntatis. Vous allez voir, c'est du latin prononcé à la française. C'est Louis XIV qui avait décrété cela. C'est-à-dire que pour un petit peu cesser cette hégémonie du latin italianisé, voilà, qui était un peu le latin originel d'ailleurs, il a voulu franciser de sorte à presque une diplomatie de la musique, de sorte à montrer qu'il y avait une spécificité française. Donc vous allez l'entendre avec une prononciation à la française qui est tout à fait particulière à cette époque-là, puisque c'est là où elle a été mise à l'ordre du jour, et donc vous allez voir, c'est assez particulier. Donc vous avez le soliste qui commence en disant « Gloire à Dieu au plus haut des cieux », et le chœur qui va répondre avec une douceur immense « Et in terra pax hominibus bone voluntatis ». Vous avez cette espèce de paix qui va arriver, et après « Laudamus te, benedictimus te », donc là vous allez avoir quelque chose de beaucoup plus exubérant qui va arriver, et ensuite on va être dans le thème de ce Gloria qui alterne entre soliste et chœur, et bien entendu un petit orchestre baroque. Je ne vous en dis pas plus, je vous laisse l'écouter, donc le Gloria de la messe de minuit de Marc-Antoine Charpentier.

Voilà la musique extraordinaire que je suis heureux de partager avec vous. Voyez bien que là, on a toute cette espèce de gloire qui est démontrée par cette joie qui est souvent inhérente à cette musique baroque. Alors la musique baroque est capable de faire beaucoup plus dramatique, bien entendu, mais il y a cette idée de joie presque dansée inhérente à cette période-là qui donne vraiment toute la sensation d'un gloria très festif. Et c'est bien entendu là l'objectif ultime du compositeur, puisque, encore une fois, il s'agit de sa messe de minuit, une messe que je vous invite à découvrir ou à redécouvrir dans son intégralité. On connaît souvent son Kyrie extrêmement fameux, mais c'est plein de petites perles de joie qui sont disséminées dans toute la messe, et notamment si vous avez l'oreille fine et attentive lorsque vous écoutez cette musique particulière, vous pourrez retentir, enfin vous aurez comment dire des petits extraits que vous reconnaîtrez parce qu'il y a beaucoup de musique populaire. C'est ça aussi qui est extrêmement intéressant avec ce genre de musique dite savante, c'est que finalement, elle est ancrée dans la réalité des gens qui chantent. Et donc pour une messe comme ça, on pouvait reconnaître des thèmes très populaires, reconnaissables par toute l'assemblée, et qui faisaient qu'en fait les gens y trouvaient forcément leur compte. On n'avait pas de procès en élitisme à l'époque, bien entendu. Et là, on avait quelque chose de totalement rassembleur. On avait d'un côté le côté très populaire. Il ne faut pas oublier qu'après tout, si c'était chanté par les anges qui regardaient les bergers s'extasier devant la venue du Sauveur, il y a un côté populaire. Et d'un autre côté, bien entendu, le faste versaillais qui pouvait être bien entendu présent à cette époque-là, puisqu'il ne faut pas oublier qu'il y avait pas mal de commandes royales qui étaient effectuées. Donc voilà, quelque chose d'assez extraordinaire. Et j'aimerais également attirer votre attention, ça je vous le dis pour ce morceau, mais c'est également valable pour tous les autres, étant donné que le Gloria est une hymne, eh bien il n'y a pas de refrain. Aujourd'hui, lorsque vous écoutez, vous allez à la messe, pour ceux qui y vont, vous avez cette reprise en général du Gloire à Dieu, comme s'il s'agissait d'un refrain. Or, étant donné qu'il s'agit d'une hymne, normalement on ne devrait pas le chanter avec une reprise de refrain. On devrait dérouler tout à fait le texte, de sorte à pouvoir dire cette prière, parce qu'en fait il s'agit d'une prière, voilà, d'un bout à l'autre, sans retourner au début. Donc toutes les versions que vous allez entendre sont pleinement liturgiques, et donc on va du début à la fin, sans avoir recours à un refrain. Donc voilà, c'est ce que je voulais vraiment vous dire, c'est que c'était quelque chose de à la fois très populaire, mais en même temps très savant, et puis avec cette exubérance baroque propre à ce XVIIe siècle, riche en talent musical, et qui font que voilà, on a des choses absolument merveilleuses. Et là, ce que je voulais aussi attirer à votre attention, c'était les divers artifices que met en place le compositeur. Vous avez tantôt des solistes qui chantent. Alors là, le parti pris, alors ceux qui interprètent cela, c'est bien entendu des pointures dans le domaine, hein. Il s'agit des Arts Florissants dirigés par William Christie, un grand monsieur auquel la musique française baroque doit énormément. Il a fallu que ça soit un étranger

on va passer un petit peu du jour à la nuit avec ce que je vais vous proposer maintenant. La semaine dernière, je vous avais fait écouter dans le Kyrie la messe Berliner, la messe de Berlin de Arvo Pärt. On va continuer sur cette lancée et donc vous allez découvrir le Gloria de cette même messe. Je ne vais pas vous en dire plus et je vous propose de l'écouter immédiatement.

presque deux églises, deux ambiances, j'ai envie de dire. C'est très différent. Et pourtant, vous avez presque la même orchestration. C'est-à-dire que chez Charpentier, alors on a ajouté certes les flûtes, les pipeaux qui représentaient les bergers. Ici, vous avez presque la même chose. On a enlevé les flûtes, donc un orchestre à cordes ainsi qu'un chœur. Et l'ambiance est totalement différente. Alors on est chez un Arvo Pärt qui est beaucoup plus sombre, beaucoup plus intimiste, presque comme s'il y avait un rapport agonique que moi j'interprète comme étant peut-être ce mystère de l'incarnation. Donc le corps qui a connu la souffrance, le corps glorifié qui a connu la souffrance. Voilà, parce qu'il ne faut pas oublier que le bois de la mangeoire, c'est aussi

le bois de la croix à la fin. Et donc, il y a peut-être cette dimension-là que l'on peut avoir chez Arvo Pärt, qui est quand même quelqu'un d'extrêmement méditatif, contemplatif, et qui implique quelque chose de très, très, très différent dans sa façon de voir ici. Alors, c'est pas Arvo Pärt qui est extrémiste hein, dans son style. Je vous avais parlé de son style tintinambulique, comme des clochettes avec les voix qui s'entremêlent. Ça, il le fait notamment dans sa Missa Syllabica, que je vous invite à découvrir. Ici, dans la Berliner Messe, c'est extrêmement différent. Et maintenant, on va se diriger vers une dernière composition franco-française, encore une fois. On va retourner à Paris, mais cette fois-ci dans nos temps contemporains. Et je vais vous proposer d'écouter un Gloria un petit peu plus classique, tel qu'il pourrait plus facilement s'entendre dans nos églises, notamment grâce à la présence de l'orgue. Il s'agit ici du Gloria de la Messe brève de Yves Castagné, interprété par la maîtrise Notre-Dame de Paris.

Là aussi, une œuvre tout en contraste de ce grand compositeur qu'est Yves Castagnier, que les Parisiens ont la chance de pouvoir entendre régulièrement. Il s'agit de l'organiste de chœur de la cathédrale Notre-Dame de Paris et il.

0: compose également beaucoup de choses. Je vous conseille également sa messe Salve Regina, une merveille dans le genre. Mais alors cette messe brève, effectivement, est assez presque sobre. Vous avez vu, donc le Gloria est assez court, alors que normalement c'est une pièce très longue, le plus long étant naturellement le Credo. Mais voilà, il y a ici des développements qui sont réduits à leur strict minimum, des couleurs qu'on reconnaît bien quand on a le style de Castagnier un petit peu en tête. Donc voilà, je voulais vous faire découvrir cette espèce de voyage hein, parisien. Bon, et on est passé bien entendu par la musique de Arvo Pärt, afin que vous puissiez avoir différentes acceptions possibles de ce Gloria, bien loin de la musique que nous pouvons avoir dans nos églises tous les dimanches. Voilà, j'espère que cela vous a plu, et nous allons continuer bien entendu notre trajet dans les musiques de l'ordinaire de la messe, et la semaine prochaine, nous nous attaquerons au Sanctus, là aussi, de magnifiques moments musicaux en perspective. Je vous souhaite à toutes et à tous une très belle journée et je vous dis à bientôt.
1: 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Du psaume 32. Criez de joie pour le Seigneur, homme juste. Homme droit, à vous la louange. Rendez grâce au Seigneur sur la cithare, jouez pour lui sur la harpe à 10 cordes. Chantez-lui le cantique nouveau, de tout votre art soutenez l'ovation. Oui, elle est droite, la parole du Seigneur. Il est fidèle en tout ce qu'il fait. Il aime le bon droit et la justice. La terre est remplie de son amour. Le Seigneur a fait les cieux par sa parole, l'univers par le souffle de sa bouche. Il amasse, il retient l'eau des mers, les océans, il les garde en réserve. Il parla et ce qu'il dit exista. Il commanda et ce qu'il dit survint. Le Seigneur a déjoué les plans des nations, anéanti les projets des peuples. Le plan du Seigneur demeure pour toujours, les projets de son cœur subsistent d'âge en âge. La joie de notre cœur vient de lui, notre confiance est dans son nom très saint.

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1: Sacré Trail, une course entre foi et montagne.
2: Reportage.
1: Chambéry, en Savoie, la première édition du Sacré Trail s'est tenue au pied de la Vierge Dorée du sanctuaire de Myon. Dès l'aube, plus de 150 participants venus de tout le diocèse se sont rassemblés pour une course en pleine nature. Un trail ouvert à tous, croyants ou non, aux coureurs confirmés comme aux marcheurs. Parmi les participants, Gabriel et Cassandra.
3: On est là pour le sport et les valeurs chrétiennes. Moi, ça fait 20 ans que je cours et Cassandra, ma fille, ça fait...
4: Un an.
3: Voilà, un an. C'est son premier trail.
1: Ainsi que Lydia.
5: Quand on a vu l'initiative du Sacré Trail, on s'est dit que voilà, il fallait qu'on s'engage. On est là en famille. Il y a mes enfants, mon mari, voilà, et un futur gendre.
6: C'est une intention de prière que je peux accrocher sur le dossard. C'est des intentions de prière pour la paix.
1: Avant le départ, des intentions de prière sont proposées aux participants. Pour Augustin, bénévole, cette démarche permet de donner une dimension spirituelle à l'effort physique.
7: Les intentions, elles sont liées aux différents conflits dans le monde et aux conflits intérieurs qu'on voit aussi en France sur des divisions politiques, des divisions familiales, des divisions sociales. Voilà, l'idée c'est qu'en courant, ils aient lu l'intention de prière et ils puissent prier et méditer cette intention pendant la course.
1: Ce trail a été entièrement porté par des jeunes du diocèse savoyard, engagés dans le projet depuis 6 mois, comme l'explique Florence Burchel, membre de l'équipe organisatrice.
8: Ici, en Savoie, le sport est vraiment quelque chose qui nous tient à cœur. C'est quelque chose qui est au cœur des vies quotidiennes, des jeunes notamment. Avec des amis, on a eu l'inspiration de faire un trail. Et ce qui a vraiment été notre déclic, c'était l'intention de prière du pape au moment du Nouvel An. Il nous a demandé de prier pour que le sport soit un vecteur de paix et d'unité entre les nations et les cultures. J'ai vu son intention de prière sur Instagram. Et puis de là, ils sont partis quelques messages à quelques amis. Et puis en voyant comme ça prenait autour de nous, c'est un projet qui a beaucoup plu autour de nous. On a vu que dès qu'on en parlait, les gens étaient motivés, qui étaient partants à rejoindre l'équipe. Donc ça nous a tous donné beaucoup d'élan pour cette mission.
9: Eh bien, que Dieu bénisse cette compétition et vous bénisse tous, le Père, le Fils.
1: Après la bénédiction du prêtre, le Père René Pichon.
9: Belle course, qu'elle soit sacrée.
1: Le compte à rebours est donné.
10: 3, 2, 1, et c'est parti.
1: Deux parcours sont proposés cette année. Un de 14 km sportif et un de 5 km plus familial. Les coureurs sont encadrés par près de 60 bénévoles présents tout au long du parcours pour assurer l'organisation et les ravitaillements, comme Camille.
11: Ici, on est à l'église de Chignan et on est au premier ravito où les coureurs vont pouvoir venir se désaltérer, boire un petit peu. C'est un ravito uniquement liquide et donc ils vont arriver de cette route juste ici, pouvoir faire un stop là et puis repartir direction la montée dans la montagne pour la suite de la course. La course, elle revient au sanctuaire de Myon, c'est une boucle. Donc ils partent du sanctuaire et ils reviennent au sanctuaire.
12: Merci.
1: Parmi les premiers à venir s'hydrater, Guillaume.
13: C'est assez sympa de commencer par un trail avec une bénédiction de prêtre, ça m'est jamais arrivé. Je sais qu'il y a le bon Dieu qui est derrière et puis qui nous aide à monter, on court avec lui, donc c'est cool. En plus, c'est cool de revenir autour du sport, de pouvoir courir, pouvoir se défouler. Et puis c'est très convivial, on peut le faire entre famille, entre amis. Donc non, vraiment, vraiment c'est cool.
1: Enfin, sur la ligne d'arrivée, Augustin signe le premier record du 14 km de cette première édition.
14: 1 h 1 min. Bah, je participe parce que j'habite à l'Aravoir à côté. Je suis content, mais pas plus que ça, ça va. C'est pas le but.
1: Coureur amateur, il nous confie sa prière pendant le parcours.
14: Moi, mon intention de prière, c'était pour la paix dans le monde aujourd'hui. Parce qu'aujourd'hui, c'est de pire en pire et donc... Voilà, mon intention de prière que j'ai mis sur le dossard, c'était la paix de monde. Je participe parce que c'est important. Déjà, il y a des gens pas chrétiens qui viennent et qui peuvent découvrir le christianisme ici. Et c'est important aussi parce que ça rassemble les chrétiens entre eux.
1: Parmi les participants, le plus jeune Colomban, 12 ans, est fier d'avoir relevé le défi des 5 km.
15: C'était un lieu magnifique pour courir. J'ai vraiment bien aimé et c'était très beau.
16: On les applaudit!
1: Après l'effort et la remise des prix sur le podium, vient ensuite le temps du réconfort pour les coureurs.
4: Bravo encore.
1: Tout au long de la matinée, plusieurs activités sont aussi proposées aux participants et à leurs proches. Exposition sur le thème sport et foi, visite du sanctuaire ou encore adoration dans la chapelle.
9: Mais la plus grande de toutes les valeurs qu'on peut mettre en commun entre le sport et la foi, c'est le dépassement.
1: Le père René Pichon, ancien sportif professionnel, partage également ses réflexions pour une pastorale destinée aux sportifs.
12: Il faut que l'Église soit présente là où il y a de la vie et là où il y a de la jeunesse. D'ailleurs, l'Église a toujours encouragé le sport, hein, puisqu'il y a eu patronages qui sont devenus même des grands clubs de sport, que ce soit de football ou de basket. L'Église a toujours été présente dans le sport. Et maintenant, comme le sport se développe encore plus, il faut qu'on soit encore plus présent.
1: Cette première édition du Sacré Trail s'achève. Les organisateurs espèrent désormais faire perdurer cette proposition et attirer de nouveaux participants l'été prochain.
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0: Bonjour et bienvenue dans ce rendez-vous sur KTO et KTO Radio dédié à la doctrine sociale de l'Église. Nous poursuivons notre découverte de cette idée anthropologique centrale, le socle de l'enseignement social chrétien, celui de la dignité de la personne humaine, avec nos invités Dominique Serra-Coatanea, bonjour. Bonjour. Enseignante aux facultés Loyola Paris et Tuc du Halderville, bonjour.
1: Bonjour.
0: Cofondateur du courant pour une écologie humaine. Dominique Serra-Coatanea, je voudrais commencer par une autre citation du Compendium, au paragraphe 132, où on peut lire « Une société juste ne peut être réalisée que dans le respect de la dignité transcendante de la personne humaine. Celle-ci, la personne, représente la fin dernière de la société qui lui est ordonnée. » C'est quand même fort de réaliser qu'on ne peut pas avoir de société juste s'il n'y a pas d'abord, en amont de tout, le respect de cette dignité de la personne humaine.

0: De fait, le socle de la dignité est dans la pensée sociale de l'Église, en lien avec la visée d'un bien commun. L'homme est intrinsèquement un être social, relationnel, et il ne peut épanouir sa vocation comme personne humaine que dans la dynamique relationnelle. Le pape François nous a appris à interpréter cette vie relationnelle comme relation avec soi-même, avec les autres, avec la nature, avec Dieu, donc une amplitude de cette vocation. Et l'enjeu, c'est de percevoir à quel point la vie sociale doit se fonder sur cette dignité et le souci d'un bien pour tous, qu'elle puisse s'épanouir dans le cadre social de sorte que personne ne se sente exclu, personne ne se sente à la marge, à la périphérie, mais que tous nous puissions considérer que la vie sociale est le lieu de l'épanouissement de nos vocations diverses de par la terre dans cette dynamique relationnelle. Donc l'enjeu d'une société juste, c'est comment nous co-construisons des chemins du bien commun qui permettent de déployer cette vocation à la vie.
1: Mais parfois avec des conceptions qui peuvent être différentes de la dignité, Tugdual-Derville, on peut envisager ce terme même de dignité, on peut lui donner des définitions différentes, et dans vos divers engagements, vous croisez des personnes qui ne mettent pas forcément la même chose derrière ce mot dignité. Comment on pourrait préciser ces différentes façons d'envisager ce sujet de la dignité?
2: Oui, en fait, il est légitime d'avoir différentes acceptions de ce mot, et peut-être il faut effectivement les connaître, en plus se positionner. Cette dignité ontologique, on en a parlé. Respect absolu de toute personne, aucune exception, les personnes sont sans prix, leur vie est pleinement respectable et elles méritent d'avoir des conditions de vie dignes. Deuxième acception, c'est une dignité qu'on pourrait dire existentielle. Suis-je conscient de vivre dans des conditions qui sont dignes de l'homme? Est-ce que la personne qui est à côté de moi, qui meurt de faim, a-t-elle des conditions de vie dignes? Donc c'est un appel à respecter, à soigner sa dignité en aidant cette personne à avoir ses conditions de vie dignes. Après, il y a une dignité qui peut être morale. Est-ce que je suis digne de ma dignité? Si je fais des crimes, si je mens, si je vole, si je manque de respect pour autrui, je porte atteinte au fond à ma dignité. Et pour autant, le pire criminel que je pourrais éventuellement être demeure dans une dignité ontologique. Donc là, il y a une tension et aussi un appel à me montrer digne dans ma façon de vivre. Et puis enfin, il y a cette dignité sociale qui peut établir des murs entre les gens qui ont une dignité parce que telle ou telle fonction, et d'autres seront considérés comme indignes. Je vais me battre contre ces discriminations, tout en ayant conscience que je fais parfois des murs entre des personnes et moi, et que je chosifie des personnes. Alors c'est sur cette dignité existentielle qu'il y a des conflits, avec ceux qui estiment que je pense que c'était par exemple Henri Caillavet, le fondateur de l'Association pour mourir dans la dignité, qui estimait qu'une personne pouvait considérer ne plus avoir de dignité et donc pouvoir obtenir la mort n'ayant plus de dignité. En fait, il parlait de conditions de vie, ultimement, qui peuvent être effectivement nécessité de l'aide, de l'accompagnement. Mais lui, il estimait que je suis, disait-il, maître de ma dignité. Il récusait donc cette notion d'une dignité ontologique. Mais je pense à André Comte-Sponville, par exemple, qui est pourtant un adhérent de cette association et qui a fini par dire « on ne peut pas prétendre qu'une personne perd sa dignité. Sinon, on va rejeter les personnes porteuses de handicap, les personnes dépendantes. » Et donc, il disait, c'est une question de liberté, il avait une autre acception de cette revendication, parce que, à partir du moment où on refuse la dignité à quelqu'un, voire à soi-même, eh bien, on crée des catégories d'hommes qui sont méprisés, qui se méprisent ou qui sont méprisés. Et ça, c'est vraiment l'immense danger. L'immense danger, c'est de faire des exceptions dans cette dignité humaine.
1: Et on voit bien, avec beaucoup de débats de société, l'enjeu de rappeler cette dignité ontologique, Dominique Serracco-Atanea. On est dans une société, dans un monde où il faut rappeler cette dignité. Je pense par exemple au monde aussi du médico-social, où on voit la machine aussi qui prend de plus en plus de place. Le pape François a parlé du paradigme technocratique. Voilà, c'est important aujourd'hui, comme chrétien et en dialogue avec les autres personnes qui partagent cette vision de la personne humaine, de rappeler pour que chaque chose reste à sa place et au service du bien commun que vous rappeliez tout à l'heure.
0: Alors, de fait, bien positionner la conviction que certains peuvent avoir à un moment donné de leur existence le sentiment de perdre leur dignité ou de l'indignité de leur condition d'existence. Mais il n'est pas tout à fait de le même ordre de parler du sentiment que je peux ressentir, et parfois de manière tout à fait justifiée. Je pense à un autre ami qui travaille dans une association qui s'appelle le Réseau Ecohabitat, qui travaille à la reconfiguration des bâtiments, des maisons qui sont totalement insalubres. Et de montrer à quel point, en travaillant sur l'habitat, pour passer de conditions d'existence totalement indignes, et de fait, là on peut le dire, qui sont des conditions de vie qui ne permettent pas d'accueillir ses amis, qui ne permettent pas de vivre de manière digne, en tout cas dans un habitat qui est totalement délabré, retrouver un habitat grâce au travail à la fois de l'association, à la fois aux fonds qui sont par le ministère de l'Habitat, qui sont déployés pour les foyers les plus pauvres, de sorte qu'ils puissent accéder à des aides publiques. Le travail, qui est un travail très concret de réhabilitation de l'habitat, redonne souffle au sentiment de dignité. Je me sens tout à coup capable d'accueillir des amis, d'aller chercher les enfants à l'école, de vivre une vie sociale, relationnelle, qui redevient riche, porteuse de joie. Ce qui était perdu lorsque les conditions d'existence conduisent à petit à petit perdre confiance dans le fait que je suis digne, aussi digne que mon voisin, même si mes conditions financières sont très dégradées.
1: Je souligne votre expression de redonner souffle au sentiment d'avoir... Enfin, sentiment de dignité, parce qu'on peut avoir le sentiment de l'avoir perdu, mais peut-être faut-il préciser que justement, avec tout ce que vous nous partagez, personne ne perd jamais sa dignité. Parfois, on entend, ils ont perdu leur dignité.
0: Exactement. C'est bien la distinction entre cette dignité ontologique, je l'ai dit, intrinsèque, ça veut dire qu'elle est liée à la personne humaine, inaliénable, personne ne peut la nier ni à soi-même ni aux autres, et sacrée dans la dynamique qu'on vient de souligner, d'image et de ressemblance de Dieu. Donc, cette dignité-là s'affirme, et je l'ai dit tout à l'heure, notamment dans la Déclaration universelle des droits humains, et donc l'Église participe de ce mouvement plus général, tu dois le souligner, de prise de conscience d'une société qui lutte contre les conditions indignes. Le travail du Secours catholique en ce moment, c'est sur les conditions pour une alimentation juste et digne. Le digne prix de notre alimentation. Donc vous voyez, je crois que dans toutes les sphères de la vie sociale, prendre la mesure que cet appel à des conditions plus dignes, sortir de conditions moins dignes, qui ne sont pas respectueuses, tout simplement pas respectueuses, du déploiement de la vocation de chaque personne humaine dans son déploiement relationnel.
2: On peut dire que la compréhension... profonde, en éventail, dans toutes les strates de la vie, personnelle, sociale, publique, économique, en écologie aussi, de cette dignité humaine, va conduire à nous humaniser, au fond. C'est-à-dire que la dignité est comme un combat de pouvoir la reconnaître vraiment, car c'est difficile. C'est difficile, et il y a beaucoup d'injustices qui se déploient, qui sont liées au refus de reconnaître la dignité d'une personne. Et à l'inverse, énormément de progrès dans la prise en compte de situations d'indignité qu'on n'avait pas encore, perçues et sur lesquelles on travaille pour que les personnes, effectivement, aient cette conscience et soient consolées, soutenues et puissent avoir des conditions de vie dignes de leur dignité.
1: On comprend, c'est une conversion, une conquête, un appel. Et effectivement, il y a des sujets sur lesquels on prend conscience davantage d'un certain nombre de sujets, de cette égale dignité de toute personne. Et ça me fait penser, par exemple, à un sujet important, qui est celui de l'égale dignité de l'homme et de la femme. Par exemple, je cite aussi cette phrase, « L'homme et la femme ont la même dignité et sont d'égale valeur, non seulement parce que tous les deux, dans leur diversité, sont à l'image de Dieu, mais plus profondément encore parce que le dynamisme de réciprocité qui anime le nous du couple humain est image de Dieu. » C'est une conséquence directe de cette conception de la dignité de la personne humaine, c'est l'égalité entre les hommes et les femmes. Dominique Serra-Coatanea.
0: Il me semble que c'est tellement majeur de poser que toute personne humaine porte de manière intrinsèque une dignité inaliénable et sacrée, et de le dire, et de manière éminente, évidemment, pour les femmes qui ont pendant très longtemps été considérées comme une seconde catégorie, une sous-catégorie. Donc, redonner toute la plénitude de l'égalité me semble effectivement la base à partir de laquelle, ou plutôt la base sans laquelle, une société ne peut pas espérer donner on pourrait dire, voilà, un socle ajusté
1: du bien commun
0: à la dynamique sociale. Mmh. Exactement.
2: Il y a un autre domaine aussi qui appelle une vigilance, c'est le corps humain. Car je suis mon corps. Et donc là, je suis appelé à le traiter avec, à la hauteur de la dignité dont il était estampillé depuis ma conception. Et là aussi, il y a des enjeux complexes. Est-ce que mon corps est un objet que je peux manipuler ? Non, en France, on reconnaît l'inaliénabilité du corps humain. Ouais. Il ne peut pas se vendre, ni par morceaux, ni en entier, parce que justement, la France défend cette dignité de la personne, en tout cas dans ce domaine.
1: Et Hugues Dual-Derville, et notamment les téléspectateurs de KTO vous connaissent aussi pour ça, parce que vous avez animé une chronique sur votre lien et votre amour pour les animaux. Mais alors finalement, ça vient aussi poser par exemple cette question de la dignité de la personne humaine par rapport à la dignité animale ou la réalité végétale. Comment appréhender ce sujet?
2: Si vous lisez Laudate aussi, vous voyez que le pape François utilise 25 reprises le mot dignité pour l'être humain. Mais il précise que c'est en raison de sa dignité humaine qu'il est proscrit d'exercer une cruauté gratuitement vis-à-vis de telle ou telle créature. Et donc c'est assez important de continuer à maintenir que c'est une spécificité humaine, la dignité. Voilà. Le reste de la création est magnifique et mérite d'être respecté, protégé, etc. Mais c'est une exception humaine et il y a un travail à faire peut-être pour réaliser à quel point, du fait de notre liberté, du fait de notre conscience, du fait de notre sacralité, eh bien, il y a une spécificité de l'homme qui, justement, est cette dignité.
1: Et qui, du coup, est invité à prendre soin de cette création qui nous est confiée. Merci beaucoup à tous les deux, Dominique Serracoatanea, enseignante aux facultés Loyola Paris et Hugues Dual-Derville, de nous avoir éclairés. On se retrouve pour une prochaine émission pour continuer d'éclairer ce thème. Et puis, je renvoie, bien sûr, au site de ktotv.com et ktoradio.com pour réécouter et partager cette émission et toutes les autres. À bientôt.

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Frères et sœurs, en cette fin de journée du dimanche, nous voilà rassemblés par le Seigneur pour fêter sa résurrection dans cette belle lumière d'été, dans cette magnifique cathédrale. Nous sommes rassemblés par celui qui nous attire par sa parole, par l'amour qu'il nous donne, par l'Eucharistie qui nourrit notre vie de chaque jour. Nous sommes rassemblés de toutes origines, avec tous les visiteurs et tous les fidèles de Paris. Nous prions en communion avec tous nos frères et sœurs qui prient avec nous par la télévision et la radio. Et nous nous apprêtons à célébrer la joie du Seigneur qui veut toujours pour nous un chemin plus grand, un chemin plus beau, avec la capacité qu'il a de nous relancer en cette période où nous nous apprêtons peut-être à ralentir, à nous arrêter peut-être, à nous reposer. Eh bien, la parole du Seigneur vient comme nous saisir dans ce moment pour nous redire que nous sommes toujours là, prêts à grandir aux yeux du Seigneur, à répondre à son amour, à nous laisser sanctifier par lui. Au début de cette Eucharistie, avec confiance, nous reconnaissons devant lui que nous avons péché. Je confesse à Dieu Tout-Puissant, je reconnais devant vous, frères et sœurs, que j'ai péché en pensée, en parole, par action et par omission. Oui, j'ai vraiment péché. C'est pourquoi je supplie la bienheureuse Vierge Marie, les anges et tous les saints, et vous aussi, frères et sœurs, de prier pour moi le Seigneur notre Dieu. Que Dieu Tout-Puissant nous fasse miséricorde, qu'il nous pardonne nos péchés et nous conduise à la vie éternelle.

Lecture du livre du prophète Isaïe. Ainsi parle le Seigneur. La pluie et la neige qui descendent des cieux n'y retournent pas sans avoir abreuvé la terre, sans l'avoir fécondée et l'avoir fait germer, donnant la semence au semeur et le pain à celui qui doit manger. Ainsi ma parole qui sort de ma bouche ne me reviendra pas sans résultat, sans avoir fait ce qui me plaît, sans avoir accompli sa mission. Parole du Seigneur.

0: Lecture de la lettre de Saint Paul apôtre aux Romains. Frères, j'estime qu'il n'y a pas de commune mesure entre les souffrances du temps présent et la gloire qui va être révélée pour nous. En effet, la création attend avec impatience la révélation des fils de Dieu. Car la création a été soumise au pouvoir du néant, non pas de son plein gré, mais à cause de celui qui l'a livrée à ce pouvoir. Pourtant, elle a gardé l'espérance d'être, elle aussi, libérée de l'esclavage de la dégradation, pour connaître la liberté de la gloire donnée aux enfants de Dieu. Nous le savons bien, la création tout entière gémit. Elle passe par les douleurs d'un enfantement qui dure encore. Et elle n'est pas seule. Nous aussi, en nous-mêmes, nous gémissons. Nous avons commencé à recevoir l'Esprit Saint, mais nous attendons notre adoption et la rédemption de notre corps. Parole du Seigneur.
1: Nous rendons grâce.

Ce jour-là, Jésus était sorti de la maison et il était assis au bord de la mer. Auprès de lui se rassemblèrent des foules si grandes qu'il monta dans une barque où il s'assit. Toute la foule se tenait sur le rivage. Il leur dit beaucoup de choses en parabole. Voici que le semeur est sorti pour semer. Comme il semait, des grains sont tombés au bord du chemin et les oiseaux sont venus tout manger. D'autres sont tombés sur le sol pierreux où ils n'avaient pas beaucoup de terre. Ils ont levé aussitôt parce que la terre était peu profonde. Le soleil s'étant levé, ils ont brûlé. Et faute de racines, ils ont séché. D'autres sont tombés dans les ronces. Les ronces ont poussé et les ont étouffés. D'autres sont tombés dans la bonne terre et ils ont donné du fruit à raison de 100 ou 60 ou 30 pour un. Celui qui a des oreilles, qu'il entende. Les disciples s'approchèrent de Jésus et lui dirent « Pourquoi leur parles-tu en parabole ?» Il leur répondit « À vous, il est donné de connaître les mystères du royaume des cieux, mais ce n'est pas donné à cela. À celui qui a, on donnera, et il sera dans l'abondance. À celui qui n'a pas, on enlèvera même ce qu'il a. Si je leur parle en parabole, c'est parce qu'ils regardent sans regarder et qu'ils écoutent sans écouter ni comprendre. Ainsi s'accomplit pour eux la prophétie d'Isaïe. Vous aurez beau écouter, vous ne comprendrez pas. Vous aurez beau regarder, vous ne verrez pas. Le cœur de ce peuple s'est alourdi. Ils sont devenus durs d'oreille. Ils se sont bouchés les yeux, de peur que leurs yeux ne voient, que leurs oreilles n'entendent, que leur cœur ne comprenne, qu'ils ne se convertissent. Et moi, je les guérirai. Mais vous, heureux vos yeux puisqu'ils voient, et vos oreilles puisqu'elles entendent. Amen, je vous le dis, beaucoup de prophètes et de justes ont désiré voir ce que vous voyez et ne l'ont pas vu, entendre ce que vous entendez et ne l'ont pas entendu. Vous donc, écoutez ce que veut dire la parabole du semeur. Quand quelqu'un entend la parole du royaume sans la comprendre, le mauvais survient et s'empare de ce qui est semé dans son cœur. Celui-là, c'est le terrain ensemencé au bord du chemin. Celui qui a reçu la semence sur un sol pierreux, c'est celui qui entend la parole et la reçoit aussitôt avec joie, mais il n'a pas de racines en lui. Il est l'homme d'un moment. Quand vient la détresse ou la persécution à cause de la parole, il trébuche aussitôt. Celui qui a reçu la semence dans les ronces, c'est celui qui entend la parole, mais le souci du monde et la séduction de la richesse étouffent la parole qui ne donne pas de fruit. Celui qui a reçu la semence dans la bonne terre, c'est celui qui entend la parole et la comprend. Il porte du fruit à raison de 100 ou 60 ou 30 pour un. Acclamons.

Frères et sœurs, la grâce des paraboles, c'est qu'elles suivent leur cours et nous entraînent, quelles que soient les circonstances, et en ces jours écrasés de chaleur, la pluie fécondant la terre et la récolte surabondante du semeur nous semblent presque irréelles. Et nous voyons surtout, en cet instant, le soleil qui s'est levé, les grains qui ont brûlé, et faute de racines, ils ont séché.

Mais la parabole suit son cours et elle élargit le regard et elle nous appelle à contempler tout le mystère du royaume de Dieu qui s'approche, et les premiers mots suffisent presque à ouvrir et lever nos cœurs vers ce mystère. Le semeur est sorti pour semer. Les paraboles que Jésus choisit de raconter dans ce passage de l'évangile de saint Matthieu marquent un changement de sa mission. Un seuil vient d'être franchi. Les autorités ont non seulement débattu avec lui après les signes et les paroles qu'il leur a données, mais depuis le chapitre précédent, elles envisagent de le faire périr. Ce qui change le climat autour de Jésus. Il y a eu la proclamation directe du royaume, il y a eu l'enseignement sur la montagne des Béatitudes, il y a eu les signes et les miracles, mais à présent vient ce temps nouveau des paraboles. Il ne leur disait rien sans parabole, précise l'Évangile peu après. Écouter les paraboles de Jésus, c'est entrer dans ce temps particulier, empreint de gravité et en même temps de lumière, empreint de la présence du royaume et appelant à suivre un chemin qui n'est plus si facile. La grâce des paraboles, c'est qu'elles éveillent le cœur et qu'elles ne dévoilent pas tout d'emblée. Elles révèlent et cachent en même temps. Elles demandent la patience, l'écoute, l'humilité devant le sens qui est encore voilé. Elles préparent nos cœurs à celui qui donnera la clé de toutes ces images, celui qui est le royaume en personne. Les foules à qui Jésus s'adresse en premier reçoivent la parabole du semeur sans explication, mais elles entrent ainsi dans la patience de tous les auditeurs de Jésus, qu'ils soient loin, qu'ils soient parfois à peine capables d'entendre sa voix, mais ils ont reçu de sa part la parabole du royaume. Les disciples, de leur côté, s'approchent de lui et ils vont recevoir de lui l'explication, et ils vont la recevoir humblement. Que l'on se situe parmi les foules ou que l'on soit au plus près des disciples, tout proche de Jésus, ce qui marque l'écoute des paraboles, c'est l'humilité. Les disciples questionnent Jésus. Pourquoi leur parles-tu en parabole? Ils n'ont pas la réponse. Et Jésus, de son côté, les voit simplement l'écouter et il proclame sur eux la béatitude de ceux qui reçoivent d'un autre que le sens de la parole qu'ils écoutent. Heureux vos yeux puisqu'ils voient et vos oreilles puisqu'elles entendent. Les disciples entendent ainsi, en plus de la parabole, le sens profond de cette parabole, celui d'être profondément unis à leur maître qui avance sur le chemin de sa mission. C'est la même réalité de patience et d'humilité que Jésus place devant les foules et devant ses disciples. Il leur donne accès à une promesse et au salut. Il y a cette profusion inespérée de la récolte qui couronne toute sa parabole. Il y a la fécondité inouïe de la parole dont le prophète Isaïe avait déjà marqué la mémoire d'Israël. Cette parole qui ne revient pas sans résultat, sans avoir fait ce qui plaît à Dieu, sans avoir accompli sa mission. Dans la patience et l'humilité des foules et des disciples, Jésus vient justement proclamer la promesse. Bien sûr, dans ces foules, il y a tous ceux qui ne comprennent pas ce qu'ils entendent, qui ne voient pas ce qu'ils voient. Le cœur de ce peuple s'est alourdi, mais au terme de l'oracle d'Isaïe, Jésus couronne la citation par la promesse « Et moi, je les guérirai ». Comme pour nous rappeler que dans ces paraboles qui peuvent nous échapper et pour lesquelles nous nous sentons parfois bien incapables d'en comprendre le sens, il y a dans l'aveuglement même de ceux qui l'écoutent une promesse de salut. Dieu nous parle en sachant que nous avons besoin d'être guéris et d'être sauvés. Il nous parle en parabole pour que nous apprenions de lui
à accueillir la grâce du salut en la personne de notre Sauveur, du Christ. Ainsi, Jésus dépose dans le cœur de tout homme qui entend la parabole la promesse du royaume et fait que tout homme peut entrer déjà peu à peu dans le mystère du salut. Au seuil de l'été, nous voici peut-être comme ces foules qui s'apprêtent à entendre des paroles qu'ils ne comprennent pas, comme ces disciples qui se découvrent bien heureux d'entendre et de voir. En tout cas, tous, nous sommes encouragés par cet évangile à recevoir toujours plus profondément la parole de Dieu, à savoir que peu à peu, elle est faite pour s'enraciner et se dévoiler à nous. Peu à peu, elle nous entraînera plus près du chemin que le Christ lui-même a tracé pour ses disciples. Elle va nourrir notre prière, cette parole que nous pourrons peut-être davantage contempler au cours des semaines plus calmes de l'été. Elle va nourrir la prière de nos cœurs et elle va certainement aussi nous encourager à la proclamer, à la partager, à être témoin non pas d'une connaissance que nous maîtriserions, mais d'une bonne nouvelle qui est cachée dans ces récits, dans ces versets, dans ces paraboles. Au fil de ces paraboles, le Christ ajuste sa relation avec chacun de ses disciples pour qu'ils apprennent de lui à porter du fruit. Comme en témoigne saint Paul, lui qui dans la deuxième lecture nous encourageait à cette patience, à cette humilité. Oui, il n'y a aucune commune mesure entre les souffrances du temps présent et la gloire qui va se révéler en nous. Nous sommes dans ce grand passage de notre vie à la vie de Dieu et nous apprenons dans sa parole à attendre dans l'Esprit Saint la glorification et la rédemption à laquelle Dieu nous appelle. Dans ce chemin qui nous transforme, nous apprenons à suivre le Christ qui lui-même dans l'Eucharistie vient nourrir notre prière, notre écoute de sa parole et le témoignage de notre vie. Il est sorti pour semer, il vient jusqu'à nous ce soir pour que nous participions de la joie de la récolte et que nous parvenions à travers tout obstacle et toute hésitation, nous apprenions de lui à nous réjouir de la vie que Dieu nous donne et à partager ainsi la joie de son royaume.

0: Fortifiés dans l'espérance, par la parole de Dieu, nous faisons monter vers lui avec confiance nos intentions de prière pour nous-mêmes, pour l'Église et pour le monde.
1: Ma parole qui sort de ma bouche ne me reviendra pas sans résultat, déclare le Seigneur. Afin que la parole de Dieu soit féconde et porte du fruit en chacun de nous, prions le Seigneur.

la création tout entière gémit. Elle passe par les douleurs d'un enfantement qui dure encore, écrit saint Paul aux Romains. Afin que dans les difficultés de la vie, les épreuves et la souffrance, nous puissions toujours faire l'expérience de la proximité de Dieu, prions le Seigneur.

à vous, il est donné de connaître les mystères du royaume des cieux, dit Jésus à ses disciples, afin que le mystère de la foi irrigue toutes les dimensions de notre vie baptismale. Prions le Seigneur.

0: Écoute, Seigneur, les prières que tu inspires toi-même à ton Église et dans ta bonté daigne les exaucer par Jésus le Christ, notre Seigneur.
1: Amen. Amen.

Priez, frères et sœurs, que mon sacrifice, qui est aussi le vôtre, soit agréable à Dieu, le Père Tout-Puissant. Regarde, Seigneur, les dons de l'Église qui te supplie. Accorde à tes fidèles qui vont les recevoir la grâce d'une sainteté plus grande par le Christ, notre Seigneur.

pour ta gloire et notre salut, de t'offrir notre action de grâce toujours et en tout lieu. Seigneur, Père très saint, Dieu éternel et tout-puissant, c'est en toi que nous sont donnés la vie, le mouvement et l'être. Dans notre corps, nous éprouvons chaque jour les effets de ta tendresse, et nous avons déjà la promesse de la vie éternelle. Nous avons reçu les premiers dons de l'Esprit, par qui tu as ressuscité Jésus d'entre les morts, et nous tenons cette espérance que vive à jamais en nous le mystère de Pâques. C'est pourquoi

Tu es vraiment Saint Dieu de l'univers, et il est juste que toute la création proclame ta louange, car c'est toi qui donnes la vie, c'est toi qui sanctifies toutes choses, par ton Fils Jésus-Christ notre Seigneur, avec la puissance de l'Esprit Saint. Et tu ne cesses de rassembler ton peuple, afin que du levant au couchant du soleil, une offrande pure soit présentée à ton nom. C'est pourquoi nous voici rassemblés devant toi, Dieu notre Père, et dans la communion de toute l'Église, nous célébrons le jour où le Christ est ressuscité d'entre les morts. Par lui, que tu as élevé à ta droite, nous te supplions de consacrer toi-même les offrandes que nous apportons. Sanctifie-les par ton Esprit, pour qu'elles deviennent le corps et le sang de ton Fils, Jésus-Christ, notre Seigneur, qui nous a dit de célébrer ce mystère. La nuit même où il fut livré, il prit le pain. En te rendant grâce, il dit la bénédiction. Il rompit le pain et le donna à ses disciples en disant « Prenez et mangez-en tous, ceci est mon corps livré pour vous. »

De même, après le repas, il prit la coupe. En te rendant grâce, il dit la bénédiction et donna la coupe à ses disciples en disant « Prenez et buvez-en tous, car ceci est la coupe de mon sang, le sang de l'Alliance nouvelle et éternelle, qui sera versé pour vous et pour la multitude en rémission des péchés. Vous ferez cela en mémoire de moi. »

0: faisant ainsi mémoire de ton Fils, de sa passion qui nous sauve, de sa glorieuse résurrection et de son ascension dans le ciel, alors que nous attendons son dernier avènement, nous t'offrons, Seigneur, en action de grâce, ce sacrifice vivant et saint. Regarde, nous t'en prions, l'oblation de ton Église, et daigne reconnaître ton Fils, qui, selon ta volonté, s'est offert en sacrifice pour nous réconcilier avec toi. Quand nous serons nourris de son corps et de son sang et remplis de l'Esprit Saint, accorde-nous d'être un seul corps et un seul esprit dans le Christ.
1: Que l'Esprit Saint fasse de nous une éternelle offrande à ta gloire, pour que nous obtenions un jour l'héritage promis avec tes élus. En premier lieu, la bienheureuse Vierge Marie, Mère de Dieu, avec Saint Joseph, son époux, les bienheureux apôtres, les glorieux martyrs, Saint Denis, Sainte Geneviève, et tous les saints qui ne cessent d'intercéder auprès de toi. Il nous assure de ton secours.
2: Et maintenant, nous te supplions, Seigneur, par les sacrifices qui nous réconcilie avec toi, étant au monde entier le salut et la paix. Affermis ton Église en pèlerinage sur la terre, dans la foi et la charité, en union avec ton serviteur, notre pape Léon, notre archevêque Laurent, l'ensemble des évêques, les prêtres et les diacres, et tout le peuple que tu as racheté. Écoute en ta bonté les prières de ta famille que tu as voulu rassembler devant toi. Dans ta miséricorde, ramène à toi, Père très aimant, tous tes enfants dispersés. Pour nos frères et sœurs de faim, et pour tous ceux qui ont quitté ce monde et trouvé grâce devant toi, nous te prions. En ta bienveillance, accueille-les dans ton royaume, où nous espérons être comblés de ta gloire tous ensemble et pour l'éternité, par le Christ notre Seigneur, par qui tu donnes au monde toute grâce et tout bien.

comme nous l'avons appris du Sauveur et selon son commandement, nous osons dire « Notre Père qui es aux cieux, que ton nom soit sanctifié, que ton règne vienne, que ta volonté soit faite sur la terre comme au ciel. Donne-nous aujourd'hui notre pain de ce jour, pardonne-nous nos offenses, comme nous pardonnons aussi à ceux qui nous ont offensés, et ne nous laisse pas entrer en tentation, mais délivre-nous du mal. Délivre-nous de tout mal, Seigneur, et donne la paix à notre temps. Soutenus par ta miséricorde, nous serons libérés de tout péché, à l'abri de toute épreuve, nous qui attendons que se réalise

réalise cette bienheureuse espérance, l'avènement de Jésus-Christ, notre Sauveur. Seigneur Jésus-Christ, tu as dit à tes apôtres, « Je vous laisse la paix, je vous donne ma paix. Ne regarde pas nos péchés, mais la foi de ton Église. Pour que ta volonté s'accomplisse, donne-lui toujours cette paix et conduis-la vers l'unité parfaite, toi qui vis et règnes pour les siècles des siècles. Que la paix du Seigneur soit toujours avec vous. Dans la charité du Christ, frères et sœurs, donnez-vous la paix. »

Voici l'agneau de Dieu, voici celui qui enlève les péchés du monde. Heureux les invités au repas des noces de l'agneau. Seigneur.

Prions le Seigneur. Nous avons reçu tes bienfaits, Seigneur, et nous te supplions, chaque fois que nous célébrons ce mystère, fais grandir en nous ton œuvre de salut, par le Christ, notre Seigneur. Avant la bénédiction, je vous propose que nous disions ensemble la prière de préparation à la venue du pape Léon. Nous pouvons la dire ensemble. Seigneur notre Dieu, toi qui ne cesses de semer en nos cœurs le désir de vivre dans la justice et la paix, nous te rendons grâce pour la visite en France et à l'UNESCO de notre Saint-Père, le pape Léon XIV. Bénis son voyage apostolique, prépare nos cœurs à l'accueillir avec joie. Donne-nous de recevoir ses paroles avec confiance. Apprends-nous à servir la magnifique humanité que tu as créée. Fortifie notre foi, affermis notre espérance, stimule notre charité. Par l'intercession de Notre-Dame et de tous les saints de France, fais de nous des artisans d'unité pour que le monde ait la vie. Que le voyage apostolique du pape Léon XIV porte des fruits abondants et heureux pour l'Église, notre pays et le monde, où l'odeur de la vie pour les siècles des siècles. Amen.

Vous avez peut-être l'expérience de situations toujours difficiles où la mémoire d'un proche s'effiloche à cause d'une dégénérescence cérébrale comme la maladie d'Alzheimer. Il n'est pas question de nier ici ce qu'il y a de dramatique pour les personnes touchées comme pour leurs proches, conjoints, enfants, fratries, amis. La maladie évolutive et la désorientation induite imposent des changements de vie, le deuil de certaines activités, la transformation des relations. Étape par étape, il faut s'adapter, se réorganiser, accompagner. Ayant cette expérience depuis des années en tant que neveu d'une tante âgée que j'aime beaucoup, je voudrais partager avec vous une conviction. Ces personnes nous invitent à un profond travail du cœur, de la raison et de la volonté qui peut se synthétiser en une expression toute simple. 100% vivant. 100% vivant, voilà comment il est juste de considérer ses proches à n'importe quel stade de leur maladie. Cet acte de foi en la vie de la personne part de notre intérieur. Il conditionnera notre regard, notre écoute, nos gestes, bref, la qualité de notre présence qui a un impact déterminant sur celle de notre proche. Encore une fois, il ne s'agit pas de dire que c'est facile, mais justement, c'est quand c'est difficile qu'il faut mobiliser des ressources intérieures. Ce 100% vivant prend à contre-pied toutes les expressions dévalorisantes qui sont malheureusement répandues autour de ces situations. Ne disons plus jamais

Mais de telle personne qu'elle est un légume, que sa vie est finie, qu'elle n'est plus elle-même ou qu'il n'y a plus rien. Notre langage conditionne notre façon de penser. Avec le docteur Larger, gériatre et philosophe, j'affirme qu'il est archi-faux de penser qu'il n'y a rien dans la tête d'une personne atteinte de la maladie d'Alzheimer. Quelle que soit l'étape de sa maladie, il y a au contraire plein de choses, des idées, des pensées, des émotions, des images. Attention à ne pas sous-évaluer la qualité de présence d'une personne qui semble somnoler ou se perdre dans ses pensées. Je reviens la plupart du temps joyeux et paisible de mes conversations avec ma tante, qui sont pourtant de plus en plus chaotiques et déjantées. Je perçois de moins en moins le fil de sa pensée qui semble faite de petits bouts disparates. Les mots qu'elle parvient à prononcer font plus rarement des phrases. Beaucoup sont inintelligibles, mais son langage non verbal est riche. Nous rions souvent. Elle reste intelligente, et cela se voit et se sent dans le ton de sa voix et dans son regard. Parfois, un mot d'humour, de sagesse ou de tendresse jaillit au moment où l'on ne s'y attend plus. Je goûte alors au présent d'éternité. Comme ce jour où, après m'avoir pris pour un lointain cousin, et vous voyez, ma tante m'a soudain saisi les mains en m'appelant par le surnom de mon enfance. « Mon petit Hugues, oh, mais tu as les mains froides !» Je me suis senti reconnu et aimé. Elle aussi, j'en suis persuadé. Colette Roumanoff, qui a accompagné son mari jusqu'au bout, affirme avoir fait rimer Alzheimer et bonheur. Il ne s'agit en rien d'occulter l'épreuve et la souffrance, mais de refuser qu'elle soit synonyme de malheur. Un bon moment, qui ne peut pas s'imprimer dans une mémoire, réchauffe toujours durablement le cœur. Voilà la bonne nouvelle.

0: Vous êtes à l'heure et ça tombe bien, nous aussi. Merci de nous avoir rejoints pour ce nouvel épisode du Quesaco. On va continuer de découvrir l'origine et le sens des mots de la foi en compagnie du Père Clazen. Bonjour.
1: Bonjour.
0: Alors aujourd'hui, je vous propose de décrypter le terme Carmel. J'entends déjà les jeux de mots du type Carmel beurre salé, Carmélomane, Carmélodie du bonheur, tout ça. Bon, je vous arrête tout de suite. On va d'abord jeter un petit œil à notre micro-trottoir, c'est beaucoup mieux.
2: Aucune idée.
3: Alors là, je sais pas.
4: Je crois que c'est les sœurs carmélites, un truc comme ça. Enfin, j'en ai entendu parler, mais je vois pas ce que c'est exactement, quoi.
5: Le monastère, les sœurs, la prière, la méditation.
0: Est-ce que vous savez d'où ça vient, ce mot Carmel ?
6: J'imagine que ça vient de l'Orient. Mais j'en sais pas plus.
0: Merci à vous tous d'avoir joué le jeu. C'est jamais facile, nos questions comme ça, brûle pour point. D'ailleurs, il est temps de profiter des lumières du Père Clazen. Alors, qu'est-ce que le Carmel ?
1: Alors, le Carmel, c'est d'abord un mont, une colline, qui se trouve en Palestine, au bord de la mer. Une colline, vraiment, 460 mètres, pas plus. Enfin, ça surplombe Haïfa, ça surplombe la mer. Et puis, deuxièmement, c'est un ordre religieux.
0: Alors qu'est-ce qui s'est passé justement sur ce mont Carmel qui a fait venir l'ordre religieux ?
1: Et voilà. Donc c'est là, en effet, qu'a vécu Élie. Parce que le père spirituel du Carmel, c'est pas... Par exemple, si c'est Thérèse, on pourrait dire les Thérésiens, mais on ne dit pas les Élysiens. Ce sont... ils prennent le nom du mont Carmel où Élie s'est réfugié, nous dit-on, dans le premier livre des Rois, en particulier au chapitre 19, où, chargé d'une mission très difficile, il va trouver refuge dans cette montagne et il va être réveillé par le bruit d'un léger silence, nous dit-on. C'est absolument magnifique. Et c'est pratiquement ça qui fonde la vocation des carmélites. En fait, il y a eu au début des ermites. Et comme ça se fait beaucoup sous le monde byzantin, ces ermites vivent plus ou moins en fédération. C'est-à-dire qu'il y a des grappes d'ermites sur le mont Carmel, mais ils ne sont pas organisés en communauté. Quand les croisés arrivent, ils trouvent ces gens-là, et ils trouvent également cette spiritualité. Et ils vont l'adopter. Enfin, quelques-uns d'entre eux, bien sûr, vont l'adopter. Et ça va être transféré
0: en
1: Europe. Voilà. Ouais. Et donc, ils vivent sous la règle. Ils avaient déjà commencé un début de communauté, sous la règle du patriarche de Jérusalem. Et à l'origine, donc, la règle du Carmel, c'est celle du patriarche de Jérusalem. Donc tout ça s'exporte tranquillement chez nous, sauf que ce ne sont plus des ermites. Ils vivent en communauté, modeste, petit nombre, sous une règle qui n'est pas la règle des bénédictins.
0: Alors c'est un ordre qui a connu une grande réforme, celle de sainte Thérèse d'Avila. Qu'est-ce qui s'est passé à cette époque ?
1: 16e siècle, oui. Eh bien, c'était comme beaucoup d'ordres religieux. Il y a eu des hauts et des bas, et il y a un moment où les choses mollissent un peu. On s'enrichit, les choses marchent bien, les filles de bonne famille donnent beaucoup d'argent, tout ça s'épaissit un peu. Quoi. Mmh. Et donc, Thérèse d'Avila, Saint Jean de la Croix, plus tard, on aura chez nous Sainte Thérèse de Lisieux, bien sûr, Edith Stein, bien entendu, enfin, quelques très hautes figures féminines, beaucoup féminines. Donc, Sainte Thérèse d'Avila décide de réformer, c'est-à-dire de revenir à la source, c'est-à-dire petite communauté, pas plus de 12, je crois, ou 13, je ne sais plus très bien, petite communauté, pauvreté de moyens, réclusion. C'est-à-dire, on arrête de folâtrer, on arrête d'être occupé par les affaires de ce monde. Et donc, on vit une sorte d'érémitisme, de vie communautaire fermée, cloîtrée. Et donc, ça, ils vont porter le nom de déchaux aussi, ce qui veut dire qu'ils se déchaussent, ça veut dire qu'ils quittent les habits précieux. Quoi.
0: Alors, c'est un ordre contemplatif. Oui. Qu'est-ce que ça veut dire, contemplatif ?
1: Ah, ça, c'est la question piège. Contempler, ça veut dire se mettre sous la prédilection de Dieu. Et que ça. Rien d'autre que Dieu seul, quoi. Parce qu'on ne peut pas dire qu'il voit Dieu au sens contemplé.
0: Oui, parce que c'est ça, c'est l'image qu'on a quand on pense aux ordres contemplatifs. On voit des gens un peu béats qui regardent vers le ciel en se demandant, mais qu'est-ce qu'ils font de leur journée, ces gens-là, alors que pas du tout.
1: Non, ils se mettent entièrement dans la présence de Dieu, on pourrait dire. Entièrement, c'est-à-dire leur vie tout entière. C'est la raison pour laquelle ils vivent en communauté, ils ont des offices, des heures de prière, bien sûr, mais ils n'ont pas d'activité apostolique.
0: Eh bien, merci beaucoup, Père Clazen, de nous avoir fait plonger comme ça dans l'histoire du Carmel. Et puis, un grand merci à vous pour votre écoute et votre attention. On se retrouve très vite sur KTO pour un nouveau Quesaco. Ciao.

Il y eut un temps où l'on se disait « Marions-nous, nous finirons bien par nous aimer ». Puis à ce mariage de raison a succédé le mariage d'amour, où l'on se disait « Nous nous aimons, alors marions-nous ». Et puis aujourd'hui, on se dit « Nous nous aimons, alors pourquoi nous marier ?» Pourquoi se marier en effet ? Si on m'a bien renseigné, il faut que le garçon ou la fille tombe amoureux. Si c'est le garçon, ça le rend timide, parce qu'il a peur que lorsqu'il ira dire à Isabelle « J'en pince pour toi », Isabelle lui dise « Bof, tu as un bon copain, mais je n'ai pas de sentiment pour toi ». Il faut à ce moment-là qu'il ne se décourage pas trop. Pourquoi ? La fille tombe rarement amoureuse par coup de foudre, parce qu'elle a dans la tête un prince charmant, peut-être un grand blond aux yeux bleus. Et quand c'est un petit aux cheveux bruns et aux yeux marrons qui lui avoue son amour, ça ne correspond pas à l'image. Il faut qu'elle se fasse à l'idée. Et puis elle va se dire, s'il a des sentiments pour moi, c'est qu'il a bon goût. Et elle va peut-être arriver à tomber amoureux. Bref, quelle joie quand les deux peuvent s'avouer leur amour. C'est un peu comme un marcheur en montagne qui trouve un torrent d'eau pure et qui s'y plonge. Il est régénéré, lavé, revigoré. Et à ce moment-là, ils ont deux solutions. Soit de se laisser porter par le torrent et de descendre en aval. Mais là, ils risquent de rencontrer des eaux de moins en moins pures, de plus en plus polluées, qui risquent d'empoisonner leur amour. La vraie solution, c'est de remonter jusqu'à la source. L'eau sera de plus en plus pure, mais il faut qu'ils acceptent d'avancer à contre-courant de la société, à contre-courant de leurs penchants naturels, à contre-courant des découragements qui ne manqueront pas. Et comment avancer à contre-courant ? Dieu nous conduit, pour faire bref, par le spi et par le psy, le spirituel et le psychologique. Le spirituel, c'est toute la vie de foi et de prière. Et le psychologique, j'en dis un petit mot à travers quelques petites histoires, parce que les planètes Vénus et Mars sont très différentes. On raconte que un jour, un homme qui marchait le long de la Seine a buté contre une lampe genre Aladdin sous un pont. Et il en est sorti un génie. L'homme savait qu'il avait droit à 3 vœux et il l'a dit aussitôt. « Ah !» lui a dit le génie, « non. Je suis fatigué, je suis mal placé, je suis dérangé trop souvent. Non, choisis un seul vœu, tu n'as droit qu'à un. » « Oh !» il dit, « j'ai vite choisi mon vœu. Je veux depuis longtemps aller aux îles Baléares, mais je ne supporte ni l'avion, ni le bateau. Est-ce que tu pourrais me construire une route de façon à ce que je puisse y aller en voiture ?» Le génie a éclaté de rire, disant « Non, je suis un génie, d'accord, mais est-ce que tu as réfléchi aux millions de mètres cubes de ciment et de goudron qu'il faudrait, aux kilomètres de tiges filetées qu'il faudrait pour armer le béton ? Ça n'est pas possible. Donne-moi un autre vœu. » Alors, il a réfléchi un peu, puis il a dit « Il y a une chose que j'aimerais beaucoup aussi, c'est mieux comprendre la psychologie de ma petite femme. Pourquoi parfois elle pleure alors que je ne vois pas ce qui est inquiétant ? Pourquoi elle me fait des reproches alors que j'ai essayé de bien faire ? Pourquoi parfois elle éclate de rire alors que je ne vois pas ce qui est vraiment amusant ? Est-ce que tu pourrais me... » Le génie a dit, « Ta route, tu la veux à 4 voies ou à 2 voies ?» Et oui, ce sera toujours difficile de comprendre la psychologie de l'autre, mais c'est passionnant aussi d'essayer. Les femmes ont aussi leurs histoires. Vous connaissez peut-être cette question qu'elles posent volontiers. Pourquoi dans la Bible est-il écrit que Ève a été créée après Adam ? Eh bien, c'est tout simplement parce que lorsqu'on veut faire un chef-d'œuvre, on commence par faire un brouillon. Elle raconte aussi cette histoire contradictoire avec cette blagounette, qu'en fait, c'est la femme qui a été créée en premier. Et elle a dit au bon Dieu, « S'il te plaît, papa bon Dieu, fais-moi une aide qui me correspondra. » « Oh !» a dit le bon Dieu, « non, je suis fatigué. C'est déjà le 6e jour de création, je n'en peux plus. »
J'ai peur de te créer quelqu'un qui sera pantouflard, égocentré, qui ne pensera qu'à lui. Non, tu vois, je ne peux pas. Mais elle a été tellement insistante que le bon Dieu a fini par dire « Bon, d'accord, je vais te faire un compagnon, mais à une condition, c'est qu'on lui laisse croire qu'il a été créé en premier. » On l'a compris, pour avancer vers la source d'eau pure, il faut chaque jour cueillir une brassée d'amour et une pincée d'humour.

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1: Bonjour et bienvenue si vous nous rejoignez à l'instant pour cette retransmission en direct depuis Castel Gandolfo, où le pape s'est rendu le 5 juillet pour prendre ses quartiers d'été. Et jusqu'au 27 juillet, nous voyons le pape qui s'approche de son pupitre et qui s'apprête à prendre la parole pour son commentaire sur l'Évangile.
2: Cari fratelli e sorelle, buongiorno, buona domenica. Oggi nella liturgia.
1: Chers frères et sœurs, bon dimanche. Aujourd'hui, dans la liturgie, l'évangéliste Matthieu nous présente la parabole du semeur, qui décrit la générosité et la confiance avec lesquelles Dieu répand sa parole dans nos cœurs et sa puissance en nous. Jésus lui-même, le Verbe fait homme, qui a donné sa vie pour notre salut, est le grain que le Père continue de semer dans le monde, afin qu'en mourant, il porte beaucoup de fruits. C'est vrai. Il rencontre parfois en nous un sol dur et insensible, d'autres fois distrait, semblable au sol battu des

0: sentiers, aux terrains caillouteux, aux buissons d'épines. Mais il y a des moments où il trouve une terre réceptive et féconde. Et alors se produisent des miracles d'amour capables de tout changer, comme nous l'avons certainement expérimenté, nous aussi, dans notre vie. C'est pourquoi le Père ne cesse de semer, car il sait que la puissance de son amour est plus forte que notre faiblesse. Saint Jean Chrysostome, en parlant du grain de la parole de Dieu, affirme « Comment peut-on concevoir qu'on sème sur des épines, sur des pierres et sur des chemins ? Cela serait ridicule à l'égard d'une semence matérielle qu'on jette sur la terre. Mais à l'égard de nos âmes et de la parole de Dieu, c'est une chose qui ne peut être que très louable. » Car entre les mains de Dieu, il est possible que les pierres les plus dures peuvent se changer en une terre très fertile. Les chemins les plus battus peuvent n'être plus foulés aux pieds, ni exposés à tous les passants, mais devenir un champ bien préparé et bien cultivé. Les épines peuvent disparaître pour faire place à la semence, afin que le grain croisse et pousse haut, sans qu'il ne trouve rien qui l'empêche de monter. La générosité de Dieu à notre égard n'est pas puérile, mais pleine de sagesse. Elle sait discerner en nous la possibilité d'un bien dont nous n'avons parfois même pas conscience. C'est pourquoi le Seigneur, qui connaît bien les profondeurs de notre cœur, mieux que nous ne le connaissons nous-mêmes, ne cesse de croire en nous, en ce que nous sommes, et en ce que nous pouvons devenir jour après jour, si avec foi nous nous abandonnons à lui. Ainsi, grâce à la gratuité et à la confiance avec lesquelles le grain est semé, mais aussi à l'humilité et à la disponibilité avec lesquelles il est reçu, les fruits de l'Esprit Saint grandissent en nous et se répandent.
1: Così, dalla gratuità e dalla fiducia con cui il seme è sparso e dall'umiltà e dalla disponibilità con cui è ricevuto crescono in noi e si diffondono i frutti dello Spirito Santo
0: che ce sont comme nous l'enseigne Saint Paul amore, l'amour gioia, la joie pace, la paix la patience la bonté la bienveillance la fidélité la douceur et la maîtrise de soi. Combien notre monde a besoin de ces fruits de l'Esprit Saint, d'en être comblé et transformé. Engageons-nous donc, surtout en ces jours de vacances, à consacrer du temps à l'écoute, à la lecture et à la méditation de la parole de Dieu, en cultivant, parallèlement au repos et à des loisirs sains, de vrais moments de silence et de prière. Nous reprendrons alors nos occupations habituelles, renouvelées dans notre corps et dans notre esprit, prêts à annoncer la bonne nouvelle de l'Évangile et toujours plus capables de coopérer à la croissance du royaume de Dieu. Que Marie, reine des apôtres et étoile de l'évangélisation, nous aide dans cette démarche.
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2: chers frères et sœurs,
0: saluto gli abitanti di questo bel borgo Castel Gandolfo.
2: Je salue les habitants de ce beau village Castel Gandolfo,
0: nel quale sto trascorrendo alcuni giorni di ristoro.
2: Où je suis en train de passer quelques jours de repos. Et je salue avec joie chacun d'entre vous, pèlerins venus du monde entier.
0: Tornano purtroppo a soffiare i venti della guerra.
2: Malheureusement, les vents de la guerre continuent à souffler sur le Moyen-Orient, l'Ukraine et de nombreuses autres régions du monde, semant la violence, la terreur et la mort, et frappant, une fois de plus, tant d'innocents. Ne permettons pas que ces vents éteignent la flamme de l'espérance et de la paix, même lorsque celle-ci semble frêle et vacillante. Je renouvelle mes souhaits à ce que soit poursuivie avec persévérance la voie du dialogue, de la rencontre et de la diplomatie, le seul chemin capable de nous mener à une paix juste et durable, dans laquelle les peuples puissent vivre la réconciliation dans la sécurité réciproque et dans la dignité de chaque personne. Aujourd'hui, c'est le dimanche de la mer. Et je salue tous les artisans de la mer, tous les pêcheurs, tous les ouvriers portuaires du monde qui vivent dans la distance de leurs proches et parfois dans la peur des conflits qui se déroulent en mer et qui se déroulent dans leur labeur silencieux et patient, du commerce également nécessaire à la vie de tant de personnes. Finalement, je m'unis dans la prière de nombreux fidèles polonais. Réunis à l'occasion du pèlerinage annuel à Jasna Góra, afin que missionnaires fidèles y soient des témoins joyeux de l'Évangile. Bon dimanche à tous. Voilà, jusqu'au 27 juillet, le pape Léon se trouve dans ses quartiers d'été des papes depuis 4 siècles à Castel Gandolfo, en périphérie de Rome. Et le pape qui reste très actif et qui nous a invités dans son commentaire de l'évangile de ce jour à ménager des temps de lecture des Écritures saintes, de méditation et de silence, afin d'avoir un repos du cœur et de l'esprit, afin de permettre au Seigneur de renouveler notre corps, notre esprit, de pouvoir faire de nous des artisans fidèles de l'Évangile. Et nous voyons que le pape profite de ce moment pour aller saluer les fidèles qui ont fait le déplacement jusqu'à Castel Gandolfo pour être présents avec lui. Le pape a également appelé à prier et à ne pas perdre l'espérance de cette flamme de la paix et de l'espérance qui peut sembler frêle et vacillante, nous dit-il, face au vent de la guerre qui semble être ravivée dans plusieurs régions du monde. Donc c'est avec ces dispositions de prendre du temps de prière, de silence et de prière pour la paix que nous vous souhaitons un bon été sur KTO.
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Bonjour à tous, bienvenue dans votre émission Pourquoi Padrer ? Aujourd'hui, ensemble, nous allons essayer de répondre à une question d'Anne qui demande « Doit-on pardonner à quelqu'un qui ne regrette pas sa faute ?» C'est vrai que c'est une question complexe, c'est une question délicate et puis c'est souvent une question un peu douloureuse. On le sait bien, Anne, c'est compliqué de pardonner à quelqu'un qui nous demande déjà pardon et qui le regrette. Alors pardonner à quelqu'un qui ne le regrette même pas, ça paraît insurmontable. Pourtant, la réponse est assez simple, c'est oui. Bien sûr que nous sommes appelés à pardonner. Et ce que nous allons essayer de regarder ensemble, c'est pourquoi. Pourquoi ça va être bon pour nous, pourquoi ça va être bon pour vous, et pourquoi c'est bon pour l'Église entière que nous essayons de pardonner. On va essayer de regarder aussi ce que n'est pas le pardon, parce qu'il ne s'agirait pas de mal comprendre ce que signifie pardonner à quelqu'un qui ne regrette pas sa faute. On pardonne, bien sûr, parce que nous sommes à la suite du Christ et que Jésus a dit et exprimé dans toute sa vie que nous étions invités à pardonner. Pardonner 70 fois 7 fois, pardonner à ceux qui nous ont offensés. Il le dit, lui, sur la croix, « Père, pardonne-leur, ils ne savent pas ce qu'ils font. » À l'image du Christ, nous devons pardonner. Mais qu'est-ce que ça signifie ? Pardonner, ce n'est pas nier la faute. Pardonner, ce n'est pas non plus oublier. Pardonner, ce n'est pas non plus forcément se réconcilier. Pardonner, c'est ne pas laisser la haine, la rancœur, avoir de prise dans nos vies. Et c'est là-dessus que je voudrais insister.

et que ça nous configure au Christ. Alors, oui, c'est pas facile. Vouloir pardonner, c'est déjà pardonner. Et ça ne dépend pas d'une impression ou d'un sentiment que nous avons. Le pardon, c'est un désir du cœur. Alors nous sommes tous invités à avoir ce désir, à demander au Seigneur la grâce de pouvoir pardonner, à le vouloir de tout notre être, et après le Seigneur fera son chemin. Merci Anne pour cette question, cette belle question. Si vous aussi vous avez des questions, vous pouvez les envoyer à l'adresse pourquoipadre@ktotv.com ou sur les réseaux sociaux avec le hashtag pourquoipadre. Vous pouvez aussi retrouver chacune de nos vidéos sur le site ktotv.com. Au revoir.

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Du psaume 92. Le Seigneur est roi, il s'est vêtu de magnificence. Le Seigneur a revêtu sa force. Et la terre tient bon, inébranlable. Dès l'origine, ton trône tient bon, depuis toujours, tu es.

Les flots s'élèvent, Seigneur. Les flots élèvent leur voix. Les flots élèvent leur fracas. Plus que la voix des eaux profondes, des vagues superbes de la mer, superbe est le Seigneur dans les hauteurs. Tes volontés sont vraiment immuables. La sainteté emplit ta maison, Seigneur, pour la suite des temps.

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1: Bonjour à tous les auditeurs de KTO. Bienvenue dans ces conversations littéraires du week-end. Conversations littéraires aujourd'hui avec Éric Emmanuel Schmitt, de passage dans nos murs.
2: Bonjour.
1: C'est un honneur rare. Merci d'avoir accepté cette conversation, dont le déclencheur, si j'ose dire, est la parution d'un nouveau volume de votre saga La traversée des temps, c'est le cinquième, ça s'appelle Les Deux Royaumes, c'est toujours chez Albin Michel, et on en parlera longuement tout à l'heure. Auparavant, j'aimerais bien, si vous en êtes d'accord, qu'on balaye un petit peu votre parcours, parce que, on dit ça de beaucoup d'écrivains, mais c'est vrai que vous êtes assez atypique quand même parmi ce milieu littéraire, vous en êtes conscient?
2: Non.
1: Ah bon?
2: Mais vous allez m'aider à comprendre. C'est vous que je vais écouter.
1: On va trouver toutes vos bizarreries alors. Première chose qui m'avait un petit peu interpellé quand je me suis un peu redocumenté, j'ai vu que vous étiez, à la base on dit Éric Emmanuel Schmitt, il est belge. Mais en fait c'est plus compliqué que ça.
2: Non, je suis franco-belge en fait.
1: Vous êtes franco-belge.
2: Effectivement.
1: Mais vous êtes lyonnais à l'origine.
2: Je suis né à Lyon,
1: voilà.
2: Qui est une ville que je continue à adorer. Une ville que j'ai fui après la mort de mes parents, il n'y a pas très longtemps, parce que je ne voyais que leur absence dans la ville, donc elle m'était devenue insupportable. Et puis, vous savez, le travail du deuil fait que maintenant, je ne vois que mes souvenirs, oui. Et que la ville est un millefeuille très riche, et que j'y retourne avec une grande douceur au cœur, alors qu'avant, c'était une violence au cœur.
1: Et comment la Belgique est arrivée dans cette histoire?
2: La Belgique, d'abord, est du côté de mes ancêtres, du côté de mon père, si on remonte à plusieurs générations. Et puis, elle est arrivée au début des années 2000, où je me demandais où j'allais vivre. Et il se trouve que j'ai fait plusieurs séjours à Bruxelles, et je me suis dit, mais qu'est-ce que cette ville est agréable. Elle a les avantages d'une grande ville, il y a des salles de concert, il y a du théâtre, il y a des restaurants partout, et en même temps elle est provinciale. Elle est tranquille, on peut avoir une maison avec un jardin, et puis on se loge beaucoup plus facilement à Bruxelles qu'à Paris. Pour le prix d'un 100 mètres carrés parisien, on a un hôtel particulier.
1: Sauf à Uccle.
2: Ah oui, c'est là que je suis pourtant. Ah ben. Mais et voilà, je suis vraiment tombé amoureux de cet endroit-là, et puis j'y vis depuis 25 ans.
1: Alors, ça peut paraître anecdotique, mais je trouve que ça vous donne un autre regard aussi,
2: oui,
1: sur le milieu littéraire parisien.
2: Oui.
1: Et puis avec ce paradoxe que vous êtes académicien Goncourt, donc vous êtes au cœur du système et en même temps pas vraiment.
2: Et oui, moi je me suis toujours méfié des milieux, parce que souvent pour moi un milieu c'est un ensemble de préjugés partagés. Je me souviens d'un prof de philo que j'avais quand j'étais en classe préparatoire qui disait « Quand les hommes s'assemblent, leurs oreilles poussent. » Et j'ai toujours eu une perception comme ça un peu négative des consensus et des préjugés qui finalement fondaient un milieu, et je me suis toujours un peu tenu à l'écart par d'abord par formation philosophique, parce que je me sens toujours un peu à l'écart, alors qu'humainement j'aime bien être proche des gens. Tout d'un coup, un coup de téléphone, effectivement, de Bernard Pivot m'a mis au centre du milieu. Puisque un jour, Bernard Pivot m'appelle en me disant « Écoute, ici, à l'Académie Goncourt, on souhaiterait que tu nous rejoignes, tu serais élu à l'unanimité. Est-ce que tu es d'accord? Pour ça, il faut que tu renonces à l'Académie française, qui aussi me proposait de... »
1: Cruel dilemme.
2: Mais non, parce que je préfère la fonction d'académicien Goncourt à la fonction d'un académicien à l'Académie française. Tout simplement parce que c'est une mission. être à l'Académie Goncourt. C'est être un homme qui, bénévolement, va profiter de son regard critique et de la lumière dont il dispose, puisque le Goncourt est quand même un projecteur extraordinaire sur un écrivain, pour repérer les talents et pour changer la vie d'un auteur et parfois d'un éditeur aussi. Et je me suis dit que c'était une belle fonction, c'était une fonction qui sollicitait l'altruisme, alors qu'il me semblait que l'Académie française ne sollicitait que le nombrilisme ou le narcissisme, c'était un honneur. Tandis que l'Académie Goncourt, c'est pas un honneur, c'est une tâche.
1: C'est-à-dire que l'Académie française, si on veut y travailler, on peut. Il y a des académiciens efficaces.
2: Complètement.
1: Et puis il y en a pour qui c'est effectivement un honneur, une rente de situation. Les académiciens Goncourt disent que quand on veut être sérieux, c'est très lourd comme boulot. Vous confirmez ?
2: Je confirme et je comprends très bien que lorsqu'on veut renouveler les rangs, on reçoive beaucoup de refus parce que maintenant les écrivains savent que nous faisons ça très sérieusement. Là encore, je rends hommage à Bernard Pivot. C'est quand même lui qui a mis un peu d'ordre dans tout ça, en faisant en sorte que, à partir du moment où nous recevons les livres au mois de juin, nous nous mettons à lire, mais surtout nous nous écrivons quasiment tous les jours pendant tout l'été pour dire j'ai repéré ça, et chacun envoie des critiques. Alors, c'est une gazette que j'adore, que je reçois sur mon ordinateur, parce que c'est 10 écrivains qui parlent des livres des autres. Parfois on se lâche. Hein.
1: c'est ce qu'on croit savoir. Parce
2: voilà.
1: Que ça fuite maintenant, alors qu'avant c'était très étanche.
2: Voilà, faudrait qu'on trouve la taupe. En tout cas, ce n'est pas moi.
1: Voilà, c'est jamais celui à qui on parle.
2: C'est jamais celui à qui on parle. Mais en plus, non, parce que comme mon espèce d'extériorité, d'ex-centricité, fait que je ne suis pas l'homme qui va après discuter avec tout le monde.
1: On en parlait tout à l'heure avant de commencer l'émission. Vous êtes un lecteur méticuleux, vous prenez des notes, vous annotez, vous commentez, etc. Ça doit vous prendre un temps dingue.
2: Non, mais j'aimerais qu'on me change le cerveau et qu'on me donne un cerveau plus souple, plus malléable, qui accepte plus facilement les fautes de français, les trébuchements de la syntaxe, l'absence de souplesse dans la phrase, parce que comme ça, je souffrirais moins. Mais non, je suis un lecteur épouvantable. Mais justement, quand un auteur arrive à faire taire l'instance critique en moi pour que je retrouve le plaisir, alors là, je suis un lecteur enthousiaste et je défends passionnément les livres que j'aime.
1: C'est qu'il est bon, alors, s'il arrive à vous mettre avec lui ou dans sa
2: voilà,
1: poche.
2: Voilà, quand il inhibe mes facultés critiques, c'est qu'il a réussi une grande partie du travail.
1: Alors ça, ce sont des restes, si on ose dire, de votre carrière d'enseignant.
2: De ma
1: carrière. Même assez brève.
2: Oui, ma carrière d'abord d'étudiant.
1: Vous avez fait de la philo.
2: D'étudiant, parce que moi j'étais passionnément un étudiant, et je crois que je le suis toujours. J'ai eu le bonheur de faire des études de bon niveau à l'école normale supérieure.
1: Voilà, normale sup, docteur en philo,
2: voilà,
1: agrég, tout ça.
2: Agrég, tout ça. Et donc c'est très formateur. Et après, j'ai enseigné 5 ans avec passion.
1: À l'université.
2: À l'université, j'étais maître de conférence à l'université de Savoie. Et puis j'ai été rattrapé immédiatement par le succès quand je me suis mis à faire mes premières pièces.
1: Oui, alors c'est ça qui est assez

0: C'est étonnant. Alors, il faut mentionner quand même que vous consacrez votre doctorat à Diderot.
1: Oui.
0: Et que ça fera un livre, ça aussi, un peu plus tard.
1: Oui.
0: Diderot et la métaphysique, ça commence.
1: Diderot et la métaphysique, qui est une synthèse de ma thèse sur Diderot. Et puis j'ai écrit aussi une pièce qu'avait magnifiquement joué Bernard Giraudot, Le Libertin, dont le personnage principal est Diderot. Surpris dans ses amours, le jour où il doit, parce que Rousseau s'est défilé, il doit écrire l'article moral de l'encyclopédie. Mais lui, il a une vie pas du tout morale.
0: Et donc, Rousseau non plus.
1: Voilà. Donc je cherchais les contradictions d'une façon, j'espère, amusante. Et non, j'adore Diderot. Et c'est, il y a une empreinte de lui en moi. Je veux dire, le projet de la traversée des temps, c'est aussi un projet encyclopédique au sens
0: absolument.
1: Où. Et puis, qu'est-ce que c'est le savoir encyclopédique ? C'est un savoir sans hiérarchie. C'est se dire que c'est aussi intéressant de savoir comment on fait du pain, comment on plante une betterave, que la métaphysique de Kant ou la théorie de la relativité d'Einstein. Et moi, j'ai ces curiosités multiples, voire même parfois ces passions multiples. Et donc cet encyclopédisme, c'est une façon d'épouser le monde dans ses coins et ses recoins. Et déjà, voilà, jeune, j'étais attiré par le premier encyclopédiste de notre histoire, qui est Diderot, et il m'a autorisé à cultiver cette flamme.
0: Alors, on est en 94, vous êtes donc jeune maître de conférence en Savoie, comme vous dites, et vous écrivez votre première pièce,
1: oui.
0: Le Visiteur.
1: La première, c'est La Nuit de Valogne.
0: La Nuit de Valogne.
1: Oui, qui est maintenant au programme du bac.
0: C'est bien.
1: J'ai jamais quitté l'école, vous voyez.
0: Je pensais que c'était Le Visiteur.
1: Le Visiteur, c'est mon premier grand succès.
0: D'accord.
1: La Nuit de Valogne avait été un succès d'estime, a été créé à la Comédie des Champs-Élysées.
0: Et pourquoi le théâtre ? Pourquoi pas un roman comme tout le monde ? Les romans vont venir assez vite, hein, mais pourquoi pas un roman comme tout le monde, si j'ose dire ?
1: Parce que je crois que, je dirais, l'arbre sur lequel je chante spontanément, c'est le théâtre. Rien pour moi n'est plus naturel que d'écrire une pièce de théâtre. Je pense que c'est parce que j'en ai intégré toutes les contraintes très très jeunes. Puisque à 11-12 ans, j'avais déjà adapté pour mon collège les lettres de mon moulin pour en faire un spectacle. Et à 16 ans, toujours à l'intérieur du lycée, j'écrivais ma première pièce de théâtre. C'est très spontané chez moi, l'écriture théâtrale. Alors que l'écriture romanesque a d'autres exigences et demande à chaque fois qu'on fasse un prototype. Parce que chaque roman est un prototype. Chaque roman est différent des autres. Alors que le théâtre est un genre tellement contraint, contraint et contrainte de temps, contrainte de personnages, parfois contrainte de donner des rôles intéressants à tous les acteurs qui vont s'en emparer.
0: Et contrainte parce que tout repose sur du dialogue, puisqu'on peut pas mettre de récitatif ou peu. Donc.
1: Et en fait, je dirais comme un poète qui adorerait les contraintes de l'Alexandrin et qui s'épanouirait dans ce corset. Moi, ce corset du théâtre m'allait très bien, mais j'avais en moi des histoires qui ne pouvaient pas être des pièces de théâtre, qui appelaient au roman. Et un jour, je suis parti à la recherche du romancier qu'éventuellement il y avait au bout de ma plume, mais qui était une plume de dramaturge au départ.
0: Mais ça se sent toujours d'ailleurs dans vos romans, on y reviendra tout à l'heure. Je voudrais quand même qu'on revienne, parce que c'est quand même pas banal. Donc vous commencez par du théâtre,
1: oui.
0: Et tout de suite c'est un succès, c'est publié, c'est joué, etc.
1: C'est fou.
0: C'est miraculeux ça.
1: C'est miraculeux.
0: Vous étiez totalement inconnu.
1: Complètement inconnu et puis complètement extérieur au milieu du théâtre. Je me disais comment faire. Et puis ça a été un appel du cœur. C'est-à-dire qu'il y avait une actrice que j'aimais passionnément, qu'aujourd'hui on est en train d'oublier, comme toujours les acteurs du passé. C'était Edwige Feuillère.
0: Ah oui.
1: Edwige Feuillère, qui avait été une star du cinéma dans les années 30-40, mais qui avait aussi créé les textes de Claudel, de Cocteau, de Giraudoux. Et cette actrice magnifique, j'allais la voir. On allait en famille la voir jouer. Et il se trouve que j'avais, par un copain du service militaire, son adresse. Et donc, je lui ai envoyé mon premier texte, La Nuit de Valogne. Et je suis tombé dans un moment où elle avait le temps. Elle l'a lu et elle m'a appelé en me disant « Mais vous êtes une des personnes les plus douées que j'ai jamais rencontrées dans ma vie. » Vous imaginez.
0: Beau compliment.
1: Entendre ça.
0: De Louis Feuillère.
1: Voilà. Et elle me dit « Je m'occupe de vous. » Elle m'a fait rencontrer mon agent de théâtre. Elle m'a ouvert les portes de la Comédie des Champs-Élysées et d'autres théâtres. Elle s'est occupée de moi. Et une de ses grandes joies, ça a été que quelques années plus tard, deux de ces filleuls de théâtre, enfin filleuls de carrière, Alain Delon et moi, on travaillait ensemble. Puisque quelques années après,

0: puisque c'est elle qui avait initié le début de la carrière d'Alain Delon. Et quelques années après, en 1996, Alain Delon, après 30 ans d'absence au théâtre, montait sur scène avec Francis Huster pour jouer Variation énigmatique, ma pièce. Et là, je peux vous dire que Delon et moi, on a fait la fête à Edwige Feuillère, parce qu'on était tellement émus de voir que tout ça était possible, parce que comme une fée, elle s'était...
1: C'est quand même rare, en effet.
0: Elle était généreuse. C'est pour ça que je suis au Goncourt aujourd'hui.
1: Pour rendre ce qu'on vous a donné.
0: Parce que voilà, moi, on m'a donné, et quand on a reçu, il faut donner à son tour. Et je me dis... J'étais mal à l'aise ces dernières années, parce que je me disais, mais moi, qu'est-ce que je fais pour les autres, les écrivains? Et puis, quand est arrivée cette possibilité d'être au Goncourt, j'ai dit, oui, voilà, ça y est. Je vais pouvoir à mon tour aider.
1: Elle n'a jamais joué dans vos pièces, cette Edwige?
0: Mais non. Parce que dans La Nuit de Valognes, elle trouvait que le rôle était trop court. C'est Micheline Prel qui l'avait créé.
1: Elle aussi.
0: Oui, c'était bien. Et puis, quelques années plus tard, comme elle avait des problèmes de santé, c'était trop mignon, elle qui avait refusé la première pièce, entre guillemets, mais qui s'était occupée de moi. Elle me dit, vous ne pourriez pas écrire, Éric Emmanuel, une pièce avec un rôle pour une vieille dame? Deux scènes. Assise. Et malheureusement, je n'ai pas trouvé. Attends.
1: Il y a un petit côté Sarah Bernard là-dedans.
0: C'est ce qu'on aime aussi. Hein. Quand elle m'appelait au téléphone, c'était magnifique. Elle me laissait des mots. Puis à l'époque, on avait des répondeurs qui enregistraient.
1: Oui.
0: Et elle appelait, elle disait, allô, c'était Edwige Feuillère, vous êtes là, vous n'êtes pas là, vous êtes au fond de l'appartement. Approchez. Ah non, vous n'êtes pas là, dommage, j'aurais voulu vous parler. Alors, tant pis pour vous. Je vous aime.
1: C'est magnifique. C'est presque des monologues.
0: Ouais.
1: Et donc, du coup, passage au roman.
0: Oui. Au début des années 2000, avec l'Évangile selon Pilate, puis La part de l'autre, et après de multiples romans.
1: Certes.
0: Oui, parce que je m'étais battu contre moi-même, j'avais énormément travaillé, énormément mis à la poubelle des textes, parce que pour être écrivain, il faut un stylo et une grosse poubelle. Et j'avais fini par trouver la voie de romancier qui pouvait être la mienne. Parce qu'au début, évidemment, on veut toujours ressembler à...
1: admirations.
0: Ah oui, énorme. Ben non, mais les gens que j'admire sont des tueurs d'écrivains. Ils sont absolument trop géniaux.
1: C'est ça, vous allez dire Proust et puis...
0: Et Dostoïevski, voilà, c'est les deux grands tueurs. Donc c'est pour ça que j'ai aussi fait du théâtre au départ. Mais donc il faut se déprendre de ces admirations pour dire, bon, quelle est ma voix? Elle n'est peut-être pas aussi sublime que je voudrais, mais quelle est ma voix à moi authentique?
1: Vous semblez l'avoir trouvée?
0: Oui, je suis parti à la découverte de moi-même.
1: Vaste programme.
0: Non, oui, mais on n'est pas toujours l'écrivain qu'on voudrait être. On est l'écrivain qu'on est en essayant de l'être au mieux. Comme disait André Gide, il faut suivre sa pente pourvu que ce soit en montant.
1: Absolument, j'adore cette phrase.
0: Oui, elle est très juste.
1: C'est tellement drôle en plus. Éric Emmanuel Schmitt, on va marquer une première pause grâce à vous, puisque vous savez qu'il est de tradition que notre invité choisisse deux morceaux de musique. Votre premier extrait, c'est un morceau de Gabriel Fauré, donc la mélodie française dans toute sa splendeur.
0: Oui.
1: Ça s'appelle In Paradisium. Vous pouvez nous en dire un mot avant qu'on ne l'écoute?
0: Eh bien, Fauré n'était pas croyant, mais il a écrit un des plus beaux requiem qui soit. Et dans ce requiem, il y a un morceau qu'il n'y a dans aucun autre requiem de toute l'histoire de la musique. Il y a ajouté, c'est In Paradisium. Vous ne trouvez pas ça chez Verdi, chez Mozart, qui eux croyaient. Il avait la grâce mélodique et harmonique de pouvoir exprimer... le paradis. Donc je suis extrêmement sensible à cette musique. Elle m'élève.
1: Eh bien, on va s'élever avec vous. Pas trop, j'espère. Le studio est quand même un peu
0: bas de plafond.
1: Enfin, on va l'éviter avec Gabriel Fauré, In Paradisium.

0: Merci Eric Emmanuel Schmid de nous avoir permis de nous envoler, de planer, de léviter avec cet extrait de Requiem de Gabriel Fauré. C'est très beau et vous remarquiez quelque chose pendant qu'on l'écoutait.
1: Cette façon de dire Jérusalem, Jérusalem.
0: En latin.
1: En latin, voilà. Et c'est une douceur absolument incroyable, Jérusalem.
0: Oui, c'est plus mélodieux, effectivement. Ouais. Les latins n'avaient pas de J.
1: Oui.
0: Donc c'était ye, ou que ce soit consonne ou voyelle, effectivement, et c'est vrai que c'est très beau.
1: Oui, c'est plus doux, plus liquide.
0: C'est le cas, voilà. Merci beaucoup, en tout cas, de ce choix. Retour avec vous, et on était en train de parler un peu de vos débuts. Donc, vous obtenez le même succès avec vos romans qu'avec le théâtre tout de suite.
1: Mais oui.
0: Et là, pas d'Edwige Feuillère sur les romans.
1: Non, pas d'Edwige Feuillère sur les romans, ça se passe, il y a un éditeur. Mais ça se passe très très bien. Et exactement comme pour le théâtre, ça devient immédiatement une carrière internationale. Parce que c'est ça qui m'a le plus surpris dans ma vie. C'est vraiment tout de suite l'extension et la répercussion à l'étranger. Je suis vraiment un auteur énormément représenté à l'étranger et énormément lu. Et donc, j'ai l'impression que ça arrive à un autre, vous voyez, quand je vous parle. Parce que moi, je suis tellement concentré sur ce que je suis en train d'écrire maintenant, le livre qui sort et le livre que je suis en train de faire naître. Je regarde jamais le rétroviseur. Là, vous me faites regarder le rétroviseur.
0: Un petit peu, pardon.
1: Oui, oui, mais...
0: Il est bien garni, parce que quand on regarde votre bibliographie, c'est absolument considérable.
1: Oui, mais je crois que j'écris un peu comme un écrivain du 19e siècle, avec un sentiment d'urgence. Je ne suis pas persuadé que la vie soit forcément longue et je pense qu'il ne faut pas perdre une seconde. Et donc, cette espèce de sentiment d'urgence qui me rend gourmand, en fait, d'activité, fait qu'évidemment, je suis assez prolifique. Oui.
0: Vous accompagnez les livres à l'étranger dans
1: oui.
0: principales parutions.
1: Oui, oui, oui. Là, quand je vais vous quitter, je vais partir en Pologne. Alors, dans chaque pays, je vais tous les deux ou trois ans. Je vais pas tous les ans.
0: Surtout s'il y en a 50.
1: Voilà, voilà. Mais voilà. Puis après, je ferai une grande tournée en Chine. Non, c'est il faut accompagner les livres parce que d'abord peu de livres sont traduits dans chaque pays et voilà on est à concurrence avec d'autres écrivains quand on a ça y est touché le cœur des gens après il faut entretenir cette flamme.
0: Quel est le pays où vous êtes le plus lu en dehors de la France?
1: Oh bah alors
0: et la Belgique.
1: Oui non mais la par exemple la Pologne est quelque chose c'est ahurissant pour moi. Il y a quelques années j'étais l'auteur français le plus lu, je suis passé après à l'auteur étranger le plus lu et maintenant je suis l'auteur vivant le plus lu en Pologne. Mais alors c'est pas politiquement correct mais aussi la Russie c'est quelque chose de très fort dans ma vie. En fait tous les pays slaves parce que pour les slaves comme j'écris avec à la fois l'intelligence et l'émotion, ça va avec la sensibilité slave parce qu'ils sont souvent un peu surpris de la froideur de l'écriture des Allemands ou des Français, etc. Mais moi, il y a toujours le cœur.
0: Toujours... On dit toujours que la littérature française est intellectuelle, cérébrale,
1: c'est ça.
0: Que sais-je.
1: Et donc, du coup, moi, comme il y a du cœur et du sentiment, pour les Slaves, c'est quelque chose qui est parfaitement adapté. Puis après, il y a l'Italie. Non, il y a plein de... Puis après, il y a des pays où j'ai une carrière normale. Mais là, dans ces pays-là, c'est une carrière exceptionnelle.
0: Donc, vous n'êtes pas qu'un cerveau. Il y a aussi un cœur.
1: Ah, mais ça, je le revendique. Moi, une phrase, elle se fait dans ma tête, avec mon intelligence, dans mon cœur, parce qu'elle est colorée par une émotion, toujours, autrement, c'est pas la peine. Et ça, c'est la leçon de Diderot. Hein.
0: Et le revoilà.
1: Voilà. Et puis, elle est dans mon corps, parce qu'il faut qu'elle sonne.
0: Vous les lisez ?
1: Oui.
0: Vous lisez à haute voix ?
1: D'abord, j'entends à haute voix. Et ensuite, je lis à haute voix. Et je travaille beaucoup la fluidité de la langue. Je fais des jeux de consonance, d'assonance. Enfin, c'est le musicien rentré, enfin, pas rentré, parce que la musique est dans ma vie, mais tous les musiciens classiques ou les compositeurs me disent « Mais il y a de la musique dans ce que vous écrivez ?» Parce que moi, je leur dis « Oh là là, j'aurais tellement voulu être compositeur plutôt qu'écrivain. » Mais quand j'ai essayé de composer, ça ressemblait toujours à la composition d'un autre. J'étais un caméléon qui allait mourir d'étouffement sur une couverture écossaise, comme disait Cocteau. Et tandis que quand j'écrivais, je trouvais ma voix singulière.
0: C'est aussi l'expérience du théâtre.
1: Oui, je pense, oui, parce qu'au théâtre, il ne faut pas seulement qu'une phrase soit bonne, il faut qu'elle soit dynamique et tendue pour arriver jusqu'au fond de la salle. Et donc, c'est une phrase qui a des exigences différentes d'une phrase romanesque.
0: Et qu'en plus, il faut qu'elle fasse progresser l'intrigue, puisqu'on n'a encore pas...
1: Ça aussi. Ben ça, comme je déteste m'ennuyer, j'essaye de ne pas ennuyer les autres.
0: Ce qui est remarquable avec des livres aussi volumineux, oui. Parce qu'en plus, vous êtes un prolixe, ou prolifique, comme on veut.
1: Oui, oui. Mais vous savez, je suis pour rien, au sens où, à part que je travaille beaucoup, je fais les livres comme un pommier fait des pommes, et alors chez moi, c'est remontant, quoi. C'est plusieurs fois dans l'année.
0: C'est surtout non-stop.
1: Presque. Mais c'est-à-dire, j'alterne les temps de conception, où je suis enceint, et puis les temps d'accouchement. Le temps de conception, j'écris pas. Mais comme ça se compose dans ma tête, quand je vais écrire très vite.
0: Et quand vous êtes là avec nous, pendant que vous êtes avec nous, que vous parlez d'un roman, vous écrivez déjà le suivant ?
1: Je crois qu'il y a une partie de mon cerveau qui
0: n'est pas là.
1: Oui.
0: Vous n'êtes qu'à moitié avec nous.
1: Si, j'essaie d'être complètement présent. C'est souvent ce que me disent mes proches. On me dit, oh là, on voit les efforts que tu fais pour être présent.
0: Tu ne m'écoutes pas.
1: Si, mais il y a une partie de moi qui est toujours en train de fabriquer quelque chose. Mais c'est comme une femme enceinte. Je veux dire, tout ce dont elle se nourrit va nourrir le fœtus. Voilà.
0: On prend la métaphore.
1: Ouais.
0: Parlons donc de cette grande saga, parce que vous aimez les suites romanesques. Vous avez déjà publié plusieurs suites romanesques.
1: Oui, c'est-à-dire j'avais tous les entre guillemets petits textes que sont Oscar et la Dame Rose, Monsieur Ibrahim et les fleurs du Coran, etc. Font partie d'un ensemble que j'appelle le cycle de l'invisible.
0: A posteriori ou quand vous les avez conçus, c'était déjà
1: d'emblée
0: comme ça.
1: Oui, d'emblée.
0: D'accord. Donc cette saga-là s'appelle La traversée des temps. Joli titre, ambitieux, c'est un côté à la fois biblique et,
1: oui.
0: Et un peu SF.
1: Oui, d'ailleurs, je mélange entre... Enfin, moi, j'ai aucun souci des genres, je fais exactement ce que je veux, mais si on regarde ça en termes de genre, ça mélange des genres absolument différents. Le roman historique avec ses informations, mais en même temps il y a quelque chose de fantastique puisqu'il y a des personnages qui traversent les temps, et puis le roman philosophique parce que mon but c'est aussi de comprendre un certain nombre de choses.
0: Ça parle aussi de l'époque contemporaine de temps en temps.
1: Exactement.
0: Et puis moi ce qui m'amuse toujours c'est la place importante des notes en bas de page.
1: Oui.
0: Où vous commentez vous-même votre texte, où vous apportez des informations historiques, etc.
1: Alors, c'est pas moi qui écris les notes de bas de page, c'est mon héros, Noam.
0: Oui, j'entends bien. Mais...
1: Voilà, qui traverse les siècles, et donc il nous raconte ce qu'il vit, donc on est dans l'action, mais de temps en temps, il prend sa petite distance par rapport à l'action qu'il est en train de raconter et qu'il a vécu, pour reprendre son point de vue d'homme qui a une espèce de panorama de l'histoire de l'humanité devant lui, et donc il fait des grandes digressions sur ce que vont devenir certaines choses, comment elles vont disparaître et apparaître. Et dans ces cas-là, il manie assez facilement l'ironie et la distance.
0: Il y a des pages où il y a presque plus de textes de Noam que de vous.
1: Tout est de Noam.
0: Oui. D'accord. Alors, donc, quand vous l'avez conçu, cette traversée des temps, vous aviez déjà en tête le découpage, comme on dit, du découpage d'un film.
1: J'ai mis des années à concevoir ce découpage, parce qu'il fallait d'abord que je sois suffisamment à même en termes de connaissances pour pouvoir découper l'histoire de l'humanité dans des moments charnières.
0: Donc pour schématiser, ce sont quatre personnages.
1: Oui.
0: Qui s'appellent donc...
1: Noam, Noura,
0: sa femme.
1: La femme qu'il aime, exactement. Tibor, qui est son beau-père. Et Derek,
0: le méchant.
1: Son demi-frère.
0: Méchant.
1: Parfois, oui.
0: Oui, pas très...
1: Voilà, c'est une victime, il devient facilement un bourreau.
0: Voilà, c'est le côté sombre de la force.
1: Oui.
0: Et donc, ces quatre personnages immortels.
1: Sont immortels par hasard, je dirais. Ils ont été foudroyés, fulgurés à des âges différents, parce que c'est formidable d'être comme Noam et Noura, d'être fulguré à 25 ans, et après d'avoir une capacité de rénovation de son corps qui fait qu'on garde ses 25 ans.
0: Comme les méduses.
1: Voilà. Et tandis que Tibor, lui, a été fulguré très très âgé, voire agonisant, donc il n'a pas droit à finalement une vie perpétuelle, mais à une sorte d'agonie perpétuelle.
0: Mais il sera vieux tout le temps.
1: tout le temps vieux. Du coup, personne ne remarque qu'il ne meurt pas. Parce qu'on fait moins attention à quelqu'un qui reste vieux longtemps qu'à quelqu'un qui reste jeune longtemps.
0: Oui, bien sûr.
1: Parce qu'ils sont en fait condamnés à un statut de clandestin et d'exilé constant, puisque quand ils restent quelque part, ils sont au bout de quelques années repérés comme des gens absolument pas normaux.
0: Oui, il leur arrive des tas d'événements, sinon il n'y aura pas de roman non plus.
1: Oui, et cette nécessité de fuir, doublée de chez Noam d'une grande curiosité, fait qu'effectivement, il nous emmène dans toutes sortes de civilisations et de lieux sur la Terre.
0: Alors, effectivement, c'était ça l'idée d'un déroulé chronologique, donc qui partirait de la préhistoire,
1: oui,
0: et qui ira jusqu'à...
1: Jusqu'à demain matin.
0: Vraiment ?
1: Oui.
0: Pas seulement l'époque moderne ?
1: Non, demain matin, j'irai jusque-là.
0: D'accord. Et il y aura 8, 9 ?
1: Alors, on est à mi-parcours. C'est le cinquième, il y en aura 10.
0: D'accord. Oui. Vous êtes le second auteur avec qui on a cette discussion. C'est votre collègue d'écurie, Michel Onfray, avec qui j'avais la même discussion il n'y a pas très longtemps. Et effectivement, je remarquais que lui aussi se lance dans des sagas historiques ou philosophiques.
1: Oui, oui.
0: Et je disais, mais est-ce que vous savez d'avance combien il y en aura ? Il me dit oui, mais je ne le dis pas à mon éditeur, parce qu'il annonce des trilogies ou des quadrilogies, etc. Et il y en a une qui a culminé à 10 volumes, effectivement.
1: Alors, il a raison, d'autant plus qu'on a le même éditeur.
0: Oui. Exactement.
1: Il a raison, parce que moi, quand j'ai amené le projet à mon éditeur, Gilles Aéry, que par ailleurs je respecte et j'aime.
0: Et donc le PDG d'Alma Michel.
1: Exactement. Je lui ai dit, voilà, il y aura 10 volumes. Et il m'a dit, ah non, Eric. On va en annoncer 8, parce que 10, les gens vont avoir peur, surtout les acheteurs étrangers. Je lui ai dit, ah bon, mais moi, je suis l'auteur de mes livres, je ne suis pas l'éditeur de mes livres, donc j'écoute mon éditeur. Et on a annoncé 8. Et effectivement, c'est très bien. Il avait réussi, les Allemands, les Chinois, les Américains, ils ont acheté les 8. Et puis finalement, il me dit, mais après, tu feras ce que tu veux.
0: Ah, c'est drôle.
1: Voilà.
0: Ah, mais je ne savais pas qu'il était dans la confidence. Je croyais que vous alliez lui annonciez volume par volume.
1: Ah non, moi, je suis assez franc. Je suis un peu brut de décoffrage.
0: Donc, l'éditeur marche et il y en aura.
1: Et puis,
0: il devrait y en avoir 10.
1: Je ne veux pas ruser avec quelqu'un avec qui j'avance main dans la main. Parce qu'un projet littéraire comme ça, c'est aussi un projet éditorial.
0: Et c'est sûr, d'envergure.
1: Voilà, et vous savez à quel point c'est vrai, puisque vous êtes un commentateur du milieu de l'édition et du milieu littéraire depuis longtemps, et l'un ne va pas sans l'autre.
0: C'est clair, on a besoin tous les uns des autres. Et donc, vous avez mis du temps à séquencer, en fait, chronologiquement, je suppose. C'est ça qui a pris du temps ?
1: Voilà, parce que je voulais que chaque tome se passe dans une période de bascule, où notre humanité passe d'une ère à une autre. Et par exemple, le premier tome se passe au Néolithique, au moment où nos ancêtres chasseurs-cueilleurs deviennent sédentaires.
0: Alors, ça s'appelait Paradis perdu.
1: Voilà. Et ça, c'est un grand bouleversement dans l'histoire de l'humanité. Parce qu'on passe d'une humanité très très peu nombreuse au milieu de toutes les espèces animales de la Terre à partir du moment où il y a la sédentarité, eh bien, il va y avoir une explosion démographique absolument incroyable. Donc c'est une bonne nouvelle pour l'humanité. Et en même temps, il va y avoir une infériorisation de la femme qui va être au foyer et réduite à son rôle de pondeuse et d'éleveuse des enfants dans les premières années.
0: Et qu'on tire par les cheveux avec une massue sur l'épaule, comme on voit dans les BD.
1: Silex in the City.
0: Voilà, à peu près.
1: Mais donc à chaque fois, vous voyez, une époque bascule, parce que finalement, dans chaque volume, je peux raconter deux époques.
0: Donc, le Paradis perdu, la préhistoire. Ensuite, la Porte du Ciel.
1: La Porte du Ciel, qui est la traduction de Babel.
0: Donc, la Mésopotamie.
1: Voilà, où je raconte bien une sédentarité par village aux premières villes de l'histoire humaine, les grandes villes de Mésopotamie, qui sont des villes-cités. Et puis,
0: les
1: premières tablettes qu'on a, qui datent de 5000 ans avant Jésus-Christ, c'est des tablettes de comptables, puisque finalement, on inventorie les marchandises, mais aussi on transforme le réel en marchandises. On transforme le réel en items que l'homme peut disposer à sa guise. Donc il y a un vrai changement, je dirais, de regard, un changement épistémologique dans le rapport de l'homme au monde. Ça, c'était le deuxième tome.
0: Après Soleil sombre.
1: Soleil sombre, c'est l'époque égyptienne.
0: Oui.
1: Avec l'obsession de la mort qui commence à rentrer dans l'humanité, puisque la civilisation égyptienne est véritablement, comme aujourd'hui la Silicon Valley, une civilisation qui cherche des solutions technomédico-physiologiques pour pouvoir nous rendre immortels. Et donc c'est un deuxième moment de l'humanité passionnant, mais moi que j'aime parce que il y a une espèce d'indistinction poétique entre ce qui est vivant, ce qui est mort, ce qui est animal, ce qui est divin, ce qui est humain. J'aime ce moment qui est avant la clarté grecque qui va tout d'un coup tout découper du réel.
0: La voilà, ça s'appelle la lumière du bonheur.
1: Ah, ça c'est sans doute une de mes époques préférées.
0: Athènes, 5e siècle.
1: Athènes, 5e et 4e siècle. L'irruption dans l'histoire de l'humanité de choses inouïes dont on n'avait jamais parlé, qui n'avaient jamais existé. La démocratie, la philosophie, c'est-à-dire un discours explicatif dénué de références religieuses, et le théâtre.
0: Vous vous retrouvez chez vous, là.
1: Oui, mais en étant chez moi, je suis aussi chez tout le monde, parce qu'aujourd'hui, on vit en regardant des séries, des films, qui sont simplement les dérivés technologiques du théâtre, c'est-à-dire des humains qui incarnent d'autres humains.
0: Noam, c'est pratique parce que ça vous permet de vivre tout ça
1: ouais.
0: Par personne interposée.
1: Ben, vous savez, moi j'écris pour parce que je ne peux pas me contenter d'une vie. Il m'en faut mille et une, comme disait Figaro. Et je pense que les lecteurs sont pareils. Une seule vie ne leur suffit pas, il leur en faut beaucoup plus. Et dans l'acte d'écrire ou de lire, il y a cette volonté d'augmenter la vie, de la diversifier, de la pluraliser aussi, et de devenir un homme, ou de devenir une femme, d'être jeune, d'être vieux, d'être un Romain, un Égyptien, un Grec. C'est tout ce pouvoir-là que nous offre le livre, qui est un pouvoir tellement enivrant et précieux et constructif. Parce que plus on explore l'humanité, plus on comprend les autres et on se comprend soi. Donc c'est un appel essentiel pour moi, l'appel de la lecture.
0: Mais ça, les époques vont se raccourcir, non ?
1: Parce oui, le temps.
0: C'est très long au début, vous avez la préhistoire.
1: Ça accélère,
0: tout ça.
1: Exactement. Et après, ça se raccourcit. Et c'est vrai que moi qui ai 60 et quelques, j'ai l'impression d'avoir vécu beaucoup de mutations déjà, parce qu'elles se précipitent. Je suis passé tout d'un coup d'un monde où la communication a changé. On pouvait parler à quelqu'un à n'importe quel bout de la Terre avec un téléphone portable. Donc, première révolution. Puis après, l'informatique, l'accès tout d'un coup à des données, à du savoir comme il n'y en a jamais eu. Et puis maintenant, l'intelligence artificielle. Trois révolutions en une seule vie. Nos ancêtres n'en vivaient pas autant.
0: Éric Emmanuel Schmitt, on va marquer une deuxième pause musicale grâce à vous. Alors, cette fois-ci, on va écouter du Bach.
1: Oui.
0: C'est quoi ?
1: C'est Erbarme dich, mein Gott. C'est un extrait de La Passion selon saint Matthieu, qui est une œuvre dont je me nourris.
0: Alors, un extrait.

0: extrait pour se nourrir ensemble, un extrait de La Patience selon saint Matthieu de Johann Sebastian Bach.
1: Et Erbarme dich mein Gott, ça veut dire aie pitié de moi, mon Dieu.

0: Retour dans Conversation littéraire avec Éric Emmanuel Schmitt. C'est difficile de parler après une merveille pareille. Merci encore une fois de ce choix. Un petit commentaire ?
1: Oh ben, ça m'émeut parce que c'est comme une voix qui essaye de s'élever et qui n'y arrive pas. Et qui, donc, qui s'adresse à Dieu et qui dit voilà, aie pitié de moi, aie pitié de moi. Et en même temps, elle reste à sa place, mais dans un tissu comme ça de musical avec le solo du violon et les basses et le clavecin. C'est, enfin voilà, c'est. Moi, je me nourris de Bach depuis toujours, quoi. Et c'est plus qu'un musicien, c'est un médicament. À la fois, il m'apaise, il me remet en ordre et il m'élève.
0: C'est pas mal. Vous écoutez de la musique en écrivant ?
1: Ah non, surtout pas.
0: Surtout pas. Vous planeriez et vous seriez distrait.
1: Ben, j'écouterais. Oui, voilà. voilà, c'est... Parce que pour moi, la musique, c'est comme quelqu'un qui est dans la pièce et qui me parle. Ouais. J'y donne toute mon attention.
0: Parce que les jeunes ont beaucoup de mal aujourd'hui à...
1: Ah oui, la musique
0: d'ameublement. Ils font 36 trucs en même temps.
1: Ah oui, moi, la musique d'ameublement, la musique de fond... Enfin si, par exemple, quand la musique est mauvaise, j'ai la possibilité de faire... On-off, je fais off et elle peut passer autour de moi, j'écoute. Mais je ne peux pas fermer mes oreilles à Bach, je ne peux pas fermer mes oreilles à Mozart, à Fauré, à Debussy, à Stravinsky. Ça, je ne peux pas.
0: Bon, toutes oreilles ouvertes. Alors, venons-en, cher Éric Emmanuel Schmitt, venons-en à ces deux royaumes donc, qui viennent de paraître chez Alma Michel. Cinquième volume sur on ne sait pas combien au final, parce que vous dites 10, mais peut-être.
1: Peut-être que j'ai plus d'un tour dans ma poche.
0: L'inspiration venant. Faire un avenant à votre contrat, rajouter encore deux volumes à la saga. Donc nous sommes dans les deux royaumes. C'est quoi les deux royaumes du coup ?

0: Eh bien, je crois que nous vivons tous dans deux royaumes, mais pour moi, l'empreinte originelle des royaumes dans lesquels nous vivons, elle se dessine au 1er siècle, avant et après Jésus-Christ. Effectivement, c'est le
1: Encore
0: une période charnière. C'est le moment où les Romains conquièrent absolument toutes les terres connues autour du bassin méditerranéen. Et c'est le plus grand empire qui ait jamais été. Finalement, la Méditerranée devient un lac romain.
1: Mare Nostrum.
0: Exactement.
1: Ouais.
0: Mais c'est ça, c'est absolument prodigieux. Alors évidemment, c'est au prix de conquêtes, c'est au prix de combats, c'est au prix de morts. Mais en même temps, il y a les aspects aussi bénéfiques entre guillemets de tout empire et de tout impérialisme. C'est tout d'un coup des routes partout, des aqueducs, une unification du droit, l'accès à la citoyenneté, etc., etc. Et dans cet univers matériel resplendissant, même si le nôtre aujourd'hui est encore plus resplendissant, il y a tout d'un coup un homme qui dit non, réussir sa vie, ce n'est pas réussir dans la vie. Réussir sa vie, ce n'est pas devenir le plus puissant, le plus riche. C'est vivre avec certaines valeurs. C'est être attentif aux autres, c'est vivre dans l'amour, c'est être généreux, c'est être charitable, etc. Et évidemment, cet individu, il dit ça dans un coin perdu du monde, c'est-à-dire en Galilée d'abord, en Judée ensuite. Et ce qui est absolument incroyable, c'est que ce que dit ce SDF, ce clochard, bien va changer la face de la Terre.
1: Gauchiste.
0: Oui, ça va changer la face de la Terre parce qu'il introduit une idée nouvelle dans l'humanité, quelque chose que personne n'avait jamais dit chez les philosophes, et pourtant les grands philosophes comme Aristote ou Platon. Il dit que les hommes sont égaux, que chaque personne a une valeur irréductible et que les hommes méritent la même attention du regard de Dieu et par conséquent du regard des hommes. Et cette idée de l'égalité, elle est nouvelle dans la culture humaine. Alors vous allez me dire, il y a Bouddha en Asie. Oui, mais c'est en Asie. Moi, je raconte à partir de Mare Nostrum, à partir de notre monde. Et cette idée, elle est absolument, c'est de la dynamite par rapport au monde antique tel qu'il est, qui est basé sur l'esclavage, basé en termes humains, mais économique et politique aussi, où il y a aussi une hiérarchie homme-femme indiscutable et qu'on n'a pas le droit de discuter. Et puis, c'est aussi un monde où il y a des hiérarchies entre les cités. Je veux dire, c'est pas la même chose d'être né athénien que d'être né à Carthage. Et donc, aux hommes de ce monde-ci, Jésus dit, il n'y a ni maître ni esclave, il n'y a ni homme ni femme, il n'y a ni juif ni romain. Et donc, cette idée est absolument incroyable. Elle donnera 18 siècles plus tard les droits de l'homme. Et je voulais célébrer son avènement, et pas simplement parce qu'il se trouve que moi, par ailleurs, j'ai la foi. Non, c'est une considération philosophique.
1: Mais d'ailleurs, il n'a pas été crucifié pour des raisons religieuses.
0: Non, exactement.
1: C'est des raisons strictement politiques.
0: Exactement. Et donc, ce que je veux dire, c'est qu'il a une place énorme dans l'histoire des idées qui ont fait l'humanité. Cette notion d'égalité qui va plus tard se laïciser, c'est lui qui l'a apporté. Et c'est pour ça que dans le livre, j'oppose...
1: Mais il n'arrive pas tout de suite.
0: Voilà.
1: On a d'abord les Gaulois.
0: On a les Gaulois.
1: Les Romains.
0: Et la transition, c'est Spartacus et la révolte des esclaves. Mais justement, ce n'est qu'une révolte. Même si elle est courageuse, elle est brave et elle finira dans le sang d'une manière atroce. 6000 crucifiés
1: sur la Via Appia
0: entre Rome et Naples, une horreur absolue. Mais Spartacus, il n'avait pas de projet philosophique, politique ou social.
1: C'était un gladiateur.
0: Non, c'était un noble thrace qui avait...
1: Oui, mais thrace. Pardon.
0: Qui avait perdu, évidemment, dans sa défense de la Thrace contre les Romains, et qui avait été réduit en esclavage et qui était condamné à être gladiateur, c'est-à-dire à tuer en public ou à être tué en public. Et il s'est révolté, il l'a emmené à l'arrivée 70.

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Le 1er décembre, après avoir servi le dîner du marabout, je m'enfus à ma zeriba. Située à environ 450 mètres de là, il était environ 7 heures et il faisait nuit. Peu après, alors que j'achevais moi-même mon repas, deux Touaregs armés surgirent dans la zeriba et me dirent « C'est toi, Paul, le domestique

marabout. Pourquoi te caches-tu? Viens voir de tes yeux ce qui se passe. Suis-nous. » Je répondis que je ne me cachais pas et que ce qui se passait était la volonté de Dieu. En arrivant près de la maison du marabout, j'aperçus ce dernier assis, adossé au mur à droite de la porte, les mains liées derrière le dos, regardant droit devant lui. Nous n'échangeâmes aucune parole. Je m'accroupis sur l'ordre qui m'en fut donné, à gauche de la porte. De nombreux Touaregs entouraient le marabout. Ils parlaient et gesticulaient, félicitant et bénissant le Hartani El Madani qui avait attiré le marabout dans le guet-apens, lui prédisant en récompense de son œuvre une vie de délices dans l'autre monde. D'autres Touaregs étaient dans la maison, entraient et sortaient, apportant divers objets trouvés à l'intérieur, fusils, munitions, vivres, tchéga, toiles, etc. Ceux qui entouraient le marabout le pressaient des questions suivantes. Quand vient le convoi? Où est-il? Qu'apporte-t-il? Y a-t-il des militaires dans le bled? Où sont-ils? Sont-ils partis? Où sont les militaires de Motilinski? Le marabout resta impassible. Il ne prononça pas une parole. Les mêmes questions me furent ensuite posées, ainsi qu'à un autre Hartani, qui, passant dans l'oued, fut appréhendé sur ses entrefaites. Le tout dura moins d'une demi-heure. La maison était entourée de sentinelles. À ce moment, l'une des sentinelles donna l'alarme en criant « Voilà les Arabes! Voilà les Arabes !» les militaires de Motilinski. À ces cris, les Touaregs, à l'exception de trois, dont deux restèrent devant moi et un autre debout, de garde près du marabout, se portèrent du côté d'où venaient ces appels. Presque aussitôt, une vive fusillade éclata. Le Touareg qui était près du marabout porta la bouche du canon de son fusil près de la tête de ce dernier et fit feu. Le marabout ne bougea ni ne cria. Je ne le croyais pas blessé. Ce n'est que quelques minutes après que je vis le sang couler et que le corps du marabout glissa lentement en tombant sur le côté. Il était mort. Les Touaregs ne tardèrent pas à revenir après avoir tué les deux militaires qui, de passage à Taman Rasset, venaient, selon la coutume, saluer le marabout avant de reprendre la route de Motilinski. Ils dépouillèrent entièrement le marabout de tous ses effets et le jetèrent dans le fossé qui entoure la maison. Ils discutèrent ensuite sur ce qu'ils allaient faire de son corps et s'ils allaient ou non me tuer, en kafir mécréant, comme mon maître. Sur l'intervention des haratins du bled et de leur chef qui, au bruit de la fusillade, était accouru, je fus épargné et rendu libre. Pour le marabout, les uns voulaient l'emporter et le cacher, les autres voulaient l'attacher à un arbre qui se trouve non loin de la maison dans l'oued et le livrer en pâtures aux chiens du Touareg Chikad de la tribu des Dagrali, qu'il savait être l'ami personnel du marabout. Enfin, d'autres Touaregs encore, qui se désintéressaient de la question et trouvaient suffisant de satisfaire leur désir à l'aide des victuailles trouvées dans la maison, mirent fin à la discussion en obligeant chacun à veiller à sa part de butin. Le corps du marabout fut momentanément oublié. Les assassins passèrent la nuit à boire et à manger. Le lendemain matin, la discussion fut reprise sans qu'une solution définitive fût adoptée et le corps du marabout fut abandonné sans avoir été mutilé. Dans la matinée, les Touaregs purent encore tuer par surprise un militaire isolé qui, ignorant tout du drame, venait de Motilinski et se rendait chez le marabout porteur du courrier d'Insala. Vers midi, ils quittèrent Taman Rasset emportant leur butin. Les haratins donnèrent alors une sépulture aux marabouts et aux militaires. Le soir, je me mis en route pour aller aviser le poste de Fort Motilinski où j'arrivais le 3 décembre à midi. Le capitaine de Pommier ajoutait au récit de Paul les observations suivantes. Quel était le but des assassins? À quel sentiment obéissait-il? Parmi les sentiments primordiaux qui firent agir les assassins, il faut voir à coup sûr le fanatisme, guerre aux Roumis. Depuis longtemps, la propagande en faveur de la guerre sainte était active dans la région. De nombreux propagateurs venaient de l'Est, de chez les Sénoucistes, et avaient acquis à leur cause la fraction des Aït Loen, tribu Ogar, limitrophe de la région Asger. Le père de Foucault n'en ignorait rien. Le père de Foucault avait eu lui-même connaissance d'un complot ourdi en septembre par des haratins d'Amsel dans le but de l'assassiner,
Des papiers trouvés après sa mort par le

capitaine de la Roche en font foi. Le père de Foucault ne s'en ouvrit jamais à personne. Ce n'est cependant pas là, vraisemblablement, l'unique cause de la conduite des assassins. Pourquoi s'attaquèrent-ils au père de Foucault, seul et prêtre qui avait forcé, par mille actes de charité et de bienveillance, la sympathie, sinon la reconnaissance de beaucoup de ceux qui l'approchaient? Doit-on y voir que l'œuvre de fanatique et penser que ceux-ci méconnurent les prescriptions du Coran qui recommande d'épargner les prêtres? Une autre cause du crime paraît beaucoup plus simple. La voici. Peu de choses étaient cachées chez le père de Foucault et tous savaient qu'il avait en dépôt des fusils, des carabines et des munitions. Il s'agissait de s'approprier ses armes, on trouverait peut-être par surcroît une forte somme d'argent chez ce généreux bienfaiteur. La bande n'ignorait pas enfin que la garnison de Motilinski, réduite à quelques hommes, ne pourrait rien contre elle. Mais alors, pourquoi les armes prises et la maison en leur possession, les pillards assassinèrent-ils le père de Foucault? Certains bruits recueillis pourraient laisser croire que ce ne fut que l'effet de la fatalité des circonstances. Le gardien du père de Foucault n'aurait pas reçu l'ordre de le tuer. Au contraire, Hébet, suivant la consigne reçue de Si Labed, son chef, aurait recommandé de le garder prisonnier, n'ignorant pas l'importance énorme que pouvait avoir ultérieurement un otage tel que le père de Foucault. On sait que l'ennemi agit ainsi plusieurs fois avec les Français faits prisonniers à Djanet et en région Asger. La venue de deux militaires sur les lieux du drame et la fusillade qui s'ensuivit auraient été les causes déterminantes de l'acte de l'assassin. Hébet et le meurtrier pourraient seuls faire la lumière sur ce point. Il convient de fixer ici un autre point. Ce n'est pas pour faire la guerre que le père de Foucault avait chez lui un petit arsenal. Il pouvait personnellement trouver refuge et protection au poste de Fort Motilinski et le commandant de poste, le capitaine de la Roche, s'était fait un devoir d'insister à plusieurs reprises auprès de lui depuis que des craintes d'insurrection et de pillage existaient pour qu'il vînt s'installer en lieu sûr à Taraouaout ou au bord même de Motilinski. Le père de Foucault opposa toujours un refus obstiné. Il aimait les pauvres gens au milieu desquels il vivait depuis 10 ans. Et il ne voulait pas les abandonner au milieu du danger alors qu'il estimait pouvoir leur être de quelque utilité. Il voulait les protéger et c'est dans ce but unique que, s'exagérant sans aucun doute les risques qu'il courait, il demanda des armes et fit construire un véritable petit fortin qui, en cas d'attaque, devait servir de réduit aux habitants de Tamanrasset et les aider à repousser les pillards. Eût-il été assassiné s'il n'avait eu chez lui aucune arme ? Quelle fut la conduite des Hogard dans ce triste événement? Il est possible, et probable même, qu'aucun des habitants présents à Tamanrasset le jour du drame n'a été au courant de la venue de la bande des Bais. Il n'y avait dans le village que les Haratins. Le père de Foucault, n'ayant aucune confiance dans le principe fondamental de la méthode sénoussiste, guerre aux infidèles et union des croyants, craignait pour ses amis Hogard. Et il avait lui-même fait éloigner du centre les quelques imrades de la fraction des Dagr Ali qui l'habitaient en permanence. Il leur avait conseillé de demeurer dans la Koudia, en pleine montagne, avec les tentes, les femmes et les enfants. Beaucoup de ces pauvres gens parurent regretter leur bienfaiteur. Ils pouvaient être sincères, ne déplorassent-ils que la disparition de ces nombreux dons. Les meneurs de la bande des pillards assassins étaient des étrangers Asger auxquels s'adjoignirent des Hogard Aitlohen fanatiques, gagnés à la cause de la guerre sainte, habitant une région éloignée de Tamanrasset, de plus de 100 km de l'autre côté du massif montagneux, et l'on ne peut s'étonner qu'ils aient pu facilement s'acquérir en région Hogard le concours d'un ou de plusieurs fanatiques si nombreux dans l'islam parmi les Artani. Rien jusqu'à ce jour ne laisse croire qu'un seul imrad ou noble touareg de la région de la Koudia ait favorisé le plan des meurtriers. Toutefois, l'événement est encore bien récent et une sage prudence conseille de laisser le temps accomplir son œuvre de perquisition avant que d'être affirmatif sur ce point. Au point de vue général, on peut dire qu'au moment de l'assassinat du père de Foucault, la totalité des cœurs Hogard était acquise à la cause de nos ennemis et que leur plus cher vœu était celui de notre disparition très prochaine et définitive de la région. Motilinski, le 11 septembre 1917.
signé par

par le capitaine de Pommiers. À la suite du rapport officiel, le général Lapérine a fait écrire sous sa dictée une note concise et importante que voici. À mon avis, l'assassinat du révérend père de Foucault doit se rattacher à la lettre trouvée à Agadez dans les papiers de Caussen et dans laquelle un Européen, turc ou allemand, lui conseillait comme première mesure, avant de soulever les populations, de tuer ou prendre comme otage les Européens connus comme ayant de l'influence sur les indigènes et les chefs indigènes dévoués aux Français. Warkla, le 20 octobre 1917. Pour le général Lapérine, commandant supérieur des territoires sahariens, signé Bettembourg. Le général, causant avec le père Nouet des Pères Blancs le 7 septembre 1919, a de nouveau exprimé cette conviction que l'une des causes de l'attentat du 1er décembre 1916 doit être cherchée dans la puissante influence que le père de Foucault exerçait sur les populations du Haut-Gar. Le père Nouet résume ainsi les paroles du général. La Turquie, poussée par l'Allemagne, voulait faire se soulever contre nous les Touaregs d'abord, puis toutes les tribus du désert. Les agents de cette politique se rendirent compte très rapidement que leur but ne pourrait être atteint si le père de Foucault restait au milieu des Touaregs du Nord, d'où rayonnait son influence. Ils décidèrent de s'en emparer et de le garder comme otage, mais leur résolution n'était pas, d'après le général, de le mettre à mort. Une bande fut lancée vers Tamanrasset, etc. En effet, il paraît tout à fait vraisemblable que, la guerre sainte étant prêchée dans toute l'Afrique française, le chef de la bande qui s'empara du père de Foucault ait voulu faire disparaître la cause principale qui s'opposait à la défection des Touaregs au Gard, c'est-à-dire l'influence de ce grand personnage aimé qu'était l'ermite de Tamanrasset. Si l'on prétend que ce chef était de trop chétive espèce pour se laisser conduire par des considérations d'ordre général, et que l'appât du gain suffit pour expliquer son agression et l'acte des bandits de sa troupe, il est très facile d'admettre que les chefs principaux du mouvement insurrectionnel se servaient de ces bandits de second ordre et les associaient à des desseins plus vastes. Il faut se persuader que le monde musulman obéit à des chefs très bien renseignés et capables de très amples desseins. Je dois faire plusieurs autres remarques sur ce dernier acte de la vie, la mort à laquelle toute la vie nous prépare, si nous l'avons voulu. Le père de Foucault, depuis sa conversion, n'a pas cessé un jour de songer à cette heure après laquelle il n'y a plus d'heure et qui est la suprême occasion offerte à nos repentirs et à notre puissance méritante. Il est mort le premier vendredi de décembre, jour consacré au Sacré-Cœur, et d'une manière qu'il a souhaitée, ayant toujours désiré une mort violente donnée en haine du non-chrétien, acceptée avec amour pour le salut des infidèles de sa terre d'élection, l'Afrique. Trahi, garrotté, il a refusé de répondre aux injures comme aux questions de ceux qui l'entouraient et n'a pas dit un seul mot, imitant en cela encore le modèle divin « Jesus autem tacebat ». Peut-on prétendre qu'il est mort martyr, au sens exact de ce vocable, d'après la doctrine catholique ? Je dirai là-dessus ce que je sais. 5 semaines après l'assassinat, quand les renseignements recueillis furent apportés à Insala, le bruit courut que les assassins avaient enjoint au père de Foucault d'apostasier en récitant la Shehada, c'est-à-dire la formule de prière musulmane, et qu'il avait refusé. Une lettre adressée à M. de Blic pour lui annoncer la mort de son beau-frère en fait foi. Ni le rapport du capitaine de La Roche, ni celui du capitaine de Pommiers ne le mentionnent. Mais que le père de Foucault, pendant cette demi-heure de mauvais traitements et d'insultes qu'il a subies avant d'être tué, ait été sommé d'abjurer, cela demeure très vraisemblable, pour 2 raisons. D'abord, ainsi que me l'écrit un officier saharien, parce que le contraire serait l'exception chez des musulmans qui ne séparent jamais la mort de la Shehada. En second lieu, parce que le propos rapporté par le domestique Paul a été par ce dernier répété en 1921. J'ai appris en effet qu'interrogé de nouveau au sujet du meurtre, le serviteur du père de Foucault a répondu « En ma présence, les ennemis ont simplement demandé où est le convoi, où sont les gens ?»
Après la mort de De Foucauld, je les ai entendus dire entre eux, on lui a demandé de prononcer la Shehada, mais il a répondu « je vais mourir ». Cette dernière phrase a été dite par des Aït Lohen dont j'ignore les noms. Aujourd'hui, il paraît donc probable que, selon la coutume, le père de Foucauld a été sommé d'abjurer. Il paraît certain que l'assassinat ne suivit pas immédiatement le refus. L'arrivée des méharistes de Motilinski fut la cause déterminante de la mort. L'idée primitive était de faire prisonnier le père de Foucauld. L'occasion s'offre de le tuer et on le tue de peur qu'il ne s'échappe et qu'on ne le délivre. Cependant, la haine du chrétien ne saurait être considérée comme étrangère à ce drame et le domestique Paul est de cet avis, puisque dans sa déposition, il dit qu'on l'a menacé de le tuer lui aussi comme mécréant. Il faut remarquer encore que le père de Foucauld, ayant construit le fortin pour que les pauvres gens du village fussent à l'abri avec lui, ne voulut jamais les abandonner et que c'est donc de sa charité obstinée qu'il est mort. Lorsque des gens du Redzou se furent retirés, du côté de Debnat, ouest de Fort Motilinski, les corps des victimes ne restèrent pas longtemps abandonnés. Les Haratins, n'ayant plus peur, s'approchèrent et inhumèrent les victimes dans le fossé du fortin, à quelques mètres de l'endroit où était tombé le père de Foucauld. Le corps de celui-ci ne fut pas débarrassé des liens qui tenaient les bras attachés, mais après l'avoir déposé dans la fosse, les Haratins, qui savaient que les chrétiens mettent les morts dans un cercueil, disposèrent autour du cadavre des pierres, des feuilles de papier et des fragments de caisses en bois. Puis, ils murèrent la porte du fortin. La première chose que fit le commandant du secteur du Hogar fut de se lancer à la poursuite de la bande des Felagas. Le Redzou fut accroché le 17 décembre et perdit plusieurs hommes. Ce ne fut que le 21 décembre que le capitaine de la Roche put se rendre à Tamanrasset. Il vint accompagné d'un sergent et d'un soldat. Dès son arrivée, il alla reconnaître les tombes, fit augmenter la couche de terre qui couvrait les corps, sur la tombe du père planta une croix de bois, puis à ses morts pour la France, il fit rendre les honneurs militaires. Alors seulement, l'officier pénétra dans l'ermitage fortifié. L'intérieur de la casbah avait été mis au pillage. Les bandits ont emporté tout ce qui pouvait avoir de la valeur. Le reste a été bouleversé, déchiré, brûlé en partie. Toute la bibliothèque et tous les papiers avaient été éparpillés dans la pièce qui servait de chapelle et de chambre. Ci-dessous, les divers objets trouvés. Quelques objets du culte, des objets de piété, livres de piété, les 4 volumes du dictionnaire et les 2 volumes de poésie ont pu être reconstitués intégralement, fourniture de bureau, un casque colonial, une table de campement, un lit de campement, un grand thermomètre, un certain nombre de lettres écrites par le révérend père dans la journée du 1er décembre, cachetées et timbrées, etc. Parmi les objets du culte et les objets de piété retrouvés dans le fortin, il y avait le chapelet du Saint-Prêtre, un chemin de croix fait de planchettes sur lesquelles, à la plume et très finement, il avait dessiné les scènes de la Passion, une croix de bois portant aussi l'image dessinée et très belle du corps du Christ. En remuant du pied le sol où toutes sortes d'objets avaient été jetés, le jeune officier découvrit dans le sable un tout petit ostensoire où paraissait être encore enfermée l'hostie sainte. Il le ramassa avec respect, l'essuya et l'enveloppa dans un linge. « J'étais bien ennuyé, » racontait-il plus tard, « car je sentais que ce n'était pas à moi de porter ainsi le bon Dieu. » Lorsque l'heure fut venue de quitter Tamanrasset, il prit le petit ostensoire, le mit devant lui sur la selle de son méhari et fit ainsi les 50 kilomètres qui séparent Tamanrasset de Fort Motilinski. Ce fut, dans le Sahara, la première procession du Saint-Sacrement. Arrivé au poste, son embarras fut grand. Monsieur de la Roche s'était souvenu en chemin d'une conversation qu'il avait eue un jour avec le père de Foucauld. Comme il lui disait « Vous avez la permission de garder le Saint-Sacrement, mais s'il vous arrivait malheur, que faudrait-il faire ?» Le père avait répondu « Il y a 2 solutions. Faire un acte de contrition parfaite et vous communier vous-même, ou bien envoyer par la poste l'hostie consacrée au Père Blanc.
Il ne pouvait se résoudre à

0: ce second parti. Ayant alors appelé un sous-officier du poste, ancien séminariste et demeuré chrétien fervent, M. de la Roche tint conseil avec lui. Il leur parut meilleur que l'un d'eux se communiât lui-même. L'officier mit des gants blancs, qui ne lui avaient jamais servi, pour ouvrir la custode de l'ostensoir et s'assurer qu'il ne s'était pas trompé, que l'hostie y reposait. Elle était bien là, telle que le prêtre l'avait consacrée et adorée. Les deux jeunes gens se demandèrent l'un à l'autre « Est-ce vous qui la recevrez ? Est-ce moi ?» Puis le sous-officier s'agenouilla et communia. Parmi les témoignages nombreux de respect et d'admiration qui furent adressés à la famille du père de Foucault, obligé de choisir, je publierai seulement la lettre du chef des Touaregs Hogar et celle de l'évêque de Viviers. Lettre de Moussa à Gamastan à Madame de Blic. Louange à Dieu unique. À la seigneurie de notre amie Marie, la sœur de Charles, notre marabout, que les traîtres et trompeurs, les gens d'Asger ont assassiné, de la part du Tébeul Moussa à Gamastan, Aménocal du Hogar. Que le salut soit beaucoup sur notre amie Marie la dénommée. Dès que j'ai appris la mort de notre ami, votre frère Charles, mes yeux se sont fermés. Tout est sombre pour moi. J'ai pleuré et j'ai versé beaucoup de larmes, et je suis en grand deuil. Sa mort m'a fait beaucoup de peine. Moi, je suis loin de l'endroit où les traîtres voleurs et trompeurs l'ont tué, c'est-à-dire ils l'ont tué en Ahagar, et moi je suis en Adrar. Mais s'il plaît à Dieu, les gens qui ont tué le marabout, nous les tuerons jusqu'à ce que nous ayons accompli notre vengeance. Donnez le bonjour de ma part à vos filles, votre mari et tous vos amis, et dites-leur « Charles le marabout n'est pas mort que pour vous autres seuls, il est mort aussi pour nous tous. Que Dieu lui donne la miséricorde et que nous nous rencontrions avec lui au paradis. » Le 20 de Safar 1335, c'est-à-dire le 13 décembre 1916, traduit à Fort Motilinski le 25 décembre 1916.
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Lettre de Monseigneur Bonnet, évêque de Viviers, à Madame de Blic. Évêché de Viviers, 17 janvier 1917. Madame, le deuil qui vous afflige

atteint trop douloureusement pour que je m'abstienne d'unir au vôtre mes légitimes et profonds regrets. J'ai le sentiment bien vif de ce que vous perdez en la personne du révérend père de Foucault. J'ai peu connu, dans ma longue vie, d'âme plus aimante, plus délicate, plus généreuse et plus ardente que la sienne, et j'en ai rarement approché de plus sainte. Dieu l'avait tellement pénétré qu'il débordait par tout son être en effusion de lumière et de charité. Vous savez mieux que moi quelle prise avait sur son cœur et quelles ardeurs y allumaient les grandes et saintes amours de l'Église, de la patrie, de la famille. Vous savez à quel point fut héroïque son zèle pour le salut des âmes. Son départ pour le ciel sera, pour les contrées dont il préparait si habilement et si courageusement le retour à la foi, un irréparable malheur, à moins que le sang qui vient de les arroser ne leur soit une semence de chrétiens. Je ne me consolerai pas de ce malheur qui vous frappe si je ne songeais que votre cher et vénéré martyr est plus vivant que jamais, qu'il a cessé de souffrir, mais qu'il n'a pas cessé de nous aimer, qu'il est plus près de Dieu, plus puissant sur son cœur, et qu'il l'incline vers l'Église affligée, vers la France meurtrie, vers mon diocèse qui l'implore, vers sa famille qui le pleure. Veuillez agréer, Madame, l'hommage de mes respectueuses et bien vives condoléances. Frédéric, évêque de Viviers. La même année, remerciant Madame de Blic du memento qu'il avait reçu, Monseigneur Bonnet écrivait cette seconde lettre datée de la Toussaint. Évêché de Viviers, 1er novembre 1917. Cette précieuse image ne pouvait m'arriver plus opportunément que le jour où ma pensée le cherche pour lui adresser un ardent souvenir et une fervente prière dans l'immense légion de saints que l'Église propose aujourd'hui à notre particulière intention. Ce culte public que je lui rends aujourd'hui d'une façon collective, je le lui rends tous les jours dans le secret de mon âme, je lui dois tant. Il a si souvent prié efficacement pour mon diocèse et pour moi durant sa vie, et je dois taire tout ce qu'il m'a accordé de faveur depuis qu'il est plus près de Dieu. En décembre 1917, le grand ami du père, le général Lapérine, passa dans le Haut-Gard. Quelques semaines plus tard, il écrivait de Tombouctou à Madame de Blic. Je suis passé à Tamanrasset le 9 décembre 1917. J'ai estimé que l'on avait pris trop à la lettre les dernières volontés de votre frère, disant qu'il voulait être inhumé où il tomberait, et on l'avait laissé dans la tombe provisoire faite par son serviteur Paul dans le fossé de la maison, fossé qui avait des chances de se remplir d'eau aux premières pluies. À mon retour de Motilinski le 15 décembre, je l'ai fait exhumer et inhumer sur le sommet de la colline où est son bordj, à 200 mètres environ à l'ouest de celui-ci. Cette colline est un simple mouvement de terrain, mais isolée au milieu de la plaine et se voyant de très loin. Les trois militaires indigènes tués en même temps que lui, dont deux en essayant de le délivrer ont été la cause involontaire de sa mort, sont enterrés à ses pieds. La tombe, fort simple et sans aucune inscription, est surmontée d'une croix en bois noir, mais plus grande et plus solide que celle qui était sur la tombe du fossé. De plus, par sa position même, elle se voit de très loin. Monsieur Luteau, gouverneur général de l'Algérie, fait voter une somme pour lui élever un monument à Tamanrasset. Pour le faire sans manquer à ses dernières volontés, je compte laisser la tombe telle qu'elle, mais à 5 mètres environ de la tombe, sur la crête même du mouvement de terrain, je compte faire élever une grande croix en granit du Haut-Gard, genre croix de mission, croix qui se verra de très loin. Votre frère était comme momifié lorsque nous l'avons exhumé, et l'on pouvait encore le reconnaître. Ce transfert a été bien émotionnant. Dans une autre lettre adressée au père Voilard, des pères blancs, le général disait « La balle, entrée derrière l'oreille droite, est sortie par l'œil gauche. Il a été enterré dans la position dans laquelle il a été tué, à genoux. Les coudes attachés derrière le dos, nous avons été obligés de l'enterrer dans cette position pour ne pas briser ses membres.
nous l'avons simplement enveloppé dans un linceul. Pendant que se faisait ce dernier ensevelissement de son ami, le général était bien ému. Il s'étonnait aussi que le corps fût demeuré sans brisure et la figure si reconnaissable, tandis que ce qui restait des Arabes enterrés près de lui n'était qu'un peu de poussière. Un des soldats indigènes lui dit alors « Pourquoi es-tu étonné de ce qu'il est conservé ainsi, mon général ? Ce n'est pas étonnant, puisque c'était un grand marabout. » Ces mots m'ont été rapportés par un témoin qui les a entendus. Quand il donnait ainsi à Charles de Foucault une sépulture définitive et la plaçait sous le signe de la croix, qui seul explique la vie et la mort de l'ermite, le général ne se doutait pas qu'il marquait la place de son propre tombeau. On sait que cet autre grand serviteur du pays, conquérant ménager du sang de la France et du sang de ses ennemis, après avoir parcouru tant de fois à la tête de ses méharistes le Sahara qu'il avait pacifié, fut amené à tenter la traversée de son royaume par la voie de l'air en février 1920. L'avion, parti de Tamanrasset, et qui devait le porter en peu d'heures jusque dans notre colonie du Sénégal, se perdit parmi les brumes et s'abattit dans le désert. Blessé dans la chute, ayant souffert sans se plaindre pendant de longs jours, épuisé par la soif et la faim, la Périne mourait dans la région d'Anes Beraka le 6 mars et son corps, enveloppé dans les toiles de l'avion, chargé sur le dos d'un chameau, reprenait le chemin de Tamanrasset. Il fut inhumé là, près de son ami. Le père de Foucault l'a retenu au passage. Que sont devenus les ermitages habités par le père en divers points du Sahara ? J'ai tâché de l'apprendre et des témoignages me sont venus. La fraternité de Beni Abbès a été mise sous la garde des officiers français du bureau arabe. Elle sert d'abri aux pauvres nomades qui traversent le plateau. La chapelle, sans doute, n'a plus son prêtre qui, chaque matin, ordonnait au Christ d'y descendre plus inconnu qu'à Bethléem. Mais l'autel est demeuré. Les toiles où sont représentés Jésus, Marie et quelques saints pendent au mur. Les grosses colonnes rapprochées continuent de soutenir les soliveaux en bois de dattier et le toit de feuilles et de terre que la pluie avait un moment traversé. On a gardé le jardinier Hadj Ben Abed qui reçoit ses gages de France régulièrement. Quelques légumes poussent dans le jardin et la palmeraie a prospéré. Aïn Salah, plus rien. Le pied-à-terre du voyageur a été recouvert par les sables qui menacent à présent les murailles de l'enceinte et les feront éclater au premier jour de Simoun. J'ai de mauvaises nouvelles aussi de la cabane de la Koudia. On apprendra sans doute quelques jours que l'observatoire du père a été détruit. Il était au mois de mars 1920, fortement endommagé par les mulots qui foisonnent là-haut. Le fortin de Tamanrasset a bien tenu. La France l'occupe et le répare. Il sert de logement au lieutenant et d'abri au bureau du détachement de la compagnie saharienne. Les soldats cultivent le jardin. Ils y ont même semé des fleurs qu'un voyageur de mes amis a vues épanouies en février 1920. On peut souhaiter que ces reliques de terre et de pierre ne disparaissent pas trop vite. Mais le souvenir subsistera et s'épandra de l'homme qui ne chercha point, comme le reste des hommes, une maison commode, défendue contre le froid, le chaud et le passant. On citera le nom de Foucault parmi ceux des serviteurs de Dieu. Il sera exalté dans les communautés chrétiennes qui ne manqueront pas de se lever au sein de l'islam. Des Kabyles, des Arabes, des Noirs, des Hindous, l'âme ouverte à la vérité et voyant de quel prix leur rançon fut payée, se rappelleront les apôtres qui ont travaillé pour eux dans la pauvreté, l'obscurité, l'extrême indigence de consolation. Puissent des missionnaires nouveaux hâter l'œuvre d'évangélisation préparée par le cardinal Lavigerie, par les Pères Blancs, par le grand moine fraternel Charles de Foucault, envoyé à l'Afrique en signe de miséricorde et comme l'annonce du salut qui va venir pour elle. Seigneur Jésus-Christ, mêlez à nous, mêlez à vous cette foule de peuples et de tribus qui dépendent de nous. Seul remède à la mort, Dieu vivant,
amenez à vous les âmes des musulmans depuis si longtemps abandonnées à l'erreur.

heure. Et pour cela, touchez d'abord quelques cœurs de notre France, par essence missionnaire. Mère encore incertaine et trop peu tendre de millions de sujets africains ou asiatiques. Votre serviteur Charles de Foucault a montré la route. Il a supporté leur orgueil, leur dureté, leur trahison parfois. Il vous a pour eux tant supplié. Il a été le moine sans monastère, le maître sans disciple, le pénitent que soutenait dans la solitude l'espoir d'un temps qu'il ne devait pas voir. Il est mort à la peine. À cause de lui, ayez pitié d'eux. Faites part de vos richesses aux pauvres de l'islam et pardonnez leur trop longue avarice aux nations baptisées. De 1920 à 1931. Page complémentaire ajoutée par René Bazin en 1931. La renommée de ce grand serviteur de Dieu et de la France n'a cessé de s'étendre. Et d'abord, dans l'ordre qu'on peut appeler civil, quelques petits faits ont prouvé que ce solitaire, cet homme dépouillé de toute richesse, sans commandement, qui n'a rien fondé de son vivant, est entré après la mort dans la gloire, et il vaut mieux dire dans l'influence. À Beni Abbès, à l'entrée des bâtiments de l'infirmerie, une plaque commémorative a été placée. Elle porte l'inscription suivante. Infirmerie de Foucault. À la mémoire du père Charles de Jésus, mort en martyr à Tamanrasset, en souvenir de son apostolat à Beni Abbès de 1901 à 1907. À Casablanca, une stèle a été élevée à la mémoire de Charles de Foucault dans le parc Lyautey en novembre 1924. La compagnie des chargeurs réunis a donné à un de ses bateaux faisant le service de France à Buenos Aires le nom de Foucault. Il existe à Alger une rue Père de Foucault, un village d'Algérie près de Chellala porte également ce nom, de même le collège secondaire de Rabat au Maroc. À Strasbourg, le 29 décembre 1929, a été posée une plaque commémorative à l'endroit où se trouvait la maison natale de Charles de Foucault et où l'on a bâti l'hôtel de la Banque de France. L'inscription est ainsi conçue. Ici s'élevait la maison où est né, le 15 septembre 1858, Charles de Foucault, ancien officier de cavalerie, explorateur du Maroc, missionnaire, assassiné par les sénoucistes le 1er décembre 1916 à Tamanrasset, Sahara algérien. Un nombre considérable d'articles ont été publiés en France et dans les pays étrangers sur la vie et sur l'œuvre de Charles de Foucault. La plupart des manuscrits de l'ermite ont paru dans le bulletin de l'association Charles de Foucault. On pourrait relever quelques autres indices de l'admiration et de la gratitude des hommes pour celui qui explora le Maroc encore barbare, parcouru en tous sens à pied le Sahara, et connu et aima mieux que personne les âmes qui vivaient dans ces vastes espaces. Mais c'est dans l'ordre religieux que les faits les plus considérables se sont produits. Beaucoup de chrétiens se sont sentis portés à prier l'ermite du Sahara. Le peuple des fidèles, sans l'honorer d'un culte proprement dit, comme s'il avait été reconnu pour saint par l'Église, a appelé de ses désirs cette déclaration et d'instinct, soumis à l'arrêt futur et ne le devançant qu'en espérance, il a imploré, pour tant de besoins que nous avons, cette âme qui lui semble bénie. On assure que beaucoup de faveurs auraient été obtenues par l'intervention du père de Foucault. Des récits ont été transmis à l'autorité ecclésiastique. Ils sont soumis à son examen. Nous n'avons pas, en ce moment, à les résumer, encore moins à les citer. L'événement principal de cette période d'attente a été l'ouverture du procès informatif en vue de l'introduction de la cause de béatification de Charles de Foucault. Cette procédure a commencé à Gardaïa en mars 1927, c'est-à-dire 10 ans après la mort de l'ermite. Elle s'est continuée et se continue dans tous les diocèses où des renseignements peuvent être recueillis et des témoins entendus. On ne doit aucunement la confondre avec l'information que le Saint-Siège ordonne au début d'une procédure en vue de béatification qu'il a jugé bon de permettre.
Elle n'est pas encore romaine et Rome

0: n'en est pas saisie. Elle relève de l'ordinaire, c'est-à-dire, dans le cas présent, du préfet apostolique du Sahara, Monseigneur Nouet. C'est sous la direction de celui-ci et par son ordre que les premières démarches ont été entreprises. Une des conséquences de l'ouverture de ce procès informatif a été l'exhumation du corps de Charles de Foucault, transporté de Tamanrasset à El Goléa, à l'exception du cœur, qu'on a laissé au pays des Touaregs dans le monument élevé à la mémoire du général Lapérine. Une émotion qui peut se comprendre a été soulevée par ce transfert du corps de Charles de Foucault. Une certaine ignorance, un certain respect, moins pieux que romantique, ont inspiré des articles de regret ou de blâme dans la presse d'Afrique et celle de France. La mesure prise par l'autorité ecclésiastique est justifiée cependant par les plus fortes raisons et que voici. Premièrement, la translation du corps de Tamanrasset à El Goléa permet au préfet apostolique du Sahara de faire exercer une surveillance effective sur les restes vénérés de Charles de Foucault. Deuxièmement, elle rend facile et moins coûteux l'accès au tombeau pour les constatations officielles qui, au cours d'un procès de béatification, seraient prescrites par Rome. Troisièmement, elle met la tombe dans une région où les chrétiens la peuvent approcher et, si l'on veut, à la frontière chrétienne du grand pays des cailloux et des sables. Il importe de faire connaître de quelle façon eurent lieu la reconnaissance et le transport des restes mortels de Charles de Foucault. Et nous publions presque intégralement les procès-verbaux des 21 et 26 avril 1929.
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Procès-verbal de l'exhumation des restes du serviteur de Dieu, Charles de Foucauld. En l'année 1929, le 18 avril, Mgr Gustave Nouet, préfet apostolique de Gardaïa, se trouvait à Tamanrasset dans le Haut-Gard pour y continuer le procès informatif sur l'héroïcité des vertus du serviteur de Dieu, le père Charles de Foucauld, et pour l'enquête nécessaire au procès de son culte. Il avait en outre décidé de faire exhumer les restes du serviteur de Dieu dans l'intention de les faire transférer de Tamanrasset à El Goléa et de placer ainsi la tombe sous sa surveillance et sa protection. Il présida en personne la cérémonie, assisté du révérend père Antoine Constantin, membre du conseil de la Société des missionnaires d'Afrique, père blanc, et remplissant les fonctions de promoteur de la foi, du révérend père

Robert Foca, notaire ecclésiastique, vice-chancelier de la préfecture de Gardaïa, du révérend père Charles Joyeux, vice-postulateur de la cause du père Charles de Foucault. Était présent, auprès de la tombe du père de Foucault, sise à la gauche du monument élevé à la mémoire du général Lapérine, monsieur le général Meynier, commandant des territoires du Sud, monsieur le capitaine Le Hureau, monsieur le lieutenant Dornan, commandant la région du Haut-Gard, les sous-officiers et les militaires de la garnison de Tamanrasset, messieurs Catlan, Delaunay, Lot et tous les Européens présents à Tamanrasset. À 3 heures de l'après-midi, des indigènes furent requis pour creuser la tombe. Quand ils eurent retiré, sur une profondeur d'environ 1 mètre, une terre sèche et sablonneuse, mélangée de cailloux, ils découvrirent les planches qui avaient primitivement servi à recouvrir le corps du serviteur de Dieu à défaut de cercueil. Ces planches provenaient de la porte de l'ermitage devant lequel fut massacré Charles de Foucault. Dès que ces planches furent enlevées, le corps du serviteur de Dieu apparut, pressé de tous côtés par de la terre qu'il fallait retirer à la main. Il ne présentait plus l'état de conservation signalé lors de la première reconnaissance qui avait eu lieu au 18 avril 1927. Momifié encore dans certaines parties, notamment dans la tête et le tronc, les extrémités des membres se détachèrent d'elles-mêmes. De plus, une corruption se manifestait sur le côté gauche où se trouvait couché en pleine terre le serviteur de Dieu. Le suaire qui l'enveloppait était à peu près complètement détruit, il n'en restait que des lambeaux. Le corps fut retiré de la tombe et enveloppé dans un nouveau suaire. Monsieur le général Meynier tint à rappeler brièvement le grand exemple laissé à tous par le serviteur de Dieu et insista surtout sur la passion qu'il avait de l'humilité et de l'effacement. Les militaires rendirent les honneurs et le corps fut porté par des sous-officiers dans le Borge où le père de Foucault passa les derniers jours de sa vie. Là, en présence de Monseigneur le préfet apostolique, on rechercha le cœur du serviteur de Dieu. L'opération fut facilitée par suite de la rupture du sternum qui avait été écrasé sous le poids de la terre, laissant libre plusieurs côtes. Mais il ne fut possible que de détacher le péricarde se présentant sous l'aspect d'un tissu parcheminé à l'intérieur duquel le cœur se trouvait réduit en poussière. Tel quel, le cœur fut placé dans un coffret destiné à rester à Tamanrasset et devant être déposé dans le monument élevé à la mémoire du général Lapérine. Le corps fut enseveli dans un double linceul et recouvert d'une soutane blanche ornée du cœur de Jésus selon la forme de l'habit que portait de son vivant le serviteur de Dieu. On lui ceignit également la taille d'un rosaire comme il en portait habituellement à la ceinture. Ainsi enseveli, il fut placé dans un premier cercueil de bois blanc et assujetti pour éviter les chocs de la route à l'aide des planches qui avaient servi à sa première sépulture. Le 20 avril, en présence de Monsieur le lieutenant Dornan, commandant le Haut-Gard, ce premier cercueil fut fermé, après qu'on y eut placé, dans un flacon de verre, scellé du sceau du préfet apostolique de Gardaïa, un document relatant ce qui venait d'être fait. Le cercueil, une fois fermé, fut entouré d'une tresse rouge sur laquelle Monseigneur le préfet apostolique apposa son sceau. Puis il fut entouré d'une feuille de zinc et placé dans un second cercueil de bois dur portant cette inscription « Le père Charles de Jésus, vicomte de Foucault, massacré à Tamanrasset le 1er décembre 1916 ». Le 20 avril, le coffret renfermant le cœur du père de Foucault fut placé dans le monument du général Lapérine. Ce coffret fut scellé aux armes du préfet apostolique et enfermé dans une caisse de bois blanc à l'intérieur de laquelle un second document, scellé dans un flacon de verre, indique que la clé du coffret se trouve entre les mains du préfet apostolique de Gardaïa et attachée au présent procès-verbal. Enfin, le 21 avril à 9h, le cercueil fut acheminé par voiture automobile sur El Golea. Fait à Tamanrasset le 21 avril 1929. Procès-verbal de la mise en caveau du serviteur de Dieu Charles de Foucault.
parti de Taman Rasset le 20

21 avril 1929, le corps du serviteur de Dieu Charles de Foucault arriva à El Goléa le 25 avril à 11h. Il fut aussitôt placé dans les locaux de la mission des Pères Blancs. Le lendemain matin, vendredi 26 avril, à 7h, le cercueil fut porté à l'église d'El Goléa et Mgr Nouet, préfet apostolique, donna l'absoute en présence de la population chrétienne. Après l'absoute, le corps fut conduit au domaine Saint-Joseph, où se trouve un village chrétien en formation et où un caveau avait été préparé. Mgr Nouet bénit lui-même la nouvelle tombe et expliqua en quelques mots aux fidèles présents pourquoi, en raison de la réputation de sainteté qui entoure la mémoire du père Charles de Foucault, il avait tenu à placer à El Goléa, sous sa surveillance et sa protection, les restes du serviteur de Dieu. Puis il apposa son sceau sur les vis extérieures du cercueil et l'on glissa le cercueil dans le tombeau qui fut aussitôt scellé par une maçonnerie. Fait à El Goléa les 26 avril 1929, signé par Mgr Nouet ainsi que les révérends pères Constantin, Joyeux et Foca. En janvier 1931, le comte Béhougen visitait le Hogar. Il a écrit une brève et intéressante relation de son séjour à Tamanrasset, où l'attirait surtout le souvenir de Charles de Foucault. Journal des débats, 2 février. La petite bâtisse en terre battue, que l'ermite a d'abord habitée, simple couloir, on s'en souvient, divisé en 3 parties, entrée au milieu, chapelle à gauche et chambre à droite, est abandonnée complètement. Les murs s'effritent. Les 2 piliers devant la maison sont encore debout, mais ils ne portent plus depuis longtemps la corde où séchait le linge. Le grand arbre, l'unique, l'étel à l'ombre duquel Charles de Foucault venait travailler au dictionnaire de la langue touareg, a été abattu par l'orage, mais couché à moitié sur le sol et raciné encore, il vit, il reste vert dans la fauve étendue. À quelques pas se dresse le grand borge historique du père de Foucault. C'est une grande bâtisse carrée, en toube, flanquée de 4 tours aux angles. Les hauts murs sont percés de meurtrières. Devant la porte, un mur pare-balles montre que nous sommes en présence d'une construction militaire. Ce sont en effet les officiers du fort Motilinski qui avaient construit cette demeure pour le père, afin qu'il pût y vivre à l'abri d'un coup de main. Mais au milieu du mur, sur la crête, se dresse une petite croix faite par le père de 2 branches un peu tordues d'étel. On ne peut rien imaginer de plus poétique et de plus poignant que cette légère silhouette se profilant sur le ciel. L'officier qui nous fait visiter le Borge nous dit « C'est à Tamanrasset tout ce qui nous relie à la civilisation chrétienne, mais elle nous y relie bien. » C'est devant la porte, derrière le pare-balles, que le père a été assassiné, comme on le sait, par un sénoussiste. Jamais un targhi n'aurait commis ce crime. Les Touaregs aimaient et vénéraient le père comme un marabout, et ils conservent pieusement sa mémoire. On se demande comment le père de Foucault s'est laissé si facilement surprendre. Il savait que des bandes de fanatiques parcouraient le pays, on l'avait mis en garde. Il oublia la précaution la plus élémentaire, de regarder qui frappait avant d'ouvrir. La porte d'entrée du Borge est étroite et basse, à peine 1 mètre de hauteur. Il demande « Qui est là ?» C'est le courrier. Sans se découvrir, il entr'ouvre la porte, étend la main pour prendre les lettres. On saisit cette main et on tire dehors le père qui, surpris et affaibli par les privations, ne peut résister. Un coup de feu est tiré à bout portant. La balle qui tue le père va se fixer dans le mur de terre d'une des tours. Son cadavre est jeté dans le fossé. C'est avec émotion que, sur place, nous écoutons ce récit. La trace de la balle meurtrière est d'autant plus visible que des touristes curieux et irrespectueux ont voulu toucher l'endroit et ont un peu effrité la terre, ce qui fait que le trou a maintenant 5 cm de diamètre environ. Nous pénétrons à l'intérieur. Voici l'ancienne chapelle, la chambre. Nous montons sur les terrasses d'où la vue est splendide. À l'aurore et au coucher du soleil, ces hautes montagnes entourant le plateau, déjà à 1480 mètres d'altitude, ont des colorations de pourpre et d'or d'une richesse inimaginable.
Au pied du Borge se dresse le monument du général Lapérine, une simple pyramide de Timshent, sorte de liant propre à certaines parties du Sahara, avec le médaillon de ce grand saharien. Mais cette simplicité est pleine de grandeur. C'est là qu'il est enterré. Sur le côté, une croix de bois est placée en avant de trois tombes avec les pierres rituelles à la tête et aux pieds qui marquent les tombes musulmanes. C'est là qu'était enterré le père de Foucault et les trois méharistes tombés avec lui. On a exhumé le cadavre du père qui repose maintenant au couvent des Pères Blancs à Belbéchir près d'El Goléa. On a laissé ici que son cœur, mais c'est un symbole. Cette décision de l'autorité ecclésiastique a été unanimement regrettée. Il n'y avait pas à craindre une profanation de tombe, les Touaregs et les Aratins sont trop respectueux de ce souvenir. Le général Lapérine et le père de Foucault, ces deux vieux amis sahariens, sont, on peut le dire, les génies tutélaires de la France au Hogar et dans le désert. On doit cultiver leur mémoire non seulement au point de vue moral, mais encore au point de vue matériel, et il semble que certaines mesures de précaution indispensables devaient être prises. J'ai dit le geste sacrilège des curieux, agrandissant la trace de la balle qui tua le père de Foucault, mais que dire de la destination actuelle du Borge ? C'est le dépôt de munitions et d'explosifs de la garnison. Il y a des mitrailleuses et des obus dans la cour intérieure. Les cartouches sont dans les chambres, les détonateurs dans l'ancienne chapelle, dont le dessus de porte est marqué d'une croix dessinée sur la terre par le saint ermite. Il a fallu agir ainsi, car aucun autre bâtiment dans l'agglomération ne pouvait servir de poudrière, et l'autorité militaire est la première à regretter cet état des choses. Mais n'est-il pas scandaleux de ne pas mieux respecter des souvenirs d'une grandeur morale incontestable ? Lors de la tournée que vient de faire au Hogar M. Rosis, sous-directeur des territoires du Sud, il paraît qu'on l'a compris et qu'il est question de faire classer le Borge du père de Foucault comme monument historique. On ne peut que se féliciter de cette excellente idée et souhaiter qu'elle soit mise à exécution sans tarder. Qu'on donne les crédits nécessaires, 25 000 francs environ, pour construire un dépôt de munitions dans des conditions normales, car l'actuel est insuffisant et même dangereux. Et qu'on rende à la vénération publique le lieu où vécut et fut assassiné le Saint-Père de Foucault. Un monastère des Pères Blancs n'y serait-il pas tout à fait à sa place ? Appendice, demandez à René Bazin, à l'un des hommes qui furent les amis du père de Foucault, et s'entretinrent de l'œuvre avec lui. Association pour le développement de l'esprit missionnaire, surtout en faveur des colonies françaises. Fonder cette association fut une des pensées constantes du père de Foucault. Après la paix, écrivait-il à l'un de ses amis, je ferai tout mon possible pour l'établissement définitif de notre union, allant où il faudra et restant en France autant qu'il le faudra. Que la volonté de Jésus se fasse en cela et en tout. Les statuts de cette union, rédigés en 1909, ont été abrégés et simplifiés en 1913 et en 1916. Ils s'inspirent de deux idées essentielles. La première est qu'il faut faire aujourd'hui un vigoureux effort d'évangélisation des infidèles et qu'il y a une grande négligence chez les chrétiens à l'égard de ce devoir primordial, notamment chez nous, Français, qui n'avons pas encore travaillé à l'évangélisation de nos frères musulmans sujets de la France. La seconde, qui donne à l'association sa caractéristique, c'est que ce dur travail ne s'accomplira pas si l'on cherche seulement à obtenir des aumônes et quelques prières. On doit encore demander, du plus grand nombre possible des catholiques, une préoccupation constante des infidèles, un esprit missionnaire. Ils y parviendront par une vie sérieusement chrétienne, qui maintiendra cette pensée et la fera passer en action. Le moyen pratique d'arriver à ce christianisme sincère, profond et actif, c'est de s'astreindre à l'observance d'une règle et de s'organiser en association. La pensée du père de Foucault s'étendait à tous les infidèles. Par conséquent, selon lui, chaque mère patrie devrait être appelée à constituer une union semblable pour les infidèles de ses colonies
qui ne peuvent ordinairement parvenir

0: venir à la connaissance de la vraie religion que par l'intermédiaire des peuples chrétiens dont ils dépendent. Il n'y a guère de plus large idée, ni de plus fraternelle, ni de plus pressante, approuvée d'abord en 1909 par Mgr Bonnet, évêque de Viviers, et par Mgr Livignac, supérieur général des Pères Blancs, puis par le cardinal Hamet en 1919, l'association a reçu des adhésions individuelles et des adhésions collectives de personnes ou de communautés. Dès qu'elle sera connue, elle attirera sans doute bien des cœurs. Elle est digne de réussir par son ampleur, par sa générosité, par l'aide même qu'elle fournit aux clergés et aux fidèles, en proposant une règle de vie, une discipline, orientée vers l'apostolat sous toutes ses formes. C'est le legs unique, le dernier conseil du père de Foucault à ses amis.
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Jésus. Ce traité, intitulé « Le château de l'âme », a été écrit par Thérèse de Jésus, religieuse de Notre-Dame du Mont-Carmel, pour ses sœurs et filles, les religieuses carmélites déchaussées. Les demeures. Jésus. Parmi les choses que l'obéissance m'a commandées, il y en a peu que j'ai trouvées aussi difficiles que celles d'écrire maintenant sur l'oraison. D'abord, il me semble que notre Seigneur ne m'en donna ni l'inspiration ni le désir. En second lieu, il se fait un tel bruit dans ma tête depuis 3 mois et elle est tellement fatiguée que je puis à peine écrire même pour les affaires indispensables. Par ailleurs, je le sais, la force de l'obéissance aplanit d'ordinaire les difficultés que l'on regarde comme insurmontables. Voilà pourquoi je me mets très volontiers à l'œuvre. Sans doute ma nature paraît s'en affliger beaucoup, car le Seigneur ne m'a pas accordé une vertu assez haute pour qu'elle ne ressente pas très vivement d'avoir à lutter contre des maladies continuelles et des occupations de toutes sortes. Qu'il daigne mener à bonne fin ce travail, celui qui par amour pour moi a accompli d'autres choses plus difficiles. Toute ma confiance est en sa miséricorde. Il me semble qu'il y aura peu à ajouter à d'autres écrits que j'ai composés par obéissance. Je crains plutôt de me répéter presque toujours. Je suis absolument comme ces oiseaux à qui l'on apprend à parler. Ils ne savent que ce qu'on leur enseigne et ce qu'ils entendent, et ils le répètent à satiété. Si le Seigneur veut que je dise quelque chose de nouveau, il me l'inspirera. Ou bien Sa Majesté daignera me rappeler à la mémoire ce que j'ai écrit ailleurs. Cette faveur même me suffirait, tant ma mémoire est mauvaise. Ce serait, en outre, une vraie joie pour moi de retrouver certains points qui, m'a-t-on assuré, étaient bien exposés et qui sont peut-être perdus. Dans le cas où le Seigneur ne m'accorderait pas même cette grâce et où mon écrit ne serait d'aucune utilité pour personne, j'aurais du moins, tout en me fatiguant et en augmentant mon mal de tête, gagné quelques mérites à obéir. Je commence donc cet acte d'obéissance, aujourd'hui fête de la très sainte Trinité de l'année 1577, dans ce monastère de Saint-Joseph du Carmel de Tolède, où je suis présentement. Pour tout ce que je dirai, je m'en rapporte au jugement de ceux qui me l'ont commandé et qui sont des personnages très instruits. Si j'énonce une proposition qui ne corresponde pas à l'enseignement de la Sainte Église catholique romaine, ce sera par ignorance et non par malice. On peut considérer cela comme certain, car je lui suis soumise comme je l'ai toujours été et comme je continuerai à l'être avec la grâce de Dieu. Que ce Dieu soit béni et glorifié à jamais, ainsi soit-il. Celui qui m'a ordonné cet écrit m'a dit que les sœurs de nos monastères de Notre-Dame du Mont-Carmel ont besoin qu'on leur explique certaines difficultés relatives à l'oraison. Il a pensé qu'elles comprendraient mieux le langage d'une femme et que, vu leur amour pour moi, mes paroles leur seraient plus efficaces que d'autres. Il est persuadé que cet écrit aura quelque importance pour elle si je réussis dans mon exposé. Voilà pourquoi c'est à elle que je l'adresse. D'ailleurs, il semblerait insensé de m'imaginer qu'il puisse être utile à d'autres personnes. Notre Seigneur me fera une grande grâce si quelqu'une de mes filles en retire profit pour le louer un petit peu plus, et Sa Majesté sait bien que tel est mon unique désir. Il est très clair, en outre, que dans le cas où je réussirai à dire quelque chose de bon, elles comprendront que cela ne vient pas de moi. Il n'y a en effet nul motif de le penser. Sans cela, elles n'auraient pas plus d'intelligence que moi-même, je n'ai d'aptitude pour de tels sujets, à moins que le Seigneur, dans sa miséricorde, ne daigne me l'accorder.

Première demeure. Chapitre 1. Elle traite de la beauté et de la dignité de nos âmes. Elle en donne une comparaison pour le faire comprendre. Elle montre quel profit apporte cette connaissance, ainsi que le goût des faveurs que nous recevons de Dieu. Elle explique enfin comment l'oraison est la porte de ce château dont elle parle. Tandis que je priais aujourd'hui notre Seigneur de parler à ma place, parce que je ne savais que dire, ni de quelle manière je devais commencer ce travail que l'obéissance m'impose, il s'est présenté à mon esprit ce que je vais dire maintenant, et qui sera, en quelque sorte, le fondement de cet écrit. On peut considérer l'âme comme un château qui est composé tout entier d'un seul diamant ou d'un cristal très pur et qui contient beaucoup d'appartements, ainsi que le ciel qui renferme beaucoup de demeures. De fait, mes sœurs, si nous y songions bien, nous verrions que l'âme du juste n'est pas autre chose qu'un paradis, où notre Seigneur, selon qu'il l'affirme lui-même, trouve ses délices. Dès lors, quelle doit être d'après vous la demeure où un roi si puissant, si sage, si pur, si riche de tous les biens, daigne mettre ses complaisances? Pour moi, je ne vois rien à quoi l'éminente beauté d'une âme et sa vaste capacité puissent être comparées. À la vérité, notre intelligence, si clairvoyante qu'elle soit, ne peut le comprendre. Comme elle ne saurait non plus se représenter Dieu. Car il nous le déclare, c'est à son image et à sa ressemblance qu'il nous a créés. Or si la chose est vraie, et elle l'est, il n'y a aucun motif pour nous fatiguer à vouloir comprendre la beauté de ce château, puisqu'il y a entre lui et Dieu la même différence qui existe entre la créature et le Créateur. Car il n'est qu'une créature. Mais il suffit d'apprendre de Sa Majesté que ce château est fait à son image pour avoir quelque légère idée de la dignité sublime et de la beauté de l'âme. Ce ne serait donc pas une minime infortune ni une petite confusion si par notre faute nous ne pouvions nous comprendre nous-mêmes ni savoir ce que nous sommes. Quelle ignorance ne serait pas, mes filles, celle d'une personne à qui l'on demanderait qui elle est et qui ne se connut pas elle-même ou qui ne sut pas quel est son père, quelle est sa mère, ni quel est son pays. Ce serait là une insigne stupidité. Or la nôtre est incomparablement plus grande, dès lors que nous ne cherchons pas à savoir ce que nous sommes et que nous ne nous occupons que de notre corps. Nous savons bien d'une façon générale que nous avons une âme, parce que nous l'avons entendu dire et que la foi nous l'enseigne. Mais quels biens sont renfermés en elle? Quel est celui qui habite au-dedans d'elle? Quelle en est la valeur inestimable? C'est là ce que nous ne considérons que rarement. Voilà pourquoi nous avons si peu à cœur de mettre tous nos soins à en conserver la beauté. Toute notre sollicitude se porte sur la grossièreté de l'enchâssure du diamant ou enceinte de ce château, c'est-à-dire sur notre propre corps. Considérons donc que ce château a, comme je l'ai dit, beaucoup d'appartements, les uns en haut, les autres en bas et sur les côtés, tandis qu'au centre, au milieu de tous les autres, se trouve le principal, celui où se passent des choses très secrètes entre Dieu et l'âme. Il est nécessaire que vous remarquiez bien cette comparaison. Peut-être m'aidera-t-elle, avec le secours de Dieu, à vous faire connaître quelques-unes des grâces qu'il lui plaît d'accorder aux âmes et la différence qu'il y a entre elles. Je m'y appliquerai jusqu'au point où je le croirai possible. Car personne, ni surtout une créature aussi misérable que moi, ne saurait les comprendre toutes, tant elles sont nombreuses. Quand il plaira au Seigneur de vous en favoriser, ce sera une grande consolation pour vous de savoir déjà que c'est là une chose possible. Et s'il ne vous les accorde pas, vous le louerez du moins de sa bonté infinie. De même qu'il ne nous est pas nuisible de considérer les biens du ciel et le bonheur dont jouissent les bienheureux, que c'est là, au contraire, un motif de joie pour nous et un stimulant pour travailler à l'acquisition de la gloire qu'il possède, de même il ne peut pas résulter de dommage pour nous à considérer qu'un Dieu si grand peut se communiquer dès cet exil à des vers de terre si abjects.
Il n'y en a pas non plus à aimer une bonté si excessive et une miséricorde si profonde. Je regarde comme certain que celui qui se scandalise quand il entend dire que Dieu peut accorder ici-bas une telle faveur est bien dépourvu d'humilité et d'amour du prochain. Et de fait, comment pourrions-nous ne pas nous réjouir de ce que Dieu accorde de telles grâces à un de nos frères? Cela l'empêche-t-il de nous faire les mêmes faveurs? Comment ne pas nous réjouir encore quand il manifeste ses grandeurs en qui il lui plaît? Il n'a parfois d'autre but que de les montrer au grand jour. C'est ce qu'il affirme au sujet de l'aveugle à qui il rendit la vue. Quand les apôtres lui demandèrent si cet homme était aveugle à cause de ses propres péchés ou à cause de ceux de ses parents. Ainsi donc, quand il accorde ses faveurs à certaines âmes, ce n'est pas parce que ces âmes sont plus saintes que d'autres à qui il les refuse, mais parce qu'il veut manifester sa grandeur, comme nous le voyons dans saint Paul et sainte Madeleine. Il nous invite d'ailleurs par là à le louer dans ses créatures. On pourra me dire que ces choses paraissent impossibles et qu'il serait bon de ne pas scandaliser les faibles. Mais que ceci n'y ajoute pas foi, c'est un moindre mal que d'empêcher de profiter de ces grâces les âmes à qui Dieu les accorde. Celles-ci seront, au contraire, remplies de joie et se stimuleront à aimer davantage celui qui les enrichit de tant de miséricorde quand elles verront qu'il possède tant de pouvoir et de majesté. D'ailleurs, il est évident pour moi que les âmes avec lesquelles je m'entretiens ne sont pas exposées à pareil danger. Elles savent fort bien et elles croient que Dieu donne encore de plus hautes marques de son amour. Pour moi, je suis persuadée que quiconque ne croit pas cette vérité ne la goûtera pas par expérience. Dieu, en effet, aime beaucoup que nous ne nous fixions pas de limites à ses œuvres. N'en mettez jamais non plus, vous, mes sœurs, que le Seigneur ne conduirait pas par cette voie. Revenons à notre splendide et délicieux château et voyons comment nous pouvons y pénétrer. Il semble que je dis une folie. Car si ce château est l'âme elle-même, n'est-il pas clair qu'elle ne peut y entrer? Je n'ignore pas que l'âme et le château sont une même chose. Et mon langage semble aussi insensé que si je disais à quelqu'un d'entrer dans un appartement où il est déjà. Mais vous devez savoir qu'il y a de grandes différences dans la manière d'habiter un appartement. Elles sont nombreuses les âmes qui se trouvent dans l'enceinte extérieure du château, là où se tiennent les gardes. Elles ne se préoccupent point d'y entrer, ni de savoir ce qu'il y a dans un si riche palais, ou quel est celui qui l'habite et quelles en sont les demeures. Vous aurez lu, sans doute, dans certains livres d'oraison, que l'on conseille à l'âme de rentrer au-dedans d'elle-même. Eh bien, c'est précisément de cela qu'il s'agit ici. Les âmes qui ne font pas oraison, me disait, il y a peu de temps, un grand théologien, sont comme un corps paralysé ou perclus, qui a des pieds et des mains, mais qui ne peut s'en servir. Certaines âmes, en effet, sont tellement infirmes et tellement habituées à ne s'occuper que des choses extérieures qu'on ne saurait les en tirer et qu'elles semblent dans l'impuissance de rentrer en elles-mêmes. Elles ont déjà contracté une telle habitude de vivre au milieu des reptiles et des bêtes qui se trouvent autour du château qu'elles en ont pris, pour ainsi dire, la ressemblance. Malgré la noblesse de leur nature et le pouvoir qu'elles avaient de converser avec Dieu lui-même, elles ne sont point sorties de cet état. Si elles ne s'appliquent pas à reconnaître combien est profonde leur misère et à y porter remède, si, de plus, elles ne portent pas leur regard sur elles-mêmes, elles seront changées en statue de sel, comme la femme de Lot qui avait regardé en arrière. D'après ce que je puis comprendre, la porte qui donne entrée dans ce château, c'est l'oraison et la considération. Je ne dis pas qu'il s'agit plutôt de l'oraison mentale que de la prière vocale. Dès lors que la prière est véritable, elle doit être accompagnée de la considération. Car la prière où l'on ne considère ni à qui on parle, ni ce qu'on dit, ni la nature de celui qui prie, ou celle de celui à qui on s'adresse, je ne saurais l'appeler oraison, alors même que l'on remuerait beaucoup les lèvres. Parfois, il est vrai, il y aura oraison,
alors même que l'âme n'apporterait pas cette sollicitude. Cela viendra alors de ce qu'elle l'aura faite d'autrefois. Mais celui qui va ordinairement s'entretenir avec la majesté divine, comme il le ferait avec son esclave, qui ne considère pas même qu'il s'exprime mal ou non, et dit tout ce qui lui vient à l'esprit, ou ce qu'il a appris par cœur afin de le répéter ensuite à loisir, celui-là ne fait pas ce que j'appelle l'oraison. Plaise à Dieu que personne parmi les chrétiens n'en ait une de cette sorte. Quant à vous, mes sœurs, j'espère de la bonté de Dieu que vous n'agirez jamais ainsi. Vous êtes d'ailleurs habituées à vous occuper des choses intérieures, et c'est là un très bon moyen pour ne point tomber dans un tel abrutissement. Nous ne nous adressons donc point à ces âmes paralysées. Si le Seigneur lui-même ne leur commande pas de se lever, comme à cet homme qui depuis 30 ans était sur le bord de la piscine, elles sont bien à plaindre et grandement exposées à se perdre. Parlons plutôt à ces âmes qui finissent par rentrer dans le château. Tout engagées qu'elles sont dans le monde, elles ont pourtant de bons désirs. Elles se recommandent parfois et de loin en loin à notre Seigneur. Elles considèrent ce qu'elles sont, bien que ce ne soit pas d'une manière très approfondie. De temps en temps, dans le mois, elles font des prières où elles apportent la pensée de 1000 affaires dont leur esprit est presque toujours occupé, car elles sont tellement attachées aux choses de ce monde que leur cœur s'en va là où est leur trésor. Cependant, elles s'arrachent parfois à toute préoccupation terrestre. Or, c'est une grande chose pour trouver la porte du château que de se connaître soi-même et de constater que l'on suivait une mauvaise route. Enfin, ces âmes entrent dans les premières demeures d'en bas, mais elles y sont accompagnées de tant de reptiles qu'ils ne lui permettent ni de contempler la beauté du château, ni d'y trouver le repos. Néanmoins, c'est déjà beaucoup qu'elles soient entrées. Il vous semblera, mes filles, que ce langage est hors de propos. Car par la bonté de Dieu, vous n'êtes pas du nombre de ces âmes. Veuillez avoir patience, parce que sans cela, je ne puis vous exposer, comme je les comprends, certaines particularités intimes de l'oraison. Et encore plaise au Seigneur que je réussisse à dire quelque chose de bon. Ce que je veux vous exposer est très difficile à comprendre, quand on n'en a point l'expérience. Si vous l'avez, vous verrez que je ne puis me dispenser de toucher certains points qui, je le demande à la miséricorde de Dieu, ne vous regarderont jamais.

Chapitre 2. Elle parle de la laideur de l'âme qui est en état de péché mortel et de la manière dont Dieu a voulu en donner quelque idée à une personne. Elle expose également quelques pensées diverses sur la connaissance de nous-mêmes. Cette doctrine est avantageuse parce qu'elle renferme plusieurs points importants. Elle dit comment il faut comprendre ces demeures. Avant d'aller plus loin, je veux vous inviter à considérer quel spectacle ce serait de voir ce château si rempli de splendeur et de beauté, cette perle orientale, cet arbre de vie qui est planté au milieu des eaux vives de la vie qui est Dieu, lorsque l'âme tombe dans le péché mortel. Il n'y a pas de ténèbres plus profondes que celles où elle est plongée. Il n'y a rien de si obscur et de si noir qui puisse lui être comparé. Pour vous en faire une idée, qu'il vous suffise de savoir que ce soleil qui lui donnait tant de splendeur et de beauté et qui se trouve encore au centre d'elle-même n'y est que comme s'il n'y était pas. Il est éclipsé pour elle, bien qu'elle serait tout aussi apte à jouir de sa majesté que l'est le cristal à recevoir les rayons de l'astre du jour. Rien ne lui profite alors. De là vient que toutes les bonnes œuvres qu'elle fait en état de péché mortel ne sauraient lui mériter la gloire du ciel. Ses œuvres ne procèdent plus de Dieu, qui est le principe de toute vertu digne de ce nom. L'âme s'est séparée de lui. Elle ne peut donc être agréable à ses yeux. Enfin, le but de quiconque commet un péché mortel n'est pas de contenter Dieu, mais de plaire au démon. Or, le démon n'étant que ténèbres, la pauvre âme devient ténèbre comme lui. Je connais une personne à qui notre Seigneur a voulu montrer ce qu'est une âme en état de péché mortel. D'après cette personne, si on comprenait bien ce que c'est, nul ne se laisserait jamais aller à commettre un seul péché, dût-il, pour en fuir les occasions, s'exposer à tous les tourments imaginables. Voilà pourquoi elle a compris un désir si ardent que tous comprennent cette vérité. Plaise à Dieu de vous donner, mes filles, ce désir de le prier avec instance pour les âmes qui sont dans cet état. Car elles sont devenues ténèbres et leurs œuvres ne sont que ténèbres. Considérez bien ceci. Quand une source est très limpide, tous les ruisseaux qui en découlent le sont également. De même, c'est parce qu'une âme est en état de grâce que toutes les œuvres qu'elle accomplit alors sont agréables aux yeux de Dieu et des hommes. De telles œuvres procèdent de la source de vie. L'âme est comme un arbre planté au milieu de cette source, sans laquelle elle perdrait toute sa fraîcheur et tous ses fruits. C'est grâce à elle qu'elle est sustentée, qu'elle ne se dessèche pas et qu'elle porte de beaux fruits. Au contraire, l'âme qui, par sa faute, s'éloigne de cette source et se place dans une autre dont les eaux sont affreusement noires et infectes, ne peut produire qu'infortune et souillure. Vous devez bien remarquer ici que la source, ou ce soleil resplendissant qui se trouve au centre de l'âme, ne perd ni son éclat ni sa beauté. Il est toujours au-dedans de l'âme, et rien ne peut lui ravir sa magnificence. Mais l'âme, après le péché, est par rapport à ce soleil divin, comme le cristal que l'on expose au soleil matériel, après l'avoir recouvert d'un linge très noir. Il est évident que le soleil a beau éclairer, sa lumière ne produit rien sur ce cristal. Ô âme rachetée par le sang de Jésus-Christ, comprenez donc l'état où vous êtes tombé et ayez pitié de vous-même. Comment est-il possible que, si vous le comprenez, vous ne fassiez aucun effort pour enlever la poids du péché qui est sur le cristal de votre âme? Sachez donc que, si vous mourrez en cet état, vous ne pourrez jamais jouir de la lumière de ce soleil divin. Ô Jésus, quel désolant spectacle que celui d'une âme qui en est privée. Dans quel triste état ne se trouvent-elles pas, les pauvres demeures du château? Quel n'est pas le trouble de ceux qui les habitent, c'est-à-dire des sens? Quant aux puissances de l'âme, qui sont les chefs, les majordomes et les maîtres de ces demeures, quel n'est pas leur aveuglement et leur mauvaise administration? Enfin, dès lors que l'arbre est planté sur un sol qui n'est autre que le démon, quel fruit peut-il donner?
Un homme de Dieu me disait un jour qu'il ne s'étonnait point de tout ce que pouvait faire celui qui est en état de péché mortel, mais plutôt de ce qu'il n'en faisait pas davantage. Que Dieu, dans sa miséricorde, daigne nous préserver d'un tel mal. Il n'y a rien ici-bas qui mérite le nom de mal, si ce n'est le péché, puisqu'il engendre des maux dont la durée sera sans fin. Voilà, mes filles, le mal que nous devons toujours redouter et dont nous devons prier Dieu de nous préserver. Si, en effet, Dieu lui-même ne garde la cité, c'est en vain que nous y travaillerons, car nous sommes la faiblesse même. Cette personne à qui Dieu daigna montrer une âme en état de péché mortel disait qu'elle avait retiré de cette vision un double profit. Tout d'abord, elle en avait conçu une crainte extrême d'offenser Dieu. Voilà pourquoi elle le conjurait sans cesse de ne pas la laisser tomber dans le péché dont elle voyait les si terribles châtiments. En second lieu, elle trouvait là un miroir d'humilité, car elle considérait que toutes nos bonnes œuvres ne viennent pas de nous comme de leurs principes, mais de cette source où est planté l'arbre de nos âmes et de ce soleil divin dont la chaleur vivifie nos œuvres. Cette vérité, ajoute-t-elle, se présente à elle avec tant d'évidence que, si elle accomplit ou voit accomplir par d'autres quelques bonnes actions, elle la fait remonter aussitôt à son principe, car elle comprend comment nous ne pouvons rien sans le secours de Dieu. De là vient encore qu'elle en loue Dieu immédiatement et que, d'une manière générale, elle n'a jamais le moindre retour sur elle-même à la vue des bonnes œuvres qu'elle peut accomplir. Ce ne serait pas un temps perdu, mes sœurs, que celui que nous emploierions, vous, à lire ces réflexions, et moi, à les écrire, si nous en retirions le double profit dont je viens de parler. Les théologiens et les personnes expérimentées connaissent fort bien ces vérités. Mais nous autres femmes, pauvres ignorantes, nous avons besoin d'être aidées en tout. C'est peut-être pour ce motif que le Seigneur nous donne la connaissance des comparaisons de cette sorte. Qu'il lui plaise dans sa bonté de nous accorder la grâce d'en profiter. Il est très difficile de comprendre ces choses intérieures. Voilà pourquoi, ignorante comme je le suis, je dirai forcément beaucoup de choses superflues et hors de propos avant de réussir à en dire une de bonne. Il faudra donc de la patience à quiconque lira cet écrit. Il m'en faut bien d'ailleurs à moi-même pour écrire ce que je ne sais pas. Et en vérité, il m'arrive parfois de prendre le papier, comme le ferait une personne bornée, sans savoir que dire ni par où commencer. Je comprends bien cependant qu'il est très important pour vous que j'explique de mon mieux certaines choses intérieures de l'âme. Nous entendons sans cesse parler de l'excellence de l'oraison. D'après la Constitution, nous avons un certain nombre d'heures à y consacrer chaque jour. Mais on nous y parle seulement de ce que nous pouvons par nous-mêmes. Quant à ces faveurs surnaturelles que Dieu opère dans l'âme, on nous en dit peu de choses. Si donc on vient à en traiter et à l'expliquer de diverses manières pour nous en donner l'intelligence, nous éprouverons une vive consolation à contempler ce céleste château de l'âme, si peu connu des mortels, bien qu'il soit recherché d'un grand nombre. Le Seigneur, il est vrai, a jeté quelques lumières sur ce point par d'autres écrits que j'ai compris.

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Revenons maintenant à notre château et à ses nombreuses demeures. Vous ne devez pas considérer ces demeures comme si elles étaient l'une à la suite de l'autre et à la file. Portez les regards au centre du château. C'est là qu'est la demeure, le palais où habite le roi. De même que le fruit savoureux du psalmiste est tout entier recouvert d'une foule d'écorces qui l'entourent, ainsi ce palais a-t-il tout autour de lui et au-dessus une foule de demeures. D'ailleurs, quand il s'agit des choses de l'âme, il faut toujours les voir dans leur plénitude, dans leur largeur et dans leur amplitude, sans craindre d'exagérer, car la capacité de l'âme dépasse de beaucoup tout ce que nous pouvons imaginer. Enfin, toutes les parties du château reçoivent la lumière du soleil qui s'y trouve. Il est très important de ne pas reléguer, pour ainsi dire, dans un coin et de ne pas mettre dans la contrainte les âmes qui s'adonnent quelque peu ou beaucoup à l'oraison. Laissez-les aller librement par ces demeures qui se trouvent en haut, en bas ou sur le côté, dès lors que Dieu les a appelées à une si haute dignité. Ne les obligez pas à rester longtemps dans une seule demeure, serait-ce celle de la connaissance propre. Celle-ci, cependant, remarquez-le bien, est tellement nécessaire que, seriez-vous dans la demeure même où réside le Seigneur, vous ne devriez jamais, malgré votre élévation, perdre de vue ce que vous êtes. Et le voudriez-vous que vous ne le pourriez pas? Car une âme humble doit toujours travailler comme l'abeille qui fait son miel dans la ruche. Sans cela, tout est perdu. Sachez-le néanmoins. L'abeille ne manque pas de sortir de sa ruche,

de voler de fleur en fleur pour y butiner. Ainsi doit faire l'âme qui considère sa propre misère, qu'elle m'en croit, et prenne parfois son vol pour contempler la grandeur et la majesté de son Dieu. Là, elle découvrira sa propre bassesse beaucoup mieux qu'en elle-même, et elle sera plus à l'abri des reptiles qui entrent dans les premières demeures où elle s'exerce à la connaissance de soi. Sans doute, c'est, je le répète, une grande miséricorde de Dieu qu'elle s'applique à se connaître. Mais comme on a coutume de le dire, le plus contient le moins. Aussi, croyez-moi, vous pratiquerez beaucoup mieux la vertu en considérant les perfections divines qu'en tenant toujours le regard fixé sur votre propre limon. Je ne sais si je me fais suffisamment comprendre, mais cette connaissance de nous-mêmes est tellement importante que je ne voudrais jamais voir en vous la moindre négligence sur ce point, quelque élevé que vous fussiez dans la contemplation des choses célestes. Tant que nous vivrons sur la terre, il n'y a rien de plus nécessaire pour nous que l'humilité. Je le dis donc de nouveau. Il est très bon. Il est excellent même de s'appliquer à entrer dans la demeure où l'on s'occupe de cette vertu avant de prendre son vol vers les autres, parce qu'elle est le chemin qui y conduit. Dès lors que nous pouvons prendre une voie qui est sûre et facile, pourquoi voudrions-nous avoir des ailes pour voler? N'est-il pas préférable de nous appliquer à la suivre toujours mieux? À mon avis, toutefois, nous n'arriverons jamais à nous connaître nous-mêmes si nous ne cherchons à connaître Dieu. La vue de sa grandeur nous montrera notre bassesse, celle de sa pureté, nos souillures, et son humilité nous découvrira combien nous sommes loin d'être humbles. Il y a deux avantages à cette considération. Le premier, c'est que si une chose blanche paraît beaucoup plus blanche quand elle est à côté d'une noire, et si une noire, au contraire, paraît beaucoup plus noire à côté d'une blanche, il en est de même des perfections divines. Elles paraissent beaucoup plus éclatantes quand elles sont mises au regard de notre bassesse. Le second, c'est que notre intelligence et notre volonté acquièrent une plus haute noblesse et se disposent mieux pour toutes sortes de biens quand l'âme jette les yeux tour à tour sur Dieu et sur elle-même, tandis qu'il y a beaucoup d'inconvénients à ne considérer jamais que le limon de nos misères. En parlant des âmes qui sont en état de péché mortel, nous avons déjà dit jusqu'à quel point elles sont semblables à des eaux noires et infectes. Je ne dis pas que les âmes qui sont dans la première demeure leur ressemblent, Dieu nous en préserve. Il ne s'agit que d'une simple comparaison. Mais si nous sommes toujours plongés dans la considération de notre propre misère, nous ne sortirons jamais de la fange de la crainte, de la pusillanimité et de la lâcheté. On se dit, me regarde-t-on ou non? Si je suis cette voie, ne va-t-il pas m'arriver quelque malheur? Oserais-je entreprendre cette œuvre? Ne serait-ce pas là de l'orgueil de ma part? Est-il bien qu'une personne misérable comme moi s'occupe d'une chose aussi élevée que l'oraison? Ne va-t-on pas concevoir de moi une opinion trop favorable si je ne suis pas la voie commune à tous les mortels? Les extrêmes ne sont pas bons, même dans les pratiques de vertu. Pécheresse comme je le suis, ne vais-je pas m'exposer à tomber de plus haut? Peut-être resterai-je en chemin et serai-je un scandale pour les bons? Une personne comme moi ne doit point prétendre à des singularités. Hélas, mes filles, comme elles sont nombreuses les âmes à qui le démon a dû causer les plus graves préjudices par des réflexions de ce genre. Elles regardent comme de l'humilité toutes ces pensées et beaucoup d'autres que je pourrais rapporter. Cela vient de ce que nous ne nous connaissons pas encore. La connaissance de nous-mêmes est déviée. Et si nous ne sortons jamais de la considération de nos misères, il n'y a pas lieu de s'en étonner. On peut s'attendre à cela et à quelque chose de pis. Aussi, mes filles, je vous en conjure, portez les regards sur le Christ, notre bien. C'est là que vous apprendrez la véritable humilité. Portez-les également sur les saints. Cette vue ennoblira votre entendement, comme je l'ai déjà dit, et la connaissance de vous-même ne vous rendra plus rampante et pusillanime. Il ne s'agit sans doute ici que de la première demeure. Néanmoins, elle est très riche. Elle est même d'un si haut prix que l'âme qui se débarrasse des reptiles qui s'y trouvent ne peut manquer de passer plus avant,
Mais il est bon de savoir combien sont terribles les artifices et les ruses que le démon

emploi pour empêcher les âmes de se connaître et de se rendre compte du chemin qu'elles doivent suivre. D'après mon expérience, je pourrais vous donner des marques excellentes de ces premières demeures. Voilà pourquoi je vous dis de considérer qu'elles renferment non pas un petit nombre seulement, mais une infinité d'appartements. Les âmes y pénètrent de bien des façons. Les unes et les autres y arrivent animées d'une bonne intention. Mais comme l'intention du démon est toujours si perfide, il doit mettre dans chacune de ces demeures plusieurs légions de mauvais esprits afin d'empêcher les âmes de passer aux autres demeures. Et comme les pauvres âmes ne le comprennent pas, il leur dresse toutes sortes d'embûches pour les tromper. Son pouvoir, toutefois, est moins grand vis-à-vis de celles qui sont plus rapprochées de la demeure où habite le roi. Dans ces premières demeures, au contraire, les âmes sont encore imprégnées de l'esprit du monde, plongées dans ses plaisirs, enivrées enfin par ses honneurs et ses prétentions. Les sens et les puissances qui sont les vassaux que Dieu leur a donnés ne sont pas encore assez forts par eux-mêmes. Ces âmes sont facilement vaincues, malgré leur désir de ne point offenser Dieu et malgré leurs bonnes œuvres. Celles qui se verront en cet état doivent recourir souvent et de leur mieux à sa majesté, prendre sa sainte mère pour avocate et supplier les saints de les soutenir dans ce combat, puisque leurs serviteurs ont peu de force pour se défendre eux-mêmes. À la vérité, dans quelque état que l'on se trouve, il faut le secours de Dieu. Que sa majesté daigne nous le donner dans sa miséricorde, ainsi soit-il. Oh, que cette vie est pleine de misère! Comme j'ai longuement parlé ailleurs des inconvénients qu'il y a à ne pas bien comprendre ce qui concerne l'humilité et la connaissance de nous-mêmes, je ne m'y arrête pas davantage ici, mes filles, bien que ce soit le plus important pour nous. Et encore, plaise à Dieu que j'ai dit quelque chose qui vous soit profitable. Toutefois, remarquez-le bien. Ces premières demeures ne reçoivent encore presque rien de la lumière qui sort du palais où réside le roi. Elles ne sont pas cependant complètement dans les ténèbres. Elles ne sont pas noires non plus, comme quand l'âme est en état de péché, mais il y a quelque peu d'obscurité. Je ne m'explique pas bien. Je veux dire que si celui qui est dans l'appartement ne peut voir cette lumière, ce n'est pas parce que la demeure n'est pas éclairée, mais parce que toute cette foule de couleuvres, vipères et reptiles venimeux qui y sont entrés avec l'âme ne la laissent pas profiter de la lumière. Voilà quelqu'un qui entre dans une salle où le soleil darde vivement ses rayons. Mais ses yeux sont tellement couverts de boue qu'il ne peut presque pas les ouvrir. Or, bien que la salle soit éclairée, il ne jouit pas de son éclat à cause de l'obstacle qu'il porte sur les yeux ou à cause des bêtes féroces et des bêtes fauves qui l'empêchent de voir autre chose qu'elle-même. Telle doit être, à mon avis, une âme qui, sans être en mauvais état, est encore, comme je l'ai dit, très plongée dans les choses de ce monde, préoccupée des biens terrestres, de l'honneur et des affaires. En fait, voudrait-elle se contempler et jouir de sa propre beauté, qu'elle n'y réussirait pas et qu'elle serait impuissante, se semble, à se débarrasser de tant d'obstacles. Il convient donc beaucoup, si l'on veut entrer dans les secondes demeures, que chacun, selon son état, s'applique à se dégager des soucis et des affaires qui ne sont point indispensables. Cette mesure est tellement importante pour celui qui veut parvenir à la demeure principale que je regarde comme impossible qu'il y arrive jamais s'il ne commence par le moyen dont je parle. Il ne pourra même pas rester dans la demeure où il est, sans courir de grands dangers, bien qu'il soit déjà entré dans le château. Car il est impossible qu'au milieu de bêtes si venimeuses, il n'en soit pas mordu une fois ou l'autre. Quel malheur ce serait, mes filles, si nous qui sommes à l'abri de tant de dangers et avons déjà pénétré bien plus avant dans les autres demeures secrètes du château, nous venions par notre faute à retomber dans la confusion de ces premières demeures. À cause de nos péchés, il doit y avoir beaucoup de personnes qui, après avoir été comblées des grâces de Dieu, sont retombées par leur faute dans ce misérable état. Ici, dans cette maison, nous sommes libres quant à ce qui regarde l'extérieur. Plaise à Dieu que nous le soyons également quant à l'intérieur, ou qu'il daigne lui-même nous accorder cette grâce. Abstenez-vous, mes filles, de ces sollicitudes qui vous sont étrangères.
Sachez qu'il y a peu de demeures dans ce château où les démons ne livrent leur

leurs assauts. À la vérité, il en est quelques-unes où, comme je crois l'avoir dit, les gardes, c'est-à-dire les puissances de l'âme, ont assez de force pour lutter contre lui. Mais nous avons un besoin extrême de veiller sans cesse pour découvrir ses pièges et ne pas nous laisser tromper quand il se transforme en ange de lumière. Il peut nous nuire dans une foule de circonstances, en s'insinuant peu à peu, et nous ne le comprenons que lorsque le mal est fait. Je vous ai déjà dit qu'il agit à la façon d'une lime sourde. Nous devons le découvrir dès le début. Je vais vous donner quelques exemples pour vous aider à le mieux comprendre. Il inspire à une sœur de si vifs désirs de pénitence qu'elle s'imagine ne pouvoir goûter de repos qu'à la condition de torturer son corps. Ce principe est bon. Mais si la prieure a défendu de se livrer à des pénitences sans sa permission, et que cette sœur, trompée par le démon, croit devoir passer outre parce qu'il s'agit d'une chose excellente, et continue en cachette à se torturer au point de perdre la santé et de ne pouvoir suivre la règle, vous voyez où l'a mené un tel bien. Le démon suggère à une autre sœur un zèle très ardent pour la perfection. Ce zèle est excellent. Mais il peut la pousser à regarder les moindres fautes commises par ses compagnes comme des manquements graves et à surveiller leurs imperfections pour les dénoncer à la prieure. Il y a plus. Avec ce grand zèle dont elle est animée pour l'observance de la règle, elle ne verra même pas parfois ses propres fautes. Et comme les autres religieuses ignorent ses intentions, elles ne prendront peut-être pas en bonne part une telle sollicitude. Le mal que le démon prétend faire là n'est pas petit. Il veut refroidir la charité et l'amour que les sœurs se portent mutuellement, ce qui serait un grand malheur. Sachons bien, mes filles, que la véritable perfection consiste dans l'amour de Dieu et du prochain. Et plus nous serons fidèles à garder ce double précepte, plus nous serons parfaites. Notre règle et nos constitutions ne sont que des moyens de l'accomplir de notre mieux. Laissons donc ce zèle indiscret qui peut nous causer beaucoup de mal et que chacune d'entre nous se contente d'examiner sa propre conduite. Comme j'ai longuement traité ce sujet dans un autre écrit, je n'en dis pas davantage maintenant. Cet amour que vous devez avoir les unes pour les autres est tellement important que je voudrais que vous ne le perdiez jamais de vue. Si vous alliez examiner chez vos sœurs ces petits riens qui parfois ne sont même pas des imperfections, mais que par suite de votre ignorance, vous prendriez peut-être en mauvaise part, vous pourriez perdre la paix de l'âme et troubler les autres. Vous voyez comment une pareille perfection vous coûterait cher. Le démon pourra, en outre, susciter ce même zèle indiscret vis-à-vis de la prieure. La tentation alors sera plus dangereuse. Voilà pourquoi il faut beaucoup de discrétion. Si, en effet, la prieure agit contre la règle et la constitution, vous ne devez pas toujours le prendre en bonne part, mais vous aurez soin de l'avertir. Et supposez qu'elle ne se corrige pas, vous préviendrez le supérieur. Cela est un acte de charité. Il en sera de même si vous remarquez dans les sœurs quelques manquements graves. Car laisser tout passer par crainte que ce ne soit une tentation serait une vraie tentation. Mais remarquez bien que, pour ne point vous laisser tromper par le démon, vous ne devez pas vous entretenir de ces choses les unes avec les autres. Le démon pourrait en retirer beaucoup de profit et introduire parmi vous l'habitude de la médisance. Vous n'en parlerez donc, comme je l'ai dit, qu'à la personne qui peut y apporter un remède. Grâce à Dieu, cette remarque n'a pas tant d'importance ici, vu le silence si continuel que nous gardons. Il est bon toutefois que nous nous tenions sur nos gardes.

Deuxième demeure, chapitre unique. Elle montre combien il est important de persévérer pour arriver aux dernières demeures, quels combats terribles sont livrés à l'âme par le démon, et de quelle nécessité il est de ne point s'égarer dès le début, si l'on veut réussir. Elle indique un moyen qui,

0: d'après son expérience personnelle, est très efficace. Nous allons commencer maintenant à parler des âmes qui entrent dans les secondes demeures et nous verrons ce qu'elles y font. Je voudrais être brève, dès lors que j'en ai parlé ailleurs tout au long. Mais il me sera impossible de ne pas me répéter sur beaucoup de points, vu que je ne me rappelle plus ce que j'en ai dit. Si du moins je savais exposer ces mêmes pensées d'une manière différente, vous n'en éprouveriez, j'en suis sûre, aucun ennui. Car dans ce cas, on ne se lasse jamais de lire les livres qui traitent de ces matières, quelque nombreux qu'ils soient. Nous parlons donc des âmes qui ont déjà commencé à s'adonner à l'oraison. Elles ont compris combien il leur importe de ne pas rester dans les premières demeures, mais bien souvent, elles n'ont pas le courage de les abandonner, parce qu'elles ne s'éloignent pas des occasions. Il y a là un grave danger. C'est néanmoins une grande miséricorde de Dieu qu'elles s'appliquent de temps en temps à fuir les couleuvres et les bêtes venimeuses et comprennent qu'il est bon de s'en détourner. Ces âmes, à un certain point de vue, ont beaucoup plus à souffrir que celles qui se trouvent dans les premières demeures. Mais elles ne courent plus autant de dangers, parce qu'il semble que déjà elles les comprennent. Il y a donc un espoir sérieux qu'elles pénétreront davantage dans l'intérieur du château. J'ai dit qu'elles souffrent beaucoup plus que celles qui habitent les premières demeures. Ces dernières, en effet, sont comme des muets qui se trouvent en même temps privées de l'ouïe, et qui, pour ce motif, souffrent moins de l'impuissance de parler que s'ils entendaient sans pouvoir parler. Ce n'est pas toutefois un motif pour eux de préférer un pareil état, car enfin, il est très utile d'entendre ce qu'on nous dit. Les âmes qui habitent les secondes demeures entendent donc les appels que leur adresse le Seigneur, parce qu'elles sont plus rapprochées du palais où réside le Dieu de toute majesté. C'est en effet un très bon voisin, et il a tant de miséricorde et de bonté. Sans doute, ces âmes s'occupent encore de leurs passe-temps, de leurs affaires, de leurs plaisirs et des bruits du monde. Elles font des chutes, puis elles se relèvent de leurs fautes. D'ailleurs, les reptiles sont si venimeux, si dangereux et si remuants qu'il est presque impossible qu'elles ne trébuchent pas et ne soient pas exposées à tomber. Néanmoins, ce Seigneur de nos âmes estime tant que nous l'aimions et que nous recherchions sa compagnie qu'il ne manque pas, à un moment ou l'autre, de nous appeler et de nous inviter à nous rapprocher de lui. Sa voix est tellement suave que la pauvre âme est toute désolée de ne pas accomplir immédiatement ce qu'il lui commande. Aussi, je le répète, elle souffre davantage que si elle ne l'entendait pas. Je ne dis pas que cette voix et ces appels du Seigneur ressemblent à ceux dont il sera question plus tard. Il nous parle ici par l'intermédiaire de gens de bien, de sermons ou de livres de piété que nous lisons. Il emploie, en outre, beaucoup d'autres moyens que vous connaissez, comme les maladies, les épreuves, ou enfin une vérité qu'il nous enseigne dans ces moments que nous consacrons à l'oraison. Si peu fervente que vous supposiez cette oraison, Dieu en fait grand cas. Quant à vous, mes sœurs, prenez garde d'avoir peu d'estime pour cette première grâce et ne vous découragez point si vous ne répondez pas immédiatement à la voix du Seigneur. Sa Majesté sait attendre des jours et des années, surtout quand elle découvre en nous de la persévérance et de bons désirs. C'est la persévérance qui est le plus nécessaire ici, dès lors qu'elle nous aide toujours à gagner beaucoup. Mais les combats que les démons livrent de toutes sortes de manières sont terribles et affligent bien plus que dans les demeures précédentes. Dans celle-ci, en effet, l'âme était comme une personne muette et sourde. Du moins, elle entendait très peu. Et, semblable à celui qui a perdu en partie l'espérance de vaincre, elle n'opposait pas une aussi vive résistance aux démons. Mais ici, son entendement est plus éveillé et ses puissances plus habiles. Elle ne peut manquer d'entendre les coups redoublés qui lui sont portés et le vacarme que l'on fait autour d'elle. Les démons lui représentent alors ces reptiles pleins de venin dont j'ai parlé, c'est-à-dire les biens du monde, et lui montrent que les plaisirs d'ici-bas sont en quelque sorte éternels. Ils lui rappellent l'estime dont elle y jouit, ses amis, ses parents. Il lui parle de sa santé qu'elle va compromettre par les pénitences. Car l'âme, une fois parvenue à cette demeure, commence toujours à avoir déjà le désir d'en faire quelques-unes. Enfin, il lui suscite toutes sortes d'obstacles. Ô Jésus, quel vacarme que celui que les démons font alors, et dans quelle affliction ne plonge-t-il pas la pauvre âme ? Elle ne sait si elle doit avancer ou retourner à la première demeure. Par ailleurs, la raison lui montre quelle folie ce serait de penser que tous les avantages du monde puissent être comparés au bien après lequel elle aspire. La foi lui enseigne ce qui est capable de combler ses vœux. La mémoire lui rappelle le terme où vont aboutir tous les biens d'ici-bas. Elle lui remet sous les yeux la mort des personnes qu'elle a connues et qui en ont joui à loisir. Elle lui représente comment quelques-uns ont disparu subitement et avec quelle rapidité ils sont tombés dans un oubli complet. Elle lui montre que quelques-uns de ceux qu'elle a vus au sein de la prospérité gisent aujourd'hui sous terre, foulés aux pieds des passants. Que de plus, elle est passée elle-même souvent par le lieu de leur sépulture. Et enfin, que dans leur corps fourmillent des vers en nombre considérable. Ajoutez à cela beaucoup d'autres choses que la mémoire peut lui représenter. La volonté se porte alors à aimer celui en qui elle a découvert tant de perfection et tant de marques d'amour. Elle voudrait le payer quelque peu de retour. Ce qui la touche surtout, c'est que ce véritable amour, loin de se séparer jamais d'elle, lui tient toujours compagnie et lui donne l'être et la vie. L'entendement accourt aussitôt pour lui faire comprendre qu'elle ne saurait trouver un meilleur ami, alors même qu'elle vivrait de longues années encore, que le monde tout entier est rempli de mensonges, et qu'au milieu des plaisirs proposés par le démon, il n'y a que chagrin, soucis et contradictions. Il lui dit qu'elle doit être certaine qu'en dehors de ce château, elle ne trouvera ni sécurité ni paix, qu'elle se garde d'aller dans des maisons étrangères, que la sienne, si elle veut en jouir, est enrichie d'une foule de biens. Et qui donc peut trouver comme elle dans sa propre maison tout ce dont il a besoin ? Ne possède-t-elle pas cet hôte incomparable qui la comblera de tous les biens, si elle ne veut pas s'égarer comme l'enfant prodigue et se condamner comme lui à la nourriture des pourceaux ? Avec de telles raisons, l'âme est capable de vaincre tous les démons. Mais, ô mon Seigneur et mon Dieu, comme la coutume où l'on est de vivre au milieu des vanités d'ici-bas et le spectacle que donne le monde entier en s'en occupant ont bientôt détruit toutes ces raisons. La foi, en effet, est tellement affaiblie que nous préférons ce qui tombe sous nos regards à ce qu'elle nous enseigne. Et en vérité, que voyons-nous, sinon les plus profondes misères chez ceux qui mettent leur bonheur dans les biens visibles ? Voilà ce que font ces reptiles venimeux au milieu desquels nous vivons. Considérez celui qui est mordu par une vipère. Il est envahi par le venin et tout son corps se gonfle. Ainsi en est-il de l'âme qui ne se tient pas sur ses gardes. Évidemment, il lui faudra beaucoup de remèdes pour se guérir. Et ce sera une grande miséricorde de Dieu si elle n'en meurt pas. Oui. L'âme endure vraiment ici des souffrances très vives. Surtout quand le démon comprend que, par ses qualités et par ses pratiques de vertu, elle est apte à monter très haut. Tout l'enfer est alors conjugué pour l'obliger à sortir du château. Ô mon Seigneur, comme elle a besoin de votre secours. Sans vous, elle ne peut rien. Je vous en supplie par votre miséricorde, ne permettez pas qu'elle soit victime de l'illusion et abandonne l'œuvre qu'elle a entreprise. Éclairez-la. Qu'elle comprenne que tout son bonheur dépend de sa persévérance et qu'elle se tienne éloignée des mauvaises compagnies.
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1: Notre-Dame de Lourdes, je vous confie ma maman Simone, atteinte d'une maladie neurologique depuis 4 ans, qui se dégrade. Merci, maman Marie, de prier pour elle.
2: Bonjour, maman Marie, sainte Bernadette. Je demande la prière pour mon couple, que nous reprenions le chemin de la prière. S'il vous plaît, maman Marie, merci beaucoup.
3: Merci, ma bonne Vierge, pour votre sœur Marie-France. Il y a un an, on lui a découvert un cancer. Par ton intercession, elle va bien. Merci du fond du cœur.
4: Au nom du Père et du Fils et du Saint-Esprit.
5: Amen.
4: Chers frères et sœurs, soyez les bienvenus ici à Lourdes, dans cette grotte de Massabielle, où la Vierge Marie, l'Immaculée Conception, est apparue à Bernadette. Avec elle, en ce 15e dimanche du temps ordinaire, ce sont les mystères glorieux qui illuminent notre prière avec la Vierge Marie. Les mystères glorieux centrent notre regard sur la victoire de la vie, la victoire de la résurrection de Jésus, vainqueur de la mort, vainqueur des conflits et des guerres. L'Esprit Saint, qui reposait sur la Vierge Marie, nous donnera la force d'inventer des gestes qui sauvent, des gestes de miséricorde et de réconciliation dont notre monde a tant besoin. Je crois en Dieu, le Père Tout-Puissant, Créateur du ciel et de la terre, et en Jésus-Christ, son Fils unique, notre Seigneur, qui a été conçu du Saint-Esprit, est né de la Vierge Marie, a souffert sous Ponce Pilate, a été crucifié, est mort, a été enseveli, est descendu aux enfers, le troisième jour est ressuscité des morts, est monté aux cieux, est assis à la droite de Dieu le Père Tout-Puissant, d'où il viendra juger les vivants et les morts. Je crois en l'Esprit Saint, à la Sainte Église catholique, à la communion des saints, à la rémission des péchés, à la résurrection de la chair, à la vie éternelle. Prions aux intentions du pape Léon. Prions aussi pour la joie de l'accueillir et le bonheur de le recevoir ici à Lourdes. Notre Père qui es aux cieux, que ton nom soit sanctifié, que ton règne vienne, que ta volonté soit faite sur la terre comme au ciel.
6: Donne-nous aujourd'hui notre pain de ce jour. Pardonne-nous nos offenses, comme nous pardonnons aussi à ceux qui nous ont offensés. Et ne laisse pas entrer en tentation, mais délivre-nous du mal.
4: Je vous salue, Marie, pleine de grâce. Le Seigneur est avec vous. Vous êtes bénie entre toutes les femmes. Et Jésus, le fruit de vos entrailles, est béni.
6: Sainte Marie, Mère de Dieu, priez pour nos pauvres pécheurs, maintenant et à l'heure de notre mort. Amen.
4: Je vous salue, Marie, pleine de grâce. Le Seigneur est avec vous. Vous êtes bénie entre toutes les femmes. Et Jésus, le fruit de vos entrailles, est béni.
6: Sainte Marie, Mère de Dieu, priez pour nos pauvres pécheurs, maintenant et à l'heure de notre mort. Amen.
4: Je vous salue, Marie, pleine de grâce. Le Seigneur est avec vous. Vous êtes bénie entre toutes les femmes, et Jésus, le fruit de vos entrailles, est béni.
6: Sainte Marie, Mère de Dieu, priez pour nos pauvres pécheurs, maintenant et à l'heure de notre mort. Amen.
4: Gloria, Patri et Filio, et Spiritui Sancto, sicut erat in principio, et nunc et semper, et in saecula, Seculorum. Amen. Nous avons la joie d'accueillir des routiers qui sont de Paris et qui appartiennent au mouvement scout des scouts unitaires de France. Ils vont nous aider à prier. Le premier mystère glorieux, la résurrection du Seigneur. Jésus, que vous avez fait mourir en le clouant sur le bois de la croix, Dieu l'a ressuscité. La vie et la mort s'enchevêtrent dans le quotidien de notre existence. Nous en avons un écho à chaque instant, la mort de soldats dans les guerres que nous n'arrivons pas à arrêter, le drame des familles qui perdent leur maison dans les incendies. Mais dans chacun de ces drames, des hommes et des femmes se lèvent pour accueillir, pour porter secours, pour partager et consoler. Prions avec Marie pour que le Seigneur nous donne la force de prendre part du combat, pour que par de petits gestes d'amitié, nous donnions plus de vie et de bonheur à ceux et celles qui peinent sous le poids du fardeau.
5: Notre Père.
7: Notre Père, qui es aux cieux, que ton nom soit sanctifié, que ton règne vienne, que ta volonté soit faite sur la terre comme au ciel.
6: Donne-nous aujourd'hui notre pain de ce jour. Pardonne-nous nos offenses, comme nous pardonnons aussi à ceux qui nous ont offensés. Et ne nous laisse pas entrer en tentation, mais délivre-nous du mal.
7: Salut Marie, pleine de grâce, le Seigneur est avec vous. Vous êtes bénie entre toutes les femmes, et Jésus, le fruit de vos entrailles, est béni.
6: Sainte Marie, Mère de Dieu, priez pour nos pauvres pécheurs, maintenant et à l'heure de notre mort. Amen.
7: Je vous salue, Marie, pleine de grâce. Le Seigneur est avec vous. Vous êtes bénie entre toutes les femmes, et Jésus, le fruit de vos entrailles, est béni.
6: Sainte Marie, Mère de Dieu, priez pour nos pauvres pécheurs, maintenant et à l'heure de notre mort. Amen.
7: Je vous salue Marie, pleine de grâce, le Seigneur est avec vous. Vous êtes bénie entre toutes les femmes, et Jésus, le fruit de vos entrailles, est béni.
6: Sainte Marie, Mère de Dieu, priez pour nous pauvres pécheurs, maintenant et à l'heure de notre mort. Amen.
7: Je vous salue Marie, pleine de grâce, le Seigneur est avec vous. Vous êtes bénie entre toutes les femmes, et Jésus, le fruit de vos entrailles, est béni.
6: Sainte Marie, Mère de Dieu, priez pour nous pauvres pécheurs, maintenant et à l'heure de notre mort. Amen.
7: Je vous salue Marie, pleine de grâce. Le Seigneur est avec vous. Vous êtes bénie entre toutes les femmes, et Jésus, le fruit de vos entrailles, est béni.
6: Sainte Marie, Mère de Dieu, priez pour nous pauvres pécheurs, maintenant et à l'heure de notre mort. Amen.
7: Je vous salue Marie, pleine de grâce. Le Seigneur est avec vous. Vous êtes bénie entre toutes les femmes, et Jésus, le fruit de vos entrailles, est béni.
6: Sainte Marie, Mère de Dieu, priez pour nous pauvres pécheurs, maintenant et à l'heure de notre mort. Amen.
7: Je vous salue Marie, pleine de grâce, le Seigneur est avec vous. Vous êtes bénie entre toutes les femmes, et Jésus, le fruit de vos entrailles, est béni.
6: Sainte Marie, Mère de Dieu, priez pour nous pauvres pécheurs, maintenant et à l'heure de notre mort. Amen.
7: Je vous salue Marie, pleine de grâce, le Seigneur est avec vous. Vous êtes bénie entre toutes les femmes, et Jésus, le fruit de vos entrailles, est béni.
6: Sainte Marie, Mère de Dieu, priez pour nous pauvres pécheurs, maintenant et à l'heure de notre mort. Amen.
7: Je vous salue Marie, pleine de grâce, le Seigneur est avec vous. Vous êtes bénie entre toutes les femmes, et Jésus, le fruit de vos entrailles, est béni.
6: Sainte Marie, Mère de Dieu, priez pour nous pauvres pécheurs, maintenant et à l'heure de notre mort. Amen.
7: Je vous salue Marie, pleine de grâce, le Seigneur est avec vous. Vous êtes bénie entre toutes les femmes, et Jésus, le fruit de vos entrailles, est béni.
6: Sainte Marie, Mère de Dieu, priez pour nous pauvres pécheurs,
4: maintenant et à l'heure de notre mort. Amen. Gloria, Patri et Filio, et Spiritu et Sancto, sicut erat in principio, et nunc et semper, et in saecula, séculorum. Amen. Deuxième mystère glorieux, l'Ascension. Ils avaient les yeux fixés au ciel où Jésus s'en allait. Un ange leur apparut. Jean de Galilée, leur dit-il, cessez de regarder le ciel. Au jour de l'Ascension, l'ange invite les disciples à regarder vers la terre. Jésus vous donne rendez-vous à la croisée des chemins, au milieu des autres, dans le quartier ou le village où vous habitez. C'est ici, à la grotte de Massabielle, où Bernadette ramassait du bois dans sa vie ordinaire, que Marie est venue à sa rencontre. Prions avec Marie pour que nous annoncions à ceux qui vivent autour de nous que le Seigneur les aime et que l'espérance qu'ils portent dans leur cœur vient de lui.
5: Notre Père.
7: Notre Père, qui es aux cieux, que ton nom soit sanctifié, que ton règne vienne, que ta volonté soit faite sur la terre comme au ciel.
6: Donne-nous aujourd'hui notre pain de ce jour. Pardonne-nous nos offenses, comme nous pardonnons aussi à ceux qui nous ont offensés. Et ne nous laisse pas entrer en tentation, mais délivre-nous du mal.
7: Je vous salue Marie, pleine de grâce. Le Seigneur est avec vous. Vous êtes bénie entre toutes les femmes, et Jésus, le fruit de vos entrailles, est béni.
6: Sainte Marie, Mère de Dieu, priez pour nous pauvres pécheurs, maintenant et à l'heure de notre mort. Amen.
7: Je vous salue Marie, pleine de grâce, le Seigneur est avec vous. Vous êtes bénie entre toutes les femmes, et Jésus, le fruit de vos entrailles, béni.
6: Sainte Marie, Mère de Dieu, priez pour nous pauvres pécheurs, maintenant et à l'heure de notre mort. Amen.
7: Je vous salue Marie, pleine de grâce, le Seigneur est avec vous. Vous êtes bénie entre toutes les femmes, et Jésus, le fruit de vos entrailles, béni.
6: Sainte Marie, Mère de Dieu, priez pour nous pauvres pécheurs, maintenant et à l'heure de notre mort. Amen.
7: Je vous salue Marie, pleine de grâce, le Seigneur est avec vous. Vous êtes bénie entre toutes les femmes, et Jésus, le fruit de vos entrailles, est béni.
6: Sainte Marie, Mère de Dieu, priez pour nous pauvres pécheurs, maintenant et à l'heure de notre mort. Amen.
7: Je vous salue Marie, pleine de grâce, le Seigneur est avec vous. Vous êtes bénie entre toutes les femmes, et Jésus, le fruit de vos entrailles, est béni.
6: Sainte Marie, Mère de Dieu, priez pour nos pauvres pécheurs, maintenant et à l'heure de notre mort. Amen.
7: Je vous salue Marie, pleine de grâce, le Seigneur est avec vous. Vous êtes bénie entre toutes les femmes, et Jésus, le fruit de vos entrailles, est béni.
6: Sainte Marie, Mère de Dieu, priez pour nous pauvres pécheurs, maintenant et à l'heure de notre mort. Amen.
7: Je vous salue Marie, pleine de grâce, le Seigneur est avec vous. Vous êtes bénie entre toutes les femmes, et Jésus, le fruit de vos entrailles, est béni.
6: Sainte Marie, Mère de Dieu, priez pour nous pauvres pécheurs, maintenant et à l'heure de notre mort. Amen.
7: Je vous salue Marie, pleine de grâce, le Seigneur est avec vous. Vous êtes bénie entre toutes les femmes, et Jésus, le fruit de vos entrailles, est béni.
6: Sainte Marie, Mère de Dieu, priez pour nous pauvres pécheurs, maintenant et à l'heure de notre mort. Amen.
7: Je vous salue Marie, pleine de grâce, le Seigneur est avec vous. Vous êtes bénie entre toutes les femmes, et Jésus, le fruit de vos entrailles, est béni.
6: Sainte Marie, Mère de Dieu, priez pour nous pauvres pécheurs, maintenant et à l'heure de notre mort. Amen.
7: Je vous salue Marie, pleine de grâce, le Seigneur est avec vous. Vous êtes bénie entre toutes les femmes, et Jésus, le fruit de vos entrailles, est béni.
6: Sainte Marie, Mère de Dieu, priez pour nous pauvres pécheurs, maintenant et à l'heure de notre mort. Amen.

0: Amen. Troisième mystère glorieux, la Pentecôte. Les apôtres avaient peur qu'il leur arrive ce qui était arrivé à Jésus, peur de la mort, peur de la souffrance. Aujourd'hui encore, nombreux sont celles et ceux qui ont peur de la mort. Certains pensent supprimer cette peur par une loi qui autoriserait d'anticiper le moment où celle-ci surviendra. Prions avec Marie au pied de la croix, que l'Esprit Saint éclaire les soignants, les chercheurs, afin qu'ils trouvent des traitements qui apaisent la peur et la douleur et permettent de vivre avec nos proches dans la paix ce grand passage vers le Seigneur.
1: Notre Père, qui es aux cieux, que ton nom soit sanctifié, que ton règne vienne, que ta volonté soit faite sur la terre comme au ciel.
2: Donne-nous aujourd'hui notre pain de ce jour. Pardonne-nous nos offenses, comme nous pardonnons aussi à ceux qui nous ont offensés. Et ne nous laisse pas entrer en tentation, mais délivre-nous du mal.
1: Je vous salue Marie, pleine de grâce. Le Seigneur est avec vous. Vous êtes bénie entre toutes les femmes. Et Jésus, le fruit de vos entrailles, est béni.
2: Sainte Marie, Mère de Dieu, priez pour nous pauvres pécheurs, maintenant et à l'heure de notre mort. Amen.
1: Je vous salue, Marie, pleine de grâce. Le Seigneur est avec vous. Vous êtes bénie entre toutes les femmes, et Jésus, le fruit de vos entrailles, est béni.
2: Sainte Marie, Mère de Dieu, priez pour nous pauvres pécheurs, maintenant et à l'heure de notre mort. Amen.
1: Je vous salue, Marie, pleine de grâce. Le Seigneur est avec vous. Vous êtes bénie entre toutes les femmes, et Jésus, le fruit de vos entrailles, est béni.
2: Sainte Marie, Mère de Dieu, priez pour nous pauvres pécheurs, maintenant et à l'heure de notre mort. Amen.
1: Je vous salue, Marie, pleine de grâce. Le Seigneur est avec vous. Vous êtes bénie entre toutes les femmes, et Jésus, le fruit de vos entrailles, est béni.
2: Sainte Marie, Mère de Dieu, priez pour nous pauvres pécheurs, maintenant et à l'heure de notre mort. Amen.
1: Je vous salue, Marie, pleine de grâce. Le Seigneur est avec vous. Vous êtes bénie entre toutes les femmes, et Jésus, le fruit de vos entrailles, est béni.
2: Sainte Marie, Mère de Dieu, priez pour nous pauvres pécheurs, maintenant et à l'heure de notre mort. Amen.
1: Je vous salue, Marie, pleine de grâce. Le Seigneur est avec vous. Vous êtes bénie entre toutes les femmes, et Jésus, le fruit de vos entrailles, est béni.
2: Sainte Marie, Mère de Dieu, priez pour nous pauvres pécheurs, maintenant et à l'heure de notre mort. Amen.
1: Je vous salue Marie, pleine de grâce, le Seigneur est avec vous. Vous êtes bénie entre toutes les femmes, et Jésus, le fruit de vos entrailles, est béni.
2: Sainte Marie, Mère de Dieu, priez pour nous pauvres pécheurs, maintenant et à l'heure de notre mort. Amen.
1: Je vous salue Marie, pleine de grâce, le Seigneur est avec vous. Vous êtes bénie entre toutes les femmes, et Jésus, le fruit de vos entrailles, est béni.
2: Sainte Marie, Mère de Dieu, priez pour nous pauvres pécheurs, maintenant et à l'heure de notre mort. Amen.
1: Je vous salue Marie, pleine de grâce. Le Seigneur est avec vous. Vous êtes bénie entre toutes les femmes, et Jésus, le fruit de vos entrailles, est béni.
2: Sainte Marie, Mère de Dieu, priez pour nous pauvres pécheurs, maintenant et à l'heure de notre mort. Amen.
1: Je vous salue Marie, pleine de grâce. Le Seigneur est avec vous. Vous êtes bénie entre toutes les femmes, et Jésus, le fruit de vos entrailles, est béni.
2: Sainte Marie, Mère de Dieu, priez pour nous pauvres pécheurs, maintenant et à l'heure de notre mort.
0: Amen. Gloria Patri et Filio, et Spiritui Sancto, sicut erat in principio,

0: Dio, et nunc et semper, et in saecula saeculorum. Amen.
1: Quatrième mystère glorieux, l'Assomption de la Vierge Marie. Heureuse celle qui a cru à l'accomplissement des paroles qui lui furent dites de la part du Seigneur. Préservée de tout péché, Marie s'est laissée aimer par le Seigneur. Elle est allée de surprise en surprise, troublée par l'annonce de l'ange Gabriel, bousculée par le mystère de l'enfant Jésus qui lui était confié. Étonnée d'avoir été choisie, elle a vécu tout un itinéraire de sainteté pour devenir à travers bien des épreuves disciple de son Fils. Prions avec Marie qu'elle nous accompagne dans notre marche vers la sainteté et que, comme elle, nous devenions disciples de son Fils Jésus, quelles que soient les embûches et les difficultés du chemin.
2: Notre Père. Notre Père, qui es aux cieux, que ton nom soit sanctifié, que ton règne vienne, que ta volonté soit faite sur la terre comme au ciel.
3: Donne-nous aujourd'hui notre pain de ce jour. Pardonne-nous nos offenses, comme nous pardonnons aussi à ceux qui nous ont offensés. Et ne nous laisse pas entrer en tentation, mais délivre-nous du mal.
2: Je vous salue Marie, pleine de grâce. Le Seigneur est avec vous. Vous êtes bénie entre toutes les femmes, et Jésus, le fruit de vos entrailles, est béni.
3: Sainte Marie, Mère de Dieu, priez pour nous pauvres pécheurs, maintenant et à l'heure de notre mort. Amen.
2: Je vous salue Marie, pleine de grâce. Le Seigneur est avec vous. Vous êtes bénie entre toutes les femmes, et Jésus, le fruit de vos entrailles, est béni.
3: Sainte Marie, Mère de Dieu, priez pour nous pauvres pécheurs, maintenant et à l'heure de notre mort. Amen.
2: Je vous salue Marie, pleine de grâce. Le Seigneur est avec vous. Vous êtes bénie entre toutes les femmes, et Jésus, le fruit de vos entrailles, est béni.
3: Sainte Marie, Mère de Dieu, priez pour nous pauvres pécheurs, maintenant et à l'heure de notre mort. Amen.
2: Je vous salue Marie, pleine de grâce. Le Seigneur est avec vous. Vous êtes bénie entre toutes les femmes, et Jésus, le fruit de vos entrailles, est béni.
3: Sainte Marie, Mère de Dieu, priez pour nous pauvres pécheurs, maintenant et à l'heure de notre mort. Amen.
2: Je vous salue Marie, pleine de grâce. Le Seigneur est avec vous. Vous êtes bénie entre toutes les femmes, et Jésus, le fruit de vos entrailles, est béni.
3: Sainte Marie, Mère de Dieu, priez pour nous pauvres pécheurs, maintenant et à l'heure de notre mort. Amen.
2: Je vous salue Marie, pleine de grâce. Le Seigneur est avec vous. Vous êtes bénie entre toutes les femmes, et Jésus, le fruit de vos entrailles, est béni.
3: Sainte Marie, Mère de Dieu, priez pour nous pauvres pécheurs, maintenant et à l'heure de notre mort. Amen.
2: Je vous salue Marie, pleine de grâce. Le Seigneur est avec vous. Vous êtes bénie entre toutes les femmes, et Jésus, le fruit de vos entrailles, est béni.
3: Sainte Marie, Mère de Dieu, priez pour nous pauvres pécheurs, maintenant et à l'heure de notre mort. Amen.
2: Je vous salue Marie, pleine de grâce. Le Seigneur est avec vous. Vous êtes bénie entre toutes les femmes, et Jésus, le fruit de vos entrailles, est béni.
3: Sainte Marie, Mère de Dieu, priez pour nous pauvres pécheurs, maintenant et à l'heure de notre mort. Amen.
2: Je vous salue Marie, pleine de grâce. Le Seigneur est avec vous. Vous êtes bénie entre toutes les femmes, et Jésus, le fruit de vos entrailles, est béni.
3: Sainte Marie, Mère de Dieu, priez pour nous pauvres pécheurs, maintenant et à l'heure de notre mort. Amen.
2: Je vous salue Marie, pleine de grâce. Le Seigneur est avec vous. Vous êtes bénie entre toutes les femmes, et Jésus, le fruit de vos entrailles, est béni.
3: Sainte Marie, Mère de Dieu, priez pour nous pauvres pécheurs, maintenant et à l'heure de notre mort. Amen.
0: Gloria, Patri et Filio, et Spiritui Sancto, sicut erat in principio, et nunc et semper, et in saecula saeculorum. Amen.
1: Cinquième mystère glorieux, le couronnement de la Vierge Marie. Au livre de l'Apocalypse, nous lisons « Un grand signe est apparu dans le ciel, une femme vêtue de soleil. Marie est la première en chemin. Elle entre au ciel en présence de Dieu. Elle reçoit la première, le bonheur qu'elle a promis à Bernadette lors de la troisième apparition. C'était un 18 février en 1858. Sa mission ne s'est pas achevée en entrant au ciel. Nous la voyons à travers l'histoire de l'humanité rejoindre l'un ou l'autre d'entre nous. Elle est la mère de ceux et celles qui écoutent la parole de Dieu. C'est l'invitation que le pape Léon nous envoie à nous chrétiens. Prions avec Marie, qu'elle nous aide à lire et à garder la promesse de bonheur que le Seigneur fait à chacun de nous.
4: Notre Père, qui es aux cieux, que ton nom soit sanctifié, que ton règne vienne, que ta volonté soit faite sur la terre comme au ciel.
3: Donne-nous aujourd'hui notre pain de ce jour. Pardonne-nous nos offenses, comme nous pardonnons aussi à ceux qui nous ont offensés. Et ne nous laisse pas entrer en tentation, mais délivre-nous du mal.
4: Je vous salue Marie, pleine de grâce. Le Seigneur est avec vous. Vous êtes bénie entre toutes les femmes, et Jésus, le fruit de vos entrailles, est béni.
3: Sainte Marie, Mère de Dieu, priez pour nous pauvres pécheurs, maintenant et à l'heure de notre mort. Amen.
4: Je vous salue Marie, pleine de grâce, le Seigneur est avec vous. Vous êtes bénie entre toutes les femmes, et Jésus, le fruit de vos entrailles, est béni.
3: Sainte Marie, Mère de Dieu, priez pour nous pauvres pécheurs, maintenant et à l'heure de notre mort. Amen.
4: Je vous salue Marie, pleine de grâce. Le Seigneur est avec vous. Vous êtes bénie entre toutes les femmes, et Jésus, le fruit de vos entrailles, est béni.
3: Sainte Marie, Mère de Dieu, priez pour nous pauvres pécheurs, maintenant et à l'heure de notre mort. Amen.
4: Je vous salue Marie, pleine de grâce. Le Seigneur est avec vous. Vous êtes bénie entre toutes les femmes, et Jésus, le fruit de vos entrailles, est béni.
3: Sainte Marie, Mère de Dieu, priez pour nous pauvres pécheurs, maintenant et à l'heure de notre mort. Amen.
4: Je vous salue Marie, pleine de grâce. Le Seigneur est avec vous. Vous êtes bénie entre toutes les femmes, et Jésus, le fruit de vos entrailles, est béni.
3: Sainte Marie, Mère de Dieu, priez pour nous pauvres pécheurs, maintenant et à l'heure de notre mort. Amen.
4: Je vous salue Marie, pleine de grâce. Le Seigneur est avec vous. Vous êtes bénie entre toutes les femmes, et Jésus, le fruit de vos entrailles, est béni.
3: Sainte Marie, Mère de Dieu, priez pour nous pauvres pécheurs, maintenant et à l'heure de notre mort. Amen.
4: Je vous salue Marie, pleine de grâce. Le Seigneur est avec vous. Vous êtes bénie entre toutes les femmes, et Jésus, le fruit de vos entrailles, est béni.
3: Sainte Marie, Mère de Dieu, priez pour nous pauvres pécheurs, maintenant et à l'heure de notre mort. Amen.
4: Je vous salue Marie, pleine de grâce. Le Seigneur est avec vous. Vous êtes bénie entre toutes les femmes, et Jésus, le fruit de vos entrailles, est béni.
3: Sainte Marie, Mère de Dieu, priez pour nous pauvres pécheurs, maintenant et à l'heure de notre mort. Amen.
4: Je vous salue Marie, pleine de grâce. Le Seigneur est avec vous. Vous êtes bénie entre toutes les femmes, et Jésus, le fruit de vos entrailles, est béni.
3: Sainte Marie, Mère de Dieu, priez pour nous pauvres pécheurs, maintenant et à l'heure de notre mort. Amen.
4: Je vous salue Marie, pleine de grâce. Le Seigneur est avec vous. Vous êtes bénie entre toutes les femmes, et Jésus, le fruit de vos entrailles, est béni.
3: Sainte Marie, Mère de Dieu, priez pour nous pauvres pécheurs,
1: maintenant et à l'heure de notre mort. Amen. Gloria Patri et Filio, et Spiritui Sanctum, sic ut erat

0: Ô Marie conçue sans péché,
1: priez pour nous qui avons recours à
0: vous. Prions le Seigneur. Seigneur notre Dieu, tu as comblé des dons de l'Esprit Saint la Vierge Marie en prière avec les apôtres. Accorde-nous par son intercession de persévérer d'un seul cœur dans la prière et d'être remplis de la force d'en haut pour annoncer à nos frères la bonne nouvelle. Par Jésus-Christ, ton Fils, notre Seigneur, qui vit et règne avec toi dans l'unité du Saint-Esprit, Dieu pour les siècles des siècles.
1: Amen.
0: Je vais maintenant vous bénir et bénir tous les hommes.

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0: Bonjour à toutes et à tous, bienvenue sur KTO pour la vie des diocèses où nous partons chaque semaine à la découverte d'un territoire, d'un diocèse et de son évêque. Et aujourd'hui, direction la Nouvelle-Aquitaine pour parler du diocèse d'Agen qui correspond aux limites du Lot-et-Garonne. Dans cette édition, on suivra le nouvel évêque du diocèse, Mgr Alexandre de Bussy, lors de l'une de ses visites pastorales. C'est à pied qu'il a voulu découvrir les 26 paroisses du diocèse, 2 jours par semaine. Et on découvrira Christophe et Adeline de Hautefeuille, agriculteurs pour l'un, engagés dans la pastorale pour l'autre, ils témoignent de leur foi dans leur vie professionnelle et familiale et de leur volonté de vivre l'écologie intégrale au quotidien. Le Lot-et-Garonne est un département rural de Nouvelle-Aquitaine, marqué par une mosaïque de paysages structurés par les larges vallées composées de vallons et de collines. L'agriculture est principalement maraîchère et fruitière. L'industrie pharmaceutique est une autre dominante industrielle au niveau local. La population est avant tout concentrée autour des 3 grandes villes du département, Agen, Villeneuve-sur-Lot et Marmande, une population confrontée à un des niveaux de vie les plus faibles de la région, puisque près de 2 personnes sur 10 vit sous le seuil de pauvreté. Pour parler du diocèse d'Agen, je reçois pour la première fois celui qui est son évêque depuis un peu plus d'un an, Mgr Alexandre de Bussy. Bonjour Mgr.
1: Bonjour Honorine.
0: Bienvenue sur ce plateau de la vie des diocèses. Je disais, vous le fréquentez comme évêque pour la première fois. Je viens de présenter le Lot-et-Garonne. Comment est-ce que vous pourriez nous présenter justement ce diocèse d'Agen ?
1: Pour moi, le Lot-et-Garonne, c'est plusieurs facettes. Hein. C'est d'abord, à l'origine de la communauté chrétienne, une jeune fille, sainte foi, qui est morte martyre au tout début du IVe siècle. On sait très peu de choses sur sainte foi. Les premiers martyrologes du Ve siècle disent le 6 octobre, donc très bientôt, hein, dans la ville d'Agen, la naissance au ciel de sainte foi, vierge et martyre. On sait qu'au cours du Ve siècle, Saint Dulcide, un de mes prédécesseurs, a construit une église sur le tombeau de Sainte Foy. C'est dire quand même l'importance de cette

0: figure féminine, de cette figure chrétienne du Lot-et-Garonne. Et puis, la Passion de Sainte-Foy, qui a été sans doute rédigée à la fin du 5e siècle, mais remaniée au 9e siècle, nous permet de découvrir voilà, cette figure d'une juvenis, comme dit le texte latin, une jeune fille, 12 ans, qui a donné sa vie pour le Christ et qui a cette très belle réponse à celui qui l'interroge juste avant sa passion, qui lui dit « Quel est ton nom ?» Elle dit « Je m'appelle Foi, c'est mon nom et c'est toute ma vie. » Voilà, fidesse, la confiance humaine, mais fidesse aussi l'instrument de musique, parce qu'elle a embelli sa vie par le témoignage de sa foi, et fidesse la foi en Jésus-Christ qu'elle a confessé jusqu'au don de sa vie. Et c'est beau de se dire que le premier cordé du peuple de Dieu qui est dans le Lot-et-Garonne, eh bien c'est une toute jeune fille, 12 ans, qui a donné sa vie pour le Christ et qui, voilà, comme vous savez, la fameuse petite fille Espérance du poème de Charles Péguy entraîne voilà, ses grandes sœurs et nous entraîne à témoigner. Et je pense, en fait, à travers Sainte-Foy, à tous ces catéchumènes qui sont de plus en plus nombreux et souvent assez jeunes dans notre diocèse et qui, eux aussi, nous entraînent. Et c'est la deuxième facette hein, que je voudrais partager du diocèse d'Agen et de ce territoire du Lot-et-Garonne. C'est en effet une explosion des demandes de baptême, de jeunes, d'adultes. Ils étaient une vingtaine d'adultes à être baptisés il y a 2 ans. Ils seront 80 cette année et on sait qu'ils vont être encore plus nombreux. Et donc voilà, il y a une soif de Dieu énorme dans le Lot-et-Garonne que j'ai pu aussi découvrir en accompagnant les jeunes au Jubilé des Jeunes à Rome cet été. Oui.
1: Au début de cette émission, justement pour ceux qui vous découvrent, Monseigneur Alexandre de Bussy, quelques dates pour mieux connaître votre parcours. Vous avez été ordonné évêque d'Agen le 1er septembre 2024, il y a presque un an pile. Vous êtes membre du conseil permanent de la Conférence des évêques de France. Vous êtes né en 1970 à Neuilly-sur-Seine dans les Hauts-de-Seine, ordonné prêtre en 1997 pour le diocèse de Versailles. Parmi toutes vos missions, bien sûr, je mentionne, on y reviendra, votre mission comme prêtre Fidei Donum au Mali de 2010 à 2016 et vous étiez mise à disposition du diocèse de Pontoise de 2016 à 2024 quand le pape vous a appelé pour devenir évêque. Vous avez choisi comme devise épiscopale cette phrase qui vient du rituel de l'ordination « Vivez ce que vous célébrez ». Je voudrais juste commencer par quelque chose qui est connu de ceux qui ont déjà eu votre biographie, mais peut-être pour ceux qui nous regardent, on peut y revenir quelques instants. Vous avez été pendant 6 ans prêtre Fidei Donum dans le centre du Mali de 2010 à 2016. Qu'est-ce que cette expérience vous a appris? Mais plus précisément, comment est-ce qu'elle nourrit aujourd'hui votre mission, votre charge d'évêque?
0: Ah, ça a été une mission extraordinaire hein, que j'ai pu vivre au Mali. Ce désir hein, d'aller servir d'autres peuples que celui dans lequel j'ai grandi m'a toujours habité et peut-être m'a habité depuis ma formation hein, au séminaire de Rome où j'ai pu rencontrer l'Église universelle et où je me suis ouvert vraiment à toutes les réalités ecclésiales du monde entier. Donc il y a eu ce désir voilà qui est né d'aller rencontrer les autres différents de moi. Donc quand j'ai commencé mon ministère dans les Yvelines, j'étais à Mantes-la-Jolie, au Val-Fouré. J'ai été curé de Sartrouville et voilà, donc j'ai découvert un milieu populaire, hein, le milieu des cités. Qui m'a enthousiasmé et ce désir, c'est vrai, de partir en Afrique m'habitait depuis Rome et je lui dois beaucoup, c'est-à-dire cette capacité en fait à découvrir ce que les autres vivent et à m'enrichir de leurs témoignages et je m'enrichis beaucoup de cette manière de vivre d'église au Mali. Oui.
1: Justement, de février à juillet dernier, vous avez pu et voulu découvrir le Lot-et-Garonne et ses habitants à travers des visites pastorales, bien sûr, mais l'occasion d'aller à la rencontre des catholiques, de manifester la proximité de l'église avec tous les habitants du département, chrétiens ou non, mais surtout, vous avez souhaité qu'elle prenne la forme de visitation, environ 2 jours par semaine, en parcourant à pied les 26 paroisses du diocèse. Ophélie Marien vous a suivi pendant la dernière de ses visites pastorales dans la paroisse Saint-Bernadette en Brulois, entre Sainte-Colombe-en-Brulois et Sérignac.
2: Ce matin, plusieurs paroissiens de Sainte-Bernadette-en-Brulois ont enfilé leurs chaussures de marche.

0: car aujourd'hui, ils accueillent leur évêque qui parcourt le Lot-et-Garonne à pied depuis 5 mois pour ses visites pastorales.
1: Notre évêque a entamé ce mouvement de marcheurs, finalement. C'est-à-dire, ça veut peut-être dire que toutes les paroisses, et la nôtre notamment, est en mouvement. Et donc, la bonne façon de montrer un mouvement, c'est de le pratiquer.
2: C'est vrai qu'on a une paroisse très vieillissante et on s'est dit quand même que tous ceux qui pouvaient marcher, il fallait qu'ils viennent entourer notre évêque.
0: En marchant, on ne parle pas seulement de foi, mais aussi du quotidien.
3: Je passe mes vacances à chercher les champignons.
4: Ah oui, mais il y a quelques coins ici qui tiennent la route.
3: Il faudra me donner les coins de Girolles.
5: Bah dans mes bois.
0: Ces visites pastorales permettent de découvrir un territoire, mais surtout ceux qui l'habitent.
6: On voit l'évêque et puis on apprend à le connaître, c'est quand même important. Il se renseigne sur nous, il s'intéresse à nous, quoi. C'est pas plus. Moi je trouve que c'est très bien. On peut satisfaire des liens, comme on dit.
0: Arrivés à Sérignac, les marcheurs et leur évêque montent dans le clocher tors de l'église, une particularité architecturale unique dans le diocèse.
7: Bernadette,
3: elle s'appelle, oui, Bernadette, celle-là. Ça, c'est Notre-Dame de Sérignac, Bernadette.
0: Ces visitations témoignent également de la proximité de l'église avec tous. L'évêque rencontre ainsi les aînés.
8: Je suis heureux d'être avec vous aujourd'hui, d'autant plus que si je suis prêtre, ou si je suis face à vous, c'est que c'est ma grand-mère qui a compté dans ma vie et qui m'a transmis sa foi.
0: Puis les adolescents inscrits à l'aumônerie qui lui présentent un projet original, créer une chapelle dédiée au basket.
3: Ben c'est super, hein. Moi je veux la bénir tout de suite cette chapelle.
9: On a choisi ce sport parce que plusieurs d'entre nous ont fait ou font actuellement du basket.
10: Moi je trouve que le fait que l'évêque partage ce moment avec nous, c'est-à-dire qu'il s'intéresse à la paroisse et qu'il s'intéresse à nos projets, quoi. Du coup c'est bien.
0: Ghislaine, qui s'occupe entre autres de l'aumônerie, est très fière du petit groupe qu'elle accompagne.
11: Même si c'est un territoire où on n'a pas de collège, donc où on n'arrive pas à conserver les jeunes après le primaire, voilà, j'ai vu que quelques jeunes étaient intéressés pour porter des projets, et ça, ça vaut tout l'or du monde.
0: Ces visites pastorales permettent d'une part à l'évêque de mieux connaître son diocèse et ses habitants, et d'autre part de remobiliser tous les fidèles engagés dans leur paroisse.
12: On l'a vu, en quelques jours, vous pouvez rencontrer toute la variété d'un territoire. Qu'est-ce que ces visites à pied, vous qui êtes un adepte de la randonnée, vous ont permis de découvrir de la vie des paroisses du Lot-et-Garonne ?
3: Ça a été une expérience de proximité extraordinaire. Voyez, j'ai parcouru 330 km à travers tout le Lot-et-Garonne.
12: Donc pas trop d'ampoules, ça va ?
3: Non, ça a été. Et j'ai pu rencontrer énormément de réalités humaines, des agriculteurs, des viticulteurs, des chefs d'entreprise, des associations, des élus, des hôpitaux, des maisons de retraite. J'ai marché avec énormément de personnes, à la fois des fidèles, mais aussi des gens du deuxième, voire du troisième cercle. Certaines associations de randonneurs ont fait une partie du chemin avec moi. Et véritablement, il y a eu une amitié qui est née, en fait, entre nous. Certains élus, même, m'ont dit « Mais en fait, le préfet devrait faire comme vous, pour découvrir le territoire. » Il le fait d'une certaine manière, parce qu'il le fait énormément d'inaugurations. Mais voilà, une amitié très forte, permet de s'enraciner tout de suite et d'essayer de construire justement avec ces personnes un projet pastoral.
12: Peut-être justement un des points que vous avez touché du doigt à travers ces visites, c'est la façon dont l'isolement gagne parfois une partie des habitants avec un habitat dispersé, notamment dans le rural. Comment est-ce que les communautés paroissiales, selon vous, peuvent contribuer à faire grandir ces liens humains ?
3: Oui, c'est vrai. Au cours d'une marche, j'ai rencontré le maire de Moirax qui m'a dit ce chiffre d'une étude qui venait d'être réalisée sur le Lot-et-Garonne, avec pratiquement 40% des logements qui sont habités par une seule personne dans le Lot-et-Garonne. Et ce chiffre augmente pour l'arrondissement d'Agen, avec pratiquement 60% de logements qui sont habités par une seule personne, avec des drames qui sont arrivés encore cet été de personnes décédées, mais que l'on a retrouvées pratiquement 2 ans après leur décès. Donc il y a en effet un isolement avec tous ces drames qui peuvent arriver. Et donc je pense que c'est sûr que l'État essaye d'apporter une solution, mais que nous, les communautés chrétiennes, nous devons recevoir c'est comme un appel du Christ à retisser du lien humain là où nous sommes.
12: Est-ce que la mise en place de fraternité missionnaire, ça peut être une forme de réponse à cet isolement ?
3: Bien sûr, oui, bien sûr. Il peut y avoir, en effet, la création de petites fraternités qui peuvent être locales, autour d'un village ou autour d'un secteur, ou autour de tranches d'âge qui vont permettre aux chrétiens de vivre leur foi de manière plus proche et de pouvoir aussi tisser une vie fraternelle avec leurs voisins et en plus en essayant d'être un peu missionnaire, en essayant d'appeler des personnes pour leur partager aussi ce trésor de la foi qui habite leur cœur.
12: Cette dimension missionnaire, elle fait partie du quotidien de certains des catholiques engagés dans le diocèse, puisqu'il y a eu un congrès mission local à Agen l'année dernière. Il y aura une délégation qui ira à Paris-Bercy cette année. Ça montre le désir d'évangéliser, y compris des aînés.
3: Exactement. Il y a en effet un dynamisme très important en fait dans le diocèse d'Agen. Nous avons des forces qui sont les nôtres, avec une certaine forme de fragilité, parce qu'on l'a dit tout à l'heure dans le reportage, certaines personnes vieillissent, le nombre d'engagés sont diminue un petit peu, mais avec ceux qui sont là, il y a vraiment le désir de partager notre foi. On l'a vécu, c'est vrai, à travers ce très beau congrès mission local dans la paroisse du passage d'Agen, de l'autre côté de Garonne,
12: par
3: rapport à Agen, où on a pu réunir énormément de délégués pastoraux, de chrétiens, pour partager sur toutes les initiatives missionnaires qui existent.
12: Ouais. Je vous propose maintenant de prendre la direction de Sambas, au cœur de l'aire de l'indication géographique protégée Pruneaux d'Agen. Nous allons à la rencontre de Christophe de Hautefeuille, producteur de céréales, mais aussi de prunes d'Antes, qui deviendront ensuite ces fameux Pruneaux d'Agen. Son épouse Adeline, qui n'est pas issue du monde agricole, a pris de multiples engagements, en particulier dans la pastorale familiale du diocèse d'Agen. Ses parents de 6 enfants témoignent de la place de la foi dans leur vie professionnelle et familiale et de leur volonté de vivre l'écologie intégrale au quotidien.
5: Je m'appelle Christophe d'Hautefeuille, marié avec Adeline. Je suis producteur de pruneaux et de céréales. Le Seigneur nous a donné une nature qui est belle, que l'on respecte. Et depuis quelques années, j'ai toujours voulu respecter cette nature et la transmettre à nos enfants plus tard. Donc je suis passé en agriculture biologique pour cela aussi, en partie. Donc là, on est un mois et demi avant la récolte. Les prunes sont... la floraison s'est bien passée. Ça m'arrive de prendre du temps, de faire oraison au milieu de mes vergers et pour rendre grâce de ce que le Seigneur veut bien nous offre, nous donne, et aussi de confier les journées, les périodes difficiles à venir. On a des gels, on a des sécheresses, on a de la grêle aussi.
7: En 5 à 7 minutes, vous perdez une année de travail, une année de revenus. Peu à peu, ça apprend, et c'était pas mon fort, l'abandon. Au niveau des engagements que l'on a, nous sommes ensemble à la préparation au mariage. Et puis moi, je fais partie, avec la pastorale familiale, d'une équipe à la prévention des abus sur les personnes vulnérables au sein de l'Église. Je pense qu'il y a un lien très fort, en fait, avec l'écologie intégrale, tant au niveau de l'agriculture que de cet engagement qu'on a pris au niveau familial. Le respect de la nature et le respect de l'homme dans son intégralité et dans son intégrité.
12: dans un diocèse aussi rural que le vôtre, la question justement de la cohérence de vie et de l'écologie intégrale, elle fait partie du quotidien des agriculteurs. Vous avez voulu vous-même proposer un jubilé des agriculteurs en février dernier. C'était sur la commune de Penne-d'Agenais, si je ne me trompe pas. Pourquoi est-ce que vous avez organisé ce jubilé? Qu'est-ce que vous voulez proposer aux agriculteurs du Lot-et-Garonne?
3: Ça a été une volonté dès le départ, d'ailleurs partagée avec l'ensemble du conseil épiscopal, hein, de pouvoir réunir l'ensemble des agriculteurs pendant ce jubilé de l'espérance, bien nommé, parce que c'est vrai que le monde agricole, hein, est parfois montré du doigt, on critique, hein, notamment parfois dans les médias, les agriculteurs, en les stigmatisant, en disant que, voilà, avec un certain nombre de produits, ils ne produisent pas forcément toujours des produits de bonne qualité. Et donc, moi, j'ai voulu aller les rencontrer. D'abord, parce qu'ils forment une grande partie de mon diocèse, que ce soit les agriculteurs ou tous ceux qui travaillent proches, hein, des agriculteurs. Nous les avons réunis, c'est vrai, au mois de février. Et ça a été une rencontre extraordinaire. Extraordinaire parce que, en fait, ils avaient le sentiment, en effet, qu'ils étaient enfin reconnus. Et ça a été assez émouvant parce que la rencontre devait commencer par un temps où chacun disait un petit peu ce qu'il habitait en arrivant à cette rencontre. Et ce temps, en fait, au lieu de durer 20 minutes ou 25 minutes comme c'était prévu, en fait, a duré une heure et demie. Et chacun a pu exprimer à la fois ses difficultés, mais aussi ses joies. Et cette joie, en effet, d'avoir été invité personnellement. On avait fait des petits cartons avec le service de la communication pour inviter chacun personnellement. Et voilà, ils ont dit comment ils ont été touchés. Même l'un d'entre eux qui a reçu cette invitation l'a montré à son père, un vieil agriculteur qui a dit « Oh là là, mais ça c'est un miracle, si l'évêque passe, il faut y aller !» Et donc, voilà, une très très grande joie, ouais, de se retrouver. Et ensuite, de fait, ils ont pu dire aussi tout leur motif d'espérance, ouais.
12: On a vu dans le reportage tout à l'heure la volonté des jeunes, des adolescents de faire vivre leur territoire, de proposer des initiatives. Mais il y a aussi la possibilité de développer une pastorale d'étudiants autour d'Agen ou de Villeneuve-sur-Lot. Ce n'est pas forcément une réalité à laquelle on pense quand on réfléchit au Lot-et-Garonne.
3: C'est vrai, hein, ce n'est pas forcément une réalité auquel on pense tout de suite. Mais il faut savoir en fait qu'à Agen, et en effet, et d'ailleurs aussi à Villeneuve-sur-Lot, en fait, il y a un campus universitaire.
12: Comment est-ce que vous voulez vous saisir de cette réalité ?
3: C'est important, hein, parce que à Agen, hein, en particulier, il y a pratiquement 2000 étudiants sur ce campus universitaire qui est une antenne, hein, de l'université de Bordeaux. Il y a également l'ENAP, hein, l'École nationale d'administration pénitentiaire, avec tous les métiers de la prison, depuis le gardien jusqu'au directeur. Et donc, c'est 6000 apprenants, hein, qui passent chaque année dans cette école. Il faut être à l'écoute, voilà, de tous ces jeunes qui passent et parmi lesquels il y a de nombreuses demandes de baptême. Donc il y a une aumônerie, hein, des étudiants qui a été montée. Il y a des groupes de jeunes étudiants, de jeunes professionnels à Agen, mais également à Villeneuve et ailleurs, hein, dans d'autres paroisses. Et ce qui fait qu'en effet, ils étaient très nombreux pour le jubilé des jeunes cet été. Oui.
12: À Rome. Je vous propose maintenant, Mgr Alexandre de Bussy, de parler des questions de terrain. Et on commence avec une question de Bernadette, qui est retraitée et qui habite à Agen.
13: Dernièrement, je me suis installée dans une résidence pour seniors. Je voudrais vous poser la question suivante. Quels sont les projets novateurs pour les aînés, pour l'Église surtout, dans le cadre de l'année jubilaire ?
3: Très bonne question, hein. La place des aînés, elle est essentielle dans la vie d'un diocèse. Personnellement, j'aime bien rappeler ce témoignage que j'ai reçu lorsque j'étais tout petit, louveteau, et que je suis allé au monastère de La Trappe, à Soligny-La Trappe. En visitant l'abbaye, le frère a terminé par l'infirmerie. Et il nous a montré ce bâtiment et il nous a dit, voyez, ici vivent ceux qui portent la vie du monastère. Voilà, ils étaient alités, ils ne pouvaient plus forcément s'occuper de la ferme ou aller même prier dans l'abbatiale. Mais par leur vie donnée, ils portaient la vie de l'abbaye. Eh bien, les aînés... Hein, dans

0: nos diocèses portent hein, par toute leur vie de témoignages de la foi et leur fidélité, ils portent voilà, notre diocèse et notre mission. Ensuite, moi, j'invite aussi les paroisses à être attentifs, en effet, à toutes ces personnes qui se sont souvent données énormément pour le diocèse. Et voilà, au moment où ils ont peut-être le plus besoin voilà, d'être accompagnés et qu'ils ne peuvent plus forcément se déplacer, comme cette personne, bah, ils sont un peu oubliés. Donc, je demande en effet à chaque paroisse vraiment de veiller à accompagner toutes ces personnes, et je sais, et je suis très heureux hein, que dans pratiquement un très grand nombre de maisons de retraite du diocèse, il y ait la messe chaque mois au moins, mais qu'il y ait aussi des visiteurs avec le service évangélique des malades. Et donc, voilà, je veille à ce qu'il y ait ce double lien, à la fois que les personnes âgées portent par leur prière le diocèse, mais qu'on soit attentive à eux.
1: On a une autre question plus personnelle d'Yves qui habite Sainte-Colombe-en-Brulois.
2: Bonjour Monseigneur, nous sommes très heureux de vous accueillir dans le diocèse d'Agen. Auriez-vous la gentillesse de nous informer, nous dire comment vous avez vécu votre arrivée dans le diocèse à titre personnel et au titre de votre pastoral? Merci beaucoup.
0: Alors j'ai été excessivement bien accueilli. Moi, j'ai été impressionné hein, quand je suis arrivé. J'ai découvert que, en fait, le diocèse d'Agen, depuis un an, depuis que Monseigneur R. Brotteau avait donc remis sa charge et donc avait quitté le diocèse d'Agen, en fait, depuis un an, il priait chaque jour, chaque dimanche.
1: Dans l'attente d'un nouveau pasteur.
0: Dans l'attente d'un nouveau pasteur. Et donc, vraiment, je leur ai dit, moi, je suis né de votre prière, hein, je suis porté par votre prière. Ensuite, il y a une qualité d'accueil hein, dans le Lot-et-Garonne qui est extraordinaire. Hein, c'est une terre d'accueil, hein, le Lot-et-Garonne, depuis toujours. Hein, il y a une très forte communauté italienne, espagnole, beaucoup de pieds noirs et beaucoup d'autres peuples là, qui sont arrivés et qui se sont brassés avec ceux qui étaient là depuis très longtemps. Donc il y a cette facilité hein, d'accueil. Et voilà, pratiquement quatre jours après mon ordination, voilà, j'étais invité dans les familles et même j'ai été invité très rapidement hein, au stade d'Agen, puisque vraiment...
1: Donc l'inculturation est complète alors.
0: Voilà, c'est ça.
1: C'est déjà la fin de cette émission. Merci beaucoup, Monseigneur Alexandre de Bussy, d'être venu pour la première fois sur le plateau de la vie des diocèses. J'indique à tous ceux qui nous suivent que pour en savoir plus sur le diocèse d'Agen, bien sûr, rendez-vous sur le site internet diocèse47.fr. 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Merci à chacun d'entre vous pour votre fidélité. Je vous donne rendez-vous la semaine prochaine.

0: Bienvenue sur KTO dans Lumière intérieure. Ce soir, nous avons la chance de recevoir un réalisateur, journaliste, dont le regard bleu et l'écoute pleine d'empathie nous sont bien connus, Olivier Delacroix.
1: Bonjour.
0: Bienvenue sur KTO.
1: Merci beaucoup.
0: Je crois que vous êtes déjà venu.
1: Je suis venu il y a 5-6 ans, à peu près.
0: Donc ça ne vous a pas traumatisé, parce que vous avez accepté de revenir.
1: Pas du tout. Je garde même un souvenir de cette interview. Parce que vous savez, vous faites en promotion. Il m'arrive souvent de faire pas mal d'interviews. Et j'avais trouvé, je garde un souvenir très précis, parce que certaines interviews sont plus profondes que d'autres. Donc,
0: voilà. Alors, je vais essayer d'être à la hauteur.
1: Écoutez, il n'y a aucun souci, vous allez y être.
0: Alors, vous êtes bien connu dans ce... Surtout, je crois, quand même, on peut le dire, avec ce magnifique documentaire « Dans les yeux d'Olivier ».
1: Oui.
0: On a envie de vous demander, est-ce que c'était un rêve d'enfant pour vous de faire du journalisme ?
1: Alors, pas du tout.
0: C'était pas du tout votre rêve ?
1: Non, je vais vous dire, quand je me retourne sur ma vie aujourd'hui, c'est un enchaînement de choses qui s'imbriquent très bien, en fait. Le journalisme, l'idée du journalisme me vient au moment où je passe mon bac.
0: Vous êtes à Évreux, c'est ça ?
1: Oui,
0: en Normandie ?
1: C'est ça. Mais je passe mon bac à Pont-Audemer, pas loin. Mm-hmm. Parce que comme j'étais un garçon assez retors avec les règles, on disait que j'étais indiscipliné, mais je n'étais pas indiscipliné. J'avais du mal avec certaines règles qui me semblaient absurdes. Mm. Donc du coup, ce qui fait que j'ai fait beaucoup de collèges privés chaque année. Donc j'ai passé mon bac à Pont-Audemer dans l'Eure. Et là, s'est posée la question de mon avenir professionnel. Et j'aurais aimé être avocat.
0: Ah oui.
1: Mais il y avait beaucoup trop de travail, beaucoup trop d'organisation, d'abnégation. Et je me suis dit que j'y arriverais pas. Et donc, du coup, après un an, plus ou moins, où je me cherche, je passe le concours d'entrée à l'Institut pratique de journalisme, qui est une grande école, enfin une école, un diplôme d'État, et je suis reçu. Et donc voilà.
0: Surprise dans vos yeux, on voit de la surprise.
1: Et en fait,

0: Parce que j'avais vu le film Salvador avec James Wood et je m'étais dit, c'est ça que je veux faire. C'est-à-dire aller sur le terrain et ramener l'information. Alors James Wood, il est au Salvador au moment où il est photographe de guerre. Mais voilà, ce métier, je m'étais dit, c'est les autres, le contact avec les autres.
1: Avocat aussi, d'ailleurs, il y avait quelque chose de ça.
0: Aussi, mais les études, vous savez, mon frère est avocat aujourd'hui, il a 10 ans de moins que moi, et je me souviens des études qu'il a faites.
1: Très éprouvant.
0: Il fallait beaucoup, beaucoup travailler, apprendre
1: mais on voit
0: le code
1: bien que
0: pénal.
1: C'est le même genre de métier relationnel avec les mots qui sont
0: alors,
1: importants
0: c'est devenu,
1: aussi.
0: C'est devenu aujourd'hui, oui, parce qu'en fait, quand je vous dis que. Alors, journaliste, oui, je l'avais décidé, mais d'avoir ma tête à la télé...
1: Ça vous était pas venu à l'idée?
0: Non, pas du tout. Et en fait, c'est parce que j'avais un groupe de rock qui marchait bien. En fait, on était en Ligue 1 à l'époque. On faisait partie des 15-20 groupes français majeurs de la scène française. Et au moment où je travaillais avec Laurence Ferrari... dans son agence de presse, où je suis grand reporter à l'investigation. Je fais des sujets où je me mets en danger pas mal. Et il y a beaucoup de caméras cachées.
1: Vous vous mettez en danger, de quelle manière?
0: Le premier doc que je fais s'appelle « Les supermarchés de la Défense », qu'on peut retrouver sur YouTube, hein, sur ma chaîne « Dans les yeux d'Olivier », où je me fais passer pour un trafiquant international et où je vais... pénétrer des zones de gros dealers, je vais pénétrer des mafias qui vendent de la drogue, mais en kilos.
1: Vous voyez ? Et vous êtes en caméra cachée ?
0: Et je suis en caméra cachée à plusieurs reprises. Et puis, le documentaire a très bien marché sur Canal. Et ils m'ont confié un deuxième. Et là, je pars à Manille. Parce qu'à l'époque, le gouvernement philippin interdit tout moyen de contraception pour les pauvres, afin d'avoir une démographie galopante. Mmh. Et donc, à Manille, et comme aux Philippines, tout est interdit d'un point de vue film.
1: D'accord.
0: Donc, il y a beaucoup de séquences qui sont en caméra cachée. Et là, Bruno Gaston, qui est le patron de France 4 à l'époque, me voit, et c'est... Ça correspond aussi à une époque où on voit émerger, avec un journaliste qui s'appelle Louis Theroux, en Angleterre et aux États-Unis, ce qu'on appelle les documentaires incarnés. C'est-à-dire où le journaliste réalisateur fait partie du dispositif
1: apparaît,
0: et où on le voit.
1: On voit son métier
0: voilà.
1: Et son travail.
0: Et donc Bruno Gaston, qui était fan de mon groupe Les Black Maria, qui m'avait vu sur scène plusieurs fois, le jour où je viens le voir, me dit, voilà, il me propose l'ersatz de Dans les yeux d'Olivier, qui s'appelait Nouveau Regard.
1: Oui.
0: Et je vais faire 2 ans sur France 4. Les audiences vont être assez incroyables pour France 4 à l'époque. Et c'est comme ça que Nathalie Darigrand, ensuite, qui est la grande patronne des magazines de France 2, me propose Dans les yeux d'Olivier. Et au début... J'ai très peur, je veux pas y aller. Et j'accepte quand même au bout d'un moment le syndrome de l'imposteur.
1: Oui.
0: Je suis rejoint par quelqu'un qui compte beaucoup pour moi parce que vous voyez, je n'ai pas beaucoup d'amis très proches, mais lui. Il s'appelle Michel Morinière et il a été longtemps le bras droit de Jean-Luc Delarue. Il était mon ami et à cette époque, quand on me propose ça, je ne veux pas y aller parce que moi, je suis bien sur France 4, j'ai ma petite collection de docs. France 2, c'est quand même...
1: Autre chose, bien sûr.
0: Oui, c'est la chaîne premium du groupe.
1: Vous tremblez.
0: Oui, je tremble. Et grâce à Michel...
1: Vous osez.
0: J'y vais. Mm. Et le premier film, c'est le premier Dans les yeux d'Olivier, Les mystères de la foi,
1: oui.
0: Où je pénètre dans un couvent.
1: Ah, c'est le premier.
0: C'est le premier.
1: Les sœurs du Pesquier.
0: Les sœurs...
1: Bénédictines du Pesquier, c'est ça.
0: Bénédictines du Pesquier.
1: Ah, je ne savais pas que c'était le premier.
0: Et c'est le premier Dans les yeux d'Olivier qui...
1: Mais alors, vous n'aviez pas

0: choisi le sujet ?
1: Alors, je l'avais choisi avec ma productrice de l'époque. À chaque fois, c'est l'émissaire de la foi, au pied des murs, quand on parle des familles qui ont un membre détenu en longue peine, piégé sur la toile, quand voilà, il y a des prédateurs sur la toile. Il y a toujours un titre qui annonce.
0: Et ce titre, il vient de vous ou on vous l'impose ?
1: Les mystères de la foi, c'est, je crois que c'était Lorraine Willem à l'époque, d'accord, qui était la productrice dans les yeux d'Olivier, qui avait trouvé ce titre.
0: Très beau.
1: De travail, qui est resté le titre qu'on a annoncé, les mystères de la foi. Et ce film, avec ma tête, mes dreadlocks, avec les sœurs bénédictines, ces moniales qui sont...
0: Ah, vous êtes arrivée avec plein de délicatesse, parce que moi, je l'ai vu, ce film.
1: Ah ouais, c'était fabuleux.
0: Vous êtes arrivée, on sent que vous marchez avec beaucoup de délicatesse.
1: Mais oui, puis j'étais très timide et très impressionnée de rencontrer des femmes.
0: Vous êtes le seul homme qui avait le droit de rentrer là, en
1: exactement,
0: plus.
1: Exactement, de passer la clôture papale.
0: Et on sent que vous êtes touchée.
1: Mais oui, c'est en même temps un privilège et... une rencontre extraordinaire, avec en plus des moniales qui vont de 19 à 94 ans ou 16 ans.
0: On voit la prieure et sa sagesse, on voit des petites jeunes toutes enthousiastes.
1: Je rappelle que ces moniales ne ressortent plus jamais, sauf pour aller voter, mais ne ressortent jamais plus de ce monastère.
0: Vous disiez que vous leur dites à un moment, j'avais des préjugés en arrivant là, vous les avez fait tomber, vous leur dites ça. Qu'est-ce que c'était vos préjugés ?
1: Le premier de mes préjugés, c'était que j'allais pénétrer dans un endroit très, vous voyez, très silencieux, très calme, très...
0: Oppressant ?
1: Pas oppressant, mais... En tout cas, quelque chose qui était très loin de mon monde, à moi, et dont je ne savais pas ce que j'allais en tirer. Or, c'était d'une richesse, d'une joie.
0: Ça vous a surpris, la joie ?
1: Ah oui, ça m'a surpris. Et puis en plus de ça, c'est le choix de ces femmes qui m'a impressionné, en même temps qui m'a touché... et qui m'a ouvert encore plus... Vous savez, j'étais en colère avec Dieu à l'époque où je fais ce documentaire. C'est le premier devant les yeux d'Olivier. J'ai perdu mon père quelques années avant. Un an et demi après mon père, c'est mon fils que je perds, Théo. Et j'étais en colère après Dieu. Et ce film, ces rencontres avec les moniales, et avec les époux merveillés, Martine et Frédéric, m'ont remis sur le chemin de Dieu. Enfin, le chemin de la foi. Et donc, ce film a énormément compté pour moi, pour ma vie aussi, parce que ça a été un véritable carton en termes d'audience. Et en plus, en replay,
0: les gens
1: m'en parlent encore aujourd'hui de ce film.
0: C'est étonnant.
1: Et donc, du coup...
0: Vous diriez que ça répond à... On va parler plus avant dans l'émission de cette rencontre avec Dieu, je vais bien sûr développer ça, mais vous croyez que le fait que ça touche comme ça, ça répond... au fond, les gens, ils ont soif de quelque chose de Dieu, vous croyez ? Pourquoi ça touche ?
1: Je pense que... les gens ont soif de Dieu, sans doute, en tout cas, ils ont une quête. Mais je crois que là, ce qui a marqué, c'est que j'étais... le représentant
0: du monde normal,
1: de ce monde extérieur.
0: Oui, c'est vrai que ça donne
1: et
0: cette impression.
1: Et je viens là...
0: Et vous posez les questions qu'on se pose.
1: Oui, et je pense que les... C'est pas que je pense, c'est que je sais que les téléspectateurs ont été extrêmement surpris, touchés comme moi, de la joie, de la...
0: Gentillesse. Vous voyez, la gentillesse.
1: La gentillesse, et puis aussi de la paix que dégageaient ces... aussi bien les jeunes moniales que les plus âgés. Et puis, moi, je suis quelqu'un de... Vous voyez, après, quand je sens que j'ai affaire à des gens gentils comme moi, hypersensibles, j'étais comme un...
0: Vous étiez comme un poisson dans l'eau.
1: Ah, j'étais comme un poisson dans l'eau. Je me rappelle même d'un soir où je leur fais le journal télévisé. Et on rit ensemble. Et d'ailleurs, je vais retourner bientôt parce qu'elle me donne souvent des nouvelles. Et donc, du coup, ça fait un moment que je n'y suis pas allé et je vais aller les voir. Parce que j'ai toujours le droit de rentrer.
0: Ah, c'est vrai?
1: Ouais.
0: Ah,
1: la
0: dernière donne, fois que
1: j'y suis allé, j'y suis allé à nouveau.
0: Vous êtes chez vous?
1: Oui, et j'étais assis et elles se sont. Alors, c'était un jour où il faisait beau. Donc, je me rappelle, elles se sont toutes assises donc, sur des chaises autour de moi, dans le jardin, enfin, un des jardins du monastère. Et on a échangé comme ça. Et je les faisais beaucoup rire.
0: On voit ça à la fin du film.
1: Oui, ben, on parce a recommencé que... une récréation.
0: Ah, voilà,
1: comme
0: c'est
1: ça.
0: Et puis, vous leur dites, il y a des sœurs qui sont rentrées grâce à ce documentaire.
1: Paraît-il.
0: Alors, vous nous raconterez ben, si on se revoit,
1: ouais.
0: Là, si elles sont restées,
1: oui,
0: parce qu'on
1: si, si,
0: essaye.
1: Je les vois.
0: Et,
1: ouais, ouais.
0: C'est quand même intriguant.
1: Je sais que ça a déclenché deux, trois vocations.
0: Oui, ça a fait connaître, en fait.
1: Oui. Ouais.
0: Alors, il nous reste une minute avant les mots, peut-être juste le temps
1: d'accord.
0: de présenter votre livre, quand même. Il
1: vous
0: faut qu'on en dise un mot. Oui, oui,
1: ah,
0: oui, bien
1: okay,
0: sûr.
1: D'accord.
0: Mais je serai en fait toujours là pendant les
1: d'accord,
0: mots,
1: okay.
0: mais juste à l'oreille. Peut-être qu'on est heureux de présenter ce livre qui est sorti aux éditions Fayard, Le syndrome de l'imposteur. Vous dites bien, c'est un roman qui vous ressemble quand même. Donc, c'est Théo Sorg. Théo,
1: oui.
0: Qui a le nom de votre petit bébé, du coup.
1: Oui,
0: et...
1: c'est le nom de mon fils. L'histoire de Théo, oui, il y a beaucoup de moi dedans, mais il y a aussi beaucoup de dans ce héros, beaucoup aussi d'histoires d'autres personnes que j'ai
0: oui.
1: connues et qui étaient touchées par
0: ce syndrome.
1: Donc j'ai voulu synthétiser dans Théo un garçon... qui est attrapé par ce syndrome dès l'âge de 11 ans.
0: Oui.
1: Parce qu'il est harcelé.
0: Oui.
1: Donc à 11 ans, il se pose la question, mais pourquoi on me fait du mal? Pourquoi? Est-ce que je suis légitime ou pas?
0: Puis après, il se dit, c'est de ma faute. En fait.
1: Et de là, en fait, oui. voilà, il va se poser tout un tas de questions.
0: Oui. Il se sent toujours inconfortable,
1: voilà.
0: toujours
1: et comme,
0: illégitime.
1: Voilà. Et comme ce syndrome de l'imposteur, je pense...
0: touche plein de gens.
1: Touche beaucoup de gens.
0: Vous en avez fait un roman.
1: Ouais, j'en ai fait un roman où en même temps, je pense que beaucoup de personnes vont
0: se retrouver
1: aussi voir que ce syndrome, bien évidemment, il est dangereux pour notre équilibre mental, mais que aussi il a la vertu de nous pousser toujours à exceller pour justement ne pas être démasqué. Et pour pouvoir réussir ce qu'on a entrepris, parce que comme on manque de confiance, on est toujours persuadé qu'on va pas bien faire ou qu'on va se planter. Et donc, du coup, voilà, ce livre évoque tout ce que peut englober ce syndrome, mais aussi cette rencontre avec soi-même qui, grâce à ce syndrome, peut se faire. Et je pense que c'est la rencontre principale la plus importante qu'un homme, qu'une femme doit
0: faire.
1: Ou peut avoir la chance de faire, c'est de se rencontrer soi-même.
0: Alors, on va avancer plus avant, on va essayer
1: oui.
0: de chacun de se rencontrer soi-même plus.
1: Exactement.
0: Avec ce moment des mots. Donc je vais vous laisser, vous allez avoir quatre mots
1: oui.
0: à partir desquels vous allez dire ce que ça vous inspire.
1: D'accord.
0: À tout de suite.
1: À tout de suite.
0: Nous sommes sur KTO dans Lumière intérieure avec vous, Olivier Delacroix. Et le premier mot auquel j'ai pensé et qui vous ressemble beaucoup, c'est regard.
1: Oui. Le regard, c'est très important. Ça a toujours été très important pour moi parce que je crois qu'aujourd'hui, je sais. Ce qui se passe entre les gens et moi, parce que longtemps, on est venu dans la rue, un peu partout, me dire merci pour votre travail, merci pour ce que vous êtes. Je savais que je décryptais beaucoup mes interlocuteurs et les gens, en règle générale, par leurs mots, mais aussi par leur regard. Le langage corporel aussi est très important. Les silences sont très importants. Mais le regard, en fait, il raconte beaucoup de nous. Le regard, quand il est soutenu, ou lorsqu'il est furtif, raconte et dit beaucoup de choses de nous. Donc, ce regard, c'est très important lorsque j'échange avec quelqu'un et qu'il échange avec moi, parce que je suppose que lui aussi voit dans ses yeux qui le regarde, le fixe, quelque chose qui raconte beaucoup de moi.
0: Alors, vous aimez, je trouve hein, que vous aimez regarder et nous faire regarder des gens qu'on ne voit pas, des gens qu'on ne regarde pas, comme par exemple les familles des criminels, vous avez, des gens qu'on... On n'y avait pas pensé, nous, tiens, ce que ça devait être d'être une petite sœur d'un tueur.
1: Oui.
0: Et voilà que vous, vous avez envie de les regarder et de les mettre en valeur. Ce qu'on a envie de vous demander, du coup, c'est vous, à l'intérieur de votre cœur, comment vous les regardez, ces gens ? Pas forcément ceux-là, mais tous. Comment vous les regardez ? Qu'est-ce qu'il y a dans votre cœur quand vous les regardez ?
1: Dans mon cœur, il y a... Vous savez, à chaque fois, en fait, dans les yeux d'Olivier, ou le soir sur Twitch et TikTok, parce que je fais des directs toutes les semaines, ou sur ma chaîne YouTube, Olivier Delacroix officiel, je vais toujours vers les invisibles. Je vais toujours vers celles et ceux qu'on n'entend jamais ou presque pas. Donc, je les regarde toujours avec respect et je crois que la manière dont je les regarde, en fait, leur montre combien, justement, il y a ce respect de ma part. Depuis que je suis enfant, j'ai toujours considéré que, et j'ai toujours su, que je me construirais avec les autres. Donc, du coup, j'ai toujours regardé les autres. J'ai toujours eu conscience du fait qu'ils étaient à côté de moi et que c'était avec eux que j'allais me construire. Donc, ce regard, il est important. Et je crois que c'est le premier contact, la première interaction, pardon, que l'on a avec l'autre.
0: Il y a des regards qui... Il y a des regards qui abîment et il y a des regards qui construisent.
1: Ouais.
0: Il y a des regards qui peuvent nous détruire et nous blesser.
1: Bien évidemment.
0: Est-ce qu'on peut s'exercer à avoir un regard bon, un regard qui construit l'autre ?
1: Non. Enfin, en tout cas, peut-être que certaines ou certains cessaient à ce type de construction. Moi, mon regard a toujours été le même. Je n'ai jamais... essayer de le construire ou de le travailler.
0: Donc c'est une sorte de don pour vous, de savoir regarder les autres avec bonté.
1: Oui, j'ai toujours du mal à parler de don, parce que vous savez, c'est toujours compliqué de se décrire quel est mon ADN, quel est c'est plus vous qui voyez ce regard. Moi, je le vois pas, ce regard. C'est moi qui regarde. Ce que je sais, c'est que ce qui se reflète dans le regard des autres me concernant, c'est cette confiance qu'il m'offre. Et comme je vous l'ai dit, la première interaction, c'est souvent ce regard. Donc, je crois qu'il lise dans ce regard toute la bienveillance que je peux avoir envers eux. Et après, c'est quelque chose qui déroule entre nous.
0: Qui se construit.
1: Et qui se construit, et cet échange, souvent, est de plus en plus fluide, parce qu'on se regarde de plus en plus. Je dis souvent aux personnes avec lesquelles j'échange qu'elles vont très vite oublier les caméras ou le micro, ou qu'elles sont écoutées par plusieurs milliers de personnes. Et c'est ce qui se passe à chaque fois. Parce que, en fait, quand on se regarde vraiment, on oublie tout le reste autour.
0: Alors, le deuxième mot, c'est cri.
1: Cri, hein.
0: En fait, dans votre livre, on entend des cris. Il y a des cris de douleur. Alors, bien sûr, c'est Théo Sorgue, mais on voit quand même Olivier Delacroix derrière qui crie. Peut-être qu'il y a un cri qui revient dans votre livre, c'est un cri contre l'injustice.
1: Oui, il y a une colère, en fait. Il y a une colère structurée qui émerge de ce livre, en tout cas de l'histoire de Théo, devant l'injustice, la construction de notre société.

0: française. Je parle de notre société française parce que elle a toujours été habitée par une sorte de il y a toujours eu les petits services entre amis. Il y a toujours eu une tradition de corruption un peu dans notre pays, avec souvent en plus les plus puissants rendant des services entre puissants. Et en fait, Théo, qui souffre de ce syndrome de l'imposteur, rencontre ce milieu des médias dans lequel les petits services entre amis sont légion. Et il y croise aussi des personnes qui, quand la lumière est allumée, comme dans ce beau studio, ils sont les plus beaux, les plus gentils, les plus les plus miséricordieux des personnes. Et puis que dès que la lumière s'éteint, deviennent de vrais
1: crapules,
0: sombres personnages, des gens méchants, des gens qui parlent mal à d'autres personnes parce qu'ils se croient supérieurs à elles, parce qu'ils passent à la télé. Vous voyez, et Théo, il slalome dans ce milieu où il voit beaucoup d'injustices. D'ailleurs, il y a beaucoup de références à la... Il y a beaucoup de citations bibliques dans mon livre et aussi de références parce que je parle des anneaux de Dieu. Vous savez cette chanson que j'entendais quand j'étais enfant de cœur à Évreux, agneau de Dieu qui enlève le péché du monde, prends pitié de nous. En fait, je dis combien j'ai vu ou combien Théo a vu d'agneaux sacrifiés et ce cri, cette colère. Elle habite un bon moment de son chemin, parce que oui, crier face à cette injustice est encore pire quand il faut crier en silence. Vous voyez ce que je veux dire ? Quand cette colère, il faut la contenir, quand le cri doit être étouffé, parce que si vous criez, vous allez attirer par le bruit du cri les loups.
1: Oui.
0: Et les loups dans ce milieu sont nombreux. Et si vous vous faites remarquer en tant que quelqu'un qui peut avoir une intelligence, une personnalité particulière, cela va déclencher tout de suite le regard de ce loup qui va se dire « Mais lui, il est dangereux. Il peut éventuellement me piquer ma place. » En fait... dans ce roman, Le syndrome de l'imposteur, je raconte l'histoire d'un homme qui a dû toute sa vie calculer, se confronter à un monde où il y a du pouvoir, de l'argent, et où beaucoup travestissent leur vraie nature, une nature bien sombre et bien noire et bien moche. Il a travesti pour se rendre affable, encore une fois. Et ce cri, c'est un cri du cœur de ce héros.
1: Alors, c'est marrant parce que justement, on en parlait tout à l'heure avant cette émission et vous me disiez que vous n'aviez pas tant lu la Bible que ça.
0: Non.
1: Et moi, en vous lisant et en regardant de près ce personnage que vous avez créé, mais qui doit vous ressembler... J'ai pensé à un psaume. Vous voyez, les psaumes, c'est une partie de la Bible où on prie.
0: Oui.
1: Et donc, ce psaume, j'ai envie de vous le lire parce que ça m'a amusée. Je me suis dit, votre personnage, il crie contre l'injustice. Il crie parce que les méchants, ce qu'on appelle les méchants dans la Bible, mais les puissants, comme vous dites, il crie, votre personnage, parce que les puissants réussissent. Parce que en plus, ça marche. Ce sont des crapules, mais en plus, ça marche. Je vous lis et puis vous me dites si ça vous parle. Un rien, dit cet homme-là, et je perdais pied. Un peu plus, et je faisais un faux pas. Car j'étais jaloux des méchants. Je voyais leur succès. Jusqu'à leur mort, ils ne manquent de rien. Ils jouissent d'une santé parfaite. Ils échappent aux souffrances des hommes, aux coups qui frappent. L'orgueil et leur collier, la violence, l'habit qui les couvre. Ils ricanent, ils prônent le mal. De très haut, ils prônent la force. 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
1: Et puis comme cet homme dans ce psaume, du coup, il regrette. Il se dit, on voit Théo qui dit je regrette d'être moi un cœur pur.
0: Alors, Théo...
1: Il regrette pas ?
0: Il ne regrette pas, en fait.
1: Bah, par moment, on a l'impression qu'il regrette.
0: Non, mais il ne regrette pas. Alors... Vous savez, en fait, au même titre que vous l'avez dit tout à l'heure, je me suis beaucoup inspiré de ma propre vie. Dans ce chemin, quand vous êtes plutôt un cœur pur, que vous avez, que vous respectez certaines règles, une certaine morale, et que vous êtes un aventurier, parce que pour pénétrer dans ce milieu des médias, il faut avoir aussi un esprit d'aventurier, parce que ça se fait pas tout seul. Et au final, alors je ne vais pas trop déflorer le livre, mais cette rencontre avec lui-même que Théo fait, ce bilan qu'il va faire de toutes ces années, de tout ce chemin parcouru, finalement, le bilan est beaucoup plus positif que négatif. Oui, il y a des blessures, oui, il y a des cicatrices, oui, il y a eu des moments compliqués. Mais il y a une grandeur et une pureté et une force surtout qui se dégage de cette construction en fait qu'il a terminée, parfois en retournant s'occuper de certaines fondations dans son enfance, dans son adolescence, parfois dans sa vie même de jeune adulte, pour réparer un peu les choses, mais... Il ne regrette pas. Mmh. Il ne regrette pas.
1: Alors, on va passer au mot suivant.
0: Ouais.
1: Et puis, on va vous J'adore. Demander de parler pas que Théo. Hein. Nous, on veut connaître Olivier Delacroix oui. derrière Théo. Et le mot suivant, c'est agneau.
0: Agneau.
1: Mais j'étais pas contente parce que vous l'avez déjà dit ben tout oui. à l'heure.
0: Mais ben oui, mais parce que, en fait, vous savez, en fait, dans ce monde. Je me souviens, moi, de mes 17-18 ans, j'étais encore un petit garçon, je jouais au foot, j'avais en tête, j'ai failli partir au FCR, au FC Rouen, donc pour devenir professionnel de foot. J'étais un garçon encore très naïf, alors que je voyais déjà, surtout quand je suis arrivé à Paris, des mecs qui avaient et des femmes aussi, des filles, des jeunes filles qui avaient déjà un plan de carrière, vous voyez, déjà ce besoin de et cette envie de pouvoir, de réussite. Et moi, quand je vous parlais d'aventurier, j'ai toujours été un aventurier. J'ai jamais été un agneau, mais au cours de mon existence, comme Théo, en fait. Ces agneaux, ce sont ces personnes, et il y en a beaucoup, en fait. Elles forment, je crois, la grande majorité des personnes qui composent notre environnement. Il y a beaucoup d'agneaux qui subissent la loi des puissants, qui subissent la loi des loups, qui subissent leur syndrome, parce que quand on est maltraité par son N+1, son patron, son supérieur. Quand on n'accepte pas qu'on nous parle mal, mais quand ces personnes-là parlent mal et qu'on est obligé de la fermer parce que c'est son supérieur, je crois qu'il y a quelque chose qui fait mal, qui crée une blessure, quelque chose qui s'ouvre, qui suinte, et qui finit par ressembler à se sacrifier, en fait. Et c'est pour ça que je parle souvent de ces agneaux, parce qu'il y a une grande majorité des gens qui sont ces agneaux, qui sont sacrifiés sur l'autel du pouvoir, de l'argent.
1: Alors, il y en a un, évidemment, qu'on appelait l'agneau de Dieu,
0: oui.
1: Jésus de Nazareth. Et vous posez une question assez belle à travers votre héros. Vous dites, mais je ne comprends pas très bien, parce qu'on dit qu'il a enlevé le péché du monde, mais on voit encore tant de péchés dans le monde.
0: Ben oui.
1: Vous avez répondu à cette question, Olivier Delacroix ? Est-ce qu'il a enlevé le péché du monde, cet

0: L'agneau de Dieu, Jésus de Nazareth.
1: Non, il ne l'a pas enlevé parce que je...
0: Parce qu'on en voit trop.
1: Il ne l'a pas enlevé, mais encore une fois, moi j'ai compris une notion, en fait, qui... alors c'est un peu philosophique peut-être, mais le Dieu horloge, le Dieu dont le Fils Jésus n'a pas vocation à régler tout dans le monde.
0: Parce c'est que ça ce que ça vous serait... appelez le Dieu horloge. Le Dieu horloge, voilà. C'est celui qui gère ma vie, qui s'occupe de tout.
1: Qui gère, voilà. Et donc comment
0: qui
1: Dieu...
0: Qui est responsable de tout, du coup.
1: Exactement. Mm. Comment Dieu accepterait, même à l'heure où on se parle, que des enfants, des femmes, des hommes... meurt sous les bombes, sous le fruit de la guerre.
0: Donc c'est ce Dieu-là que vous avez rejeté quand ce petit Théo, votre petit bébé, votre papa est mort.
1: Oui.
0: Là, ce Dieu horloge, c'était pas possible.
1: Mais oui, mais en fait, voilà, je me trompais. Et en fait, je me trompais et
0: Alors c'est qui, si c'est pas ce Dieu horloge, il a quoi comme visage, Dieu ?
1: Ça, je crois qu'il est à l'intérieur de nous. Je crois qu'il est partout. Et je crois que ce chemin que je parcours encore, il est justement pour sentir cette foi, la ressentir et faire partie de ce grand tout. Parce que pour moi, Dieu, c'est un grand tout où nous rassemblerons tous, en fait. C'est quelque chose dont nous faisons partie et en même temps qui est à l'intérieur de nous. Et donc, du coup, je crois profondément au sens de tout ce que cette vie me montre. Tout ça a un sens. Et donc... dans tout ça, il y a... je crois, l'obligation d'être confronté à ces agneaux qui sont sacrifiés devant nos yeux, aux péchés que commettent certains hommes, qui nous permettent, nous, les hommes de Dieu, vous savez, les libellules, j'aime bien l'idée que nous soyons nous, les esprits purs, et en tout cas, qui respectons les règles, une armée de libellules qui soit là pour réparer un peu ce monde. Parce que ce livre finit aussi sur une citation issue de la religion juive, le Tikkun Olam, c'est réparer le monde. Et donc, du coup, dans cette ambition de réparer le monde, il y a aussi l'ambition de sauver le plus d'agneaux possible.
0: Donc, au fond, ceux qui essaient, du moins, d'avoir le cœur pur, qui n'y arrivent pas toujours, mais qui essaient d'avoir le cœur pur, sont un peu comme cet agneau de Dieu qui porte le péché du monde, qui continue à le faire de génération en génération.
1: Quelque part, oui.
0: D'accord.
1: Et peut-être qu'au final...
0: C'est quand même la douceur, la pureté qui
1: oui,
0: triomphera.
1: Et peut-être que cet agneau est une prophétie. Hein. Et peut-être qu'au bout du monde, au bout de l'histoire, au bout du temps...
0: Il y aura cet agneau.
1: Dans cette éternité, peut-être que cet agneau sauvera
0: il sera victorieux.
1: Le monde. C'est possible.
0: Mais vous savez que c'est la fin de la Bible qui se termine avec un agneau victorieux ?
1: Non, je ne savais pas.
0: Je vous le dis, un agneau blessé et victorieux. C'est la fin, l'Apocalypse.
1: Mais vous voyez comme je vous parlais de sens et sans connaître la Bible.
0: Au fond, il y avait ça en vous déjà.
1: Mais au fond, je ne suis pas si mal guidé.
0: Alors le dernier mot, il est un peu vague, mais il faut qu'il soit précis entre nous. C'est lumière. Qu'est-ce qui a été des lumières dans votre vie, et qu'est-ce qui demeure une lumière dans votre vie ?
1: La vie, hein. Je suis un amoureux de la vie. Voilà, la lumière, pour moi, c'est quelque chose qui ressemble la joie d'être avec les siens, la joie d'accomplir tout ce que je fais dans ma vie. C'est ça la lumière. La lumière, c'est créer, en tout cas me concernant. La lumière, c'est voilà ce que je fais sur YouTube, la semaine, les échanges que j'ai avec les gens sur Twitch, sur TikTok, mes films dans les yeux d'Olivier, les rencontres que je peux faire, comme en ce moment, voilà, j'ai écrit un scénario pour François-Xavier de Maison, un film qui sera réalisé par Olivier Marchal. Toutes les directions que je peux prendre en créant, en écrivant ce livre aussi, ressemble à la lumière, en fait. La lumière, c'est ça, c'est la création. Et ma fille est l'objet de notre création aussi. Ma femme est une lumière aussi, parce que lorsque je suis avec elle, elle me guide comme je la guide. Tout ce qui est de l'ordre de... finalement, de la douceur, de l'aide à l'autre, le regard, le cri, tous les mots dont vous avez parlé sont reliés à cette lumière. Dans l'ombre ou dans le noir, nous sommes pratiquement incapables d'avancer ou de créer. Dans l'ombre, on peut encore aimer, mais voilà, la lumière... c'est la vie, en fait.
0: Est-ce que vous avez envie de nous partager, vous raconter qu'à 45 ans, il y a eu quand même une expérience forte dans votre vie sur les vagues. Vous étiez sur la mer et vous avez retrouvé la foi, dites-vous. Alors, vous nous avez partagé l'expérience de la rencontre avec les parents de ceux qui avaient pardonné au bourreau de leur enfant.
1: Oui, qui m'ont remis.
0: Et puis, les petites sœurs, vous nous avez dit ça tout à l'heure.
1: Oui.
0: Et qu'est-ce qui s'est passé? Enfin, comment est-ce que vous pouvez dire aujourd'hui « j'ai retrouvé la foi » ?
1: En fait, j'étais au Costa Rica, et c'était il y a à peu près 4 ans. J'avais d'abord, je vais vous dire, je m'étais posé d'abord derrière la maison où j'étais, là-bas, parce que j'étais resté un mois et demi, parce que j'aime bien... là-bas, au Costa Rica, c'est très beau, très la nature. Et j'étais dans une maison en pleine, pratiquement jungle. Et derrière, il y avait des ruches. Et je suis resté longtemps à observer les abeilles, les directions qu'elles prenaient, comme elles... En fait, le fonctionnement de tout ça. Qui était d'une ingéniosité incroyable, en fait. Ça m'a... Et puis j'ai lu un petit peu sur tout ça. Et je me suis dit... Tout ça a un sens. Tout. Je ne peux pas vous dire pourquoi, mais la foi a été renforcée par... peut-être ce contexte, ces abeilles, ces végétaux autour dont je sais qu'ils communiquent entre eux. Donc, dans un monde silencieux, peut-être à travers le vent qui parfois se répand comme ça. Et puis le lendemain, ou le surlendemain, je me suis retrouvé sur la mer avec... Il y avait des vagues d'1,50 m, 2 m... parce que j'ai failli me noyer il y a 30 ans à Lombok, en face de Bali, où j'avais fait le malin, et j'étais allé surfer sur des vagues beaucoup trop grosses pour moi, et j'avais failli me noyer. Donc depuis, j'entretenais une certaine peur par rapport à, vous voyez, les plus grosses vagues. Et puis, ce jour-là, la houle a monté. Elle s'est fait plus, plus puissante. Et les vagues se sont bien retrouvées à être, à se transformer en 10 minutes, un quart d'heure. Elles sont passées d'1,50 m à 3 m, 3,50 m. Et je ne suis pas sorti de l'eau. Et j'ai surfé ces vagues qui...

0: moment, lorsque j'étais en train de prendre l'une d'elles, m'a donné une sensation de puissance, mais en même temps de jouissance. Parce que je me rappelle très bien, j'étais sur ma planche et j'avais la main droite, puisque j'étais ce qu'on appelle en front side, c'est-à-dire face à la vague qui déroulait, vous voyez. Et j'avais ma main qui était sur juste le fil de l'eau et je sentais la puissance de cette vague et en même temps la douceur au bout des doigts et surtout aussi je n'avais plus peur. Et ce jour-là, quand je suis revenu sur la plage, j'ai senti que quelque chose avait basculé en moi, en fait. Et que je n'étais plus un petit garçon, mais qu'à 57 ans, je devenais un homme.
1: Retrouver la foi, c'est... On a presque fini, hélas, ce temps. Il faut malheureusement qu'on aille plus vite, mais retrouver la foi, c'est comme guérir de la peur. Et expérimenter que vous êtes porté par cette douceur et cette puissance à la fois. Vous diriez ça ?
0: Retrouver la foi, c'est avoir moins peur.
1: Avoir moins peur.
0: Parce que je pense que la peur... vous avez même sœur Emmanuel, dans les dernières heures de sa vie, a pu douter. Donc je pense que la peur...
1: Elle demeure un peu.
0: Elle demeure un peu et elle doit demeurer un
1: mais
0: peu.
1: Mais on l'a surmontée.
0: Oui, il faut essayer de la surmonter au plus haut que l'on peut. Mmh. Mais je dirais que la foi, oui, c'est une rencontre avec soi-même, c'est une connexion plus forte, c'est une reconnaissance aussi plus accrue des autres, des âmes sœurs, justement, de cette armée de libellules. Et c'est aussi apprendre à dire non, à moins perdre son temps avec des personnes qui n'en valent pas la peine. Mmh. Apprendre donc à laisser sur son chemin des personnes qui vous savez, qui vous sucent le sang ou qui ne sont pas à vos côtés pour les bonnes raisons.
1: Retrouver sa liberté, en somme.
0: Retrouver sa liberté, ouais. Exactement.
1: Merci beaucoup.
0: Merci à
1: Olivier
0: vous, surtout.
1: Olivier Delacroix, et à tout de suite pour la
0: à
1: conclusion.
0: Tout de suite.
1: Nous sommes toujours sur KTO, avec vous, Olivier Delacroix. Me revoilà. Comment est-ce que vous avez vécu cette expérience ?
0: Mais très, très bien, moi j'adore, vous savez. Je trouve qu'à partir des mots, un mot, on peut... Voilà, on peut élargir les choses, on peut voilà, élargir la pensée et montrer qu'à partir d'un mot, voilà, la discussion peut s'engager, l'échange peut s'engager. Et c'est ce qui nourrit l'homme aujourd'hui. Sa construction, c'est d'échanger avec l'autre.
1: Oui, c'est vrai.
0: Qu'on soit d'accord avec lui ou pas. Mmh. Et moi, ça fait depuis enfant que j'ai compris ça. Mmh. Donc c'est peut-être pour ça que... Je vous l'avais dit, je suis une vraie pipelette.
1: Il vaut mieux ça, ouais, hein, sinon... Ouais. Moi, ce que j'avais envie de vous demander, pour conclure cette émission, c'est finalement, il y a quand même des souffrances et des épreuves dans votre vie.
0: Ouais.
1: Et je pense que ceux qui nous regardent en traversent aussi. Et puis, on a l'impression quand même qu'il y a eu des instants de grâce, cette rencontre avec les sœurs, cette rencontre avec ce couple qui a pardonné à ceux qui avaient tué son enfant. Mmh. Et puis cette expérience si belle que vous avez racontée de traverser la peur finalement, avec les abeilles aussi, découvrir que la vie a un sens. Qu'est-ce que vous diriez en quelques minutes pour terminer à ceux qui nous écoutent et qui seraient eux encore dans une période d'ombre et de noir? Comment est-ce que la grâce vient? Est-ce qu'elle vient pour tout le monde, cette grâce?
0: Alors, j'ai quelque chose de très précis à dire à celles et ceux qui nous regardent. Il faut toujours garder l'espoir. Mais l'espoir s'entretient avec la volonté. Je croise beaucoup trop de gens. Et alors, pour répondre d'abord à votre première question, la grâce, c'est chacune des rencontres et des échanges que j'ai avec, dans ces entretiens, avec qui que ce soit.
1: Donc vous avez su l'apercevoir, cette grâce.
0: Cette grâce, déjà, elle se dégage de la confiance qui s'installe. Mais j'en reviens à cet espoir. Je rencontre beaucoup de gens qui pensent que y a des choses dont ils rêvent, mais qui peuvent leur tomber tout cuit dans le bec, comme on dit. C'est ma grand-mère qui disait ça. Mais il faut garder toujours l'espoir et surtout désirer que les choses se passent. On peut avancer, mais pour avancer, la première étape, c'est de le vouloir. Mmh. Et cette volonté, c'est cette première marche que l'on doit...
1: Donc même quand on est dans le noir, on peut poser un petit acte de volonté.
0: Mais bien évidemment.
1: Pour essayer de garder l'espoir, souffler sur les braises.
0: Et puis, pour ceux qui nous regardent ce soir et qui sont dans le noir, il faut bien qu'ils sachent qu'à un moment ou un autre, une main peut se tendre. Mmh. Et qu'il faut qu'ils soient en capacité de la voir, de la détecter, cette main.
1: Vous vous diriez que vous avez crié vers Dieu quand même et qu'il vous a répondu ?
0: Mais je pense que Dieu m'a accompagné tout au long de ma vie. Je suis persuadé d'être protégé. Il m'est arrivé des choses dans ma vie où j'aurais dû même mourir. Et je suis persuadé que...
1: Il était là.
0: Il était là et que j'ai quelque chose à faire ici.
1: Vous savez, c'est marrant parce que je vous ai lu le petit passage...
0: Oui.
1: De la Bible. Ça s'appelle le psaume 73.
0: Oui.
1: Et à la fin du psaume, donc, il dit j'aurais peut-être pas dû avoir le cœur pur, finalement, les méchants réussissent mieux que moi. C'est ce que je vous ai lu.
0: Oui.
1: Mais en vous entendant, ça m'amuse parce que la conclusion, c'est mais en fait, j'étais avec toi, mon Dieu. Et c'est ce que vous venez de dire.
0: Mais oui,
1: j'étais
0: parce
1: avec
0: que...
1: toi. Et ça suffit.
0: Il était avec moi. Et j'étais avec lui.
1: Mais vous le saviez pas forcément.
0: Non, pas tout le temps, et c'est ce qui fait aussi la grandeur et le mystère de la foi.
1: Donc,
0: parce que si c'était si facile,
1: ouais.
0: Vous voyez
1: c'est la foi précisément, c'est dans l'obscurité.
0: La foi, c'est quelque chose qu'il faut, auquel il faut penser, auquel il faut réfléchir. La foi, c'est quelque chose que vous vous offrez, mais qui se gagne, en fait, à force de travailler... à force de penser, à force de faire l'effort de vous rapprocher de Dieu, en fait. Parce que tout ça ne doit pas être gratuit, léger.
1: Oui.
0: Vous voyez ?
1: Le temps passe trop vite avec vous. Mais on doit déjà se dire adieu.
0: C'est vrai que ça va passer très vite.
1: C'est passé vite. Donc ce qu'on peut dire à nos téléspectateurs, surtout ceux qui sont le plus dans le noir, c'est que Dieu est avec eux.
0: Voilà. Mais Dieu est toujours avec
1: voilà.
0: nous.
1: On va garder ça comme mot de la fin.
0: Et voilà, ça n'est pas parce qu'on ne le voit pas qu'il n'est pas là.
1: Vous pouvez retrouver cette émission très encourageante sur ktotv.com. Et on termine là-dessus. Il est avec nous même
0: plaisir.
1: Si on l'a
0: et
1: pas
0: achetez
1: vu.
0: Ce livre.
1: Bien sûr,
0: si
1: achetez
0: voulez,
1: ce livre.
0: Si vous voulez vous aider, si vous n'avez pas confiance en vous, après l'avoir lu, je vous certifie que...
1: Avec un cœur d'agneau, on peut s'en sortir.
0: On peut devenir... quelque chose de grand, en tout cas quelqu'un qui peut faire son chemin et faire
1: et se déployer.
0: Trouver sa place dans ce monde.
1: Voilà, et aider les autres à la trouver. Merci beaucoup.
0: Et puis, ouais, bien
1: Olivier
0: évidemment, après, tout est possible.
1: Merci beaucoup,
0: merci
1: à bientôt.
0: À vous. Merci.

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1: Bonjour à tous les auditeurs de KTO. Bienvenue dans ces conversations littéraires du week-end. Conversation littéraire aujourd'hui avec Éric Emmanuel Schmitt, de passage dans nos murs.
2: Bonjour.
1: C'est un honneur rare. Merci d'avoir accepté cette conversation, dont le déclencheur, si j'ose dire, est la parution d'un nouveau volume de votre saga La traversée des temps, c'est le cinquième, ça s'appelle Les deux royaumes, c'est toujours chez Albin Michel, et on en parlera longuement tout à l'heure. Auparavant, j'aimerais bien, si vous en êtes d'accord, qu'on balaye un petit peu votre parcours, parce que on dit ça de beaucoup d'écrivains, mais c'est vrai que vous êtes assez atypique quand même parmi ce milieu littéraire. Vous en êtes conscient ?
2: Non.
1: Ah bon ?
2: Mais vous allez m'aider à comprendre. C'est vous que je vais écouter.
1: On va trouver toutes vos bizarreries alors. Première chose qui m'avait un petit peu interpellé quand j'ai me suis un peu redocumenté, j'ai vu que vous étiez... À la base, on dit Éric Emmanuel Schmitt, il est belge. Mm. Mais en fait, c'est plus compliqué que ça.
2: Non, je suis franco-belge,
1: en fait. Vous êtes franco-belge.
2: Effectivement.
1: Mais vous êtes lyonnais à l'origine.
2: Je suis né à Lyon.
1: Voilà.
2: Qui est une ville que je continue à adorer. Une ville que j'ai fui après la mort de mes parents, il n'y a pas très longtemps, parce que je ne voyais que leur absence dans la ville. Donc, elle m'était devenue insupportable. Et puis, vous savez, le travail du deuil fait que maintenant, je ne vois que mes souvenirs.
1: Oui.
2: Et que la ville est un millefeuille très riche et que j'y retourne avec une grande douceur au cœur, alors qu'avant c'était une violence au cœur.
1: Et comment la Belgique est arrivée dans cette histoire ?
2: La Belgique d'abord est du côté de mes ancêtres, du côté de mon père, si on remonte à plusieurs générations. Et puis elle est arrivée au début des années 2000, où je me demandais où j'allais vivre. Et il se trouve que j'ai fait plusieurs séjours à Bruxelles et je me suis dit, mais qu'est-ce que cette ville est agréable. Elle a les avantages d'une grande ville, il y a des salles de concert, il y a du théâtre, il y a des restaurants partout, et en même temps elle est provinciale. Elle est tranquille, on peut avoir une maison avec un jardin, et puis on se loge beaucoup plus facilement à Bruxelles qu'à Paris. Pour le prix d'un 100 mètres carrés parisien, on a un hôtel particulier.
1: Sauf à Uccle.
2: Ah oui, c'est là que je suis pourtant.
1: Ah bah.
2: Et voilà, je suis vraiment tombé amoureux de cet endroit-là, et puis j'y vis depuis 25 ans.
1: Alors, ça peut paraître anecdotique, mais je trouve que ça vous donne un autre regard aussi,
2: oui,
1: sur le milieu littéraire parisien.
2: Oui.
1: Et puis avec ce paradoxe que vous êtes académicien Goncourt, donc vous êtes au cœur du système et en même temps pas vraiment.
2: Et oui, moi je me suis toujours méfié des milieux, parce que souvent pour moi un milieu c'est un ensemble de préjugés partagés. Je me souviens d'un prof de philo que j'avais quand j'étais en classe préparatoire qui disait « Quand les hommes s'assemblent, leurs oreilles poussent. » Et j'ai toujours eu une perception comme ça un peu négative des consensus et des préjugés qui